0: Nouvelle-Calédonie qu'on va voir au micro. D'ici quelques instants, bien entendu, notre première rubrique hein, pour ouvrir Infomag. À 11h20, nous aurons l'édito politique et puis le journal complet à 11h30 avec Jean-François Baudin. Et à midi ce mardi, nous retrouverons bien entendu notre magazine citoyen avant le café gourmand. Mais tout de suite, on retrouve Madame Baudouin de l'association AVEC qui est passée derrière le micro de Parole de Bénévole.
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3: Pour commencer, est-ce que vous pouvez vous présenter et nous expliquer un petit peu votre rôle au sein de l'association AVEC ?
4: Donc, je suis Marie-Claude Éloin, présidente de l'association AVEC depuis 2020. Je fréquente cette association depuis 2005. Pourquoi ? Parce qu'en 1999, j'ai eu l'occasion d'accompagner mon père en Evazane et j'ai pu me rendre compte là-bas de la situation des personnes qui n'étaient pas accompagnées et qui devaient se débrouiller toutes seules pour manger, pour leur toilette, pour s'exprimer, pour tout ça. Et donc, quand j'ai pris ma retraite, je me suis dit, plus je venais de perdre ma mère, donc je me suis dit, ben après tout, pourquoi pas, on va aller voir là-bas ce qui se passe, et puis c'est comme ça que j'y suis rentrée, et puis que 21 ans après, j'y suis toujours.
3: On imagine le poids de la maladie, mais aussi celui de l'éloignement, de la solitude et parfois de la barrière de la langue. Quelles sont les principales difficultés rencontrées par les personnes évacuées ?
4: Bon, c'est sûr que pour la plupart, ils souffrent de l'isolement, sinon pas d'accompagnateur. Bon, il faut reconnaître qu'ils sont parfaitement encadrés dès l'instant qu'ils quittent Montuta jusqu'à ce qu'ils y reviennent. Donc on a mis en place 4 bénévoles qui les visitent une fois par semaine et qui leur apportent des petits trucs, des friandises, des gâteaux. Et puis surtout, un petit moment de causette en français où on peut partager des souvenirs. Et bien souvent, ils me disent oh, « ben, ils étaient super contents de parler français » parce que bien évidemment, quand il reste 3 semaines, un mois, 2 mois, voire même plus, ils sont super contents de trouver quelqu'un pour parler avec eux, quoi.
3: Y a-t-il eu une rencontre, une histoire vécue avec un patient qui vous a particulièrement marqué dans votre parcours de bénévole ?
4: Des petites histoires qui nous marquent particulièrement, on en a plein parce que quand on a suivi par exemple un enfant pendant un parcours de 6 mois, on sait qu'il a sonné sa cloche qui veut dire que je rentre au caillou, ça nous fait chaud au cœur. Et on se dit, bon ben, c'est une petite victoire pour le gosse, mais c'est une petite victoire aussi pour nous puisqu'on l'a accompagné.
3: AVEC existe depuis 1981. Comment les besoins des patients et la façon de les accompagner ont-ils évolué au fil des années ?
4: Bon, disons qu'au départ, l'ancienne présidente, bon, ben, c'est elle qui a mis tout ça sur pied, puisque bon, elle était dans le milieu médical, donc elle accompagnait des patients en Evazane. Et puis bon, elle s'est bien rendue compte qu'il n'y avait pas le contexte autour, donc elle a commencé à mettre des petites choses en place. On a commencé par mettre des visiteurs, des bénévoles ponctuels. Et puis, au fur et à mesure, ben, ça a grossi. Bon, après, on a fait cette première opération 100 francs qui était partie du cas d'une petite qui avait besoin d'une évacuation sanitaire et dont les parents n'avaient pas trop les finances. Donc, elle a lancé cette opération sur la place des Cocotiers et ça a été un succès phénoménal puisque c'était la première fois que ça se faisait. Et donc, ben, ça a donné l'idée tous les ans de recommencer cette collecte de pièces jaunes pour les malades.
3: Qu'est-ce que cet engagement bénévole vous apporte humainement et quel message aimeriez-vous adresser aux Calédoniens qui hésitent encore un peu à donner de leur temps ?
4: Comme je dis souvent, les gens qui sont tout le temps en train de se plaindre parce qu'ils ont un petit mal de tête, un petit mal de pied, un petit mal de ci, un petit mal de là, qui viennent un petit peu faire un petit tour avec nous et qui se rendent compte de la détresse de certaines personnes, si eux en ont bénéficié ou quelqu'un de la famille en a bénéficié, qu'ils puissent par leur action ou leur don de temps ou d'argent, faire perdurer et que ça puisse bénéficier aux autres qui vont arriver, puisque de toute façon, malheureusement, le nombre d'évacués ne baissera pas. On peut constater justement là, ces 2 dernières années, que ça revient à un seuil qui était bien descendu, mais de fait du désert médical et de tout ça, ça tourne à 120-130 personnes par semaine à Sydney, en sachant que tout ce qui est cardiaque, bon, ben, c'est environ une durée de 3 semaines, 1 mois, puisque le temps qu'on fasse les examens, qu'on les opère, les soins intensifs, la rééducation. Tout ce qui est neurologie, ben, c'est à peu près pareil. Et tout ce qui est hématologie, ben, c'est 6 mois, 1 an. Et l'oncologie, malheureusement, pour les petits, on a connu des mamans qui sont restées quasiment 3 ans.
3: D'accord.
4: Avec leur enfant enfermé dans une chambre à l'hôpital. Sans visite, sans voir leur mari et leurs autres enfants, etc., etc. Donc tout ça, c'est des drames, quoi, qui nous... On se dit, les enfants, Nouméa, ils grandissent, ils ne voient pas leur mère. Elle ne voit pas ses enfants, elle n'a aucun soutien, puisqu'elle est enfermée dans une chambre avec son petit qui est malade, à vivre en fonction des aléas. Et bon, mais ces pauvres mamans-là qui ont mis leur vie entre parenthèses pendant 2 ans, ou pendant 1 an et demi, psychologiquement, comment elles arrivent à remonter la pente? Parce que...
3: Et c'est là, du coup, l'association avec...
4: Et ben, c'est là où on intervient, parce que où on est le plus content, c'est quand on permet du rapprochement familial, justement pour cette maman qui va recevoir son mari ou ses autres enfants pendant une période de vacances, ou faire un échange, que le papa aille rejoindre pendant que la mère vient ici voir ses gosses. Et comme ça, chacun voit ses enfants et puis on échange.
3: Ouais. J'imagine qu'il y a beaucoup de personnes quand même qui ont dû vous regarder avec des yeux de satisfaction, parfois même avec les larmes aux yeux tellement...
4: C'est sûr qu'il y en a qui sortent du bureau en pleurant, parce que bon, ils s'attendent pas, ils viennent demander quelque chose, mais bon. Des fois, on est surpris parce que pour un tout petit truc, je vois l'autre jour notre visiteur, il avait apporté des mandarines à l'hôpital de l'hématologie et il y avait un patient qui dormait. Donc il lui a laissé ses mandarines et il lui a laissé un petit mot sur la table. Je suis passée, si vous avez besoin de quelque chose, contactez-moi, et laissez ses mandarines. Et il lui a envoyé un message en lui disant, vous savez pas comme vous m'avez fait plaisir, parce que vraiment, depuis que je suis là, c'est la première belle chose qui m'arrive dans ma journée, avec un super petit message. Il me l'a envoyé tout de suite et vraiment ça nous a fait plaisir, tout ça pour une mandarine, quoi.
3: Les petits gestes parfois font les plus grands effets.
4: Exactement, exactement. Bon là, hier on a eu 2 petits gosses, on leur a donné des jouets. Mais c'est pareil, la maman, elle nous a envoyé un super message en disant merci du fond du cœur pour les enfants, etc. On se dit, bon, ben, on sert à quelque chose.
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0: Et on remercie bien entendu Madame Baudouin de l'association AVEC de s'être prêtée au jeu du micro. Nous, on continue tout de suite, bien entendu, en musique. Le prochain rendez-vous à 11h20, ce sera l'édito politique. À 11h30, bien entendu, le journal complet avec Jean-François Baudin. Mais tout de suite, Sia avec son titre Gimme Love. Très très bonne fin de matinée sur les ondes de Radio Rythme Bleu.

Et il est 11h14 sur les ondes de Radio Rythme Bleu. Quel est le point commun entre notre Premier ministre, le Tour de France et les feux en Gironde? C'est une bonne question et on y répond d'ici quelques instants, bien entendu, dans l'édito politique. Tout de suite, les Métis Band avec Lucie et sera suivi, bien entendu, de Frérot de la Vega, le chant des sirènes. Et à 11h30, encore une fois, le journal complet avec Jean-François Bodin. Très bonne matinée à tous avec ce magnifique soleil. La nuit.

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4: Merci d'être avec nous. Il est l'heure de retrouver l'édito politique du jour avec Jean-Christophe Buisson. Bonjour Jean-Christophe.
5: Bonjour Alexis, bonjour à tous.
4: Journaliste au Figaro et ce matin, vous vouliez nous parler des ambitions contrariées de Sébastien Lecornu.
5: Oui, mais auparavant, je voudrais faire un petit détour par le cyclisme au lendemain de la fin du Tour de France, parce que la politique, c'est parfois un peu comme le vélo de haute compétition. Oui. Si vous voulez vous échapper du peloton et affirmer des ambitions de victoire, il faut le faire au bon moment. Ni trop tôt, ni trop tard, au bénéfice d'une préparation minutieuse et discrète, en jouant si possible au maximum l'effet de surprise et avec la certitude que vos coéquipiers vont vous épauler efficacement. Le problème, c'est que tout cela ne suffit pas toujours. Il y a toujours les conditions extérieures, les impondérables, le diabolique détail non prévu, le caillou tombé du ciel dans la chaussure pourtant bien fermée. On a encore tous en tête la chute de l'Américain Sepp Kuss samedi dernier alors qu'il allait remporter l'étape mythique de l'Alpe d'Huez en solitaire. Eh bien, le Premier ministre, Sébastien Lecornu, depuis quelques jours, a sans doute le sentiment de vivre la même chose. Tout semblait bien parti pour réussir son début d'échappée, et puis soudain, l'accident imprévu. En l'occurrence pour lui, les dramatiques feux de forêt qui ravagent la Gironde et les Landes depuis une semaine.
4: Expliquez-nous tout cela, Jean-Christophe.
5: Eh bien, depuis quelques jours, face à la perspective croissante d'un second tour de l'élection présidentielle entre Marine Le Pen et Jean-Luc Mélenchon, avec la bonne dynamique du chef des Insoumis et le tassement des intentions de vote pour les candidats du Bloc central comme Gabriel Attal ou Édouard Philippe, l'hypothèse de voir le Premier ministre se lancer dans la course ne cessait de grandir. Un jour, c'était un sondage où des sympathisants du parti présidentiel disaient le préférer majoritairement aux deux anciens premiers ministres. Le lendemain, c'était une grande interview à la fois politique et personnelle dans Paris Match qui ressemblait à s'y méprendre à un ballon d'essai lancé dans l'opinion publique. Un autre jour, c'était des proches d'Emmanuel Macron qui laissaient entendre qu'il était le favori du président, ce qui n'est d'ailleurs pas forcément un atout. Bref, à la veille du dernier conseil des ministres avant quelques semaines de repos, il paraissait évident que tout le monde allait partir avec cette petite musique dans la tête. Et si c'était lui? Après tout, son bilan à Matignon n'est pas si mauvais. Apprécié du centre, négociateur habile, il ne s'est pas mis trop de monde à dos à droite, sa famille d'origine vers laquelle il a envoyé des messages forts ces derniers temps. Ainsi, quand il a annoncé saisir le Conseil constitutionnel après le vote de la loi créant un droit à l'aide à mourir, ou quand il a tout fait contre la volonté de sa ministre de la Transition écologique pour éviter un débat à l'Assemblée sur une mesure de la loi d'urgence agricole liée aux pesticides, dont beaucoup de députés de gauche demandaient la suppression.
4: Oui, d'ailleurs, la ministre en question, Monique Barbu, en avait été affectée au point de proposer sa démission, que le président de la République avait finalement refusé.
5: Oui, c'était mercredi dernier. Et une des raisons pour lesquelles elle avait accepté de rester était le fait que les incendies prenaient une telle ampleur que tout abandon de poste en ce moment crucial n'était pas concevable. Mais ces feux ont une autre conséquence directe sur Sébastien Lecornu. D'abord, ils ont éteint toute attention de l'opinion publique ou des médias sur ses éventuels désirs d'Élysée. Quand un tel drame se produit, tout le monde se désintéresse de ce type d'initiative personnelle. Le Premier ministre lui-même, et c'est à son honneur, n'y songe même plus tant il est concentré sur la tragédie en cours. Le problème est que plus le feu progresse, plus son image se ternit. De partout fusent les critiques sur la gestion de ce drame national. À gauche, à droite, chez LFI, chez les écolos, au RN, ce ne sont hélas pas des trompes d'eau, mais de blâmes qui se déversent sur lui et son gouvernement, notamment sur le ministre de l'Intérieur, Laurent Nunez, à qui on reproche, à tort ou à raison, de ne pas avoir pris assez tôt la mesure de la catastrophe. Résultat, le conseil des ministres de ce matin, à l'issue duquel tout le monde aurait dû repartir avec un beau sourire en souhaitant de bonnes vacances, va sans doute ressembler à une réunion de crise. Avec des consignes peut-être seulement écrites. Si le Premier ministre est encore à faune, comme il était hier à Saint-Étienne-du-Rouvray, où il n'a pas pu prendre lui-même la parole lors de la commémoration du 10e anniversaire de l'assassinat du père Hamel par un islamiste. Un freudien vous dirait que la voie pour Lecornu était si étroite pour se faufiler dans une échappée présidentielle qu'il a fini par la perdre.
4: Affaire à suivre donc. Merci beaucoup Jean-Christophe Buisson, c'était votre édito.
0: Et il est 11h25, on remercie bien entendu Jean-Christophe Buisson pour cette édito politique. Bah oui, quand il s'agit de se mouiller le maillot, il y a souvent plus de critiques que de soutien. On continue bien entendu en musique avec Trisha Yearwood, That's What I Like About You. Prochain rendez-vous 11h30 avec Jean-François Baudin pour votre journal et ce sera suivi bien entendu en ce mardi de votre magazine Citoyen. Très bonne matinée à vous sur les ondes de Radio Rythme Bleu comme d'habitude.

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3: Les sorties de la semaine. La fille dans les nuages, film à partir de 6 ans. Grâce à une plume magique, Providence s'envole pour un voyage extraordinaire où tout devient possible. Une aventure féerique, pleine de magie, d'humour et d'imagination. Charlie et les kangourous, film à partir de 6 ans, inspiré d'une histoire vraie. Entre amitié et protection de la nature, un homme et une jeune fille unissent leurs forces pour sauver des bébés kangourous. Une aventure familiale pleine de tendresse et d'émotion. Toujours à l'affiche, Kyra, Princesse Inca, Vaiana, la légende du bout du monde, Des mignons et des monstres, Toy Story, Super Mario Galaxy le film, Le Passage, Supergirl, Les Parfaits pour le plaisir, Disclosure Day, La Bataille de Gaulle partie 1, L'Âge de Fer, La Bataille de Gaulle partie 2, J'écris ton nom, et L'Aventure rêvée. Attention, L'Odyssée, on l'appelait Robin des Bois, et Backrooms, trois films interdits aux moins de 12 ans, et Evil Dead Burn, interdit aux moins de 16 ans. Cinéma d'ici et d'ailleurs, The Christophers, comédie dramatique britannique. Pour décrocher un précieux héritage, une famille engage une restauratrice afin de terminer en secret les œuvres inachevées d'un célèbre peintre. Une comédie malicieuse entre art, mensonge et manipulation. Attention, dernière séance pour Cocotte.
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5: Pas d'examen des comptes administratifs 2025 au Congrès. Les élus ont renvoyé les textes dans l'attente d'une réponse de l'État sur une écriture comptable. Explication dans un instant. La rénovation de l'Arène du Sud va débuter avant la fin de l'année. C'est ce que nous a dit le maire de Païta, Antoine Romain, qui était notre invité ce matin. Il a également annoncé que la fête du bœuf aurait lieu le 18 octobre. Miss Nouvelle-Calédonie 2026 dans nos studios ce midi. Lana Prost sera notre invitée. Ses réactions, ses projets, ses attentes. Elle nous parlera de cette année si particulière qui s'ouvre pour elle. Nous recevrons également Maëva Cook, Miss France 2018. Pas de réelle accalmie sur le front des incendies en métropole. Le feu des Landes est maîtrisé, mais la situation reste critique en Gironde. Une attaque au couteau en plein Paris. Un homme poignarde 3 femmes. Il tenait des propos incohérents lors de son interpellation. Et puis le sport, Zinedine Zidane, nouveau sélectionneur de l'équipe de France de football. Ce sera officiel ce soir pour nous. Bonjour à tous et bienvenue dans ce journal. Ils sont collégiens, ils font de la radio, ils ont même remporté un prix pour cela. C'est un projet mené dans le cadre d'une classe du collège Mariotti, accompagné par une équipe pédagogique, et leur aventure a démarré en 2021. Elle se poursuit donc. Nous en parlerons dans le magazine Citoyen ce midi avec les 4 invités que nous recevrons. Sophie Stoubler qui est professeure de lettres, Laetitia Astier qui est documentaliste à Mariotti, et 2 élèves de 4e, Amy May et Lucien Poinsonneau. Rendez-vous donc pour le magazine Citoyen dès la fin de ce journal. Pas de débat ce matin au Congrès. Les élus étaient convoqués en séance publique ce matin à 9h pour l'examen des projets de délibération relatifs à l'approbation des comptes administratifs et de gestion de la Nouvelle-Calédonie pour l'exercice 2025. Après un propos liminaire du président du gouvernement Alcid Ponga, puis d'Omeyra Neslin pour les indépendantistes, une suspension de séance a été demandée, Nicolas Legrand.
6: Oui, les présidents de groupe se sont alors retrouvés pour échanger sur ce compte administratif, un dossier technique qui avait déjà provoqué de nombreux débats en commission. Faute de réponse avant la séance de la part de l'État sur un point comptable, les élus ont déposé une motion préjudicielle, ou plutôt plusieurs en fonction du nombre de textes, pour renvoyer les textes au mois de septembre. Motion présentée par Milakoulou Toukoumouli et qui a été adoptée par 28 voix, celle du Rassemblement des Loyalistes et de l'Éveil océanien. L'UNI s'est abstenu et le FLNKS a voté contre. Écoutez Milakoulou Toukoumouli.
7: Vous savez, quand on accueille des prêts en Nouvelle-Calédonie, on accueille dans la section d'investissement pour du fonctionnement. C'est interdit normalement, ça a été fait pendant le Covid sur tout le territoire national, pour la Nouvelle-Calédonie, parce qu'on est dans une situation particulière, on doit avoir un cadre. Et ce cadre-là n'existe pas encore. Et donc c'est la réponse qu'on attend de l'État. On a fait un prêt de 1 milliard d'euros et on a fait un tirage de 800 millions d'euros, c'est-à-dire 96 milliards. Il fallait rembourser ce que l'État nous avait donné en avance de trésorerie pour l'année 2024, les 46 milliards. Et donc la manière dont on a remboursé l'État, c'était moitié trésorerie, moitié budget. C'est la trésorerie qui se balade, c'est juste que de l'écriture comptable. Cet argent a été remboursé, mais n'a pas fait l'objet d'une écriture dans les comptes. Ça veut dire que les 23 milliards sont encore dans notre budget. Et c'est ça qui se trimballe là aujourd'hui. Pour neutraliser ça, les services de l'État, on doit avoir une dérogation spéciale de la part de l'État, que nous n'avons pas aujourd'hui, parce que ça demande le concours de 3 ministres de la République.
6: Et comprenez que si cette écriture comptable, pour des raisons juridiques, n'est pas supprimée, le compte administratif présentera un résultat excédentaire qui ne correspond pas à la réalité, puisque l'argent a déjà été dépensé. Une simple écriture qui pourrait avoir de réelles conséquences sur les budgets de la Nouvelle-Calédonie. C'est donc une décision prise en responsabilité, selon la chef du groupe Les Loyalistes, Naya Wateou.
8: C'est un choix en responsabilité et on s'est concerté en réunion des présidents de groupe en amont. Cette écriture budgétaire de 23 milliards qui laisse entendre que la Nouvelle-Calédonie dispose de 23 milliards. Ça n'est pas le cas, mais c'est une écriture budgétaire dont on ne veut pas qu'elle puisse être répercutée sur les discussions des futurs budgets de la Nouvelle-Calédonie avec une demande de remboursement. Cette écriture est là et on n'a pas forcément les moyens mécaniques de pouvoir la justifier et l'État ne nous a pas apporté cette réponse. Donc on les laisse travailler en ce sens, mais on préfère en responsabilité attend de cette réponse. Ça n'impacte pas la situation économique et budgétaire de la Nouvelle-Calédonie. On reporte l'examen, mais on préfère encore une fois avoir une visibilité claire de la situation économique de la Nouvelle-Calédonie pour ensuite pouvoir se projeter sur les budgets futurs.
6: Motion préjudicielle donc votée par l'ensemble des partis du pacte de gouvernance. Jordan Courtois est le chef du groupe Rassemblement et pour lui il est important d'être prudent même si l'État devrait apporter une réponse favorable.
9: On a préféré renvoyer en tout cas plus tard ces textes tout simplement parce qu'il y avait une problématique comptable sur ce compte administratif. De notre côté, on a estimé que les réponses qui étaient attendues n'étaient pas assez claires pour nous. Au niveau comptable, on a un peu peur qu'on doit être obligé de basculer plus tard des sommes d'un budget à l'autre, des sommes qu'on va être obligé de verser d'un budget à l'autre. Donc on préfère être certain de ne pas avoir à le faire parce que la situation économique calédonienne et budgétaire du territoire est assez problématique en l'état. Donc on ne va pas prendre effectivement ce risque, même minime, d'handicaper encore plus nos finances publiques.
6: Et les indépendantistes du FLNKS ont donc voté contre pour permettre au débat d'avoir lieu. Le reporter, c'est repousser cet exercice de transparence, selon Omera Neslin, qui reconnaît tout de même la responsabilité des autres groupes.
10: La responsabilité qui a été prise par les camarades, c'est de pouvoir reporter le sujet à plus tard pour avoir plus d'éléments de précision. Je pense que l'ensemble des groupes attendaient ce débat aujourd'hui. Nous aurions souhaité que ce débat se fasse, qu'on puisse engager malgré tout les discussions. Et puis on espère qu'on pourra voter rapidement ce compte administratif, mais surtout apporter les lumières et les éléments de réponse concrètes pour pouvoir entamer cette nouvelle mandature de bon pied.
6: Et je le disais, donc l'UNI de son côté s'est abstenu concernant ces motions préjudicielles. Les élus se retrouveront vendredi pour élire les 11 membres du gouvernement. Une fois ce 19e gouvernement en place, une délégation transpartisane doit se rendre à Paris au mois d'août pour évoquer ces questions budgétaires et notamment préparer celui de 2026 pour lequel il manque plus de 10 milliards de francs à trouver.
5: Retenez la date, c'est le dimanche 18 octobre qu'aura lieu la traditionnelle fête du bœuf de Païta. Et c'est le maire de la commune, Antoine Romain, qui nous l'a annoncé ce matin sur Radio Rythme Bleu.
11: Alors oui, je suis particulièrement fier que ça soit ce matin sur Radio Rythme Bleu que j'en annonce la date. Donc à la suite de plusieurs réunions internes, il a donc été décidé, bien entendu, d'organiser une fête du bœuf cette année et de l'organiser le dimanche 18 octobre. Donc la date aujourd'hui est arrêtée, elle devient à l'instant où je vous officielle. Dis officielle. Ce sera donc le 18 octobre. On va organiser une fête du bœuf comme on sait bien le faire à Païta, c'est-à-dire qu'on va continuer à en faire un événement familial. Je souhaite donc, et ce sera le cas, la gratuité pour l'ensemble de nos visiteurs, tant d'ailleurs pour les parkings que pour l'entrée sur le site. Alors cette fête du bœuf se déroule sur une journée et en termes d'événements, on retrouvera les fondamentaux de la fête du bœuf. Je pense notamment au rodéo, aux événements équins qui tournent autour de ce rodéo, au concours de barbecue. Il y aura également quelques nouveautés qu'on aura l'occasion d'égrener, de faire un peu de teasing dans les semaines qui viennent. Mais je peux déjà annoncer un événement plutôt amusant parce que je l'ai testé il y a quelques semaines. C'est la course d'autoportée. On fera une grande course d'autoportée sur le site de la fête du bœuf. On a déjà pas mal de candidats pour participer, de pilotes, je devrais dire, pour participer à cet événement. Et puis, tous les événements qui sont liés aujourd'hui à la fête du bœuf, en partenariat avec, évidemment, les autres institutions. Je pense notamment à la province sud, qui nous aide beaucoup sur cette fête du bœuf, mais également à l'OSEF, qui a vocation, vu le thème, à nous aider également.
5: La date a été fixée en fonction des conditions météorologiques et suffisamment éloignée de la date de la foire de Bourail. La mise en vente des différents stands débutera dès le 18 août, au travers de la plateforme Itiquette. Dans un tout autre domaine, nous avons interrogé le maire de Païta sur la rénovation de l'arène du Sud, qui est inscrite dans la vague 2 du plan de relance, un bâtiment emblématique de la commune qui a été construit pour les Jeux du Pacifique de 2011 et qui a besoin d'une remise à niveau.
11: Aujourd'hui, c'est une structure qui est évidemment assise à Païta, mais qui est d'importance territoriale, qui accueille, outre des événements sportifs, des concerts, des meetings politiques. On a eu l'occasion d'en parler il y a quelques semaines encore. Et évidemment, il y a une certaine vétusté qui s'est installée. Et il était absolument urgent pour pérenniser l'édifice d'obtenir des financements. C'était évidemment pas dans les moyens de la commune de Païta. Malheureusement, aujourd'hui, les autres collectivités calédoniennes, et je pense notamment au gouvernement de la Nouvelle-Calédonie, n'est plus en mesure depuis plusieurs années d'aider la commune de Païta quant au fonctionnement de cet équipement. Et à force d'explications et visiblement de bonnes explications, l'État nous a accordé à la commune de Païta la rénovation de ce bâtiment-là.
5: Selon les termes du plan de relance, les travaux devront démarrer avant la fin de l'année. Une rénovation lourde, souligne Antoine Romain.
11: Il y a évidemment des travaux importants de lutte contre la corrosion pour pérenniser l'équipement. Et puis, c'est un équipement qui commence à avoir vieilli, hein, 2011, avec l'utilisation qui en est faite. Il y a évidemment des nécessités. Et je pense notamment à tout le plateau sportif de la fosse, que connaissent bien les Calédoniens. Et tout ce plateau sportif doit être remis complètement en état. Vous savez qu'on a toutes les collectivités, on a des difficultés en termes de fonctionnement, notamment pour payer nous aussi nos factures d'électricité. Cette rénovation comprend aussi ce qu'on appelle du relamping, c'est-à-dire qu'on va changer entièrement le système d'éclairage intérieur pour être sur des systèmes à LED qui sont beaucoup moins consommateurs d'énergie. On va installer sur la toiture une partie d'équipement solaire pour pouvoir justement abonder cet éclairage, notamment en journée, puisqu'il est utilisé en journée, hein, l'éclairage à l'intérieur de l'Arène du Sud. Tout cet ensemble, si vous voulez, représente une enveloppe de 405 millions de francs.
5: La rénovation de l'Arène du Sud est indispensable en raison du rôle que tient cette infrastructure, avec des perspectives importantes dans les prochains mois et les prochaines années.
11: Il y a des perspectives, notamment en matière sportive. Vous savez qu'il y a un sujet qui tient à cœur, mais qui tient à cœur aussi à d'autres collectivités. C'est la préparation notamment des Jeux Olympiques de Brisbane en 2032, pour lesquels on espère pouvoir en Nouvelle-Calédonie accueillir tout ou partie des équipes de France qui viendront s'acclimater quelques jours avant.
5: Voir d'autres délégations.
11: Alors pour l'instant, on est en discussion avec des fédérations françaises, mais on pourrait très bien envisager d'accueillir d'autres pays. Et évidemment, la structure de l'Arène du Sud est regardée comme étant un des spots sur lesquels on pourrait accueillir ces équipes. Et puis, il y a une autre perspective, un tout petit peu plus long terme, c'est l'organisation par la Nouvelle-Calédonie des Jeux du Pacifique de 2035, pour laquelle elle candidatera d'ici quelques semaines. Et évidemment, l'Arène du Sud a vocation à accueillir une partie des disciplines. Je pense notamment à des sports co, comme le basket ou le volleyball, comme ça avait été le cas d'ailleurs pour les Jeux du Pacifique.
5: Le maire de Païta a également réagi à l'incendie ce week-end du restaurant d'application du lycée Saint-Jean 23, qu'il a de nouveau fermement condamné, en souhaitant que les auteurs de cet incendie soient rapidement interpellés. Une interview d'Antoine Romain, le maire de Païta, retrouvée en podcast audio et vidéo sur notre site internet.
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5: Justice, le tribunal correctionnel de Nouméa a rendu son délibéré ce matin dans le procès de 10 habitants de Canala et de Kouawa, poursuivis pour leur participation présumée aux violents affrontements survenus à Saraméa. C'était le 28 juin 2024 lors des émeutes, Léo Fichou.
12: Oui, jugés en mai dernier, les 10 prévenus ont été tous relaxés. Pour rappel, ils étaient soupçonnés d'avoir pris part à des affrontements qui avaient opposé plus de 200 militants indépendantistes à une soixantaine de gendarmes mobiles venus dégager la RP5. Au cours de cette opération, une quarantaine de militaires avaient été blessés. Une relaxe qui surprend Maître Le Pape, avocate des gendarmes.
13: Nous avons donc appris ce matin le délibéré qui a consisté à la relaxe des prévenus, de l'intégralité des prévenus. Et c'est vrai que pour les gendarmes qui s'était exprimé à la barre du tribunal, qui avait fait part de la violence des faits, de la virulence des protagonistes et du traumatisme qu'ils avaient subi, c'est une incompréhension et une surprise. C'est la raison pour laquelle nous allons lire attentivement la motivation que le tribunal aura pour aboutir à cette relaxe, parce que ça nous permettra d'en comprendre les raisons.
12: Maître Le Pape rappelle toutefois que la partie civile ne peut pas faire appel d'une décision de relax devant la juridiction pénale et que seul le parquet peut faire appel de la décision du tribunal.
5: Et puis du nouveau dans l'affaire des militaires disparus dans le Var, les ossements découverts fin mai dans les Bouches-du-Rhône sont bien ceux du Calédonien Jacques Paquesso et du Tahitien Mike Gineste. Les deux hommes étaient portés disparus depuis plusieurs années. Une famille ayant ciblé à plusieurs reprises des soldats venant d'outre-mer serait à l'origine de leur mort, Léana Colombo.
14: Oui, Jacques Paquesso n'avait plus donné signe de vie depuis mai 2022. Il avait quitté la Calédonie pour rejoindre la Marine nationale et effectuer ses classes à Saint-Mandrier-sur-Mer. L'autre victime, Mike Gineste, né à Papeete en Polynésie française, était engagé dans la Légion étrangère. Il était porté déserteur depuis mai 2023, alors même qu'il venait de renouveler son contrat. Une mère et ses deux fils ont été mis en examen fin mai, soupçonnés du meurtre des deux militaires. D'autres membres de cette famille sont également poursuivis pour traite d'êtres humains et séquestration en bande organisée. Les enquêteurs soupçonnent cette famille, installée de longue date dans le Var et dont la mère est originaire de Nouvelle-Calédonie, d'avoir ciblé pendant des années de jeunes militaires venus d'outre-mer. Sept anciens pensionnaires qui ont déjà témoigné. Ils racontent avoir été progressivement dépouillés de leurs moyens de paiement et de leurs papiers, avant pour certains d'être victimes de violences et de séquestration. Le parquet de Toulon poursuit ses investigations pour comprendre précisément les circonstances de la mort de Jacques Paquesso et de Mike Gineste. Il lance aussi un appel à témoins concernant d'éventuelles autres disparitions de personnes originaires du Pacifique ayant séjourné dans le Var.
5: Il est 11h et bientôt 45 minutes. Restez bien avec nous. Dans un instant, Miss Nouvelle-Calédonie 2026 sera dans nos studios. Elle est accompagnée aussi de Miss France 2018. À tout de suite.
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5: Non pas une, mais deux Miss dans les studios de Radio Rythme Bleu à midi. Bonjour Lana Prost.
28: Bonjour.
5: Élue samedi soir Miss Nouvelle-Calédonie 2026. D'abord félicitations et bravo, bien évidemment. On va entendre votre réaction et vos projets. Et nous sommes aussi avec Miss France 2018, Maëva Cook. Bonjour.
28: Bonjour.
5: Venue sur le territoire pour soutenir les candidates à cette élection et partager aussi votre expérience. Merci de prendre un peu de temps dans nos studios. Lana Prost, je vais vous appeler Lana parce qu'on ne va rien cacher. On vous connaît bien à la radio. On rappelle que votre papa travaillait longtemps à la radio. Qu'on vous a connu toute petite à RRB, on vous a vu grandir, on est évidemment très fiers pour vous et très heureux. Quel souvenir vous gardez d'abord de cette préparation qui a duré quelques semaines et de cette élection?
28: Je pense que ce dont je me rappellerai toujours, ce sera la relation que j'avais avec les autres candidates. C'était assez fusionnel, il y en a beaucoup que je considère maintenant un peu...
29: Ça sera, je pense, un des plus beaux moments aussi de toute sa vie, parce qu'un couronnement, quand même, c'est dingue. On se dit, mais on nous pose une couronne sur la tête, je suis Miss, et puis je m'envole après pour passer un mois avec toutes les autres Miss régionales pour l'élection de Miss France. C'est une chance qui est incroyable.
5: On va revenir évidemment sur cette préparation à Miss France qui va vous occuper dans les semaines qui viennent. Lana Prost, un mot d'abord sur... voilà, il y avait 8 candidates, chacune avait leur clan et finalement votre élection a fait une certaine unanimité. Aujourd'hui, vous avez le soutien des Calédoniens à 100%. Vous le sentez, ça?
28: Personnellement, je me sens vraiment bien. Les Calédoniens, même ceux qui n'ont pas forcément voté pour moi, me soutiennent beaucoup et croient quand même en moi et je leur suis vraiment reconnaissante.
5: Alors, qu'est-ce qui s'est passé depuis samedi soir? Quelle est la vie d'une Miss nouvellement élue?
28: Depuis samedi soir, déjà, ce qui est fou, c'est qu'à partir du moment où on a posé la couronne sur ma tête, ça allait très vite, que ce soit les interviews. Je sais que rien que dimanche, j'étais déjà au JT. Le lendemain, j'ai eu la chance d'être

0: Aller voir des baleines hier. Merci à sur
1: Et
0: un
1: vous
0: autre
1: les
0: temps
1: avez
0: notre
1: vues?
0: partenaire. Et oui, j'ai vu une baleine, je suis très contente. Mais pour le moment, c'est que du bonheur et aujourd'hui d'être cher Hervé devant le micro cette fois-ci, c'est encore plus gratifiant.
1: Maïva Kouk, vous avez découvert cette élection en Nouvelle-Calédonie, hein. Vous ne connaissiez pas
0: Oui.
1: du tout le territoire. Quel sentiment vous en gardez de cette soirée d'élection?
0: Eh bien, c'était une belle soirée. Et du coup, les deux choses quand même que je retiendrai, que j'ai adoré, c'était l'ambiance. Le public était en folie. Et vraiment, c'est pas dans toutes les régions pareil, parce que pour le coup, je les ai toutes faites. Hein, donc, je peux parler en connaissance de cause. J'ai vraiment aimé les réactions des familles. Ils donnaient tout. Moi, j'aurais adoré que ma famille hurle comme ça. Mais on est un peu plus discret.
1: C'est les gens du Nord.
0: Voilà, c'est les gens du Nord. Et puis après, bah, comme Lana a dit, en fait, c'est l'ambiance entre les filles. C'est vrai que, bah, encore une fois, j'ai vu toutes les élections régionales et c'est très rare parce qu'il ne faut pas oublier que c'est une compétition. Donc, un groupe de filles en compétition pendant un certain temps, on va se dire que bah, forcément, elles ne vont pas être copines. Mais là, c'était le cas pour elles. Elles étaient copines et c'était vraiment très beau à voir. C'est très rare. Donc, elles ont eu beaucoup de chance de vivre cette aventure en étant soudées.
1: Alors, Lana, pardon, il y a bien sûr une grosse satisfaction. Vous êtes heureuse d'avoir été élue Miss. Est-ce qu'il y a un peu d'appréhension sur ce qui va se passer maintenant?
0: Ah oui, beaucoup. Je me rends
1: Pourquoi?
0: pas encore compte. Je me rends pas encore tout à fait compte du poids maintenant que je vais avoir sur mes épaules. J'en suis très fière quand même, et j'espère rendre fiers les Calédoniens. Mais c'est vrai que là, il va y avoir une préparation assez lourde jusqu'à Miss France pour que je puisse représenter notre caillou au mieux, tout simplement.
1: Et alors, qu'est-ce qui va se passer concrètement? C'est des semaines de préparation, c'est un départ en métropole un peu avant l'événement, il y a tout un planning et un calendrier qui se met en place.
0: Exactement, je vais avoir des cours, tout ce qui est catwalk, relooking aussi, communication, bien-être, enfin, un tas de cours pour me former jusque-là. Aussi beaucoup de rendez-vous avec la presse pour former un peu plus mon éloquence aussi. Et après, bah, départ début novembre pour Paris.
1: Maïva Kouk, vous avez vécu cette période entre votre élection en région et puis Miss France, cette préparation intense, c'est une vie qui change?
0: Oui, c'est une vie qui change. C'est vrai que le quotidien de Lana va changer puisque c'est une préparation en plus qu'elle va vivre une fois dans sa vie. Mais elle a beaucoup de chance parce que c'est vrai que là, elle va avoir le temps de se préparer. Avant, les élections régionales terminaient plus tard. Moi, je pense que j'avais eu un mois pour me préparer, donc c'était très
1: Ça
0: peu.
1: enchaînait, quoi.
0: Ça enchaînait. J'étais tout de suite sur le voyage avec les autres candidates. Donc non, c'est bien. Elle va pouvoir vraiment beaucoup travailler jusqu'à son départ. Et puis comme ça, elle sera prête pour le jour J.
1: Vous l'avez dit à plusieurs fois, Lana Prost, c'était pas évident de se présenter à ce concours de Miss Nouvelle-Calédonie. C'est un choix que vous avez fait. J'imagine que vous ne le regrettez pas et que vos convictions n'en sont que renforcées.
0: Exactement. Et puis même émotionnellement parlant, je me sens bien plus mature et bien plus forte qu'avant grâce à l'élection de Miss Nouvelle-Calédonie. C'est très formateur, donc je conseille quand même à beaucoup de filles de le faire, même si ça demande beaucoup d'investissement et je préfère prévenir ça sur ça. Mais franchement, maintenant, c'est que du bonheur.
1: C'est que du
0: C'est que du
1: bonheur.
0: bonheur.
1: Allez, mouillez-vous, Maëva Cook. Est-ce que Lana a des chances à Miss France?
0: Eh bien,
1: Parce
0: moi,
1: que
0: je
1: maintenant, c'est
0: pense
1: ça
0: que.
1: qui est en
0: Alors, parce
1: tête.
0: qu'on en a beaucoup parlé, donc on
1: J'imagine.
0: vise le top 12 avec Lana,
2: Elle a eu une sortie
0: parce
2: d'appel.
0: que vraiment, il faut y aller step by step, parce qu'après, bon, on a des filles qui sont tellement déçues, donc faut vraiment y aller étape par étape. Viser le top 12, et moi, j'y crois, le top 12 pour Lana. Vraiment, je croise les doigts. De toute façon, je serai là pour elle quand elle aura des questions, jusqu'à sa préparation, et puis on se verra. On se verra à l'élection. Mais oui, bien sûr, je pense qu'elle a ses chances.
1: Est-ce que pour vous, Lana, c'est un objectif ou c'est juste continuer l'aventure pour voir jusqu'où ça peut aller le plus loin et en profiter d'une certaine façon?
0: Sérieusement, j'espère emmener la Nouvelle-Calédonie
1: Le
0: le
1: plus
0: plus
1: loin
0: loin
1: possible.
0: possible, le plus loin que je puisse. Juliette, on me le répète très souvent,
1: Juliette
0: a
1: Collet.
0: placé la barre très haute,
1: Première dauphine, on le rappelle l'an dernier.
0: Mais comme je le répète à chaque fois, mon but n'est pas de faire comme Juliette ou de remplacer Juliette. J'espère juste pouvoir mettre ma pierre à l'édifice.
1: Alors, il y a cette élection de Miss France qui va arriver, mais au-delà de ça, vous êtes Miss Nouvelle-Calédonie pendant un an au moins jusqu'à l'élection de celle qui vous succédera dans un an. Comment vous allez

0: pour le coup, c'est une écharpe qui donne une parole, une visibilité, et je pense que
1: une responsabilité aussi.
0: Une responsabilité, bien entendu. Et c'est vrai que malgré son jeune âge, on se rend compte qu'elle est très mature. Donc je pense qu'elle va vraiment très bien le faire. On en reparlera dans un an, mais j'en suis certaine.
1: Oui, parce qu'il y a un peu des études qui continuent quand même, Lana.
2: Oui, j'ai des études qui continuent et c'est encore en discussion.
1: Mais tout ça va se mettre comme il faut,
2: oui,
1: et va se mettre en ordre.
2: Ça va se mettre en place de toute façon. Là, pour le moment, c'est que de l'organisation.
1: Est-ce que vous sentez, vous aussi, que votre vie a changé depuis samedi soir?
2: Beaucoup. Beaucoup. Normalement, à cette heure-ci, je serais en train de manger dans la cour de mon lycée. Et je suis devant un micro à parler à beaucoup d'auditeurs.
1: Alors, on pense à vos camarades de classe, ils doivent être fiers aussi. Vous avez reçu des messages de leur part?
2: Oui, j'ai reçu beaucoup de messages. D'ailleurs, je remercie que ce soit mes camarades ou tout simplement tous les Calédoniens qui ont pris le temps de m'écrire pour me féliciter et tout simplement avant pour me montrer leur soutien.
1: Lana Prost, Maëva Cook, merci beaucoup d'être venue dans les studios de Radio Rythme Bleu au lendemain de cette élection. On vous souhaite évidemment beaucoup de bonnes choses, Lana, pour la suite, non seulement pour le concours de Miss France, mais pour cette année aussi que vous allez passer en tant que Miss Nouvelle-Calédonie. On espère avoir l'occasion de vous recevoir souvent, puis restez avec nous parce que la question du jour va peut-être vous intéresser. En tout cas, merci d'être venue dans les studios.
2: Merci. Merci Jean-François.
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1: Et oui, parce que notre question du jour, opinion, s'adressait à votre élection. Nous demandions aux auditeurs s'ils pensaient que vous avez des chances de bien figurer dans l'élection de Miss France. Eh bien, figurez-vous qu'à 64%, ils pensent que vous figurerez bien à l'élection de Miss France. Ils ne sont que 36% à ne pas partager cet avis. Vous les ferez évidemment, vous, changer d'avis, on l'espère. Et puis voici notre question du jour. On constate l'ampleur dramatique des feux de forêt en métropole. La Nouvelle-Calédonie est-elle, selon vous, suffisamment préparée à la lutte contre ce type d'incendie? Si vous pensez que oui, vous tapez 1. Si vous pensez que non, vous tapez 2. Et vous envoyez votre réponse au 3146. La suite du journal. Et à Bouraï, les élèves du collège Louis-Léopold Djet et du lycée Michel Rocard se mobilisent pour préserver leur patrimoine naturel. Les classes de 6e et de 3e SECPA du collège ainsi que les premières staffs du lycée de Pointe-Boute ont participé aujourd'hui à un chantier de reboisement des berges de la Néra. On écoute dans un instant le reportage de Charlotte Coulson. Et puis notez que l'agence sanitaire et sociale lance la 3e édition de l'enquête Épi-Santé. Ces enquêtes déjà réalisées en 2012 et 2019 permettent de mieux apprécier l'état de santé des enfants. Elle a débuté aujourd'hui à l'école La Cour de la Foi et se poursuivra jusqu'au mois d'octobre dans les écoles primaires et les collèges tirés au sort sur l'ensemble du territoire. 11h57, une nouvelle pause. Dans un instant, on se retrouve pour évoquer l'actualité en métropole toujours dominée par les incendies.
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1: Où les incendies continuent de faire des ravages, notamment dans les Landes et en Gironde. Emmanuel Macron s'est rendu sur place la nuit dernière pour nous. Si l'incendie en Gironde, qui a déjà ravagé 42 000 hectares, reste hors de contrôle, celui des Landes est désormais fixé, a annoncé le chef de l'État.
8: Le feu est fixé, ce qui est une bonne nouvelle dans les Landes, mais on continue de se battre. Il a été stabilisé, comme on dit, mais il continue d'être virulent. Il faut être extrêmement prudent pour les prochaines heures et les prochains jours. Une situation qui est encore très difficile en Gironde. Le maximum des moyens sont mis. On a ici des sapeurs-pompiers de la France entière qui ont été déployés, une vingtaine de colonnes de feu, des moyens aériens inédits, plus de 1500 militaires qui ont été déployés. On va continuer. Et puis également des pare-feux qui ont été creusés et qui ont été bâtis dans les derniers jours. Et on continue pour justement casser la route du feu. Et je salue aussi l'ensemble des forestiers et des services qui ont permis de faire cela.
1: Depuis le début de cet incendie en Gironde, 220 000 personnes, des habitants et des touristes ont dû être évacués. La plus grande évacuation depuis la Deuxième Guerre mondiale, soulignent les autorités. À Bordeaux, un hall du parc des expositions a été transformé.

0: en lieu d'accueil et de solidarité où les bénévoles s'activent jour et nuit.
1: C'est arrivé de toute région, et de Carcassonne, de Toulouse. Il y a toujours quelqu'un 24 heures sur 24. Alors, il y a de la fatigue, mais on prend un petit peu de sucre et ça repart. Et s'il faut, il faudra tenir 10 jours, 15 jours, on tiendra.
2: J'avoue, je ne sais même pas quelle heure il est. Je suis assez dans mon élément, on va dire. Le fait de devoir aller vite, etc., de ne pas forcément beaucoup dormir et devoir faire au mieux pour tout le monde. Donc c'est pour ça que j'arrive à tenir plus que d'autres personnes qui pourraient avoir craqué un peu avant.
3: D'abord, on avait travaillé avec des palettes. Après, il y avait un autre groupe qui aidait les gens à pousser des voitures parce qu'il y a beaucoup de voitures, ils n'ont plus d'électricité. Il y a beaucoup à faire. On est tous bordelais, on joue tous sur la même équipe et ça nous lie.
0: Et cet incendie en Gironde aura aussi des conséquences économiques. 14 500 entreprises ont été contraintes de cesser leur activité depuis plusieurs jours. Le Premier ministre Sébastien Lecornu a présidé une nouvelle réunion interministérielle de crise et le gouvernement a répondu aux critiques d'impréparation et de manque de moyens qui lui sont faites. À ce titre, le ministre de l'Intérieur, Laurent Nunez, juge ridicule la polémique sur les Canadair.
4: Je suis sidéré, effaré de voir qu'on commente notre flotte aérienne et nous avons donc ces 12 Canadair et nous avons 8 Dash. On est passé de 2 à 8 Dash en très peu de temps et on a eu 6 Dash nouveaux qui ont été livrés entre 2019 et 2023. Donc il faut arrêter de dire que notre flotte n'a pas été renouvelée, que notre flotte n'est pas à niveau, c'est une flotte diversifiée.
0: Quant au Premier ministre, il a affirmé que depuis le 6 juillet, 162 pyromanes avaient été arrêtés. 5 d'entre eux ont été condamnés à des peines de prison ferme. 15 autres ont été placés en détention provisoire. Ils répondront de leurs actes, a déclaré Sébastien Lecornu. Quant au préfet du Var, Simon Babre, où l'incendie a ravagé 4000 hectares, il appelle à ce que des sanctions fermes soient prononcées à l'encontre des pyromanes.
5: Depuis le début du mois de juillet, nous déplorons des départs de feu, dont la simultanéité et la concentration sur certains points du territoire interpellent, qui interrogent et qui ne peuvent pas être le produit du hasard. Donc j'ai voulu pousser ce coup de gueule pour qu'il y ait un minimum de respect envers le travail des sapeurs-pompiers du Var, des sapeurs-pompiers d'une quinzaine de départements de toute la France qui sont venus se succéder dans le Var pour nous aider à éteindre cet incendie qui est un incendie très important. Et donc ces comportements doivent être à tout prix condamnés. Il faudra des sanctions et nous avons des moyens qui sont mis en œuvre notamment par la gendarmerie nationale pour débusquer tous les candidats à des actes criminels. La fermeture des massifs qui est en vigueur depuis 3 jours dans le département est absolument essentielle pour contribuer à cette politique qui consiste à débusquer tous ceux qui n'ont rien à faire dans les massifs forestiers dont la présence doit être considérée automatiquement comme suspecte.
0: Et la France n'est pas le seul pays touché par les incendies. En Espagne, 2 gigantesques feux devraient se rejoindre dans la région de Madrid. 75 000 hectares ont été brûlés. L'actualité en métropole, c'est aussi cette attaque au couteau en plein Paris. Un homme a poignardé 3 femmes, porte de Clichy. Il a été maîtrisé par un policiers qui n'étaient pas en service. Sur les 3 victimes, 2 sont en urgence absolue, mais leurs jours ne sont pas en danger. Elles ont reçu des couteaux, explique Fabien Boguet, policier et délégué syndical Alliance.
6: On a hélas une jeune femme qui est enceinte de plusieurs mois et même en fin de grossesse. Et on a une victime qui, suite à sa blessure, est en urgence absolue. Pas de pronostic vital engagé, mais urgence absolue. Voilà, on a une blessée sur le fessier droit, on a une blessée au niveau de l'abdomen et une troisième victime frappé à coups de couteau dans le dos ou au niveau de l'épaule.
0: L'agresseur a été interpellé et souffrirait de troubles mentaux. Il tenait des propos incohérents lors de son interpellation et dit avoir obéi à un acte ordonné par Allah. Ce type d'attaque isolée est de plus en plus fréquente et c'est le symptôme d'une société gangrénée par l'idéologie islamiste. C'est ce qu'estime Jean-Michel Fauvergue, c'est l'ancien patron du RAID.
7: On est passé depuis l'année 2016 à peu près à des attentats qui étaient ordonnés, qui étaient structurés à la fois de l'étranger et de l'intérieur, à des attentats qui se déroulent sur notre sol national assez rapidement, parce que la France, comme beaucoup d'autres pays européens d'ailleurs, mais la France a le triste privilège de nourrir en son sein aussi un terreau du terrorisme qui existe et qui vient d'une partie de sa société elle-même. Quoi. Sur l'aspect de la lutte contre le terrorisme, on s'est réveillé et on sait faire. Moi, je pense, là où il faut se réveiller beaucoup plus, c'est sur la lutte contre le terreau du terrorisme. Tout l'islam politique qui s'est installé chez nous comme dans d'autres pays doit être combattu et de manière plus ferme.
0: L'ancien patron du RAID, Jean-Michel Fauvergue, interrogé par nos confrères d'Europe 1. Un mot d'actualité à l'étranger. Depuis vendredi maintenant, les attaques américaines ont cessé sur l'Iran. Une relative accalmie qui permet la poursuite de discussions, même si Téhéran affirme qu'elles sont au point mort. Mais selon Donald Trump, elles auraient de bonnes chances d'aboutir à des résultats. Quant au cours du pétrole, il continue de fluctuer et sont redescendus aux alentours de 90 dollars le baril. Midi 5, une nouvelle pause dans un instant l'actualité sportive et ensuite le magazine citoyen.
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0: Et le sport ce midi, c'est du football. On va commencer par Kylian Mbappé qui tourne la page de la Coupe du Monde. Il adresse une lettre ouverte aux Français. Elle a été publiée hier, Léo Fichou.
16: Oui, le capitaine des Bleus remercie les supporters pour leur fidélité tout au long du Mondial. Meilleur buteur de la compétition, il reconnaît que ça fait mal de rentrer sans le trophée, malgré son soulier d'or. Dans ce texte très personnel, il rend aussi hommage à ses coéquipiers, au staff et à Didier Deschamps, tout en rappelant que, je cite, « cette histoire, on l'a écrite à plusieurs millions de mains ». Kylian Mbappé conclut sur une note d'espoir. « Il y aura d'autres matchs, on n'a pas fini de jouer ensemble ». Fin de citation.
0: Et puis, à moins d'un improbable coup de théâtre, les prochains matchs de l'équipe de France seront dirigés par Zinedine Zidane. L'ancien numéro 10 des Bleus s'apprête à succéder à Didier Deschamps. Sa nomination doit être officialisée ce soir par la Fédération française.
16: L'ancien meneur de jeu des Bleus sera présenté comme nouveau sélectionneur à 20h, heure de Nouméa. Et pour l'occasion, la FFF organise une conférence de presse au cours de laquelle son président, Philippe Diallo, officialisera sans véritable surprise la nomination de Zidane. Champion du monde 98, vainqueur de l'Euro 2000 sous le maillot tricolore, ZZ s'apprête donc à remplacer Dédé et à relever un nouveau défi. Après une carrière d'entraîneur couronnée de succès au Real Madrid, le technicien de 54 ans prend les rênes des Bleus. Ses premiers matchs sont prévus fin septembre, début octobre. Ce sera pour la Ligue des Nations.
0: Merci Léo. Ils sont collégiens et ils font de la radio. C'est au collège Mariotti, un projet qui a débuté en 2021 et dont nous allons parler avec nos invités dans le magazine Citoyen à suivre dans un petit instant. À tout de suite.
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15: Et on retrouve tout de suite Jean-François Baudin pour votre magazine citoyen.
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0: Bonjour et bienvenue dans le magazine citoyen. Ils sont collégiens, ils font de la radio, ils ont même remporté un prix pour cela. Ce projet est mené dans une classe du collège Mariotti, accompagné évidemment par une équipe pédagogique. Nous allons parler de cette aventure avec eux. Elle a démarré en 2021 avec nos quatre invités. Sophie Stoubler, qui est professeure de lettres, Laetitia Astier, qui est documentaliste, et deux élèves de quatrième, Amy May et Lucien Poinsonneau. Bonjour.
4: Bonjour.
0: Bonjour. À tous les quatre. Voilà, vous êtes à la radio, hein, donc on va pouvoir parler de votre projet. Peut-être faut-il rappeler, Laetitia Astier, comment a commencé cette aventure au Collège Mariotti ? Parce que je l'ai dit, ça a commencé en 2021 et depuis, ça s'est poursuivi. Hein.
4: Oui, exactement. Ça a commencé en 2021. Nous n'étions pas là, ma collègue et moi. Hein. C'était d'autres collègues. À l'époque, c'était un collègue de physique-chimie. Et il avait eu le contact, je crois, par le biais d'un parent d'élève, d'une journaliste de Radio France, hein, qui cherchait des élèves qui pourraient poser des questions intéressantes à Thomas Pesquet pendant que celui-ci volait en orbite autour de la Terre. Et il s'est emparé du projet, enfin, c'était assez passionnant, les élèves ont travaillé les questions, ça a été envoyé à Thomas Pesquet qui a répondu et ça a donné un concept d'émission avec des questions posées par des élèves et des réponses données par des spécialistes. Donc c'était avec Estelle Faure, certains la connaissent, hein, elle a un français Info Junior qui est très chouette, beaucoup d'émissions qu'elle anime, un podcast Salut l'Info. Et ça a continué donc ensuite, repris par une enseignante collègue d'Histoire Géo qui est encore à Mariotti, qui s'appelle Anne-Constance Gousseau. Et comme les questions étaient plus des questions de société, on va dire, beaucoup plus généralistes, elle s'est emparée de ce projet. Il y a eu pas mal d'émissions, toujours sur ce principe-là, des questions avec des réponses de spécialistes. Et puis ensuite, en 2023, on a ouvert sur l'audioblog d'Arte, notre web radio qui s'appelle J'aime Actu, donc Jean Mariotti Actu. Et puis, on a produit du podcast. On en arrive à la grande année de 2025 pour nous, avec un projet assez incroyable grâce à des partenaires aussi très chouettes qui nous donnent des opportunités, à savoir la Maison de la Parole, donc qui est une antenne de la ville de Nouméa, qui accueille des élèves de toute origine pour toute prise de parole, quelle qu'elle soit, dont des podcasts. Et avec Anne-Constance Gousseau, il s'était dit, ben tiens, les élèves sont bons, pourquoi ne pas tenter de faire une émission en direct. Et du coup, on a eu une thématique donnée par la mairie de Nouméa qui s'appelait « Mère et paix ». Tout un programme.
0: Mère de... MER. Hein.
4: Oui, ah oui, la mer, notre chère mer, notre lagon bleu.
5: C'était dans le cadre de l'année de la mer aussi.
0: En plus, voilà, d'où le thème.
5: D'où le thème.
4: Exactement.
5: Et le thème qui nous a suivis tout au long de l'année dernière avec la classe média, nouvellement créée. Donc là, c'est là où ça a commencé à prendre de l'ampleur, je pense, avec une heure qui a été consacrée
0: entièrement. Une heure par semaine.
5: Une heure par semaine aux médias.
4: Officiellement dans le DT. En vérité, c'est beaucoup plus d'heures. On va pas se mentir. Une heure officiellement dans leur emploi du temps. Et maintenant, en fonction des projets, on les appelle dès qu'ils ont une heure de trou. Même parfois, on déborde un peu. Pas vrai, les jeunes.
0: On va voir avec eux, justement. On va revenir, évidemment, sur la manière dont ils sont accompagnés. Mais d'abord, peut-être avec Lucien et Amy, nous raconter comment vous êtes retrouvés embarqués dans cette aventure. Vous êtes en classe de quatrième, hein, je crois. À quel moment vous avez choisi de rejoindre cette... C'est une option, j'imagine, qui est proposée ou ça fait partie du programme de la classe, Lucien ?
6: Pour moi, j'ai choisi de faire partie de cette classe en la découvrant avec une initiation. Enfin, les profs avaient expliqué le projet l'année dernière pour prendre une option cette année. Et donc, j'ai choisi et j'ai fait le choix parce que ça m'intéressait surtout tout ce qui est technique.
0: Plutôt l'aspect technique de la radio.
6: Oui, l'aspect technique avec montage, gérer des tables de mixage aussi, le son, tout ça.
0: Et toi, Amy, qu'est-ce qui t'a plu dans ce projet et comment tu t'y es positionnée ?
7: Alors en fait, on me l'avait proposé, mais j'avais pas choisi l'option. Et c'est juste cette année, j'ai été retrouvée dans la classe média, mais j'avais pas de base choisie.
5: Oui, il faut savoir aussi que, en fait,
0: Sophie Stoubler.
5: Oui, il faut savoir que on a donné l'opportunité. Alors c'est pas vraiment une classe à option. C'est pas une option qu'on choisit. Je suis prof principale de la classe média, donc il y a les élèves qui veulent faire partie de cette classe qui vont émettre leur avis.
0: Faire un vœu
5: et dire, voilà, moi j'aimerais bien faire partie de cette classe média, sachant que ce n'est pas une option et que si les élèves ont déjà d'autres options, ce n'est pas cumulable. Ça veut dire qu'en gros, il y a du temps. Voilà, c'est ça. Voilà. Et en fait, moi, je me suis tournée vers les collègues de français l'année dernière pour leur demander, est-ce que vous connaissez aussi des élèves à qui ça pourrait faire du bien d'approfondir les compétences oratoires et puis j'ai eu une liste. Et donc, parmi cette liste, en fait, il y en a certains qui se sont retrouvés dans la classe média. Et je crois qu'Amy en faisait partie.
4: Oui, il y a des volontaires. Et puis, il y en a à qui ça a été, entre guillemets, imposé. Voilà, parce que c'est des questions
0: d'organisation interne, au sein de l'établissement.
4: Donc, au départ, certains sont super motivés. D'autres se disent, oh là là, une heure en plus, bof. Mais on arrive à mettre tout le monde dans le train.
5: C'est plus une classe à projet.
0: Oui.
5: Qu'une option.
0: C'est donc bien une classe de quatrième.
5: C'est une classe de quatrième.
0: C'est une classe unique de quatrième qui participe à ce projet.
5: C'est ça. Et l'année dernière, en fait, c'était une classe de cinquième parce que j'étais prof de français de la classe de cinquième.
0: Donc ça peut bouger.
5: C'est ça.
4: Bah, ouais. On essaye de les faire évoluer. L'idée, c'était ça. C'était cinquième, quatrième parce qu'ils prennent en compétences, ils prennent en maturité.
5: L'idée, c'était surtout, en fait, même l'année dernière, on aurait bien aimé faire avec des quatrièmes. Mais étant donné que j'avais une cinquième, donc on s'est dit, bon, bah, vu que j'ai une cinquième, je vais faire avec des cinquièmes. Parce que normalement, les médias, c'est plus au programme de quatrième. Et donc, l'année dernière, on l'avait abordé à travers le programme de français de cinquième. Donc, plus par les thématiques. Et cette année, c'est vraiment une éducation aux médias, vraiment axée sur le programme.
0: Concret. Voilà. Alors, Lucien, toi, tu as choisi d'être dans cette classe. Est-ce que depuis le début de l'année, d'abord, est-ce que la radio t'a toujours attiré ou est-ce que tu t'es dit, tiens, pourquoi pas, mais tu n'avais pas forcément pensé à la radio ?
6: Je l'ai vraiment découverte quand les profs ont proposé ce projet. Et je me suis tout de suite dit que ça pourrait me débloquer plein de choses parce qu'au primaire, j'avais du mal à prendre à parler à la radio. Et l'aspect technique, quand ils ont dit qu'on allait faire aussi plein de choses avec des projets, on a vu tout de suite des profs motivés. Donc je me suis tout de suite lancé dedans.
0: Et est-ce que tu as appris des choses depuis le début de l'année ? Est-ce que tu as eu le sentiment d'apprendre des choses ?
6: Énormément. Rien que parler à la radio, construire des chroniques, mais aussi faire du montage, écouter des sons, trouver comment rendre une chronique radiophonique aussi. Plein de choses.
0: Ouais, il y a beaucoup de choses. Alors toi, Amy, tu n'as pas choisi, j'ai bien compris, d'être dans cette classe, mais est-ce que, du coup, ça t'a intéressé ? Est-ce que tu as plongé ? Est-ce que tu as découvert des choses ? Est-ce que ça te plaît ?
7: Oui, en fait, au début de l'année, j'étais plutôt en mode de bof, je ne pensais pas que j'allais aimer.
0: J'attends et je vois, quoi.
7: Et puis, en fait, je me suis laissée aller et franchement, j'aime bien maintenant. Et
0: alors, qu'est-ce qui te plaît le plus dans la radio ? On voit que Lucien, c'est plutôt la partie technique. Toi, c'est quoi qui te semble le plus attractif ou le plus sympa à faire ?
7: C'est de écrire les chroniques et pour les rendre plus radiophoniques après.
0: Ça, c'est important de le souligner, Sophie Stubler, c'est-à-dire que cette option radio, enfin cette classe radio, fait travailler beaucoup de choses qui sont en fait nécessaires pour les élèves dans leur cursus scolaire normal. Hein. Ça fait appel à de nombreuses compétences, et notamment évidemment l'écriture, parce que la radio, c'est parler, mais c'est aussi écrire ce qu'on raconte à l'antenne.
5: Évidemment. Bon, j'avoue que la semaine dernière, on était en résidence, et donc là, on a demandé aux élèves d'écrire. Donc là, en tant que prof de français, là, je ferme les yeux sur les fautes d'orthographe parce que.
0: Il faut pas.
5: Non, mais après, voilà, on a. Quand...
0: C'était pas le but.
5: C'était pas le but premier. Ouais. Donc voilà, là, c'est le côté radio où là, justement, et ça leur donne un cadre un peu différent, un peu. Enfin, c'est toujours. C'est moins scolaire, c'est à travers le projet, et c'est là, on fait bien la différence entre des textes qui sont faits pour être dits et des textes qui sont faits pour être lus. Il y a une grande différence. Il y en a certains qui, bon, c'est tout bête, hein, mais qui faisaient des phrases hyper longues, et à la radio, il faut faire des phrases plus courtes, ou qui utilisaient du passé simple, Donc ça, c'est plutôt...
0: Ce qui est dans le langage courant est plus difficile
5: exactement.
0: Que dans le langage écrit.
4: On a aussi et du donc langage SMS.
5: On
4: a aussi du langage SMS. Et donc, ouais, il y a ce travail. Il y a aussi une chose...
0: C'est dur, les smileys en radio. Hein. Ça passe pas très
4: oui,
0: bien.
4: Oui. Mais on leur dit de sourire, néanmoins,
0: oui, c'est vrai.
4: Quand ils parlent. Mais après, là, c'est la cascade de Doc qui parle. On veut aussi qu'ils sourcent ce qu'ils disent. On est venu sur cette semaine de résidence avec déjà, nous, des ressources en termes de magazines. Ils n'ont plus l'habitude, les jeunes, de feuilleter les magazines. Pourtant, c'est précieux. Donc, ça nous a permis de nous reconnecter quand même à quelque chose qui fait partie du paysage médiatique encore et qu'il serait bon de préserver. Par exemple, tu peux peut-être en parler, Amy, mais toi, je crois que tu as travaillé à partir de magazines, non ? Qu'on t'avait donné.
7: Oui.
4: Cosinus, tu peux en parler un peu ?
7: Oui, en fait, mes professeurs, ils m'avaient donné plein de magazines et qui étaient en rapport avec de ce que j'allais parler. Et du coup, j'ai lu tout ça et à partir de tous ces magazines, j'ai réussi à faire une chronique.
0: C'est une sorte de synthèse que tu as réussi à faire de tout ce que tu as lu pour en faire une petite chronique radio.
7: Oui.
0: Quand tu dis chronique, ça dure combien de temps ?
7: À peu près 2 minutes.
0: 2 minutes. Et vous apprenez aussi le calibrage, c'est-à-dire à savoir le nombre de signes à peu près pour que ça corresponde à l'exercice imposé. Sophie Stubler.
5: Chronométrer.
0: Ouais.
5: C'est-à-dire qu'en fait, la première phase, c'est la phase de recherche. La deuxième phase, c'est la phase d'écriture où tout ce qu'on a recherché, tout ce qu'on a lu, on va essayer de prendre les informations principales, de les trier, de voir ce qui est important ou pas. Donc ça va être l'écriture. Après, il va y avoir une phase de réécriture pour rendre ce qu'on a écrit radiophonique. Et là, il y a cette phase aussi.
0: D'enregistrement après.
5: D'enregistrement.
4: Alors, là,
5: et là,
4: direct,
5: on chronomètre aussi pour savoir.
4: Là, c'était du direct. Ce qu'ils ont fait là, si vous voulez en parler les jeunes, c'est que la résidence, elle avait pour objectif, au bout d'une semaine, donc tout un processus de création, de la recherche jusqu'à la mise en voix et la prise de parole en direct avec la recréation d'un studio, bon, bien moins grand que celui d'RRB, une petite table avec 4 micros.
0: On peut faire de la radio avec peu de choses.
4: Tout à fait, mais vraiment, c'est ça qui est génial dans ce média, vive la radio. Et du coup, processus créatif, et ils ont réalisé 2 émissions environ de 40 minutes chacune. Même principe que l'année dernière. Les thèmes étaient costauds cette année pour des quatrièmes.
5: Et là, voilà, on retrouve ce côté français où, nous, en quatrième, on commence à aborder l'argumentation. Moi, sur certaines chroniques, on voit qu'il y a le clin d'œil prof doc ou documentation avec les recherches, etc., où c'est plus axé sur l'information, et il y en a d'autres où c'est plus axé sur l'argumentation, donc aller chercher des idées pour essayer de prouver quelque chose.
0: Mais c'était quoi les fameux thèmes alors?
4: Oui, les thèmes. Alors, il y avait la ville de demain,
6: héritage ou révolution, et le monde change vite, est-ce toujours une bonne nouvelle? Le monde change vite, est-ce
0: tout ça en 2 minutes? Sacré exercice.
4: Non, c'était 40 minutes.
0: Oui, les émissions font 40 minutes.
4: Pour vous expliquer le principe, quand on s'est réunis en début de résidence, chacun prend une casquette. Donc, il y a un rédac-chef qui deviendra coordinateur le jour du direct. Il y a des chroniqueurs. Dans les chroniqueurs, on détermine un intervieweur. Les techniciens vont gérer aussi le micro-trottoir, la recherche de son, parce qu'on essaye de rendre radiophonique.
0: C'est de la radio.
4: Ouais, c'est de la radio. Donc, il y a tout ce travail-là. Donc, ils ont chacun des casquettes. Oui, on a des spécialistes du quiz. Et on monte quelque chose qui se ressemble d'une émission à l'autre, mais avec des thématiques différentes.
0: Alors vous, Lucien, plutôt intéressé par la technique, vous avez quand même participé autrement qu'à la technique, à cette résidence d'écriture ?
6: Pas trop. On était surtout orienté sur la recherche de sons, ce qui nous a pris quand même beaucoup de temps. Avoir des idées aussi compliquées. Enfin, j'ai vraiment développé la capacité à trouver des sons.
0: Illustrer.
6: Voilà. Des sons.
4: Les bêtes sonores.
6: Oui, les bêtes sonores aussi. Compliquées à trouver. Pas beaucoup d'idées, en fait, en début de semaine. Et au fur et à mesure que les chroniques se sont construites, plus d'idées et avec l'aide des profs aussi.
5: Ouais. Et ça a changé beaucoup.
4: On va pas oublier non plus, on avait un partenaire hyper soutenant pour nous, c'était Quintas Productions. Lucien a eu l'occasion de travailler avec Quentin, qui est juste excellent dans son domaine et a bien aidé sur ça. Et puis on avait Eva, qui est aussi dans cette entreprise, qui nous a soutenus pour la mise en voie, parce qu'on avait quand même 25 élèves.
0: Oui, donc c'est un nombre important. important à gérer. Qu'est-ce que vous allez faire de tout ça? Qu'est-ce que ça provoque en vous, Amy? Est-ce que c'est une découverte, ce monde de la radio, qui vous donne peut-être envie de continuer? Est-ce que le fait de lire des magazines, d'aller chercher de l'information, c'est quelque chose aussi qui pourrait vous intéresser ensuite? Ça vous a ouvert les yeux sur un certain nombre de choses que vous n'aviez pas l'habitude de faire?
7: Oui.
0: Parce que généralement, les informations, on va les chercher plutôt sur les téléphones portables rapidement que dans un magazine.
7: Oui, voilà. Genre, d'habitude, je vais sur mon téléphone pour rechercher. Et là, c'était, on va dire, presque la première fois que j'allais vraiment que sur des magazines pour rechercher des informations.
0: Qu'on trouve aussi. Oui, donc voilà. Ça, c'est bien. Ouais. Et vous, et Lucien? Ça donne envie de poursuivre un peu. Est-ce que ça visiblement plutôt intéressé par la partie technique de la radio. Est-ce que ça veut dire que vous ça pourrait devenir une option de métier ou une vocation ou quelque chose derrière, ou pour l'instant c'est trop tôt?
6: Moi j'aimerais bien faire une carrière plus dans le sport, et après oui, j'ai l'idée aussi de plus de devenir quelque chose dans la technique. Si je n'arrive pas à faire quelque chose dans le sport, devenir par exemple technicien en radio, gérer du montage. J'ai aussi quelqu'un de ma famille qui est caméraman, donc peut-être cet aspect-là aussi.
0: Dans l'univers des médias en tout cas.
6: Oui.
0: Alors quelle va être la suite du projet Sophie Stubler et Laetitia Astier? Il y aura une nouvelle classe radio l'année prochaine à Mariotti, l'opération va se poursuivre, ça se pérennise ou c'est tellement lourd que c'est compliqué?
4: Alors c'est lourd, il faut vraiment des enseignants qui comptent pas leurs heures, et ça on sait que y a des contextes de vie où même si des fois on est motivé, voilà, même des collègues c'est quand même chaud. L'autre chose c'est que je pense que vous le savez Jean-François, d'une année sur l'autre les cartes se redistribuent au sein de l'éducation nationale, donc en ce qui concerne Sophie et moi on sait pas si on poursuivra à Mariotti ou pas. On a un projet complètement fou dans la tête,
5: oui,
4: de résidence aussi, mais on voudrait bien faire un échange avec la Brousse. On va le proposer. Est-ce que ce sera avec nous? On adorerait. Est-ce que ce sera sans nous? C'est pas grave, ce serait chouette que ça se fasse. Est-ce que ce sera tout court? L'avenir le dira.
0: Sophie Stubler, vous voulez ajouter quelque chose sur cette suite possible?
5: Oui, c'est compliqué parce que moi, je ne suis pas sûre de rester. Pareil. Donc peut-être que l'année prochaine, ou peut-être que même dans 6 mois, je ne suis même plus sur le territoire. Oui, c'est vrai que ce serait bien que quelqu'un reprenne. Donc on a d'autres projets que la résidence aussi. On a une heure d'antenne sur une radio concurrente. L'année dernière, c'était toutes les semaines. Mais vu que le travail était tellement...
0: Intense,
5: On a invité d'autres établissements à participer. Donc avant, on n'était qu'un seul établissement. Et puis maintenant, on est à 4 voire 5 établissements différents sur ce projet. Et donc là, je me dis que mine de rien, le fait d'avoir ouvert ce projet sur d'autres établissements cette année, je me dis que ça ne va pas se perdre. J'espère. Et j'espère que l'année prochaine, même si Mariotti n'en fait plus partie, qu'il y ait d'autres établissements qui puissent profiter. Et puis après, avec la Maison de la Parole, ils font de l'initiation radio. Donc je pense qu'eux, ils vont continuer dans tous les cas. Donc je pense que d'autres établissements vont peut-être aussi faire le même type.
0: Vous avez ouvert une porte qui pourrait être reprise par d'autres.
4: Il y a plein de projets web radio à droite, à gauche. Mais c'est vrai que le direct, c'est quand même autre chose. Et voilà, donner la parole aux jeunes, d'une part. Et aussi, les initiés médias, on ne va pas se mentir, qui est quand même un petit peu un média d'une autre génération. Nous, en tout cas, ça nous tient beaucoup à cœur parce que c'est de l'éducation aux médias en fait, hein. Apprendre à écouter la radio, apprendre à écouter des podcasts, c'est une éducation comme une autre. C'est ce qu'on essaie nous de faire, de transmettre quoi. La passion du son, la passion de la voix, s'exprimer, voilà, dire ce qui vous passe par la tête.
0: Eh bien, merci beaucoup à tous les quatre, en tout cas, d'être venus sur ce plateau de citoyens pour nous parler de cette aventure. La radio, c'est un média formidable. On ne peut que vous encourager, évidemment, à poursuivre dans cette voie-là. Et merci d'être venus partager ce que vous vivez, tous les quatre. Un magazine qui sera disponible en réécoute pour ceux qui le souhaitent bientôt sur notre site internet rrb.nc. Je vous souhaite une bonne après-midi.
4: Merci.
6: Merci.
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15: Et on remercie bien entendu Jean-François Baudin et ses invités pour ce magazine citoyen. Et bon, on aura sûrement un de ses élèves, hein, de cette classe qui viendra prendre le relais bien plus tard, hein, on sait jamais. Allez, 12h28, on continue bien entendu tout en douceur et ce jusque 13h où on aura les avis de décès et le rappel des titres, bien entendu avec Jean-François Baudin. Très très bon début d'après-midi à vous, ensoleillé bien entendu sur les ondes de Radio Rythme Bleu.
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1: Et il est 12h44 sur les ondes de Radio Rythme Bleu. On continue bien entendu tout en musique. Un prochain rendez-vous, les avis de décès, ce sera à 13h-10 à peu près. Et nous aurons bien entendu le rappel des titres à 13h. Et ce sera suivi de vos après-midi mélodies. Tout de suite, Patrice avec son titre Cloud, tout en douceur et tout en détente.
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0: Madame Kechin Erika Djiouma, Monsieur Tranier Jean, et il y aura un avis de messe pour Madame Bador Montiel Alexandra. Nous avons la douleur de vous faire part du décès de Monsieur Alouach Zimako Gabriel, survenu le 21 juillet, et de Madame Alouach Charlotte Nétalé, survenu le 19 juillet dans leur 62e année au Médipôle. L'inhumation se déroulera le jeudi 30 juillet à la tribu de Douéoulou. On nous prie de vous annoncer le décès de Madame Nguyen Léa, survenue le 23 juillet. Veillée se déroulera à la morgue municipale de Nouméa en ce jour, le mardi 28 juillet, jusqu'à 14h45, suivie de la crémation à 15h. Nous avons l'immense tristesse de vous annoncer le décès de Monsieur Alain Baudet, alias Bobby Foster, survenu le 23 juillet. La veillée aura lieu à la morgue municipale de Nouméa le jeudi 30 juillet, de 9h jusqu'à la levée du corps, et la cérémonie religieuse sera célébrée au centre funéraire de Nouméa le jeudi 30 juillet à 14h15, suivi de la crémation à 15h. On nous prie de vous annoncer le décès de Madame Bouama Goumano Ne Wayaridri, survenue le mardi 21 juillet dans sa 83e année à son domicile. Les cérémonies coutumières se dérouleront au domicile de Monsieur Bouama Marcel à Koutio à partir du mercredi 29 juillet. Et la veillée aura lieu au centre funéraire de Nouméa le jeudi 30 juillet de 8h à 20h et reprendra le vendredi 31 juillet à partir de 7h. La cérémonie religieuse sera célébrée en la chapelle du centre funéraire de Nouméa le vendredi 31 juillet à 10h15, suivie de l'inhumation à 11h au cimetière du 5e kilomètre. Nous avons la douleur de vous faire part du décès de Monsieur Robert Jean-Marc, survenu le 31 juillet à l'âge de 51 ans. La veillée funèbre aura lieu demain, le mercredi 29 juillet à son domicile à partir de 18h. L'inhumation aura lieu ce jeudi 30 juillet au cimetière communal de Poindimier. Nous avons la douleur de vous faire part du décès de Monsieur Bouillet Éric, survenu le samedi 26 juillet dans sa 65e année. La veillée aura lieu au centre funéraire de Nouméa en ce jour, le mardi 28 juillet de 16h à 20h et reprendra le mercredi 29 juillet à partir de 7h. La cérémonie religieuse sera célébrée en la chapelle du centre funéraire de Nouméa le mercredi 29 juillet à 8h15, suivie de la crémation à 9h au centre funéraire de Nouméa. Nous avons la profonde tristesse de vous faire part du décès de Monsieur Michel Pounouari Nanoua, décédé le 25 juillet à son domicile. Une veillée se tiendra à la morgue de Nouméa demain, le mercredi 29 juillet, à partir de 7h. La cérémonie religieuse sera célébrée en la chapelle du centre funéraire de Nouméa le mercredi 29 juillet à 11h15, suivie de sa crémation à 12h. On nous prie de vous faire part du décès de Madame Lecoq Daniel Négovin, survenue le 24 juillet dans sa 78e année. La veillée aura lieu au centre funéraire de Nouméa demain, le mercredi 29 juillet, de 8h à 20h et reprendra le jeudi 30 juillet à partir de 7h. La cérémonie religieuse sera célébrée en la chapelle du centre funéraire de Nouméa le jeudi 30 juillet à 8h15, suivie de la crémation à 9h. Nous avons le regret de vous faire part du décès de Madame Anne-Christine Favori, née femme Titu. La veillée se fera à la morgue de Nouméa le jeudi 30 juillet de 13h à 20h sans fleurs ni couronne. La cérémonie religieuse se déroulera en la chapelle du centre funéraire de Nouméa le vendredi 31 juillet à 8h15, suivie de sa crémation. Nous avons le regret de vous faire part du décès de Monsieur Groayou Jérôme, survenu le 26 juillet. L'inhumation se déroulera demain, le mercredi 29 juillet à 8h, à la tribu de Tiakan. Nous avons la douleur de vous faire part du décès de Monsieur Kouafou Tapakia, venu le 25 juin à Sydney à l'âge de 100 ans. Le recueillement se tiendra le samedi 1er août de 7h à 9h et la cérémonie religieuse sera célébrée en la chapelle du centre funéraire du 5e kilomètre à 9h, suivie de l'inhumation au cimetière adjacent à 10h. On nous prie de vous faire part du décès de Madame Kechine Erika Djeuma, née Elemaya, décès survenu le 26 juin en Australie dans sa 49e année. L'arrivée d'Australie est prévue le 30 juillet. La coutume et la veillée se fera à la morgue de Nouméa le dimanche 2 août de 8h à 20h et le lundi 3 août de 10h à 20h. Elle reprendra le mardi 4 août de 10h à 20h également. Le transfert vers Lifou vous sera communiqué ultérieurement. Nous avons la profonde tristesse de vous faire part du décès de Monsieur Tranier Jean dit Tran Van Dien, survenu le 27 juillet dans sa 84e année. La veillée se tiendra au centre funéraire de Nouméa demain, le mercredi 29 juillet, de 11h30 à 20h et reprendra le jeudi 30 juillet à partir de 8h. Ni fleurs, ni couronne, ni corbeille à dons. La crémation aura lieu le jeudi 30 juillet à 12h au centre funéraire de Nouméa. Nous avons la douleur de vous faire part du décès de Madame Alexandra Bador Montiel, survenue à Dubaï le 21 juillet dans sa 36e année, des suites d'une longue maladie. Une messe sera célébrée en sa mémoire à l'église du Vœu de Nouméa le dimanche 2 août à 16h. C'était vos avis de décès et de messe.
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0: Et 13h, on retrouve tout de suite Jean-François Baudin pour le rappel des titres.
1: Le congrès de la Nouvelle-Calédonie convoqué ce matin en séance publique pour examiner des projets de délibération relatifs à l'approbation des comptes administratifs et de gestion de la Nouvelle-Calédonie pour l'exercice 2025. Mais les textes ont été renvoyés au mois de septembre. Les élus attendent en effet une dérogation de l'État pour effacer une écriture purement comptable. Après les violences de 2024, comme pour la crise Covid, les subventions ont servi notamment au fonctionnement, alors que le cadre légal ne permet de les flécher qu'en section d'investissement. Le compte administratif laisse donc apparaître une trésorerie de l'ordre de 23 milliards de francs alors que l'argent a été dépensé. Il faut que trois ministres de la République valident ce régime dérogatoire, ce qui devrait arriver dans les prochains jours. La fête du bœuf à Païta aura lieu le 18 octobre prochain, annonce faite ce matin par le maire de la commune, Antoine Romain, qui était notre invité à 7h30. Il est également revenu sur les travaux prévus à la Reine du Sud, travaux pris en charge à 100% par l'État dans le cadre de la phase 2 du plan de relance. Le tribunal correctionnel de Nouméa a rendu son délibéré ce matin dans le procès de 10 habitants de Canala et de Kouaoua poursuivis pour leur participation présumée aux violents affrontements survenus à Saraméa le 28 juin 2024 lors des émeutes. Les 10 prévenus ont été relaxés. Ils étaient soupçonnés d'avoir pris part aux affrontements qui avaient opposé plus de 200 militants de la CCAT à une soixantaine de gendarmes mobiles venus dégager la RP5. Au cours de cette opération, une quarantaine de militaires avaient été blessés. Pour les gendarmes qui avaient fait part de la violence des faits et du traumatisme qu'ils avaient subi, c'est une incompréhension et une surprise, a réagi leur avocat, Maître Le Pape. Non pas une, mais deux Miss dans le journal tout à l'heure. Nous avons reçu Miss Nouvelle-Calédonie 2026, Lana Prost, élue samedi soir. Elle était accompagnée de Maëva Cook, Miss France 2018. Interview croisée à retrouver sur notre site internet en podcast audio et vidéo. La métropole, toujours mobilisée sur le front des incendies. Emmanuel Macron s'est rendu en Gironde, où l'incendie est toujours hors de contrôle, après avoir déjà détruit 42 000 hectares et contraint à l'évacuation de 220 000 personnes. Et Sébastien Lecornu a, lui, présidé une nouvelle réunion interministérielle de crise et le gouvernement a répondu aux critiques d'impréparation et de manque de moyens qui lui sont faites. Le Premier ministre a également annoncé que depuis le 6 juillet, 162 pyromanes avaient été arrêtés. 5 d'entre eux ont été condamnés à des peines de prison ferme et 15 autres placés en détention provisoire. Et puis le sport avec du football et l'avenir de l'équipe de France s'écrit avec Zinedine Zidane. Il sera officiellement présenté ce mardi soir comme le nouveau sélectionneur. L'ancien numéro 10 des Bleus devrait prendre donc ses fonctions à l'issue d'une conférence de presse organisée à 20h de Nouméa par la Fédération française de football pour annoncer sa nomination. Voilà Pierre pour l'essentiel de l'actualité. Je vous souhaite une belle après-midi. On se retrouvera évidemment demain à partir de 11h.
0: Et on vous remercie Jean-François Baudin. Jeanline Petite, du coup, si la Reine du Sud, où est le roi? Bon, on va s'arrêter là. Il est 13h passé de 2 minutes. Nous, on continue bien entendu tout en musique. Et là, c'est l'heure de l'après-midi mélodie. On a bien travaillé ce matin. C'est le début de semaine. C'est l'heure de se détendre un petit peu avant de continuer la journée. Et on commence tout de suite avec Brad Paisley et son titre Shed Everything. Passez un très très bon début d'après-midi tout en détente bien entendu sur les ondes de Radio Rythme Bleu.

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1: Et on continue notre mardi 28 juillet avec de la musique. La semaine avance bien, la lumière est là, alors on profite simplement de ce bel après-midi avec Bill Durham et Plus la peine de frimer. C'est une chanson qui nous invite à laisser tomber les postures et les apparences. Pas besoin d'en faire des tonnes pour prouver sa valeur. Car quand on a du cœur et du caractère, ça finit généralement par se voir tout seul. Allez, on garde le sourire et on laisse parler le blues. Bill Durham, plus la peine de frimer.

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1: Et on continue avec Bonga et Mona Kingi qui ça. Le titre signifie « L'enfant que je laisse derrière moi ». Rien que ça, hein, ça parle déjà beaucoup. Bonga l'a écrite alors qu'il vivait en exil, avec cette douleur de départ forcément, hein, et qui met en valeur le lien indestructible qui demeure avec ceux qu'on aime. Mais bon, malgré la nostalgie, la musique reste pleine de chaleur, un petit peu comme un message envoyé à travers la distance pour dire « Je suis loin, mais mon cœur, lui, n'a pas bougé. » Allez, on poursuit ce mardi ensoleillé avec la poix profondément humaine de Bonga. Tout de suite, Bonga, Monaki, Ngi, Risa.

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1: Et on continue avec Véronique Sanson et son titre Vancouver. Dans cette chanson, Vancouver devient presque le nom de l'ailleurs, hein, ailleurs que chez nous, ailleurs de l'endroit dans lequel on vit. Ça peut être l'endroit où l'on imagine pouvoir repartir autrement, respirer un petit peu plus librement et laisser derrière soi ce qui nous retient. Il y a bien entendu cette envie de départ, ah, bien sûr, hein, parce que bon, bah, Vancouver c'est quand même au Canada, mais il y a aussi quelque chose de très humain finalement, hein, parce qu'on ne cherche pas forcément toujours à fuir sa vie. Parfois, on cherche aussi des horizons assez grands pour retrouver son élan. Alors, on prend la route avec Véronique Sanson, direction Vancouver.

va doucement refermer cet après-midi mélodie du mardi. Un bel après-midi ensoleillé, traversé par des chansons qui nous auront invités à rester vrais, à garder près du cœur ce que la distance éloigne, à accueillir les souvenirs sans les laisser nous retenir, puis à regarder vers l'ailleurs avec Véronique Sanson. Merci d'avoir partagé cette heure avec moi sur les ondes de Radio Rythme Bleu. D'ici quelques instants, je vais laisser ma place à Jennifer avec sa chaleur, son élégance et ce sourire dans la voix qui vous accompagnera pour la suite de l'après-midi. Profitez encore de la lumière, prenez soin de vous et prenez soin de vos proches et n'oubliez pas, ce n'est pas la destination qui compte, mais la musique que l'on écoute sur le chemin.

0: 8 juillet, et je vais pas vous faire un bilan de 2 minutes. Le ciel de notre caillou fait un petit peu sa vie, hein, et nous on fait la nôtre. Ce qui compte, c'est l'énergie pure qu'on injecte dans vos enceintes pour les 3 prochaines heures. C'est Jennifer jusqu'à 17h, on jette les scripts par la fenêtre. On est là pour vous faire tourner de la vraie bonne musique, se raconter des histoires folles et kiffer ensemble. Pas de chichi, juste de la proximité sur RRB et du son qui claque, bien sûr. Dans quelques instants, votre anecdote musicale, explosion de soul au programme, alors restez avec nous. À 15h, votre rubrique environnement avec Charlotte Coulson, qui nous partagera tous ses projets verts et inspirants pour notre caillou. 15h30, Paris il est sorti avec Kelinda Boakou, et 15h45, Allons aux enfants, juste après l'éphéméride de Marion. 16h, le tout info, bien sûr, pour rester les premiers, les mieux informés sur notre antenne. Avec l'Info Express, bien sûr, le billet d'humeur, vos messages dans Opinion. Pour terminer avec Parole de bénévoles, et oui, nous sommes mardi, Pierre nous fera rencontrer une nouvelle association aujourd'hui. 16h15, votre jeu du totem, on fera sauter les compteurs, bien ensemble avec Bureau Vallée. Les titres sont prêts, proposez-vous tranquillement, on est ensemble sur Radio Rythme Bleu, on change un petit peu de braquet, on ouvre grand la fenêtre sur les coulisses du Star System pour notre rendez-vous du mardi, Music News. Si vous l'avez raté ce matin, il est temps de l'écouter.
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0: Bonjour, c'est Jennifer, bienvenue dans Music News. Direction Porto Rico et New York avec la star absolue de la musique latino, Bad Bunny, et son banger taillé pour les playlists, Nueva Bayol. Si vous avez besoin d'une bonne dose d'énergie tropicale et de chaleur, ce titre va vous scotcher dès les premières secondes. Benito y rend hommage à la diaspora portoricaine de la Big Apple avec un clin d'œil amusant dès le titre qui reprend la prononciation locale de New York. Il nous embarque au cœur de la rue entre fierté culturelle, ambiance de fête et esprit de camaraderie. Côté production, le morceau réussit un grand écart brillant. Tout commence par une introduction teintée de nostalgie qui échantillonne le classique de salsa Un verano en Nueva York de El Grande Combo de Puerto Rico, avant de basculer sans préavis sur un rythme dembow ultra percutant et ultra dansant. Bad Bunny pose son flow caractéristique avec une aisance déconcertante, enchaînant les formules percutantes et surtout une attitude 100% authentique. Le titre idéal pour faire le plein de soleil aujourd'hui, montez le son à fond et laissez la fièvre latine prendre le contrôle ce mardi.

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1: 14h06 et je pense que vous êtes réveillés. Vous êtes sur la radio du rythme, on s'octroie notre petite parenthèse de chaque jour pour aller fureter derrière les consoles et découvrir la naissance des hymnes qui ont changé la musique. Cet après-midi, c'est une déferlante de soul féministe, brute et survitaminée qui débarque avec la chanson d'Aretha Franklin et le titre Think. C'est sorti en 1968 sur l'album Aretha Now, un morceau qui est un peu un rouleau compresseur d'énergie, on peut le dire, importé par cette section de cuivre, ce piano gospel bondissant et le martèlement scandé du célèbre chœur Freedom. Le titre est devenu l'un des hymnes d'émancipation les plus puissants de l'histoire de la musique. Écrit par Aretha Franklin elle-même avec son mari de l'époque, Ted White, le morceau somme l'autre de réfléchir avant d'agir, imposant un respect absolu avec une ferveur vocale inégalée. Le virage le plus mythique de cette chanson a eu lieu 12 ans plus tard, en 1980, lors du tournage du film culte The Blues Brothers. Pour la scène du restaurant où Aretha joue la patronne en colère, le réalisateur John Landis voulait absolument qu'elle chante Think, sauf qu'il y avait un problème de taille. Aretha, habituée à chanter d'instinct de manière 100% improvisée à chaque prise, était totalement incapable de faire du playback en se calant exactement sur son propre enregistrement de 1968. Après des dizaines de prises ratées à rendre l'été technicien fou, la production a décidé de couper le son original et de la faire rechanter entièrement en direct sur le plateau, réenregistrant une version encore plus rapide, électrique et rageuse que l'original. C'est cette version cinématographique d'une énergie folle qui réassort, tira le titre auprès de toute une nouvelle génération. Une véritable décharge d'électricité pure qui remet instantanément les idées en place sur RRB. C'est tout de suite.

Et c'était la douceur de Jack Huur, All of Me sur Radio Rythme Bleu. Il est 14h15, ravi de vous retrouver pour cette belle après-midi. Le soleil nous accompagne, oui. Et Liane Folie également, avec cette merveille, La vie ne m'apprend rien.

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2: Et nous comptons sur vous pour jouer bien entendu les 14h30 sur votre antenne. J'espère que vous allez toujours bien. Cette journée a l'air de bien se dérouler. On continue avec Luciano Guédéon Noir, suivi de Christians, et on fera un petit tour sur notre caillou avec Florent Moreau avec son titre A2. Prochain rendez-vous, c'est à 15h et c'est avec Charlotte Coulson.

À 14h45, nous continuons notre bel après-midi sur les ondes d'RRB avec Taylor Swift, Fortnite. Merci d'avoir choisi cette station pour votre après-midi.

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4: 15h pile à l'antenne d'RRB. Allez, on attaque la seconde mi-temps de cet après-midi. Si vous sentez le coup de mou débarquer, pas question de sombrer, on monte le son d'un cran, on s'étire et on fait le plein de bonnes ondes. On est là pour rire, déconnecter et se vider la tête cet après-midi. Tout de suite, dans quelques instants, le coup de frais environnement avec Charlotte Cousson. À 15h30, Kelinda Waku pose ses fiches en studio pour Paris s'il est sorti. Et 15h45, bien sûr, les punchlines de nos petits dans Allons Enfants, suivi de l'éphéméride de Marion. On ne touche plus au bouton de la radio, on profite de la musique, c'est du pur plaisir et c'est maintenant sur Radio Rythme Bleu, le grand bol d'air pur débarque sur notre fréquence avec Charlotte.
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7: Bonjour à toutes et à tous et bienvenue dans votre rubrique.

0: environnement. Aujourd'hui, on entame directement avec une question. Que désigne, selon vous, le mot sclérophylle? Est-ce qu'il qualifie une maladie de la peau? Est-ce un complément alimentaire contre la fatigue? Un pigment présent dans les plantes et qui leur donne une certaine couleur? Ou bien est-ce un terme qui décrit des plantes ou forêts avec des feuilles dures et épaisses? Allez, on fait un petit peu d'étymologie ce mardi. Le mot sclérophylle vient du grec skleros, qui signifie dur, et phullon, qui veut dire feuille. Le tout désigne donc des plantes ou forêts dont les feuilles sont dures, épaisses. Elles sont en fait capables de résister au manque d'eau ou à la chaleur. Et vous l'aurez peut-être deviné, la forêt sclérophylle, c'est aussi ce qu'on appelle plus communément la forêt sèche. C'est un écosystème suivi de près par l'Agence néo-calédonienne de la biodiversité. Car la forêt sèche persiste dans les paysages calédoniens, entre les savanes de Niaouli et les forêts de Gaillac. Persister, c'est le mot, car l'écosystème est aujourd'hui menacé et sa répartition fragmentée, malgré sa grande richesse. Anne-Sophie Carnuccini est la directrice de l'ANCB.
1: C'est un écosystème de forêt sèche avec des espèces particulières. C'est 60% d'endémisme à peu près, avec toute une série d'espèces qu'on ne trouve pas ailleurs. On est sur un écosystème très rare, très menacé, qui est devenu très rare, hein, parce qu'on n'en a plus que 175 km² à peu près, 3% de la superficie initiale, qui était très présent sur le territoire, notamment sur toute la côte ouest, et donc qui a subi beaucoup de défrichage avec la colonisation, avec la mise en place de l'agriculture, avec la mise en place des villes, des bourgs, etc. Et donc, qui a petit à petit disparu. Mais pour autant, il est toujours présent, avec parfois des grands espaces, hein, comme sur Deva, qui est un site emblématique sur la province sud, ou à Pindai, à Pointe-Boute, aire protégée de la province nord. En dehors de ça, on a des patchs, quelques sites aussi sur la côte est. On a l'île Onemou à côté de Thio, et puis la plage de Nesson au niveau d'Oailou. Et puis, sa richesse, c'est qu'il est souvent aussi en situation littorale. Donc, il est sur des espaces qui aujourd'hui subissent beaucoup de pression. Et donc, tant qu'il est là et qu'il occupe la place, il permet de résister à la pression. Mais s'il diminue de plus en plus, eh bien, petit à petit, on va se retrouver avec des pressions sur le littoral et sont de plus en plus accentuées.
0: Pourquoi la forêt sèche est aujourd'hui encore menacée? Nous en parlerons dans notre prochaine rubrique environnement. En attendant, je vous propose de découvrir une espèce endémique spécifique de la forêt sèche. Avec ses fleurs allongées et roses, qui fleurissent en cascade et qui forment ensuite de petites clochettes, la fontaine piment est un arbre endémique rare, classé comme vulnérable sur la liste rouge de l'UICN. Considérez-vous chanceux si vous en voyez, c'est plus probable dans la région de Poya, de Pointe-Boute ou de Boulou-Paris jusqu'à Vaud. Tous les détails sur le site de l'Agence néo-calédonienne de la biodiversité. C'est tout pour aujourd'hui, on se retrouve la semaine prochaine pour une nouvelle rubrique environnement.
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3: Avec grand plaisir Charlotte, et merci beaucoup pour ce coup de projecteur. On continue de respirer à plein poumon en musique sur Radio Rythme Bleu. Restez là, c'est avec Kenya Grace.

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15h15 sur notre antenne, Radio Rythme Bleu à votre service cet après-midi, avec une magnifique playlist. Notre prochain rendez-vous, bien sûr, que ce sera avec Kelinda Bouakou à partir de 15h30 pour un superbe Par ici les sorties. Okay, mais tout de suite, on rejoint un Caméléon.

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3: Il est 15h30 sur Radio Rythme Bleu. On ouvre grand l'agenda du Caillou. Kelinda Bouakou nous rejoint pour la séquence Par ici les sorties.
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5: Bonjour, aujourd'hui dans ce Paris C'est sorti, je vous emmène à Bouraï, où le chapiteau de Nouvelle-Calédonie fait escale jusqu'au 10 août prochain. Des spectacles de compagnies différentes et des ateliers sont proposés aux scolaires. À l'affiche ce soir à 18h, le spectacle Derrière les murs de Newcal Fusion. Et demain à la même heure, c'est donc le spectacle En attendant dodo de Reinhard NC et Carambolaz. Puis ce jeudi, un clown en 2050 de la compagnie Crunk. La règle pour les spectacles au chapiteau de Nouvelle-Calédonie, c'est un don égale une rentrée. Chacun est donc invité à contribuer selon ses moyens. Une nouvelle exposition sera présentée à partir de demain à la galerie In Situ du quartier latin. Elle est intitulée « C'est délicat ». Il s'agit de la première exposition que propose Nicolas Vignol. Une démarche sans prétention, déployée en toute humilité. Un challenge aussi que de présenter ainsi au public à la fois son travail et sa passion. D'une certaine manière, en effet, c'est délicat. Et puis, c'est délicat, c'est aussi ce qui qualifie la démarche artistique de Nicolas Vignol.
6: Alors, les dimensions sont très diverses parce qu'il y a des dessins, donc des petits formats. Et puis, pour tout ce qui est acrylique et huile, les formats sont plus grands. Donc, l'exposition est un peu en deux morceaux, une partie dessin et une partie toile.
5: Est-ce qu'il y a un fil conducteur ? Il y a une histoire ?
6: Aucun. Le seul fil conducteur, c'est un peu le titre de l'exposition, c'est-à-dire, elle s'appelle « C'est délicat ». C'est délicat parce que, effectivement, je suis pas, j'ai pas une technique très affirmée ni très assurée. Donc, le travail peut paraître un petit peu délicat. Et puis c'est aussi délicat un peu de ma part de faire une exposition, parce qu'effectivement, je ne suis pas un artiste peintre.
5: Toute faite de touches colorées, de traits à la finesse parfois extrême, d'un geste sans doute mal assuré, qui lui confère justement une certaine délicatesse. Nicolas Vignol nous en dit plus.
6: Alors mes médiums sont divers, comme on dit, c'est-à-dire bon, bien sûr de l'acrylique, de l'huile, mais aussi beaucoup de dessins avec... Du pastel, des feutres aussi également. Voilà, j'ai envie. Alors, c'est très classique. C'est de la peinture un peu abstraite, mais c'est sur la forme, c'est assez classique. Je ne suis pas encore à l'âge où on peut se permettre des découvertes. Je reste dans la base. Voilà.
5: Alors, justement, vous vous inspirez de quoi pour créer vos tableaux ?
6: La couleur. J'aime beaucoup la couleur, j'aime beaucoup le bleu, et donc ben voilà, je suis sur cette tonalité-là, et j'aime effectivement le mouvement et la couleur.
5: Le vernissage de l'exposition « C'est délicat » de Nicolas Vignol aura lieu demain à partir de 17h30 à la galerie In Situ du quartier latin jusqu'au 15 août prochain. De la musique avec la sortie échelonnée de 7 singles, c'est la réalisation d'un projet culturel intitulé Penina, porté par l'auteur, compositeur et interprète Wamina Robert du groupe Wakajia, originaire de l'Ifou. Au-delà de la musique, pour Robert Wamina, ces 7 singles est une invitation à redécouvrir les forces des relations humaines, la transmission entre les générations et la richesse des rencontres.
7: Penina veut dire perle, c'est un nom djihou, qui veut dire perle en français. Et donc c'est un projet en fait, qui a pour stratégie de sortir 7 singles qui vont s'échelonner sur 2 semaines d'intervalle. Donc le premier single est sorti le 16 juillet, le prochain sera le 3 août, et puis etc. Tous les 15 jours, il y aura un nouveau single qui va sortir. Et comme les perles, ben, en fonction des milieux où les perles se trouvent, type de mer, type d'éléments qui les nourrit, ben, les perles elles sont différentes, dans des personnalités différentes. Donc c'est un peu le principe avec les singles, il y aura des styles différents. avec des histoires différentes. Donc ce sera cette perle qui va être proposée tout au long de ce projet. Alors à l'intérieur, on a trouvé la première, parce qu'il faut toujours commencer par la maison, donc on commencera par un single au style Kaneka. Et ensuite, on ira sur plutôt des styles plutôt pop, slow rock, balade thaïsienne, des slow, du reggae ska, du reggae roots. Et donc il y a eu énormément de collaborations et donc... On pourrait aller voir sur ma page officielle.
5: Pour plus de renseignements, allez sur la page Facebook WR Waminia Robert. Une visite guidée du bâtiment La France Australe aura lieu ce jeudi 30 juillet. Le bâtiment La France Australe vous ouvre ses portes à la pause méridienne. 150 ans après sa construction, partez à la découverte de ce lieu emblématique, témoin de l'histoire locale, l'occasion de découvrir en famille ce patrimoine réhabilité de la vie de Nouméa sous un angle ludique, une salle mystérieuse, un pilier déplacé, un élément insolite sur une vieille photographie. Venez donc démêler les secrets cachés de La France Australe sous la conduite d'un médiateur culturel de la vie de Nouméa. Une visite gratuite sur inscription à l'accueil de La France Australe située au 11 rue de la Somme ou par téléphone au 24 49 29, le 24 49 29. Pour terminer ce Paris est sorti, la 27e édition de la fête des produits de Yaté qui se déroulera dans la tribu de Wao. La commune de Yaté est une terre d'émotion, de partage et de paysage à couper le souffle. Les exposants de la commune, mais aussi de Thio, Canala ou encore de Bélep, présenteront leurs produits phares à partir de ce vendredi 31 juillet jusqu'au dimanche 2 août à la tribu de Wao. En amont de la manifestation depuis ce matin est proposée une résidence culturelle dans la tribu. Les précisions du maire de la commune de Yaté, Louis Omou.
0: C'est particulier parce que ça va être la fête des produits d'Yaté et la fête communale en même temps. C'est l'idée de revaloriser les produits d'Yaté, que ce soit produits agricoles, pêche et artisanat, et démarrera la résidence culturelle qui se tiendra sur une semaine, mardi à vendredi. C'est l'initiation à tout ce qui est partie traditionnelle. Quand je dis partie traditionnelle, c'est tout ce qui est sculpture, dressage, manierie. C'est l'initiation pour les jeunes de Yaté et les écoles aussi prendront part aussi à ces initiations. La partie sculpteur, c'est des jeunes de la tribu de Bro qui sont à l'initiative de cette partie résidence culturelle avec tout ce qui est la partie sculpteur et construction des cases traditionnelles. Il y aura la partie dressage aussi avec les mamans. Une partie tapas avec les artisans de la commune de Canala et poterie aussi.
5: Un village culturel qui débute donc aujourd'hui à la tribu de Wao et qui se poursuit jusqu'au vendredi 31 juillet midi, heure à laquelle débutera la 27e fête des produits de Yaté. C'est terminé pour ce Paris est sorti. Le prochain rendez-vous, c'est à 10h20 demain matin.
3: Et merci Kalinda, vous avez le carnet rempli pour les prochains jours. On s'accorde un petit morceau pour la forme. On part directement à Tahiti, on laisse la parole juste après à la jeunesse du Caillou.

Il est 15h45 sur notre antenne. Encore un tout petit peu de musique avant de rejoindre nos petits écoliers sur Radio Rythme Bleu. C'est pas sans nous déplaire, hein, Jean-Jacques Goldman, au bout de mes rêves. On vous insuffle un petit peu cette énergie de fin de journée. Qu'est-ce que vous en dites? On continue de le faire avec Alex Warren, Fever Dream, avant de les retrouver. Belle fin d'après-midi sur Radio Rythme Bleu.

0: Vous l'avez prédit. 15h48 et cette semaine, ce sont les enfants du groupe scolaire Courteau-Gervolino qui nous accompagnent et qui se prêtent au jeu des questions et des devinettes pour notre plus grand plaisir jusqu'à vendredi. Et ils se sont penchés sur leur avis en ce mardi. Êtes-vous déjà allé voir les baleines? Très intéressant. On écoute ensemble sur Radio Rythme Bleu.
1: Allons enfants, avec la Province Sud.
2: La Province Sud, agir pour l'avenir.
3: Les enfants, c'est à nous.
4: Moi aussi, je peux donner mon avis.
5: Est-ce que vous êtes déjà allé voir les baleines en Nouvelle-Calédonie ou alors les dauphins, les requins?
4: Oui, c'était bien. Je les ai observés. Et maman, elle les a vus, elle a plongé dans l'eau.
6: C'était très bien. On était en bateau. On a vu des dauphins, des baleines. Une baleine bébé, on a vu.
7: Non, moi je suis pas y allée, j'ai jamais vu un dauphin.
8: Moi je suis allée à Tahiti, mais je n'ai jamais vu de baleine. J'ai vu des dauphins, j'ai vu plein de poissons, j'ai vu des tortues et des raies.
9: Moi j'ai jamais vu de baleine, ni de requin, ni de dauphin.
8: Moi, j'ai vu les requins, je suis nagée avec et j'ai touché les mains.
5: Est-ce que vous êtes déjà allé observer des baleines et est-ce que ça vous a plu?
10: Moi, en fait, je suis allée observer des baleines, mais j'en ai pas vu.
11: Moi, ça m'a plu quand je suis allée observer des baleines.
12: Moi, je suis allée voir des baleines en bateau et j'ai failli attraper le mal de mer.
13: Moi, j'en ai vu en haut d'une montagne. Et elle a sorti sa queue, puis elle a remonté et elle a sorti sa tête.
14: Moi, je suis allée en mer, mais j'en ai pas vu.
15: J'ai jamais vu de baleine.
16: J'ai vu une baleine avec le trou, là, et cracher de l'eau.
17: Moi, en fait, j'ai jamais été voir des baleines, tout ça. De toute façon, j'en ai jamais vu, même en mer, en allant se promener.
18: Allons, enfants!
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18: Et puis, c'est tout!
0: Un grand merci aux enfants, aux directeurs de l'établissement ainsi qu'aux enseignants pour leur accueil chaleureux. Un peu de douceur avec Kenji Girac, Color Gitano. Il est 15h50, le prochain rendez-vous c'est avec Marion, puis avec le Tout Info, l'information sur Radio Rythme Bleu.

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1: Bonjour à vous tous, c'est votre éphéméride, une très belle journée à célébrer pour les Sansons. Du côté des anniversaires, nous saluons aujourd'hui le réalisateur et scénariste français Francis Weber, le roi de la comédie à qui l'on doit le Dîner de cons ou les compères, qui fête ses 89 ans en ce mardi. Le 28 juillet 1945, en raison d'un épais brouillard masquant le sommet des gratte-ciels, un bombardier B-25 de l'armée américaine percutait de plein fouet l'Empire State Building au niveau du 70e étage. Si la structure même du monument a miraculeusement tenu bon et que l'incendie a pu être maîtrisé en 40 minutes, la tragédie a coûté la vie à 14 personnes, dont 3 à bord de l'appareil et 11 à l'intérieur de l'immeuble. Et maintenant, notre page d'histoire locale. En 1942, disparition entre Sydney et Nouméa d'un minéralier de la SLN, le Kagou. Comme on est en pleine guerre, on suppose que le navire a été coulé par les Japonais. 30 ans plus tard, 1972, ouverture du tout premier centre médical de Tadine à Marais, 32 lits, des équipements techniques et 2 cabinets dentaires et radio. Le 28 juillet 1975, la flotte marchande française du Pacifique, commerçant avec l'étranger, va cesser d'immatriculer ses bateaux à Nouméa. Les navires qui relient Nouméa à Sydney, à Auckland et à d'autres ports du Pacifique n'auront plus la Calédonie comme port d'attache, mais les Nouvelles Hébrides. Il faut dire que les concurrents des compagnies françaises bénéficient quant à eux de pavillons de complaisance, Nauru, les Tonga, et d'équipages à salaire modéré. On passe en 1989, sans transition. Tiaré est vendu à des Japonais qui prévoient d'en faire un complexe hôtelier. Les travaux vont bien débuter en 1990, mais le projet sera finalement abandonné quelques mois plus tard. 1992, ce sera le mot de la fin. C'est le projet fidjien qui est choisi pour la construction du nouveau centre de la CPS à Lansvata. Des mutations économiques, des infrastructures essentielles.

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6: Bonjour à tous. Quand l'État et la province sud s'engagent pour la jeunesse, bien avec mon école est un nouveau dispositif mis en place à titre expérimental pour faire face à la hausse de l'absentéisme et la chute du niveau d'acquisition des compétences. Dans le cadre du pacte de refondation, l'État va apporter une subvention de 100 millions de francs pour le recrutement de renforts pédagogiques, éducatifs et médico-sociaux. En phase expérimentale, le dispositif est déployé dans 9 écoles pilotes des 4 communes du Grand Nouméa. Les comptes administratifs 2025 de la Nouvelle-Calédonie renvoyés à septembre. Les élus du Congrès ont examiné ce matin les projets de délibération, mais attendent une dérogation de l'État. Elle doit permettre de régulariser une écriture comptable liée à l'utilisation de subventions. Le compte administratif laisse apparaître une trésorerie de l'ordre de 23 milliards alors que l'argent a été dépensé. Cette dérogation doit être validée par 3 ministres de la République, ce qui devrait arriver dans les prochains jours. L'OPT travaille à résoudre un incident technique sur les paiements et retraits par carte bancaire. Depuis 10h ce matin, certaines opérations sont refusées. Des difficultés peuvent également être rencontrées pour effectuer un retrait au guichet en agence. Une première intervention technique a permis de rétablir le service pour une partie de la clientèle. Toutefois, les clients dont une opération a déjà été refusée depuis le début de l'incident peuvent encore rencontrer des difficultés.

0: sculptés. Les ossements découverts fin mai dans le Var sont bien ceux des militaires du Pacifique disparus. Parmi les victimes, Jacques Paquesso, originaire de Nouméa. Il n'avait plus donné signe de vie depuis mai 2022, après avoir quitté la Nouvelle-Calédonie pour effectuer ses classes au sein de la Marine nationale dans le sud de la métropole. Le second disparu, Mike Ginès, venait de Tahiti. 5 personnes ont été mises en examen, dont une femme originaire de Calédonie. Durant des années, une famille aurait ciblé des soldats venant d'outre-mer, les auraient hébergés pour les dépouiller, les séquestrer et parfois les tuer. À Nouméa, les 10 prévenus poursuivis après les affrontements de Saraméa ont tous été relaxés. Le tribunal correctionnel a rendu son délibéré ce mardi. Ils étaient accusés d'avoir participé aux violents affrontements qui se sont déroulés le 28 juin 2024 lors des émeutes entre plus de 200 militants de la CCAT et une soixantaine de gendarmes mobiles. Une quarantaine de militaires avaient été blessés. Une incompréhension et une surprise a réagi l'avocat des gendarmes, Maître Le Pape. Le sport, à un an des Jeux du Pacifique, 3 Calédoniens sont en Polynésie française. Benjamin Legavre, Titouan Pouillot et Georgie Taero participent cette semaine à la Tahiti International Paddle Week. 3 compétitions au programme, l'Océan Racing jeudi et la Coupe du Monde de Surf Ski de vendredi à dimanche, mais aussi et surtout des épreuves tests de va et kayak pour les Jeux d'aujourd'hui et de demain.
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2: La délinquance, c'est en quelque sorte l'arbre qui cache la forêt. Une forêt de lauriers qui couronne cette jeunesse calédonienne qui réussit. Et les exemples ne manquent pas. Samedi, 8 jeunes femmes ont bravé leur peur pour aller au bout de leurs rêves. Et c'est la Benjamine, Lana Prost, qui a séduit le public par son naturel et sa maturité pour devenir Miss Nouvelle-Calédonie. À peine 18 ans, elle mènera de front sa préparation à Miss France et son baccalauréat. On peut aussi penser par exemple à ces 300 jeunes à l'hygiène de vie irréprochable qui se verraient bien monter sur la plus haute marche du podium dans un an en Polynésie française pour les Jeux du Pacifique. Il y a aussi ceux qui s'apprêtent à quitter le cocon familial pour voler de leurs propres ailes en allant étudier par exemple en métropole ou en Australie. Sans oublier ceux qui travaillent dur ici, que ce soit pour de courtes ou de longues études, afin de s'épanouir dans leur vie professionnelle. Ou encore ces jeunes passionnés aux multiples talents comme les artistes. Et puis il y a l'élan du cœur de ces étudiants de BTS qui se sont organisés pour aller donner leur sang ces derniers jours, alors que le centre lançait l'alerte, ses stocks étant au plus bas. Un geste de générosité et de fraternité pour sauver des vies. En somme, le visage de la jeunesse calédonienne, c'est d'abord celui des valeurs, du talent, du travail et de l'entraide. Car oui, c'est bien cette jeunesse, trop souvent silencieuse ou du moins discrète, qui est majoritaire en Nouvelle-Calédonie. C'est elle qui devrait prendre la lumière et éclairer, plutôt que de rester dans l'ombre, de ceux qui pourrissent le quotidien des Calédoniens. Un phénomène malheureusement bien connu, car comme le dit le proverbe, l'arbre qui tombe fait plus de bruit que la forêt qui pousse.
3: Nicolas Legrand pour RRB 16h04, c'est l'heure d'Opinion, votre rendez-vous SMS.
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3: Et voici notre question du jour. On constate l'ampleur dramatique des feux de forêt en métropole. La Nouvelle-Calédonie est-elle, selon vous, suffisamment préparée à la lutte contre ce type d'incendie? Si vous pensez que oui, vous tapez 1. Si vous pensez que non, vous tapez 2. Et vous envoyez votre réponse au 3146. La réponse maintenant à notre question d'hier. 64% des auditeurs d'RRB qui se sont exprimés par SMS pensent que notre Miss Calédonie 2026, Lana Prost, a des chances de bien figurer dans l'élection de Miss France. Ils sont 36% à ne pas partager cette avis. Merci de votre participation et rendez-vous demain pour la réponse à la question du jour. 16h05 et avant de retrouver votre totem, bien sûr, place à Parole de bénévole avec l'association AVEC au micro de notre cher Pierre.
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5: Pour commencer, est-ce que vous pouvez vous présenter et nous expliquer un petit peu votre rôle au sein de l'association AVEC?
6: Donc je suis Marie-Claude Éloin, présidente de l'association AVEC depuis 2020. Je fréquente cette association depuis 2005. Pourquoi? Parce qu'en 1999, j'ai eu l'occasion d'accompagner mon père en Evazan et j'ai pu me rendre compte là-bas de la situation des personnes qui n'étaient pas accompagnées, qui devaient se débrouiller toutes seules pour manger, pour leur toilette, pour s'exprimer, pour tout ça. Et donc quand je j'ai pris ma retraite, je me suis dit, plus je venais de perdre ma mère, donc je me suis dit, ben après tout, pourquoi pas, on va aller voir là-bas ce qui se passe, et puis c'est comme ça que j'y suis rentrée, et puis que 21 ans après, j'y suis toujours.
5: On imagine le poids de la maladie, mais aussi celui de l'éloignement, de la solitude et parfois de la barrière de la langue. Quelles sont les principales difficultés rencontrées par les personnes évacuées ?
6: Bon, c'est sûr que pour la plupart, ils souffrent de l'isolement, sinon pas d'accompagnateur. Bon, il faut reconnaître qu'ils sont parfaitement encadrés dès l'instant qu'ils quittent Montouta jusqu'à ce qu'ils y reviennent. Donc on a mis en place 4 bénévoles qui les visitent une fois par semaine et qui leur apportent des petits trucs, des friandises, des gâteaux. Et puis surtout, un petit moment de causette en français où on peut partager des souvenirs. Et bien souvent, ils me disent oh, « ben, j'étais super contente de parler français » parce que bien évidemment, quand ils restent 3 semaines, 1 mois, 2 mois, voire même plus, ils sont super contents de trouver quelqu'un pour parler avec eux, quoi.
5: Y a-t-il eu une rencontre, une histoire vécue avec un patient qui vous a particulièrement marqué dans votre parcours de bénévole ?
6: Des petites histoires qui nous marquent particulièrement, on en a plein parce que quand on a suivi par exemple un enfant pendant un parcours de 6 mois, on sait qu'il a sonné sa cloche qui veut dire que je rentre au caillou, ça nous fait chaud au cœur et on se dit bon ben c'est une petite victoire pour le gosse mais c'est une petite victoire aussi pour nous puisqu'on l'a accompagné.
5: AVEC existe depuis 1981. Comment les besoins des patients et la façon de les accompagner ont-ils évolué au fil des années ?
6: Bon, disons qu'au départ, l'ancienne présidente, bon, ben, c'est elle qui a mis tout ça sur pied, puisque bon, elle était dans le milieu médical, donc elle accompagnait des patients en Ebazane. Et puis bon, elle s'est bien rendue compte qu'il n'y avait pas le contexte autour, donc elle a commencé à mettre des petites choses en place. On a commencé par mettre des visiteurs, des bénévoles ponctuels. Et puis, au fur et à mesure, ben, ça a grossi. Bon, après, on a fait cette première opération 100 francs qui était partie du cas d'une petite qui avait besoin d'une évacuation sanitaire et dont les parents n'avaient pas trop les finances. Donc, elle a lancé cette opération sur la place des Cocotiers et ça a été un succès phénoménal puisque c'était la première fois que ça se faisait. Et donc, ben, ça a donné l'idée tous les ans de recommencer cette collecte de pièces jaunes pour les malades.
5: Qu'est-ce que cet engagement bénévole vous apporte humainement et quel message aimeriez-vous adresser aux Calédoniens qui hésitent encore un peu à donner de leur temps ?
6: Comme je dis souvent, les gens qui sont tout le temps en train de se plaindre parce qu'ils ont un petit mal de tête, un petit mal de pied, un petit mal de ci, un petit mal de là, qui viennent un petit peu faire un petit tour avec nous et qui se rendent compte de la détresse de certaines personnes, si eux en ont bénéficié ou quelqu'un de la famille en a bénéficié, qu'ils puissent par leur action ou leur don de temps ou d'argent, faire perdurer et que ça puisse bénéficier aux autres qui vont arriver puisque de toute façon, malheureusement, le nombre d'évacués ne baissera pas. On peut constater justement là, ces 2 dernières années, que ça revient à un seuil qui était bien descendu, mais de fait du désert médical et de tout ça, ça tourne à 120-130 personnes par semaine à Sydney. En sachant que tout ce qui est cardiaque, bon, ben, c'est environ une durée de 3 semaines, 1 mois, puisque le temps qu'on fasse les examens, qu'on les opère, les soins intensifs, la rééducation. Tout ce qui est neurologie, ben, c'est à peu près pareil. Et tout ce qui est hématologie, ben, c'est 6 mois, 1 an. Et l'oncologie, malheureusement, pour les petits, on a connu des mamans qui sont restées quasiment 3 ans.
5: D'accord.
6: Avec leur enfant enfermé dans une chambre à l'hôpital. Sans voir leur mari et leurs autres enfants, etc., etc. Donc tout ça, c'est des drames, quoi, qui nous... On se dit, les enfants, à Nouméa, ils grandissent, ils ne voient pas leur mère. Elle ne voit pas ses enfants, elle n'a aucun soutien, puisqu'elle est enfermée dans une chambre avec son petit qui est malade, à vivre en fonction des aléas. Et bon, mais ces pauvres mamans-là qui ont mis leur vie entre parenthèses pendant 2 ans, ou pendant 1 an et demi, psychologiquement, comment elles arrivent à remonter la pente ? Parce que...
5: Et c'est là du coup l'association avec...
6: Et là, c'est là où on intervient, parce que où on est le plus content, c'est quand on permet du rapprochement familial, justement pour cette maman qui va recevoir son mari ou ses autres enfants pendant une période de vacances, ou faire un échange, que le papa aille rejoindre pendant que la mère vient ici voir ses gosses. Et comme ça, chacun voit ses enfants et on échange.
5: Ouais. J'imagine qu'il y a beaucoup de personnes quand même qui ont dû vous regarder avec des yeux de satisfaction, parfois même avec les larmes aux yeux tellement...
6: C'est sûr qu'il y en a qui sortent du bureau en pleurant parce que bon, ils s'attendent pas, ils viennent demander quelque chose, mais bon. Des fois, on est surpris parce que pour un tout petit truc, je vois l'autre jour, notre visiteur, il avait apporté des mandarines à l'hôpital de l'hématologie. et il y avait un patient qui dormait. Donc il lui a laissé ses mandarines, il lui a laissé un petit mot sur la table. Je suis passée, si vous avez besoin de quelque chose, contactez-moi, et laissez ses mandarines. Et il lui a envoyé un message en lui disant, vous savez pas comment vous m'avez fait plaisir, parce que vraiment, depuis que je suis là, c'est la première belle chose qui m'arrive dans ma journée, avec un super petit message. Il me l'a envoyé tout de suite, et vraiment, ça nous a fait plaisir, tout ça pour une mandarine, quoi.
5: Les petits gestes, parfois, font les plus grands effets.
6: Exactement, exactement. Bon, là, hier, on a eu deux petits gosses, on leur a donné des jouets. Mais c'est pareil, la maman, elle nous a envoyé un super message en disant merci du fond du cœur pour les enfants, etc. On se dit, bon, ben, on sert à quelque chose.
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3: Et un immense bravo à eux pour ce travail remarquable au service des autres. Merci Pierre. On garde la fréquence calée. L'ambiance va monter d'un cran dans quelques instants avec votre totem, les amis, et une superbe cagnotte avec Bureau Vallée.

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1: Et on va mettre le paquet, on monte le volume dans la voiture, à la maison ou au travail. C'est le moment frisson de la journée. La deuxième séquence de votre totem qui vous fait tous trépigner devant vos postes. C'est parti. Et un seul numéro, vous le savez, à composer le 25 46 46 pour nous rejoindre, les amis. C'est tout de suite, c'est sur RRB. On joue pour une cagnotte de 14 000 francs avec Bureau Vallée. Et on a quelques indices en plus, hein. Alors, ce nouveau totem n'est pas fixé sur un toit, il ne fonctionne pas avec du vent, il ne pourra pas vous faire la vaisselle, il n'est pas non plus sur un frigo, pas d'énergie solaire, il n'a pas de rapport avec la mer, pas avec un rond-point non plus, pas dans un bâtiment administratif, pas à l'aérodrome de Magenta, pas de rapport avec l'air. Il n'est pas non plus à l'orphelinat, ni à la place des cocotiers, il n'est pas en hauteur, il ne sert pas de décoration. Il n'est pas non plus sur la presqu'île de Wemo et il ne donne pas le temps. Il est à Nouméa bien sûr, sur la province sud, il n'est pas sur une plage et il y a du soleil sur ce totem. On ne peut pas le porter par contre. Il n'est pas au centre culturel Chibaou non plus. Plus de 50 cm. Et il a plusieurs matières, dont du cuivre. On y va pour vos appels au 25 46 46. Bonjour.
2: Bonjour.
1: Bonjour. Qui est à l'appareil?
2: Oui, c'est Monique.
1: Monique?
2: Oui.
1: Monique, je vous entends pas très très bien.
2: Ah, attends. C'est bon comme ça?
1: Oui,
2: là,
1: ça va mieux. Dites-moi okay. Tout, Monique.
2: Alors... moi, je pense que c'est quelque chose comme fait publicité, c'est-à-dire bannière, volant ou spot.
1: Alors, je ne comprends pas. Il y a des hachures sur la ligne et il faut me poser une question avant de faire la proposition. Si je réponds oui, vous pourrez faire la proposition, Monique.
2: Okay. Pardon, excusez-moi. Est-ce que c'est quelque chose qui fait publicité?
1: Est-ce que c'est quelque chose qui fait de la publicité?
2: Voilà.
1: Je vous dis non. Pas de publicité, non.
2: Ah, ok.
1: Oui, Monique. Merci beaucoup, en tout cas, pour votre appel, Monique.
2: Ah, merci beaucoup.
1: Merci. Belle semaine.
2: Allez, merci, tata.
1: Au revoir.

0: On continue avec votre totem cet après-midi. Je vous le rappelle, on joue avec Bureau Vallée pour 14 000 francs. Et on peut continuer le tour de nos indices. Notre totem est féminin. Ah ! Bonjour et bienvenue.
1: Coucou Jennifer.
0: Coucou Sonia.
1: Vous allez bien ?
0: Ça va, ravir. Il a fait beau toute la journée, alors je me dis, on est pas mal.
1: Hey, eh bien, il pleut à Koumak.
0: Non. C'était un nom pas très sympa, ce que je viens de dire. Comment ça, il pleut à Koumak? Ça veut dire que ça va bientôt nous tomber dessus? Ah oui, voyez, vous dites ça, je lève les yeux, le ciel commence à être gris. Sonia. Non, merci Sonia. Je vous écoute en tout cas pour la question, Sonia.
1: Je vais prendre la question de Tata Chara, si le totem est à magenta.
0: Je vous dis oui, le totem est à magenta.
1: J'ai pas d'idée.
0: Vous pouvez prendre le temps. Hein. On n'est pas pressé par le temps
1: pas,
0: en tout cas.
1: Magenta. Je sais pas, pancarte, je sais pas de quoi.
0: Une pancarte de...
1: Une pancarte 30 à l'heure, je sais pas.
0: Et non, Sonia, ce n'est pas une pancarte 30 à l'heure, ni une pancarte météo d'ailleurs. En tout cas, on vous souhaite un peu plus de soleil à Koumak, okay. Pour une fois que je peux dire ça. D'accord. On n'en a plus trop, je vous avoue. On va le garder bien pour nous, Sonia. Merci en tout cas pour votre bonne humeur de chaque jour.
1: À demain.
0: À demain. Au revoir. Bonjour et bienvenue dans votre totem. Bonjour.
2: Allô. Oui, Jennifer, c'est Dominique.
0: Oui, bonjour Dominique.
2: Bonjour,
0: bienvenue.
2: Jennifer. Je voulais savoir si le totem fonctionnait à l'électricité.
0: Je vous dis oui.
2: C'est oui.
0: C'est un oui.
2: C'est un oui, ça fait plaisir, un oui. Ah ben, allez, on va dire le grand toboggan du centre aquatique de Magenta.
0: Et non, c'était masculin ça, Dominique.
2: Ah oui, c'est vrai.
0: Oh, dommage.
2: Oui, ben oui.
0: En tout cas, on avance grâce à vous, hein, Dominique. Là.
2: Ah ben, grâce aux autres aussi, hein, ils posent de très bonnes questions.
0: C'est vrai. Merci en tout cas, on se retrouve demain.
2: Merci Jennifer, oui, à demain.
0: À demain.
2: On va essayer, merci.
0: De très bons indices qui nous arrivent, dis donc. Dis donc. Il nous reste encore un tout petit peu de temps pour peut-être un dernier appel, si vous vous sentez motivé. Je pense que les habitants de Koumak ont eu un peu de pluie, du coup ils sont plus trop motivés à nous appeler. Ah, pour une fois. Hein. Bonjour.
3: Allô, bonjour.
0: Oui, bonjour, qui est à l'appareil?
3: C'est Lauriane.
0: Lauriane, vous nous appelez de quel côté?
3: De Bouraille.
0: De Bouraille. Et vous, ça va le temps?
3: Je pense, oui. Là, je suis sur la route, mais tout à l'heure, ça allait.
0: D'accord, tout à l'heure, ça allait, d'accord, Lauriane. Lauriane, vous avez écouté les indices?
3: Plus ou moins, oui.
0: Très bien. Faites attention sur la route, hein, par contre. Hein.
3: C'est pas moi qui conduis, c'est monsieur.
0: Ah, très bien. Monsieur garde un œil sur la route et vous essayez de gagner le bon chez Bureau Vallée. On est parfait. J'écoute votre question.
3: Est-ce qu'elle est au stade de Magenta?
0: Est-ce que le totem est au stade de Magenta?
3: Ouais.
0: Je vous dis non, Lauriane. Pas au stade de Magenta. Merci en tout cas pour votre appel.
3: Merci beaucoup.
0: Et une excellente route à vous. Hein. Faites attention.
3: Merci beaucoup. À bientôt. Au revoir.
0: Au revoir, Lauriane.

0: Vous êtes sur Radio Rythme Bleu dans votre totem et j'avoue qu'on a eu des très beaux indices cet après-midi. On a pu déterminer où se trouvait ce totem, à magenta. Il fonctionne à l'électricité, mais il n'est pas au stade de magenta. À suivre sur votre antenne, bien entendu, le retour à l'information dans votre Tout Info avec le journal d'Europe 1 en direct sur nos ondes. Mais juste avant, on écoutera un petit peu de musique et on posera nos valises à Hawaï. C'est la fin de notre totem. Merci beaucoup chaque jour d'être avec nous pour jouer. Merci à Bureau Vallée avec cette magnifique agnoc qui va monter demain matin dans l'émission de Mouna, plus la peine de zapper. Cette cagnotte sera à 15 000 francs. On commence à parler gros hein, sur Radio Rythme Bleu. On vous laisse avec le Tropical Hawaiian Day sur Radio Rythme Bleu. On se retrouve juste après.
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0: sommes le mardi 28 juillet. Merci d'avoir choisi Europe 1 Matin pour vous réveiller, vous informer. On est ravis de vous accompagner. Voilà votre journal.
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0: Et à la une à 7h30, septième journée de lutte pour les pompiers en Gironde. Les prochaines semaines seront difficiles, prévient Emmanuel Macron, alors que le retour de la chaleur aujourd'hui inquiète les pompiers. Europe 1 en direct de Bordeaux dans un instant. Les incendies en Gironde qui font craindre un été noir pour le tourisme local. De nombreux campings font face à des évacuations tandis que les hôtels subissent une vague d'annulations. Puis le combat contre les flammes qui se poursuit également dans le Var. 1000 pompiers mobilisés. Le préfet hausse le ton. Vous l'entendrez après 3 départs de feu volontaires. Le journal de 7h30 sur Europe 1, présenté par Théo Grévin. Bonjour Théo.
3: Bonjour Alexis, bonjour à tous. Il faudra rester unis pour gagner cette longue bataille. C'est donc le message d'Emmanuel Macron en déplacement à Bordeaux. Hier soir, le chef de l'État venu apporter son soutien aux pompiers et aux dizaines de milliers de personnes évacuées. Bonjour Emma Bagnos

0: dégagée par les incendies.
1: Oui, dans le centre de Bordeaux où je me trouve, l'air reste toujours difficilement respirable. Depuis vendredi, il est lourd, peut avoir une odeur de brûlé et prend au poumon. Alors c'est vrai, depuis hier, le ciel s'est nettement dégagé, mais il faut rester prudent. Et la préfecture insiste sur ce point, il faut porter un masque.
2: Merci Emma. Emma Ben-Youssef Sudarovic, envoyée spéciale d'Europe 1 en Gironde, où 2700 pompiers luttent donc toujours contre les flammes. 4 d'entre eux ont été blessés hier, une centaine au total depuis le début de l'incendie.
3: Des soldats du feu épaulés par des riverains, mais aussi de nombreux agriculteurs.
2: Oui, des exploitants agricoles venus des quatre coins de la Nouvelle-Aquitaine qui épaulent bénévolement les pompiers en utilisant notamment leur matériel pour acheminer de l'eau. Pour Europe 1, Wilfried de Villers les a accompagnés le temps d'une journée. Reportage.
4: Sur les routes du Médoc, envahies par les flammes et la cendre, les pompiers ne sont pas seuls. Tracteurs, poids lourds, citernes, épandeurs, tous les moyens sont bons pour transporter de l'eau.
5: On arrive du Gers avec une réserve de 50 000 litres d'eau.
4: Mathieu vient d'ouvrir une bouche incendie en lisière de forêt. La citerne de son tracteur est presque pleine. Ils sont une dizaine derrière lui de la coordination rurale.
5: On s'en va alimenter les camions des pompiers, comme ça leur évite le déplacement. Ça leur fait gagner au moins entre 10 minutes et un quart d'heure à chaque fois. Je pense que c'est le bon sens paysan qui nous a appelés à venir ici aussi. Et on a pris comme les pompiers beaucoup sur la tronche et il ne peut pas rester les bras croisés à regarder les autres se laisser brûler les exploitations, les habitations et tout ça.
4: Dans ce combat inégal contre le feu où chaque minute compte, l'aide de ces agriculteurs est précieuse. Elle vient aussi répondre à un cruel manque de moyens, déplore Guy.
6: Manque de moyens. Sur la moitié de la flotte canadaire, il y en a la moitié qui sont à la maintenance. Non, mais qu'est-ce qu'ils font? C'est pas possible. Ça aurait dû être réglé il y a un moment.
4: Quelques kilomètres plus loin, un camion de pompiers tout terrain surgit de la forêt à sec et s'arrête au niveau d'un tracteur. Un ravitaillement express avant de repartir. Ici, le feu est passé à travers les pins il y a moins de 12 heures. Dans le Médoc, Wilfried de Villers, Europe 1.
3: Et face aux incendies, l'exécutif est donc mobilisé. Outre la visite d'Emmanuel Macron hier en Gironde, les assureurs étaient reçus, Théo, à Bercy.
2: Réunion autour du ministre de l'économie, Roland Lescure. Ils se sont engagés à accélérer l'indemnisation des sinistrés et à mettre en place plusieurs mesures d'urgence. Roland Lescure qui évoque un coup de tonnerre économique. Près de 15 000 entreprises ont en effet dû stopper leur activité dans le seul département de la Gironde. C'est encore davantage si l'on inclut les Landes. Un coup dur en plein été a commencé par le secteur du tourisme. Plusieurs hôtels et campings redoutent une saison quasi blanche, Charles Bouchain.
7: Oui, car les annulations de séjour se multiplient. C'est le cas à Pessac, en périphérie de Bordeaux. Depuis le début des feux, Séverine, directrice de l'appart-hôtel Adagio, a reçu une quinzaine d'annulations.
8: Soit ils peuvent reporter, et dans ces cas-là, ce sera le cas, et on sera ravis de pouvoir les accueillir à nouveau. Ou soit, malheureusement, on remboursera leur séjour.
7: La directrice s'attend à d'autres annulations, les touristes étant invités à éviter le département.
8: Nous n'avons pas le choix, nous devons être solidaires de la situation actuelle et accepter que, malgré tout, la saison soit... J'espère pas terminer, mais en tous les cas, plus à la hauteur de ce qu'on pouvait espérer.
7: Ces annulations de séjour touchent aussi les Landes, où le feu est pourtant moins présent, explique Arthur Laborde. Il est président du syndicat de l'hôtellerie-restauration du département.
9: Je prends l'exemple de deux confrères à moi qui ont des hôtels à Biscarrosse-Plage. Ils sont ouverts, ils ont leurs effectifs en place, mais sauf que tous les jours, il y a des annulations qui tombent. Et on a des annulations jusqu'à Dax, jusqu'à Osegor.
7: Dax et Osegor, pourtant situés à 75 et 85 km à vol d'oiseau de l'incendie de Biscarrosse. Mais les vacanciers ne veulent désormais plus prendre de risques.
2: Explication de Charles Bouchain.
3: 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C'est la question qu'on vous pose aujourd'hui. Vous répondez dès maintenant sur le site et l'application Europe 1.
2: Les feux donc en Gironde, dans les Landes, sans oublier le Var, une semaine après le début de l'incendie. Près de 1000 pompiers sont toujours mobilisés sur place. Notez qu'un pompier volontaire de 38 ans a perdu la vie, lui, hier, après la sortie de son camion-citerne qu'il conduisait au nord d'Arles, dans les Bouches-du-Rhône. Et puis, situation toujours extrêmement critique en Espagne, où là aussi une vague de chaleur inquiète les autorités, au moment où le pays vit les pires feux de forêt de son histoire, en particulier dans la région de Madrid.
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3: Dans l'actualité également de ce mardi 28 juillet, pas de pronostic vital engagé après l'attaque au couteau survenue hier dans le 17e arrondissement de Paris.
2: Trois jeunes femmes ont été blessées, deux transportées.

0: transporté à l'hôpital en urgence absolue. Le suspect a été stoppé par un policier hors service. Le parquet antiterroriste indique être en observation à ce stade. Et puis une semaine après la réouverture de la galerie d'Apollon au Louvre, théâtre du casse du siècle, eh bien le ministère de la Culture présente une trentaine de mesures pour renforcer la sûreté des musées et des biens culturels. Il recommande notamment un retrait des objets les plus vulnérables dans l'attente de la sécurisation de leur présentation.
1: Des écrans géants, des joueurs devenus de véritables stars. On vous emmène ce matin à la Coupe du Monde d'e-sport qui se déroule en France.
0: Oui, tout l'été, Paris accueille la plus grande compétition de jeux vidéo de la planète. 2000 compétiteurs s'y disputent les titres mondiaux sous les yeux de milliers de supporters. Marius Druard s'y est rendu pour Europe 1.
2: Plusieurs minutes de tension et enfin la délivrance. Non, ce n'est pas une rencontre de football, mais bien un match de jeux vidéo en pleine Coupe du Monde d'e-sport. L'événement s'étale sur 45 000 m² avec des dizaines de scènes pour chacun des jeux et des centaines d'écrans géants, un peu comme aux Jeux Olympiques. Sans oublier les fans, ils sont des milliers chaque jour à venir voir ces joueurs professionnels jouer aux jeux vidéo. Lucas s'est laissé emporter par l'ivresse du phénomène. L'étudiant de 19 ans livre son sentiment à la sortie d'un match.
3: Quand je vois les matchs en direct, ça me procure de l'adrénaline, ça me procure vraiment des émotions fortes. On sent le cœur battre et tout avec le public qui crie, du coup nous aussi on crie. Il y a une vraie ambiance aussi.
2: Et cette ambiance est aussi présente en dehors des tribunes, dans les allées obscures entre les jeux de son et lumière. Les passionnés se retrouvent pour discuter et profiter des animations. Certains tentent même de se glisser derrière les rideaux pour apercevoir leur champion. C'est là que Marc, un passionné de 23 ans, reste le plus de temps pour vivre son rêve.
4: Je suis venu les 3 semaines jusqu'à maintenant. Je vais voir, je vais peut-être y aller toutes les semaines. Personnellement, moi je pense que je suis un des plus dévoués là, à venir à cette eSport World Cup.
2: Une chose est sûre, la fête n'est pas encore finie. Une partie des Champs-Élysées sera piétonnisée le dimanche 2 août. Au programme, un grand village de jeux avec des stars et beaucoup de fans.
0: Reportage de Marius Druard à la Coupe du Monde d'e-sport à Paris pour Europe 1. Et puis lui espère bien remporter la Coupe du Monde dans les prochaines années et marquer un peu plus l'histoire du football français. Zinedine Zidane sera officiellement nommé sélectionneur des Bleus ce matin. Conférence de presse prévue au siège de la Fédération française de football.
1: Merci beaucoup Théo Grévin. Il est quasiment...

Il le disait, il est l'heure de mettre un petit peu de musique dans tout ça. Si vous êtes sur la route, on vous accompagne jusqu'à la suite de l'information. Ça se passera à 17h sur Radio Rythme Bleu avec votre mini-journal. Mais en attendant, musica, comme dirait notre très chère Mouna.

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Il est 16h52 sur notre antenne. Ces 3 heures sont passées à une vitesse hallucinante. Un énorme merci d'avoir partagé cette journée avec nous aux quatre coins de la Grande Terre et des îles. Franchement, vous assurez la compagnie, les amis. Si vous êtes dans les ralentissements à la sortie de Nouméa, pitié, pas de nervosité inutile derrière le volant. Mettez vos clignotants, laissez passer les copains et les copines, respirez un bon coup et profitez du son. Pour ceux et celles qui sont déjà arrivés, jetez les clés sur le meuble, enlevez les chaussures et profitez de votre soirée avec les proches, vous l'avez mérité. Ne touchez pas le bouton de la radio, Ismaël déboule dans quelques secondes pour prendre la suite du direct et bien sûr votre mini-journal. Quant à moi, je remets les compteurs à zéro, je vous retrouve dès demain, je vais me reposer un petit peu avec mon fiston d'amour et je lui dédie cette chanson, Shakira et Burna Boy, Dai Dai, ce serait pas la musique de la Coupe du Monde, ça mon grand? Et avec la même patate, on se retrouve demain. Soyez prudents, prenez soin de vous, gros bisous à toutes et à tous et à demain.

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6: Il est 17h, le mini-journal, c'est avec vous, Léana Colombo.
7: Un dispositif expérimental pour faire face à l'absentéisme et la chute du niveau d'acquisition des compétences. Dans le cadre du pacte de refondation, l'État et la province Sud lancent Bien avec mon école. 2 mois après la découverte d'ossements en métropole, nous avons eu la confirmation ce matin qu'il s'agissait bien des militaires d'outre-mer disparus, dont le Calédonien Jacques Paquesso. Le sport des Calédoniens à la Tahiti International Paddle Week, une compétition qui célèbre du va, du paddle et des traditions polynésiennes. Bonjour à tous, et quand l'État et la province Sud s'engagent pour la jeunesse, Bien avec mon école est un nouveau dispositif mis en place à titre expérimental pour faire face à la hausse de l'absentéisme et la chute du niveau d'acquisition des compétences. Dans le cadre du pacte de refondation, l'État va apporter en 2026 une subvention de 100 millions de francs pour le recrutement de renforts pédagogiques, éducatifs et médico-sociaux. Le décrochage scolaire qui se détecte dès les classes de maternelle, Bénédicte Evano est la directrice de l'école Maurice Font-Robert de Caméré.
8: Eh bien, déjà, il y a l'absentéisme. L'absentéisme en premier lieu, qui peut intervenir dès les premières années de maternelle. Ces enfants-là qui, déjà dès la maternelle, n'acquièrent pas forcément le statut d'élève, ne savent pas pourquoi ils viennent là. On les envoie à l'école, mais oui, mais pourquoi ? Moi, je veux bien rester avec mes parents. Je viens une fois de temps en temps, je vois les copains, super, je joue. D'abord l'absentéisme, et ensuite, il y a le côté éducatif. On voit tout de suite les enfants qui sont un peu plus difficiles que les autres. Bon, c'est pareil, il y a un gros travail qui est fait avec les enseignantes, avec ces enfants-là, mais c'est pas toujours suffisant.
7: En phase expérimentale, le dispositif Bien avec mon école est déployé dans 9 écoles pilotes des 4 communes du Grand Nouméa. Les comptes administratifs 2025 de la Nouvelle-Calédonie renvoyés à septembre. Les élus du Congrès ont examiné ce matin les projets de délibération, mais attendent une dérogation de l'État. Elle doit permettre de régulariser une écriture comptable.

0: liées à l'utilisation de subventions. Le compte administratif laisse apparaître une trésorerie de l'ordre de 23 milliards alors que l'argent a été dépensé. Cette dérogation doit être validée par trois ministres de la République, ce qui devrait arriver dans les prochains jours. L'OPT travaille à résoudre un incident technique sur les paiements et retraits par carte bancaire. Depuis 10 heures ce matin, certaines opérations sont refusées. Des difficultés peuvent également être rencontrées pour effectuer un retrait au guichet en agence. Une première intervention technique a permis de rétablir le service pour une partie de la clientèle. Toutefois, les clients dont une opération a déjà été refusée depuis le début de l'incident peuvent encore rencontrer des difficultés. Les ossements découverts fin mai dans le Var sont bien ceux des militaires du Pacifique disparus. Parmi les victimes, Jacques Paquesso, originaire de Nouméa. Il n'avait plus donné signe de vie depuis mai 2022, après avoir quitté la Nouvelle-Calédonie pour effectuer ses classes au sein de la Marine nationale dans le sud de la métropole. Le second disparu, Mike Ginest, venait de Tahiti. Cinq personnes ont été mises en examen, dont une femme originaire de Calédonie. Durant des années, une famille aurait ciblé des soldats venant d'outre-mer, les aurait hébergés pour les dépouiller, les séquestrer et parfois les tuer. Maître Calmé, avocat de la famille Paquesso dans ce dossier.
1: Le suivi du dossier ne sera pas une difficulté dans la mesure où effectivement on a la chance de pouvoir travailler entre la métropole et ici. Simplement pour les familles, vous avez une partie de la famille qui est en métropole et une autre qui est ici. Et bien évidemment pour eux, l'attente elle est extrêmement douloureuse. Et ça fait depuis 2022 qu'ils cherchent des réponses, qu'ils se battent pour en avoir et que bien évidemment, on attend la poursuite des actes d'investigation du juge d'instruction pour savoir quelles qualifications vont être retenues à la fin de cette instruction et le procès qu'on espère devant une cour d'assises.
0: Le parquet de Toulon a lancé un appel à témoins concernant d'éventuelles autres disparitions de personnes originaires du Pacifique ayant séjourné dans le Var. À Nouméa, les 10 prévenus poursuivis après les affrontements de Saraméa ont tous été relaxés. Le tribunal correctionnel a rendu son délibéré ce mardi. Ils étaient accusés d'avoir participé aux violents affrontements qui se sont déroulés le 28 juin 2024 lors des émeutes entre plus de 200 militants de la CCAT et une soixantaine de gendarmes mobiles. Une quarantaine de militaires avaient alors été blessés. Une incompréhension et une surprise a réagi l'avocat des gendarmes, Maître Le Pape. Connaître, réparer et partager, ce sont les trois mots d'ordre du projet pérenne mené par l'antenne locale du WWF à Bouraille. L'objectif est de restaurer les berges de la Néra pour lutter contre l'érosion et préserver l'équilibre de la rivière et du lagon, tout en impliquant les agriculteurs et les jeunes bouraillers. Une quarantaine d'élèves a sorti les gants et les pelles aujourd'hui pour restaurer une parcelle agricole. 270 plantes ont été mises en terre. On termine avec le sport. À un an des Jeux du Pacifique, trois Calédoniens sont en Polynésie française. Benjamin Legavre, Titouan Pouillot et Georgie Taïro participent cette semaine à la Tahiti International Paddle Week. Trois compétitions au programme, l'Océan Racing jeudi et la Coupe du Monde de Surf Ski de vendredi à dimanche, mais aussi et surtout des épreuves test de va et de kayak pour les Jeux du Pacifique. Ce sera aujourd'hui et demain. En attendant, il est 17h passé de 6 minutes. C'est la fin de ce mini-journal et je vous dis à tout à l'heure, 17h45.
2: Merci beaucoup, Léana Colombo.
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2: Et bonsoir tout le monde, ravi de vous retrouver. On va passer encore un bon moment ensemble. Un bon moment, ça représente presque 4 heures tout de même, hein, jusqu'à 21h. Et jusqu'à 19h, c'est le Tout Info. On retrouvera également le journal complet de la rédaction d'Europe 1. On retrouvera la grande interview CNews Europe 1. Et le coup d'œil à l'international, voilà un petit peu pour l'ensemble des points qui vont venir nourrir l'information de Radio Rythme Bleu. Voilà, de la musique, il y en aura aussi pas mal. On espère que vous avez passé une excellente journée. On trouve qu'on s'adresse pas assez à vous. On demande pas assez, est-ce que ça va? Est-ce que tout va bien? Est-ce que la journée s'est plutôt bien passée? On n'aura pas de réponse, bien évidemment. Mais c'est toujours bien de le dire et de le demander. Et on espère, on souhaite en tout cas que tout se passe bien et que tout va pour le mieux de votre côté. La météo, et bah écoutez, on commence à retrouver un petit peu nos habitudes avec un soleil beaucoup plus fréquent. On espère que ça continuera ainsi. Et puis un super sunset, vous en profiterez très certainement. On nous dit dans l'oreillette qu'à Kumak, souvent, les meilleurs s'y trouvent. Pouébo aussi, hein. Kumak et Pouébo, on nous a dit, ça se dispute un petit peu. Voilà. Bon, de la musique, on l'a dit. Et on va regarder vers le Pacifique. Ça, c'est pas mal du tout. C'est Wager et leur titre, Matakavau. Merci de votre fidélité, de votre confiance. Soyez prudents si vous êtes sur la route. Et si ça bouge un petit peu, on prend son mal en patience. Plus facile à dire qu'à faire. On le sait bien, mais au moins c'est dit. Allez, bonne soirée, vous écoutez Radio Rythme Bleu. Merci de nous avoir choisis.

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1: Il est 17h45, on retrouve Léana Colombo dans Info Soir.
3: Un dispositif expérimental pour faire face à l'absentéisme et la chute du niveau d'acquisition des compétences. Dans le cadre du pacte de refondation, l'État et la province sud lancent Bien avec mon école. Les comptes administratifs 2025 de la Nouvelle-Calédonie renvoyés à septembre. Les élus du Congrès ont examiné ce matin les projets de délibération et attendent une dérogation de l'État. Deux mois après la découverte d'ossements en métropole, nous avons eu la confirmation ce matin qu'il s'agissait bien des militaires d'outre-mer disparus, dont le Calédonien Jacques Paquesso. Retour dans ce journal sur l'élection Miss Nouvelle-Calédonie. Lana Prost était dans nos studios ce midi.
4: En Nouvelle-Calédonie, pour aller voir les enfants là où ils sont. Et on a un gros volet éducatif avec des enseignants complémentaires, des assistants éducatifs qui viennent dans les classes pour finalement aider les élèves qui sont les plus en difficulté, ou pas d'ailleurs, hein, mais en tout cas aider l'enseignant sur ces écoles.

0: lesquelles on a un taux de boursiers important, donc des écoles prioritaires, à ce que les élèves réussissent mieux, en particulier dans les petites classes, parce qu'on se rend compte que sur les fondamentaux, c'est-à-dire l'accès à la lecture et la numération notamment, quand on a du retard qui se prend en grande section, en CP, en CE1, en fait, ces enfants-là, on les positionne en échec scolaire et on n'arrive pas à faire qu'ils rattrapent ce retard et on arrive à des enfants qui sont en échec, qui poursuivent leur échec au collège, au lycée, quand ils y arrivent et qui sortent du système.
1: Et pour l'année 2026, l'État va apporter une subvention de 100 millions de francs pour le recrutement de renforts pédagogiques, éducatifs et médico-sociaux. Des renforts qui, vous l'avez compris, sont au cœur de ce dispositif qui s'inscrit dans le cadre de ce que l'on appelle le pilier 4 du pacte de refondation et qui pourrait s'étendre à d'autres collectivités. Amaury de Clude est le directeur de la mission interministérielle pour la Nouvelle-Calédonie.
2: Le Premier ministre s'est engagé pour 5 ans. Il s'est engagé à hauteur de 8 milliards de francs CFP. Là, on est dans les premiers postes qui sont recrutés, c'est ceux de la province sud. C'est la première convention qui a été signée entre une collectivité calédonienne et l'État. On est en cours de discussion pour avoir également des postes qui concernent le gouvernement de Nouvelle-Calédonie, les communes et les autres provinces. L'objectif étant de pouvoir couvrir l'ensemble de la jeunesse, des plus jeunes aux plus âgés. Ensuite, il y a également 1000 parcours qui sont financés par l'État. 1000 parcours à destination, comme l'indiquait la présidente, des jeunes en situation de décrochage professionnel. Donc ces 1000 parcours, ça peut être des services civiques, ça peut être du RSMA. Une nouvelle compagnie du RSMA va être implantée dans le Grand Nouméa dans les prochains mois. Et ça peut être également des postes, des parcours pour des jeunes qui sont en situation de décrochage avancé, qui ont besoin de remobilisation, de développer les savoir-être, pour qu'ensuite on puisse les orienter soit vers une formation, soit vers un premier emploi.
1: Et en début d'après-midi, Sonia Baïkas et Amaury de Clude se sont rendus à l'école maternelle Maurice Font-Robert à Caméré, l'une des écoles pilotes de ce dispositif. Et même si cela peut surprendre de prime abord, le décrochage scolaire se détecte dès les classes de maternelle. Bénédicte Avenot est la directrice de cette école.
3: Eh bien, déjà, il y a l'absentéisme. L'absentéisme en premier lieu, qui peut intervenir dès les premières années de maternelle. Ces enfants-là qui, déjà dans la maternelle, n'acquièrent pas forcément le statut d'élève, ne savent pas pourquoi ils viennent là. On les envoie à l'école, mais oui, mais pourquoi ? Moi, je veux bien rester avec mes parents. Je viens une fois de temps en temps, je vois les copains, super, je joue. D'abord, l'absentéisme. Et ensuite, y a le côté éducatif. On voit tout de suite les enfants qui sont un peu plus difficiles que les autres. Bon, c'est pareil, il y a un gros travail qui est fait avec les enseignantes, avec ces enfants-là, mais c'est pas toujours suffisant.
1: En phase expérimentale, le dispositif Bien avec mon école est donc déployé dans 9 écoles pilotes de Nouméa, du Mont-d'Or, de Dimbéa et de Païta.
4: La province sud accompagne ses étudiants avant leur départ en métropole. Qu'ils soient bénéficiaires d'une bourse provinciale ou non, les futurs étudiants sont invités à participer à des réunions d'information organisées à l'auditorium de la province sud. Jeudi 30 juillet de 13h à 15h ou vendredi 31 juillet de 9h à 11h ou de 13h à 15h. Ces rencontres seront l'occasion de procéder à une dernière vérification des documents de voyage, de sensibiliser les étudiants aux réglementations en vigueur lors des escales, notamment à Singapour où les cigarettes électroniques sont interdites. Elles permettront également aux étudiants boursiers de recevoir leur billet d'avion. Le Congrès reporte l'examen du compte administratif 2025 de la Nouvelle-Calédonie. En cause, une erreur d'écriture comptable dans le budget propre. Il ne prend pas en compte le remboursement de 23,3 milliards d'avances de trésorerie octroyées par l'État en 2024 à la suite des émeutes. Elisabeth Noir.
5: Dès le début des travaux, après un propos liminaire du président du gouvernement Alcide Ponga, puis d'Omer Anassine pour l'UCF LNKS, une suspension de séance a été demandée pour un échange entre les présidents de groupe. Le compte administratif avait déjà suscité de nombreux débats en commission sur cette question très technique. En fait, la situation depuis 2024 a obligé les élus à utiliser des prêts et subventions versés par l'État en fonctionnement, alors qu'ils doivent servir en principe en investissement. Des écritures comptables que seul l'État peut modifier. Et pour l'instant, les élus n'ont pas reçu de réponse claire de la part de Paris. Ils ont donc préféré ajourner la séance en déposant une motion préjudicielle pour renvoyer l'examen des textes au mois de septembre. La motion présentée par Mila Kolotokoumouli a été adoptée par 28 voix, celle du Rassemblement des loyalistes et de l'éveil océanien. L'UNI s'est abstenue, l'UCF-LNKS a voté contre. Mila Kolotokoumouli, qui devrait être le prochain président du gouvernement, explique ce problème d'écriture comptable.
6: Vous savez, quand on accueille des prêts en Nouvelle-Calédonie, on accueille dans la section d'investissement pour du fonctionnement. C'est interdit normalement, ça a été fait pendant le Covid sur tout le territoire national, pour la Nouvelle-Calédonie, parce qu'on est dans une situation particulière, on doit avoir un cadre. Et ce cadre-là n'existe pas encore, donc c'est la réponse qu'on attend de l'État. On a fait un prêt de 1 milliard d'euros et on a fait un tirage de 800 millions d'euros, c'est-à-dire 96 milliards. Il fallait rembourser ce que l'État nous avait donné en avance de trésorerie pour l'année 2024, les 46 milliards. Et donc la manière dont on a remboursé l'État, c'était moitié trésorerie, moitié budget. Et c'est la trésorerie qui se balade. C'est juste que de l'écriture comptable. Cet argent a été remboursé, mais n'a pas fait l'objet d'une écriture dans les comptes. Ça veut dire que les 23 milliards sont encore dans notre budget. Et c'est ça qui se trimballe là aujourd'hui. Pour neutraliser ça, les services de l'État, on doit avoir une dérogation spéciale de la part de l'État que nous n'avons pas aujourd'hui, parce que ça demande le concours de 3 ministres de la République.
5: Des milliards qui se baladent et la nécessité d'une dérogation de ministre de la République. Si cette anomalie n'est pas corrigée, le compte administratif présentera un résultat excédentaire qui ne correspond pas à la réalité puisque l'argent a déjà été dépensé. Cela pourrait avoir de réelles conséquences sur le futur budget de la Nouvelle-Calédonie. C'est donc une décision prise en responsabilité, affirme la chef de groupe des loyalistes, Naya Wateou.
7: C'est un choix en responsabilité et on s'est concerté en réunion des présidents de groupe en amont. Cette écriture budgétaire de 23 milliards qui laisse entendre que la Nouvelle-Calédonie dispose de 23 milliards. Ça n'est pas le cas, mais c'est une écriture budgétaire dont on ne veut pas qu'elle puisse être répercutée sur les discussions des futurs budgets de la Nouvelle-Calédonie avec une demande de remboursement. Cette écriture est là et on n'a pas forcément les moyens mécaniques de pouvoir la justifier et l'État ne nous a pas apporté cette réponse. Donc on les laisse travailler en ce sens, mais on préfère en responsabilité attendre cette réponse. Ça n'impacte pas la situation économique et budgétaire de la Nouvelle-Calédonie. On reporte l'examen, mais on préfère encore une fois avoir une visibilité claire de la situation économique de la Nouvelle-Calédonie pour ensuite pouvoir se projeter sur les budgets futurs.
5: La décision de suspendre les travaux a donc été prise par l'ensemble des parties du pacte de gouvernance. Même si l'État devrait apporter une réponse favorable, la prudence est de mise, estime Jordan Courteau, le chef du groupe Rassemblement.
8: On a préféré renvoyer à plus tard ces textes tout simplement parce qu'il y avait une problématique comptable sur ce compte administratif. De notre côté, on a estimé que les réponses qui étaient attendues, elles n'étaient pas assez claires pour nous. Au niveau comptable, on a un peu peur qu'on doit être obligé de basculer plus tard des sommes d'un budget à l'autre. Donc on préfère être certain de ne pas avoir à le faire parce que la situation économique calédonienne et budgétaire du territoire est assez problématique en l'état. Donc on ne va pas prendre effectivement ce risque, même minime, d'handicaper encore plus nos finances publiques.
5: Le groupe Uni a choisi de s'abstenir. Quant à l'UCF LNCS, elle a voté contre ce report parce qu'elle souhaitait que le débat ait lieu, déclare Omera Neslin.
9: La responsabilité qui a été prise par les camarades, c'est de pouvoir reporter le sujet à plus tard pour avoir plus d'éléments de précision. Je pense que l'ensemble des groupes attendaient ce débat aujourd'hui. Nous aurions souhaité que ce débat se fasse, qu'on puisse engager malgré tout les discussions et puis on espère qu'on pourra voter rapidement ce compte administratif, mais surtout apporter les lumières et les éléments de réponse concrètes pour pouvoir entamer cette nouvelle mandature de bon pied.
5: Le compte administratif 2025 aurait permis de faire un point précis sur la situation financière de la Nouvelle-Calédonie et de jeter les bases du projet de budget supplémentaire. Ce n'est que partie remise. Une délégation transpartisane doit se rendre à Paris dans les prochaines semaines pour évoquer ces questions budgétaires avant l'examen en septembre du compte administratif. Et entre-temps, les élus du Congrès éliront vendredi les 11 membres du 19e gouvernement.
4: Le personnel de l'Institut archéologique de Nouvelle-Calédonie et du Pacifique en grève à partir de demain. Dans une lettre adressée au président du gouvernement et au président des provinces Sud et Nord, la FEDE indique que les 9 salariés de l'INCP risquent d'être privés de leur salaire puisque la décision a été prise de retirer à l'INCP son ordonnateur. Selon le syndicat, les institutions se renvoient la responsabilité de la situation, ce qui met en péril le paiement des rémunérations. Les salariés de l'Institut d'archéologie doivent se rassembler demain à 7h devant le gouvernement et vendredi devant le Congrès. Et l'OPT travaille à résoudre un incident technique sur les paiements et les retraits par carte bancaire. Depuis 10h ce matin, certaines opérations sont refusées. Des difficultés peuvent également être rencontrées pour effectuer un retrait au guichet en agence. Une première intervention technique a permis de rétablir le service pour une partie de la clientèle. Toutefois, les clients dont une opération a déjà été refusée depuis le début de l'incident peuvent encore rencontrer des difficultés. Il est 17h57, première pause dans ce journal, avant de voir l'actualité judiciaire sur le territoire. À tout de suite.
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0: Ossements découverts fin mai dans les Bouches-du-Rhône sont bien ceux du Calédonien Jacques Paquesso et du Tahitien Mike Gineste. Les deux hommes étaient portés disparus depuis des années. Une famille ayant ciblé à plusieurs reprises des soldats venant d'outre-mer serait à l'origine de leur mort, Jean-François Baudin.
1: Mike Gineste, né à Papeete en Polynésie française, était engagé dans la Légion étrangère. Il est porté déserteur depuis mai 2023, alors même qu'il venait de renouveler son contrat. L'autre victime, Jacques Paquesso, n'avait plus donné les signes de vie depuis mai 2022. Il avait quitté, lui, la Nouvelle-Calédonie pour rejoindre la Marine nationale et effectuer ses classes à Saint-Mandrier-sur-Mer. Les familles ont été informées de cette identification par le parquet de Toulon. Et même si l'espoir s'était peu à peu amenuisé, la nouvelle est un véritable choc pour les proches de Jacques Paquesso, déclare Maître Calmet, avocat de la famille dans ce dossier.
2: C'est une tragédie, c'est une descente aux enfers avec une réalité qu'il craignait depuis 2022. Aujourd'hui, la réponse a été trouvée. C'est une famille qui a besoin d'être préservée. C'est une famille qui est extrêmement sollicitée et qui est aujourd'hui dans une spirale où elle a besoin de pouvoir avancer, de pouvoir faire son deuil par rapport à cette situation. Et elle attend les réponses judiciaires avec impatience. Bien évidemment, ça fait depuis 2022 qu'on attend ces réponses. Donc on sera là pour faire avancer cette instruction.
1: Une mère et ses deux filles ont été mises en examen fin mai, soupçonnées du meurtre des deux militaires. D'autres membres de cette famille sont également poursuivis pour traite d'êtres humains et séquestration en bande organisée. Les enquêteurs soupçonnent cette famille installée de longue date dans le Var et dont la mère est originaire de Nouvelle-Calédonie d'avoir ciblé pendant des années de jeunes militaires venus d'outre-mer. Le parquet de Toulon poursuit ses investigations pour comprendre précisément les circonstances de la mort de Jacques Paquesso et de Mike Gineste. Et Maître Calmet espère une ordonnance de mise en accusation devant la cour d'assises.
2: Bien évidemment, l'idée c'est de savoir quels sont les faits qui sont reprochés à chacun des mis en cause, mais surtout que la gravité des faits de cette affaire sordide, c'est digne d'une mauvaise série Netflix, soit faite et qu'aujourd'hui, les réponses on les a pas. Donc bien évidemment, il va falloir qu'ils s'expliquent et que... Pourquoi on en est arrivé là? Qu'est-ce qui s'est passé? Et quelle est la réalité de chacune des responsabilités de ces personnes dans la survenance du décès de mon client?
1: Sept anciens pensionnaires qui ont séjourné dans cette famille ont déjà témoigné. Ils racontent avoir été progressivement dépouillés de leurs moyens de paiement et de leurs papiers, avant même pour certains d'être victimes de violences et de séquestration. Un appel à témoins a été lancé concernant d'éventuelles autres disparitions de personnes originaires du Pacifique qui ont séjourné dans le Var.
0: Et le tribunal correctionnel de Nouméa a rendu son délibéré dans le procès de 10 habitants de Canala et de Kouaoua. Ils étaient poursuivis pour leur participation présumée aux violents affrontements survenus à Saraméa le 28 juin 2024 lors des émeutes. Les 10 prévenus ont finalement été relaxés. Ils étaient soupçonnés d'avoir pris part aux affrontements qui avaient opposé plus de 200 militants indépendantistes à une soixantaine de gendarmes mobiles venus dégager les RP5. Au cours de cette opération, une quarantaine de militaires avaient été blessés. Une relaxe qui surprend Maître Le Pape, avocate des gendarmes.
3: Nous avons donc appris ce matin le délibéré qui a consisté à la relaxe des prévenus, de l'intégralité des prévenus. Et c'est vrai que pour les gendarmes qui s'étaient exprimés à la barre du tribunal, qui avaient fait part de la violence des faits, de la virulence des protagonistes et du traumatisme qu'ils avaient subi, c'est une incompréhension et une surprise. C'est la raison pour laquelle nous allons lire attentivement la motivation que le tribunal aura pour aboutir à cette relaxe, parce que ça nous permettra d'en comprendre les raisons.
0: Maître Le Pape rappelle toutefois que la partie civile ne peut pas faire appel d'une décision de relaxe devant la juridiction pénale et que seul le parquet peut faire appel de la décision du tribunal. À Bouraille, les élèves du collège Louis-Léopold Giette et du lycée Michel Rocard se mobilisent pour préserver leur patrimoine naturel. Les classes de 6e et de 3e SECPA du collège ainsi que les premières staffs du lycée de Pointe-Bout ont participé aujourd'hui à un chantier de reboisement des berges de la Néra dans le cadre du projet pérenne du WWF Nouvelle-Calédonie. Il vise à mobiliser les habitants à restaurer l'équilibre de la rivière mais aussi des récifs coralliens. Aujourd'hui, les collégiens et lycéens ont travaillé sur une parcelle agricole de la Chambre d'agriculture et de la pêche au bord de la Néra. Hubert Géraud, expert conservation et plaidoyer au WWF France, était sur place.
4: Aujourd'hui, il y a deux chantiers en un. Il y a la plantation, la mise en terre de 270 arbres supplémentaires sur ce chantier qui a commencé il y a 3 ans. Et il y a également le renforcement d'un barrage fait en bambou qui protège la berge et bien des vagues et de la force du courant lors de l'inondation. Et donc les jeunes se sont répartis, et là ils sont en train

0: mettre des enfants devant une télé, leur faire voir des reportages ou leur donner des cours, il n'y a pas mieux que de les emmener sur le terrain et de les rendre acteurs de l'enjeu et de la réparation et de la protection de leur environnement.
1: Une quarantaine de jeunes, de futurs gardiens de la rivière ont participé au chantier ce matin avec l'aide de l'association Boira Tortue Marine. Depuis plusieurs années, le collège Mariotti forme une partie de ses élèves à la radio. Tout a démarré en 2021 alors qu'une radio nationale cherchait pour une série d'émissions des élèves pour poser des questions à Thomas Pesquet, alors à bord de la Station Spatiale Internationale. Fort de cette première, l'initiative s'est poursuivie sous plusieurs formes au point que le collège a créé une classe média en 2024 qui permet à ses élèves de dédier une heure à la web radio dans leur emploi du temps. Nous en avons parlé ce midi dans le magazine Citoyen avec notamment deux élèves membres de cette classe radio cette année. Une vraie découverte pour Lucien.
2: Pour moi, j'ai choisi de faire partie de cette classe en la découvrant avec une initiation. Enfin, les profs avaient expliqué le projet l'année dernière pour prendre une option cette année, et donc j'ai choisi et j'ai fait le choix parce que ça m'intéressait surtout tout ce qui est technique, montage, gérer des tables de mixage aussi, le son, tout ça.
3: Et est-ce que tu as appris des choses depuis le début de l'année? Est-ce que tu as eu le sentiment d'apprendre des choses?
2: Énormément. Bah, rien que parler à la radio, construire des chroniques, mais aussi faire du montage, écouter des sons, trouver comment rendre une chronique radiophonique aussi, plein de choses.
1: Amy, elle n'a pas adhéré immédiatement au projet, mais elle s'est laissée gagner peu à peu. La semaine dernière, les élèves de cette classe étaient en résidence à la Maison de la Parole. Elle s'est prise au jeu.
4: Mes professeurs, ils m'avaient donné plein de magazines qui étaient en rapport avec de ce que j'allais parler. Du coup, j'ai lu tout ça et à partir de tous ces magazines, j'ai réussi à faire une chronique. À peu près 2 minutes. D'habitude, je vais sur mon téléphone pour rechercher. Et là, c'était, on va dire, presque la première fois que j'allais vraiment que sur des magazines pour rechercher des informations.
1: Chaque année, de nouveaux élèves intègrent cette classe média du Collège Mariotti, une émission citoyenne à laquelle participent également Sophie Stubler, professeure de lettres, et Laetitia Astier, documentaliste, qui porte ce projet. Un départ à la retraite remarqué, l'actuel proviseur du lycée La Pérouse, Gilles Kéoué, arrive au terme d'une carrière qu'il a consacrée à l'enseignement. Un parcours riche et varié dont il viendra nous parler demain matin. Gilles Kéoué sera en effet notre invité à 7h30. Et puis retenez cette date, c'est le dimanche 18 octobre qu'aura lieu la traditionnelle fête du bœuf de Païta. C'est le maire de la commune, Antoine Romain, qui nous l'a annoncé ce matin sur Radio Rythme Bleu.
5: Alors oui, je suis particulièrement fier que ça soit ce matin sur Radio Rythme Bleu que j'en annonce la date. Donc à la suite de plusieurs réunions internes, il a donc été décidé, bien entendu, d'organiser une fête du bœuf cette année et de l'organiser le dimanche 18 octobre. Donc la date aujourd'hui est arrêtée, elle devient à l'instant où je vous officielle. Ce sera donc le 18 octobre. On va organiser une fête du bœuf comme on sait bien le faire à Païta, c'est-à-dire qu'on va continuer à en faire un événement familial. Je souhaite donc, et ce sera le cas, la gratuité pour l'ensemble de nos visiteurs, tant d'ailleurs pour les parkings que pour l'entrée sur le site. Alors cette fête du bœuf se déroule sur une journée. Et en termes d'événements, on retrouvera, je dirais, les fondamentaux de la fête du bœuf. Je pense notamment au rodéo, aux événements équins qui tournent autour de ce rodéo, au concours de barbecue. Il y aura également quelques nouveautés qu'on aura l'occasion d'égrainer, de faire un peu de teasing dans les semaines qui viennent, mais je peux déjà annoncer un événement plutôt amusant, parce que je l'ai testé il y a quelques semaines, c'est la course d'autoportée. On fera une grande course d'autoportée sur le site de la fête du bœuf. On a déjà pas mal de candidats pour participer, de pilotes, je devrais dire, pour participer à cet événement. Et puis, tous les événements qui sont liés aujourd'hui à la fête du bœuf, en partenariat avec évidemment les autres institutions. Je pense notamment à la Province Sud, qui nous aide beaucoup sur cette fête du bœuf, mais également à l'OSEF, qui a vocation, vu le thème, à nous aider également.
1: La date a été fixée en fonction des conditions météorologiques et suffisamment éloignée de la date de la foire de Bouraille. La mise en vente des différents stands débutera dès le 18 août au travers de la plateforme e-ticket. Et dans un tout autre domaine, le maire de Païta a aussi évoqué la rénovation de l'arène du Sud qui est inscrite dans la vague 2 du plan de relance. Un bâtiment emblématique de la commune qui a été construit pour les Jeux du Pacifique de 2011 et qui a besoin d'une remise à niveau. Le maire de Païta a également réagi à l'incendie ce week-end du restaurant d'application du lycée Saint-Jean 23 qu'il a de nouveau fermement condamné. Et il a souhaité que les auteurs de cet incendie soient rapidement interpellés. 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Un mot d'actualité dans la région. 10 familles signalent la disparition de proches dans un glissement de terrain survenu hier dans une mine d'or aux îles Salomon. Le bilan humain est pour le moment inconnu et les opérations de recherche continuent. Des habitants qui n'étaient pas employés par la société minière se rendaient sur le site pour chercher de l'or et pourraient figurer parmi les victimes. La mine de Gold Ridge, l'un des principaux moteurs de l'économie des îles Salomon, annonce toutefois poursuivre ses activités. 18h, passé de 8 minutes, seconde pause dans ce journal et nous reviendrons sur l'élection de Miss Nouvelle-Calédonie. À tout de suite.
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1: Objectif Miss France, c'est la prochaine étape qui attend Lana Prost, élue samedi soir Miss Nouvelle-Calédonie. Elle était dans nos studios ce midi, accompagnée par Maëva Cook, pardon, Miss France 2018, Jean-François Baudin.
3: Oui, Lana Prost, une Miss heureuse et à peine remise de ses émotions. Cela fait plusieurs mois qu'elle se préparait à cette élection en compagnie des 7 autres prétendantes, des mois intenses, avant une soirée d'élection forcément mémorable et des souvenirs gravés à jamais.
13: Ce dont je me rappellerai toujours, ce sera la relation que j'avais avec les autres candidates. C'était assez fusionnel. Il y en a beaucoup que je considère maintenant un peu comme des meilleures amies, des sœurs presque. On a vécu beaucoup de choses ensemble. Il y a eu beaucoup d'émotions et je pense que si je devais me souvenir d'une chose, ce serait la cohésion avec les autres candidates. Je ne m'étais préparée à rien. Je préférais partir le cœur léger et ne m'attendre à rien tout simplement. Donc c'était vraiment une fierté déjà d'être dans le top 3 avec Estelle et Avaiki que j'embrasse. Et ensuite, tout simplement, d'être élue Miss.
3: Miss France 2018, Maëva Cook, qui était présente en Calédonie aux côtés des candidates et elle dispense de précieux conseils à Lana Prost depuis son élection samedi. Elle a particulièrement apprécié l'ambiance dans laquelle s'est déroulée cette élection.
14: Les deux choses que je retiendrai, que j'ai adoré, c'était l'ambiance. Le public était en folie et vraiment, c'est pas dans toutes les régions pareil parce que pour le coup, je les ai toutes faites, hein, donc je peux parler en connaissance de cause. J'ai vraiment aimé les réactions des familles, donner tout. Moi, j'aurais adoré que ma famille hurle comme ça. Mais on est un peu plus discret.
3: C'est les gens du Nord.
14: Voilà, c'est les gens du Nord. Et puis après, bah, comme Lana a dit, en fait, c'est l'ambiance entre les filles. C'est vrai que, bah, encore une fois, j'ai vu toutes les élections régionales et c'est très rare parce qu'il faut pas oublier que c'est une compétition. Donc, un groupe de filles en compétition pendant un certain temps, on va se dire que, bah, forcément, elles vont pas être copines. Mais là, c'était le cas pour elles. Elles étaient copines et c'était vraiment très beau à voir. C'est très rare, donc elles ont eu beaucoup de chance de vivre cette aventure en étant soudées.
3: Lana Prost est donc devenue Miss Nouvelle-Calédonie 2026 et elle se projette déjà vers la prochaine étape, le concours de Miss France. C'est au mois de décembre et d'ici là, il va falloir travailler.
13: Je vais avoir des cours, tout ce qui est catwalk, relooking aussi, communication, bien-être, enfin un tas de cours pour me former jusque-là. Aussi beaucoup de rendez-vous avec la presse pour former un peu plus mon éloquence aussi. Et après, bah, départ début novembre pour Paris.
3: Lana Prost espère faire briller la Calédonie lors du concours Miss France. En attendant, elle savoure sa récente élection de Miss Nouvelle-Calédonie. Une expérience, nous a-t-elle dit, qui a déjà changé des choses.
13: Émotionnellement parlant, je me sens bien plus mature et bien plus forte qu'avant grâce à l'élection de Miss Nouvelle-Calédonie. C'est très formateur, donc je conseille quand même à beaucoup de filles de le faire, même si ça demande beaucoup d'investissement et je préfère prévenir sur ça et... Mais franchement, maintenant, c'est que du bonheur.
3: Un autre temps fort plus personnel attend Lana Prost, Miss Nouvelle-Calédonie 2026. Elle fêtera ses 18 ans dans quelques jours.
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1: C'est l'heure d'opinion, votre rendez-vous SMS sur Radio Rythme Bleu. La réponse à notre question d'hier. 64% des auditeurs de RRB qui se sont exprimés par SMS pensent que notre Miss Nouvelle-Calédonie 2026, Lana Prost, a des chances de bien figurer dans l'élection de Miss France. Ils sont 36% à ne pas partager cet avis. Et notre question du jour, on constate l'ampleur dramatique des feux de forêt en métropole. La Nouvelle-Calédonie est-elle, selon vous, suffisamment préparée à la lutte contre ce type d'incendie? 110. Si vous pensez que oui, vous tapez 1. Si vous pensez que non, vous tapez 2. Et vous envoyez votre réponse au 31 46. Un mot de sport pour terminer ce journal. Un an des Jeux du Pacifique, trois Calédoniens sont en Polynésie française. Benjamin Legavre, Titouan Pouillot et Georgie Taïro participent cette semaine à la Tahiti International Paddle Week. Lionel Sabour.
15: Les trois compétitions au programme, l'Ocean Racing, ce sera jeudi, et la Coupe du Monde de Surf Ski de vendredi à dimanche, mais aussi et surtout des épreuves test pour les Jeux du Pacifique aujourd'hui et demain. Une première journée chargée pour les organisateurs et pour les athlètes. Erko Aino est le conseiller technique de la Fédération Polynésienne.
16: Une journée, on a à peu près 35 départs, ça va bien enchaîner. Là, ce matin, on va être sur à peu près un départ toutes les 5 minutes, et avec une alternance de courses va-kayak. Le sujet du test aujourd'hui, là, c'est de faire une grande répétition des Jeux du Pacifique. Donc, on a les officiels de la Fédération de Vaha, il y a tous les athlètes qui sont venus. Nous, en kayak, on a quand même le tenant du titre des Jeux du Pacifique qui a fait le déplacement aussi, donc Benjamin Legavre, qui est de Nouvelle-Calédonie. Une délégation des îles Cook, une délégation des Samoa, donc presque dans les mêmes conditions que l'année prochaine. Ça va vraiment être un bon indicateur pour les athlètes locaux et pour tout le monde d'ailleurs, de savoir où est-ce qu'ils en sont dans la préparation. Mais donc ouais, toutes les épreuves qu'on va retrouver aujourd'hui seront des épreuves qu'on va retrouver l'année prochaine.
15: Et si les résultats officiels de ce test event à un nom des Jeux du Pacifique n'ont pas été publiés, les différentes vidéos de la matinée notamment montrent que les Calédoniens s'en sont plutôt bien sortis.
1: Merci Lionel Sabot. On passe tout de suite à la météo.
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1: Alors Ismaël, est-ce que demain il va y avoir beaucoup de soleil ?
18: Eh bien déjà, on ouvre ce bulletin avec aucune vigilance particulière. Et ce soir, sur la pointe nord, le ciel reste nuageux, avec quelques ondées et des paquets nuageux qui remontent également sur la pointe sud. Ailleurs, les étoiles font des apparitions de plus en plus larges. Le vent d'est-sud-est souffle entre 15 et 20 nœuds sur la côte est et au Loyauté. Et jusqu'à un bon 20 nœuds, décidément, avec des rafales à 30 nœuds sur la pointe nord. Merci beaucoup. Il faiblit entre 5 et 10 nœuds en cours de nuit sur l'ouest, et les températures minimales sont comprises entre 15 et 20 degrés, voire entre 10 et 13 degrés sur la côte ouest et dans les terres.
1: Eh bien, merci beaucoup Ismaël. Il y a un verre d'eau qui vous attend à la sortie du studio. Il est 18h passé de 16 minutes. C'est la fin de cette édition. Merci à tous de l'avoir suivi. Tout de suite, c'est le journal d'Europe 1, suivi à 18h30 de l'interview d'Europe 1. Pierre Domino reçoit Charles Rodwell, député Ensemble pour la République, et nous, on se retrouve à 19h.
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20: Émilie Dez, bonjour Émilie.
21: Bonjour Alexis, bonjour à tous. Le méga-feu en Gironde est toujours stabilisé. La nuit a été calme sur la préfecture. Les flammes ont ravagé 42 000 hectares avec quelques reprises contenues hier. 2 750 sapeurs-pompiers sont désormais mobilisés pour lutter contre les flammes. Wilfried de Villers, vous êtes l'envoyé spécial d'Europe 1 en Gironde. Bonjour.
22: Bonjour Émilie, bonjour à tous.
21: Le retour de la chaleur fait craindre le pire.
22: Oui, avec un épisode de canicule jusqu'à 38-40 degrés qui sera accompagné d'un vent sec plus susceptible donc de provoquer des reprises de feu. C'est le cas ce matin dans certains secteurs vers Lacanau et le Porge, l'une des communes les plus touchées par cet incendie. Si le feu est désormais globalement stabilisé, il a peu progressé ces dernières 24 heures. Il couve toujours sous terre dans les sols tourbés du Médoc. Voilà le véritable danger pour les heures à venir. Ces reprises de feu dans les zones déjà parcourues par l'incendie vers d'autres secteurs. Alors les pompiers, la sécurité civile, les agents des forêts ont profité de l'accalmie des dernières 24 heures pour faire un gros travail préventif avant ce nouvel épisode de canicule, en réalisant notamment des coupes tactiques, plus de 103 km pour barrer la route du feu en le privant, si l'on peut dire, de son carburant. L'objectif est le même avec ces larges zones de plusieurs kilomètres défrichées et retournées ces dernières heures le long des routes du département. Signe que la situation reste préoccupante, les personnes évacués, 220 000 au total, ne peuvent toujours pas rentrer dans leur commune.
21: Merci Wilfried de Villers, envoyé spécial d'Europe 1 en Gironde. Emmanuel Macron et le ministre de l'Intérieur, Laurent Nunez, se sont rendus sur place hier aux côtés des sapeurs-pompiers et des élus. Le chef de l'État appelle à rester unis pour gagner cette longue bataille contre les feux de forêt.
23: On est confronté à un feu totalement inédit. On a la situation aujourd'hui qui est la plus dure
0: qu'on n'ait jamais mesurée, la plus dure depuis la Deuxième Guerre mondiale. On a plus de 160 000 hectares qui ont été brûlés d'ores et déjà et la saison est loin d'être terminée. Et c'est beaucoup plus que ce qu'on avait enregistré ces dernières années, de manière record. C'est dû à une très grande sécheresse qui s'est passée évidemment ces dernières semaines, qui a asséché beaucoup de nos massifs, qui a enlevé de l'humidité, qui a créé beaucoup plus de vulnérabilité. Et je crois que ce qui a été fait ces dernières heures dans les zones les plus sensibles a été clé. Maintenant, il faut rester humble. On a des conditions météorologiques qui sont très dures. La température va remonter. Les vents sont là.
21: Et cela fait 7 jours maintenant que les pompiers luttent contre les incendies en Gironde au parc des expositions à Bordeaux, là où sont accueillis les réfugiés. 130 bénévoles se relaient jour et nuit pour les accompagner, mais aussi pour recueillir les dons qui affluent en masse. Emma Ben-Youssef Sudarovic les a rencontrés.
2: Sur le parvis du hall 4, un véritable ballet se déroule. Des dizaines de bénévoles glissent entre les stands pour trier les dons qui n'en finissent pas d'arriver par camion.
4: C'est arrivé de toute région, de Carcassonne, de Toulouse.
2: Eric est l'un des chefs de la logistique du site qui tourne jour et nuit.
4: Il y a toujours quelqu'un 24 heures sur 24. Alors, il y a de la fatigue, mais on prend un petit peu de sucre et ça repart. Et s'il faut, il faudra tenir 10 jours, 15 jours, on tiendra.
2: Tenir pour les soldats du feu qui ne se reposent jamais, tenir pour les sinistrés qui ont tout perdu. C'est le mot d'ordre qui maintient les volontaires éveillés. Ça fait plus de 15 heures que Camille, chargée d'événementiel de profession, trie les denrées.
23: J'avoue, je ne sais même pas quelle heure il est. Je suis assez dans mon élément, on va dire. Le fait de devoir aller vite, etc., de ne pas forcément beaucoup dormir et devoir faire au mieux pour tout le monde. Donc c'est pour ça que j'arrive à tenir plus que d'autres personnes qui pourraient avoir craqué un peu avant.
2: Flancher, c'est un mot qui ne fait pas non plus partie du vocabulaire de l'équipe d'espoir de l'Union Bordeaux-Bègle, venue en renfort au parc des expositions.
24: D'abord, on avait travaillé avec des palettes. Après, il y avait un autre groupe qui aidait les gens à pousser des voitures parce qu'il y a beaucoup de voitures, ils ont plus d'électricité. Il y a beaucoup à faire, quoi. On est tous bordelais, on joue tous dans la même équipe et ça nous lie.
2: C'est ce lien humain qui les pousse tous à être ici aujourd'hui, mais surtout à vouloir rester jusqu'à ce qu'il n'y ait plus besoin d'eux.
21: Emma Ben-Youssef Sudarovic, envoyée spéciale d'Europe 1 en Gironde. Dans les Landes, le feu est désormais fixé. Et notez qu'aucun TGV ne circule au sud de Bordeaux, hormis ceux qui desservent Agen et Toulouse. L'autoroute A63 est fermée dans les deux sens entre Bordeaux et Bayonne. Il n'y a pas que le sud-ouest qui brûle, le sud-est aussi. Dans le Var, le feu n'est toujours pas fixé. Il a parcouru 4500 hectares dans le secteur de Cotignac, Pontevès, Barjol. Après une semaine de lutte acharnée, 1000 pompiers sont toujours sur le terrain, à seulement quelques kilomètres de là, dans le village de Varage. 3 départs de feu quasi simultanés ont été recensés dimanche. Sur place, la colère des habitants et des autorités est palpable. Un reportage européen de Frédéric Michel.
25: Des paysages défigurés, des maisons détruites, beaucoup d'habitants des zones touchées par les incendies sont en colère quand ils apprennent que des départs de feu sont l'œuvre d'incendiaires.
26: Allumer des feux comme ça, de manière criminelle, c'est impensable. Alors vu ce qui se passe en ce moment, enfin, les maisons qui sont menacées, la forêt, par rapport à tout le travail que font les pompiers.
25: Joséphine est belge, elle s'est installée il y a 25 ans à Cotignac.
27: J'ai 80 ans, je vous assure, j'ai encore une force, si moi je l'attrape, je peux encore lui tordre le cou.
25: Et pour beaucoup, il faut que les sanctions soient plus lourdes.
28: Malheureusement, il y a des maisons qui brûlent. Alors vous vous rendez compte, quand vous avez toute une vie de travail qui s'en va comme ça, là, pour des couillons qui veulent s'amuser avec des allumettes, il faut les punir sévèrement, hein, ils le méritent.
29: Je voudrais que ce soit juste puni à la hauteur d'un acte criminel. Pour moi, c'est un crime. Contre l'humain, contre la nature.
25: Pour traquer les pyromanes, des agents de l'ONF, des gendarmes surveillent les massifs forestiers régulièrement. Mais le préfet du Var appelle plus généralement toute la population à être vigilante pour empêcher ces criminels de passer à l'acte.
21: Frédéric Michel, correspondant Europe 1 dans le Sud-Est.
30: Europe 1, il est 8h06 et puis une attaque au couteau hier en plein Paris.
21: Ça s'est passé vers 11h30, porte de Clichy dans le 17e arrondissement de la capitale. 3 femmes ont été blessées. 2 d'entre elles se trouvent en urgence absolue mais sans pronostic vital engagé. L'assaillant a quant à lui été interpellé. Jean-Baptiste Marty, quel est son profil ?
31: Eh bien, il s'agit d'un homme de 31 ans dont l'identité est inconnue des services de police, mais ça ne repose que sur ses déclarations, comme l'explique le ministre de l'Intérieur, Laurent Nunez.
32: Il n'a donné qu'une identité déclarative, hein. Nous n'avons pas de document à l'appui de cette identité déclarative, et donc il faudra rester très prudent sur les mobiles de cette de cet acte est extrêmement violent, évidemment, hein, évidemment, je condamne fermement, et l'individu, nous dit-on, tient des propos incohérents.
31: Lors de son interpellation, l'assaillant a expliqué avoir obéi à un acte ordonné par Allah, mais selon plusieurs sources policières, il ne semble pas jouir de toutes ses facultés mentales, il souffrirait de troubles psychiatriques. Il a d'ailleurs été hospitalisé à deux reprises en 2024 et 2025. Alors à ce stade, le caractère terroriste de l'attaque n'est pas retenu, mais le parquet national antiterroriste reste en observation. Quant à l'assaillant, il a été placé en garde à vue au commissariat du 8e arrondissement. Une enquête pour tentative d'homicide volontaire est actuellement ouverte.
21: Jean-Baptiste Marty du service police-justice d'Europe 1. Les soldes d'été décevants malgré leur prolongation. Dernier jour aujourd'hui pour profiter des remises. Selon une note de l'Institut français de la mode, les ventes ont baissé d'1,3% en moyenne lors des 4 premières semaines de soldes par rapport à l'année dernière. Et puis il aura la lourde tâche de succéder à Didier Deschamps. Zinedine Zidane va prendre ce matin la tête de l'équipe de France de football. Son arrivée sera officialisée tout à l'heure à 11h au siège de la FFF à Paris.
30: Merci Émilie Dez.
18: Il est 18h23, on continue en musique avec Taylor Swift et Olivia Dean avant de retrouver la grande interview CNews Europe 1 avec Pierre de Villeneuve et son invité. Restez bien à l'écoute de Radio Rythme Bleu.

0: Il est tout juste 18h30, on retrouve Pierre de Villeneuve qui reçoit aujourd'hui Charles Rodwell, député Ensemble pour la République, dans la grande interview CNews Europe 1.
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2: La grande interview Europe 1 CNews avec aujourd'hui Charles Rodwell, député Ensemble pour la République des Yvelines, membre de la commission des finances de l'Assemblée nationale. Bonjour Charles Rodwell.
3: Bonjour, merci pour votre invitation.
2: Mais merci de l'avoir accepté. Un réveil de plus dans la chaleur des incendies. Les pompiers entament leur 7e journée de lutte contre les flammes dans les Landes. C'est plutôt la bonne nouvelle du jour. Le feu est fixé en Gironde. En revanche, la situation est stable, mais l'incendie n'est pas fixé. Et tous les regards se tournent désormais vers la météo. 37 degrés attendus demain en Gironde, une chaleur qui ne va pas faciliter le travail des secours. Emmanuel Macron a pu mesurer hier l'ampleur du désastre. Il a survolé le chef de l'État, la Gironde. C'est des paysages absolument apocalyptiques. 50 000 hectares ont brûlé dans le sud-ouest. Il a dit, le chef de l'État, il faut tenir. Nous devons rester unis. Mais cette unité, Charles Rodwell, depuis le début, on la voit. On voit des Français qui se serrent les coudes. On voit des pompiers qui donnent tout pour tenter d'éteindre cet incendie. Elle est déjà là, la solidarité, depuis le début. Et ça, c'est assez incroyable de voir que c'est une force française quand même. Dans les moments difficiles, on est là et on sait tenir ensemble.
3: Je suis très heureux que nous commencions cet entretien par le point que vous venez de faire. Mmh. Je ne peux pas commencer cet entretien sans rendre un hommage à tous les policiers et tous les pompiers, pardonnez-moi, qui sont déployés pour éteindre ces feux et éteindre ces incendies avec une abnégation extraordinaire, et qui sont accompagnés par des milliers de Français, des gendarmes et des policiers justement, des bénévoles de l'association,
2: des Français dont on parle,
3: des agriculteurs, des chasseurs, des maires. Je pense évidemment au maire de Bordeaux avec qui j'ai siégé à l'Assemblée nationale, mais les maires de toutes les autres communes de Gironde et des Landes qui se battent avec leurs moyens municipaux, leurs moyens associatifs pour lutter contre les incendies et pour reloger plus de 200 000 personnes qui ont dû être déplacées, qui est quand même le plus grand exil depuis la Seconde Guerre mondiale, qu'on se le dise, dans des contextes très différents.
2: Oui, il y a des villages, notamment, où 13 000 habitants ont été évacués. C'est colossal.
3: Colossal. Et donc, je voudrais vraiment commencer cet entretien en disant simplement à tous ces Français qui sont déployés, merci. Merci, merci, merci. Et surtout, tenez bon, parce que toute la nation est derrière vous. Et je crois que, comme ce que vous venez de dire, c'est dans ces moments aussi qu'on se rend compte qu'il y a un esprit français qui existe. Oui. Un esprit qui est souvent méprisé, qui est souvent même détesté par une part de la caste politicienne et médiatique progressiste parisienne, mais qui existe dans tout notre pays. Et je tiens à lui rendre hommage ce matin en leur disant tenez bon, et que nous sommes tous derrière eux pour stabiliser, puis pour éteindre cet incendie.
2: On le voit, des gymnases ont été ouverts, des repas distribués, des logements proposés. Et c'est ce que vous nous dites ce matin sur CNews et sur Europe 1, c'est qu'il y a cette France dont on parle presque quasiment jamais. En tout cas, nous, on le fait. Ce sont des gens qui habitent dans les campagnes et qui ont encore cet esprit-là, celui de la solidarité, d'aller aider son voisin parce que sa voiture est en panne, parce que il est en train de subir justement un drame et on va aller aider l'autre. Et ça, c'est quelque chose d'important quand même. Et ça montre que notre société est capable aussi d'être unie dans la difficulté. On le disait, c'est vraiment important d'insister là-dessus.
3: Absolument. Quand vous voyez les agriculteurs arriver avec des citernes d'eau pour accompagner les pompiers, quand vous voyez des maires et des associations qui ont installé en un temps record des gymnases pour pouvoir loger des familles entières qui ont dû être déplacées, quand vous voyez des citoyens ou des gendarmes, des policiers qui ont aidé des villages entiers à être évacués, quand vous voyez des agriculteurs une nouvelle fois qui acceptent de massacrer une part de leur récolte afin de limiter la progression des incendies, la mort dans l'âme bien souvent, bah, j'ai juste envie de leur dire merci à tous ces Français et à leur dire que le reste de la nation est derrière eux, malgré toutes les critiques qui peuvent être.
2: Charles Rodwell, est-ce que le politique, dans ces situations-là, à certains moments, je pense à Yael Braun-Pivet, notamment présidente de l'Assemblée nationale, doit peut-être se faire plus discret afin de laisser nos forces vives travailler dans de bonnes conditions?
3: Ah bah, ce qui est sûr, c'est que vous avez deux attitudes possibles dans ces moments. Vous avez une attitude qui consiste à dire qu'on est en votre soutien. Et moi, en voyant en tant que simple député, Moi, ce que je peux faire en ce moment, c'est préparer le prochain budget. Je suis membre de la commission des finances.
2: On va en parler.
3: On est déjà au travail pour préparer le budget de l'État et le budget de la sécurité sociale en les mois qui viennent. Et donc, évidemment, moi, j'imagine dans ce moment-là que mon rôle, c'est de préparer, y compris le budget de la sécurité civile, pour qu'on ait tous les moyens à disposition maintenant et dans les mois qui viennent. Et vous avez d'autres forces politiques qui préfèrent se vautrer dans la polémique. Enfin, on peut en citer plein, mais quand je vois par exemple Marine Tondelier hier, qui sur le fond d'incendie quand même, appelle à adhérer aux écologistes dans une vidéo où elle ne cite même pas les pompiers, ce genre d'attitude me débecte et me donne envie de vomir, quoi, parce que vous avez ce type d'attitudes électoralistes qui sont juste délirantes et qui, je crois, illustrent très bien l'état d'esprit qui anime ce type de force politique, une nouvelle fois bobo progressiste, qui n'ont en fait que du mépris pour les Français qui se battent matin, midi et soir pour ces incendies. Ces incendies.
2: On va parler du budget, on va parler des finances de la France, plus de 3500 milliards de dettes. La France est-elle encore une grande puissance? Je voulais vous faire réagir à cette déclaration d'un sapeur-pompier qui a dit ici, sur CNews et sur Europe 1 également, nous sommes la 7e puissance mondiale et nous en venons à espérer qu'il pleuve, il y aura des comptes à rendre. Est-ce que la France a encore les moyens de ses ambitions?
3: Moi, je suis tout à fait d'accord avec ces déclarations et je pense que chacun aura des comptes à rendre. Dans le dernier budget qui a été adopté et qui a été préparé par Sébastien Lecornu et qui a été adopté par le Parlement, il y avait une hausse du budget de la sécurité civile de 16% en autorisation d'engagement et de 6% en crédit de paiement. C'est-à-dire qu'aujourd'hui, si on a réussi à doubler le budget de la sécurité civile en 10 ans, sous mandat d'Emmanuel Macron, c'est notamment parce qu'il y a eu des budgets sur lesquels on a augmenté le budget de la sécurité civile, comme celui pour l'année 2026.
2: Il y a débat là-dessus. Il y a certains qui disent justement que le chef de l'État n'a pas fait assez sur la sécurité civile. Othmane Nasrou, secrétaire général des Républicains, hier, à votre place, disait justement, à droite, on demande à ce que ce budget de la sécurité civile soit amélioré, amplifié.
3: Alexis Lefebvre.
2: Ils disent que les macronistes, sur le sujet, n'ont pas fait assez, en tout cas.
3: Alexis Lefebvre, dans le dernier budget, hausse de 16% du budget pour la sécurité civile. J'ai sous les yeux, je peux le montrer aux téléspectateurs et le décrire aux auditeurs, la motion de censure qu'avait déposée LFI, qui avait déposé les écologistes pour censurer le gouvernement et pour faire tomber ce budget. Qui avait voté cette motion de censure? La France insoumise, les écologistes et le Rassemblement national. Donc tous ceux aujourd'hui qui donnent des leçons au gouvernement et qui tentent d'allumer des polémiques inacceptables sur le budget de la sécurité civile sont ceux qui ont voulu faire tomber le budget de la sécurité civile.
2: La France insoumise, Manuel Bompard, accuse Gabriel Attal d'avoir signé en février 2024 un décret annulant près de 53 millions d'euros de crédit, notamment destiné à l'acquisition de deux appareils supplémentaires. Manuel Bompard, il dit n'importe quoi?
3: Il dit n'importe quoi, pourquoi? Parce que, du coup, autre document, j'ai sous les yeux, la loi de programmation du ministère de l'Intérieur. La loi de programmation du ministère de l'Intérieur, c'est 15 milliards d'euros, notamment des centaines de millions d'euros pour la sécurité civile, adoptée en 2023, que nous avons porté avec beaucoup d'abnégation, notamment pour financer l'achat de plusieurs Canadair et de plusieurs Dash à hauteur de centaines de millions d'euros. Qui a voté contre la loi de programmation du ministère de l'Intérieur? La France insoumise, Manuel Bompard en tête. À chaque fois, Alexis Lefebvre, que nous avons voulu augmenter le budget de la sécurité civile, la France insoumise, et il faut bien le dire souvent, le Rassemblement national, était présent pour voter contre ces budgets. C'était le cas pour la France insoumise sur la loi de programmation du ministère de l'Intérieur. C'était le cas pour la France insoumise et le Rassemblement national sur le budget pour l'année 2026. Nous n'avons donc absolument aucune leçon à recevoir de ces gens qui préfèrent créer le chaos budgétaire plutôt que de financer concrètement le budget de la sécurité civile. Pour moi, je suis très clair sur ce que je pense. Vous savez, je l'ai décrit souvent ici, j'ai des critiques
2: vis-à-vis que vous nous dites ce matin,
3: du président de la République. Mais sur la question de la sécurité civile, depuis 10 ans, il a été au rendez-vous et nous avons été au rendez-vous et nous allons continuer.
2: Alors Charles Rodouel, la France a 3500 milliards d'euros de dettes. Et justement, c'est un vrai sujet parce que comment on va faire dans les prochaines années? Il nous faut d'autres Canadair, il faut qu'on renouvelle nos flottes. il faut qu'on fasse plus. Mmh. Et le sujet qui revient à chaque fois, c'est on n'a plus d'argent. Alors comment on va faire? Et est-ce qu'il n'y a pas des solutions finalement aussi de...
3: Oui, mais...
2: Finalement, faut-il pas mieux dépenser votre argent?
3: Je suis bien d'accord avec vous, mais regardez ce week-end. En parallèle, le Rassemblement national vient de valider la ligne politique sur les retraites, qui sera une ligne politique fixée sur un âge de départ à la retraite à 60 ou à 62 ans. C'est-à-dire qu'en fait, vous avez tous les partis politiques.
2: Oui, mais vous savez ce qu'il dit.
3: Laissez-moi juste
2: une... Le Rassemblement national dit il faut travailler plus tôt, on va allonger comme ça les
3: gens. Vous avez les mêmes forces politiques aujourd'hui qui disent qu'il faut plus de moyens pour la sécurité civile, plus de moyens pour la sécurité, plus de moyens pour lutter contre l'immigration, plus de moyens pour l'école, plus de moyens pour la transition écologique. Et ce sont les mêmes qui proposent de faire exploser la dépense sociale et même la faire imploser en abaissant l'âge de départ à la retraite. Je le dis aux Français qui nous écoutent et qui nous regardent, et d'ailleurs ils le savent très bien, vous le savez très bien, nous ne pourrons pas financer la sécurité, l'école, la justice, la lutte contre l'immigration, notamment clandestine, la sécurité civile, et en même temps faire exploser les dépenses sociales en abaissant l'âge de départ à la retraite. Ces gens sont des pyromanes, sans mauvais jeu de mots, sur la dépense publique, parce que en même temps, ils veulent plus de moyens pour les fonctions régaliennes de l'État, et en même temps, ils veulent faire exploser les dépenses sociales. Ça ne marchera pas. Moi, Alexis Lefléchère, la raison pour laquelle je me bats pour la retraite par capitalisation, je me bats sur ce combat pour une raison simple. C'est que c'est le seul moyen de sauver la retraite des Français, et c'est le seul moyen de faire baisser la pression de toutes les dépenses sociales, et pour récupérer des sous, des financements, pour financer toutes les autres missions de l'État, pour financer l'école, pour financer la justice, pour financer la sécurité civile, pour financer la sécurité des Français. Nous n'avons pas d'autre moyen que de changer le modèle de protection sociale en France, notamment en passant sur un régime de retraite par capitalisation.
2: Et la retraite par capitalisation, Marine Le Pen en trouve la porte. En tout cas, selon ses dernières déclarations, petit à petit, elle dit pourquoi pas. Je voulais vous interrompre.
3: Excusez-moi. Jordan Bardella avait ouvert la porte il y a quelques semaines. Il a été contrecarré manu militari par Marine Le Pen ce week-end, qui a tranché la ligne. La retraite, ce sera 60-62 ans. Et je le dis aux Français, c'est peut-être un calcul de court terme pour les prochaines élections, mais c'est le meilleur moyen de faire imploser la protection sociale, de faire exploser votre facture, et surtout, d'être certain de ne jamais financer votre sécurité, votre école, la justice, la lutte contre les incendies. C'est, à mon avis, une irresponsabilité totale trancher cette ligne ainsi.
2: Et ce sera au cœur des débats de la présidentielle qui arrivent très vite, c'est l'été. Mais en septembre, on est sûr qu'on va y revenir très largement. Vous êtes membre, Charles Rodwell, de la Commission des Finances. Est-ce que la France, parce que c'est aussi le nerf de la guerre, va avoir un budget? Parce que si vous voulez qu'on avance sur nos finances, sur la stratégie, il nous faut un budget. Et Sébastien Lecornu a mis la pression. Il a dit les candidats à la présidentielle doivent voter un budget parce que sinon ils ne pourront pas mettre en place un programme, leur programme, quand ils seront élus. Vous pensez qu'on aura un budget pour 2027?
3: Est-ce que vous
2: croyez... Ça va arriver vite, hein.
3: Moi,
2: 11 semaines.
3: Absolument. Et je m'inscris à 200% dans les mots de Sébastien Lecornu. Je adresse ce message à nos collègues, notamment socialistes, et parmi d'autres. Est-ce que vous croyez que la France peut se permettre de ne pas avoir de budget pour ses canadaires et pour ses Dash et pour la sécurité civile dans un an? Est-ce que vous croyez que la France peut se permettre de ne pas avoir de budget pour la justice, pour la sécurité, pour la transition écologique? Je pense que la réponse est non. C'est la raison pour laquelle ça fait maintenant, je suis élu depuis 2022. Et depuis 2022, je veux dire, j'ai mal au cœur parce que chaque année, on tend la main aux autres forces républicaines et modérées, notamment aux socialistes. Je suis pas socialiste pour un sou, mais je leur tends la main à chaque fois. Et à chaque année, le même scénario se répète. On a une force politique qui était jadis une force politique de gouvernement, qui aujourd'hui se vautre dans les pires compromissions avec la France insoumise. Je leur lance du coup un appel. Vous avez une dernière chance pour céder, pour éviter de céder à cette alliance sinistre avec la France insoumise. Vous avez une dernière chance de travailler avec nous. Nous ne sommes pas d'accord avec vous, vous ne serez jamais d'accord avec nous, c'est pas grave. Nous avons la possibilité de boucler un budget qui ne sera pas parfait, mais qui nous permettra de financer les missions essentielles de l'État, et c'est de ce dont nous avons besoin.
2: Et on verra si les députés ont le sens du compromis sur le budget. Je voulais également qu'on parle ensemble, Charles Rodwell, ce matin, de ce qui s'est passé à Paris, puisque hier... 24 heures seulement, d'ailleurs, je le précise, après l'attentat de Berlin, attentat islamiste, en tout cas selon les autorités allemandes. Eh bien, en France, on a eu une attaque au couteau à Paris, dans le 17e arrondissement. Trois femmes ont été grièvement blessées. L'enquête doit encore déterminer, bien sûr, précisément les motivations de l'assaillant. Vous avez voté, Charles Rodouel, la loi Riposte. Est-ce que c'est certains disent une loi de plus, mais va-t-elle vraiment être efficace face à la violence du quotidien? Un homme avec deux couteaux, des immenses couteaux de cuisine, à Paris, dans le 17e arrondissement, qui menace des passants. Qu'est-ce qu'on fait?
3: Déjà, je suis bien heureux de voir ce matin que les trois victimes de cette attaque sont hors danger vital, donc c'est-à-dire qu'elles vont vivre, et j'en suis très heureux. On est sur le cas typique d'une personne qui sortait des radars jusqu'à présent, et c'est d'ailleurs dramatique, inacceptable. Une personne notamment atteinte de troubles psychiatriques très graves, qui lui permettait de passer à l'acte, et ce qui en faisait du coup une personne à la fois très dangereuse pour elle-même, comme pour le reste de la société. On a voté deux textes importants pour cibler spécifiquement ce type de personnes ces derniers jours.
2: Lesquels ?
3: Et je remercie infiniment mes collègues pour leur soutien. Un, la loi Riposte, vous l'avez mentionné.
2: Oui.
3: Deux, la loi que nous avons portée en mémoire de Philippines.
2: Oui.
3: Pourquoi est-ce que cette loi touche spécifiquement ce type de personnes ? L'article 1 de cette proposition de loi crée l'injonction d'examen psychiatrique. Qu'est-ce qu'on essaie de faire ? Aujourd'hui, vous avez des dizaines de personnes qui se baladent dans la nature, que tous les services de renseignement, de sécurité, préfectoraux connaissent parce qu'ils sont atteints de troubles psychiatriques graves. Mais comme ils ne sont pas encore passés à l'acte, on ne peut pas les forcer à passer un examen psychiatrique obligatoire. Depuis l'adoption de cette loi, depuis sa validation totale par le Conseil constitutionnel, en septembre...
2: La France insoumise vous a mis des bâtons dans les roues, d'ailleurs. Parce qu'elle ne voulait...
3: Elle m'a traité de raciste, de xénophobe. Elle m'a même traité de transphobe. Donc, je veux dire...
2: Elle a tenté, en tout cas, d'invalider votre loi avec le Conseil constitutionnel, qui finalement...
3: A validé, non pas partiellement...
2: Vous a suivi.
3: Totalement. Cette loi, ce qui prouve une chose, Alex Lefischer, c'est que jamais l'état de droit ne doit nous condamner à l'impuissance sécuritaire et migratoire. Ce texte en est la preuve. Le cas que vous mentionnez concrètement, nous allons pouvoir le traiter dès septembre. Pourquoi ? Parce que nous allons pouvoir imposer des examens psychiatriques obligatoires à des personnes qui sont atteintes de troubles psychiatriques graves avant qu'elles ne passent à l'acte et non pas attendre qu'elles doivent passer à l'acte pour pouvoir leur imposer ces mesures-là. On était dans un non-sens jusqu'à présent. Cette loi va très concrètement pouvoir renforcer massivement la sécurité des Français, tant sur le volet psychiatrique que sur le volet de la rétention administrative.
2: Et sur les OQTF également, puisque l'affaire Philippine, rappelons-le, Philippine, c'est absolument terrible. Elle a été tuée, violée, enterrée dans le bois de Boulogne et son meurtrier était d'origine marocaine et visé d'une obligation de quitter le territoire français, d'une OQTF. Qu'est-ce que cet homme-là faisait sur notre sol et en quoi votre loi philippine va permettre que ces hommes sous OQTF vont pouvoir retourner dans le pays dans lequel ils étaient?
3: L'homme concerné qui a tué Philippine, qui était une habitante de ma circonscription et sa famille habite toujours, je lui rends évidemment hommage comme à chaque fois que nous abordons le sujet, non seulement on n'avait rien à faire sur notre territoire, avait déjà été condamné pour viol,
2: récidiviste,
3: et fait la prison, était dans le centre de rétention administrative de Metz, et a dû être relâché avant d'être envoyé dans son pays, alors même que les autorités marocaines, et je tiens à le dire, coopéraient avec l'État français pour pouvoir récupérer ce bonhomme chez lui et pour pouvoir le virer de notre territoire.
2: Si la loi philippine avait été à ce moment-là en vigueur, cet homme-là dont on parle actuellement n'aurait pas été sur notre sol.
3: Jamais je peux porter ce type de propos. J'aimerais pouvoir le dire aussi facilement, mais la vie est plus compliquée que ça. La seule chose que je peux dire, c'est que maintenant que la loi est adoptée, nous allons pouvoir maintenir en rétention plus longtemps des gens sous OQTF qui ont commis des actes graves avant de les virer, de les expulser du territoire français. Les gens qu'on vise dans notre texte, ce sont des terroristes, ce sont des personnes qui ont commis des actes de torture, de barbarie, des assassins, des violeurs, des gens qui ont commis des atteintes extrêmement graves à la personne. Ces gens-là, on va pouvoir les garder enfermés pendant 7 mois, au lieu de 90 jours aujourd'hui, afin d'assurer leur expulsion du territoire français. C'est une immense avancée pour la sécurité des Français. Et dans ce texte, jamais nous n'avons touché à l'une de nos libertés publiques. Mais nous avons assumé de renforcer massivement la sécurité des Français.
2: Charles
3: et c'est ce texte que les socialistes ont refusé de voter. Ils ont... que les écologistes ont refusé de voter, que la France insoumise a refusé de voter.
2: Ils ont refusé de voter d'autres textes, notamment aussi sur la pédocriminalité. Il est passé, mais de justesse, parce que dans un premier temps, sur les récidivistes, les violeurs, sur les personnes de moins de 15 ans, les députés socialistes, beaucoup d'écologistes ont eu beaucoup de mal aussi à voter ce genre de texte. Oui. Je voulais qu'on parle aussi de la présidentielle, Charles Rodwell, parce qu'on parle de sujets très importants depuis le début de cette interview. Qui sera votre candidat pour 2027? Emmanuel Macron ne peut pas se représenter. D'ailleurs, souvent, en vous écoutant en interview, j'ai l'impression que finalement, vous n'avez pas tellement de points communs avec Emmanuel Macron. Qui sera votre candidat en 2027, Charles Rodwell?
3: Alors déjà, sur le premier point que vous faites, je suis très fier d'une bonne part du bilan que nous avons porté depuis 10 ans. Moi, je suis député depuis 5 ans, depuis 10 ans, sur le volet européen, sur la politique de l'offre que nous avons bâtie, notamment pour réarmer économiquement la France. Et je souhaite que le candidat qui soit le candidat de notre camp continue à porter ses projets, tout en renforçant massivement notre politique sécuritaire et tout en assumant de réduire massivement
2: les migrations. Vous ne voulez pas vous prononcer pour l'instant sur le prochain candidat?
3: Justement, je vous le dis très sincèrement, moi je suis loyal et je suis fidèle dans ma vie politique. Oui. Si Bruno Le Maire était candidat à la présidence de la République, ce que je souhaite, je le soutiendrai quoi qu'il arrive, parce que pour moi, notamment dans des moments de crise, la fidélité c'est comme l'or, ça prend de la valeur en temps de crise.
2: Il n'est pas candidat pour l'instant.
3: Et donc moi ce que j'aimerais, c'est que le candidat qui portera nos couleurs, quel qu'il soit, un, nous rassemble.
2: Donc vous attendez
3: deux,
2: finalement que ce soit le mieux placé.
3: Un projet politique de rupture, y compris en matière régalienne, vis-à-vis de ce que nous avons porté en 10 ans, parce que oui, nous avons besoin de rétablir la sécurité des Français, et deux, il nous faut une politique de réduction massive de l'immigration.
2: Merci,
3: et c'est
2: Charles Rodwell,
3: que je soutiendrai.
2: Eh ben, on verra qui vous choisissez en temps voulu. Merci Charles Rodwell d'avoir été l'invité de CNews et d'Europe 1. Bonne journée à vous.
3: Merci.
0: 18h passées de 52 minutes, on continue avec le coup d'œil à l'étranger.
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2: Mais d'abord, le coup d'œil à l'étranger. Bonjour Sébastien Le Belzic, nous allons, je le disais, au Maroc ce matin.
4: Bonjour Alexis, bonjour à tous. Notre coup d'œil à l'étranger ce matin, direction le Maroc, où on retrouve notre correspondant à Rabat, Alexandre Aublan. Bonjour Alexandre.
5: Bonjour.
4: Alors à partir du 11 août, le démarchage téléphonique sera officiellement du moins interdit en France. Fini donc, on l'espère, les appels intempestifs pour par exemple réduire sa facture d'énergie ou acheter des services. C'est une victoire pour les consommateurs français, mais c'est une menace pour les centres d'appel, notamment au Maroc, où la loi risque de détruire des milliers d'emplois.
5: C'est un peu l'effet papillon, c'est comme ça que les journaux marocains en parlent. Comment une nouvelle loi en France, qualifiée de bonne nouvelle, vous l'avez dit, pour les consommateurs, risque de se transformer en tornade au Maroc, jusqu'à 50 000 emplois menacés, titre le journal en ligne Le 360, un des plus lus du pays. Le chiffre vient du ministre de l'Emploi au Maroc, qui tire donc la sonnette d'alarme. Dans quelques jours, le démarchage téléphonique non sollicité sera interdit en France, quel que soit le secteur d'activité, ce qui pourrait donc mettre sur le carreau des milliers de téléconseillers au Maroc.
4: Oui Alexandre, d'autant que c'est un secteur qui pèse lourd au Maroc, vous l'avez dit, beaucoup d'emplois, beaucoup de revenus. Est-ce que les entreprises marocaines se sont préparées à l'entrée en vigueur de cette nouvelle loi en France ?
5: Oui et non, les centres d'appel, c'est 90 000 emplois dans un secteur de l'externalisation qui représente plus de 3 milliards d'euros à l'export pour le Maroc, c'est presque autant que l'aéronautique. Cette loi, elle n'a donc surpris personne au Maroc, elle clôt des années de durcissement. Bloctel, la liste sur laquelle les particuliers pouvaient s'inscrire pour se protéger du démarchage, elle avait déjà constitué une première réponse en France, mais les téléconseillers au Maroc travaillent surtout dans de petites entreprises, elles n'ont pas beaucoup de clients et donc pas de marge de manœuvre. La très grande majorité de leurs revenus vient de France, jusqu'à 80% pour les plus dépendantes.
4: Oui, est-ce que ça veut dire que l'ensemble du secteur est condamné définitivement au Maroc ?
5: Non, car l'externalisation des services est dominée par une poignée de très très grandes entreprises. On les connaît en France, Webhelp, Concentric, Syntelsia par exemple, qui travaillent pour Renault, Total Energy, Castorama et même France Travail. Pour ces poids lourds, la prospection, c'est moins de 15% de leurs revenus aujourd'hui. Et puis, ces leaders se sont déjà transformés avec l'arrivée de l'intelligence artificielle. Donc, pas de risque significatif pour eux avec cette loi. Pour les petits centres d'appel, en revanche, c'est tout le contraire. Ils sont des centaines dispersés dans les grandes villes du Maroc à vendre, vous l'avez dit, des offres d'économie d'énergie ou des produits de consommation courante. Avec la fin du démarchage téléphonique en France, leurs jours, à eux, sont désormais comptés.
4: Oui, leurs jours sont comptés. Merci Alexandre, vous êtes notre correspondant au Maroc. Et à demain donc pour un nouveau coup d'œil à l'étranger.
0: Il est 18h55, à 19h, on fera un nouveau point sur l'actualité avec le rappel des titres avec Léana Colombo. En attendant, Pink, What About Us. Et ben nous, on est ensemble jusqu'à 21h. Restez bien branchés sur l'antenne et la fréquence de Radio Rythme Bleu. Bonne soirée.

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2: Il est 19h, le rappel des titres, c'est avec vous Léana Colombo.
3: Bonsoir à tous. Quand l'État et la province sud s'engagent pour la jeunesse, bien avec mon école est un nouveau dispositif mis en place à titre expérimental pour faire face à la hausse de l'absentéisme et la chute du niveau d'acquisition des compétences. Dans le cadre du pacte de refondation, l'État va apporter en 2026 une subvention de 100 millions de francs pour le recrutement de renforts pédagogiques, éducatifs et médico-sociaux. En phase expérimentale, le dispositif est déployé dans 9 écoles pilotes des 4 communes du Grand Nouméa. Les comptes administratifs 2025 de la Nouvelle-Calédonie renvoyés à septembre. Les élus du Congrès ont examiné ce matin les projets de délibération, mais attendent une dérogation de l'État. Elle doit permettre de régulariser une écriture comptable liée à l'utilisation de subventions. Le compte administratif laisse apparaître une trésorerie de l'ordre de 23 milliards alors que l'argent a été dépensé. Cette dérogation doit être validée par 3 ministres de la République, ce qui devrait arriver dans les prochains jours. L'OPT travaille à résoudre un incident technique sur les paiements et retraits par carte bancaire. Depuis 10h ce matin, certaines opérations sont refusées. Des difficultés peuvent également être rencontrées pour effectuer un retrait au guichet en agence. Une première intervention technique a permis de rétablir le service pour une partie de la clientèle. Toutefois, les clients dont une opération a déjà été refusée depuis le début de l'incident peuvent encore rencontrer des difficultés. Les ossements découverts fin mai dans le Var sont bien ceux des militaires du Pacifique disparus. Parmi les victimes, Jacques Paquesso, originaire de Nouméa. Il n'avait pu donner signe de vie depuis mai 2022, après avoir quitté la Nouvelle-Calédonie pour effectuer ses classes au sein de la Marine nationale dans le sud de la métropole. Le second disparu, Mike Ginest, venait de Tahiti. 5 personnes ont été mises en examen, dont une femme originaire de Calédonie. Durant des années, une famille aurait ciblé des soldats venant d'outre-mer, les aurait hébergés pour les dépouiller, les séquestrer et parfois les tuer. À Nouméa, les 10 prévenus poursuivis après les affrontements de Saramea ont tous été relaxés. Le tribunal correctionnel a rendu son délibéré ce mardi. Ils étaient accusés d'avoir participé aux violents affrontements qui se sont déroulés le 28 juin 2024 lors des émeutes entre plus de 200 militants de la CCAT et une soixantaine de gendarmes mobiles. Une quarantaine de militaires avaient alors été blessés. Une incompréhension et une surprise a réagi l'avocat des gendarmes, Maître Le Pape. Enfin, le sport, à un an des Jeux du Pacifique, 3 Calédoniens sont en Polynésie française. Benjamin Le Gave, Titouan Pouillot et Georgie Taïro participe cette semaine à la Tahiti International Paddle Week. 3 compétitions au programme, l'Océan Racing jeudi et la Coupe du Monde de Surf Ski de vendredi à dimanche, mais aussi et surtout des épreuves test de VA et de kayak pour les Jeux du Pacifique. C'était aujourd'hui, mais c'est aussi demain. Il est 19h passé de 3 minutes, c'est la fin de ce flash et vous poursuivez la soirée avec Ismaël.
2: Merci beaucoup Léana Colombo.
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2: Et je suis ravi de vous retrouver et de continuer la soirée sur Radio Rythme Bleu. Si vous nous rejoignez, eh bien soyez les bienvenus. On est ensemble jusqu'à 21h, heure à laquelle on retrouvera notre partenaire européen pour toute la soirée. Mais en attendant, il y a encore un super programme à savourer. On espère que ce début de soirée se passe plutôt bien chez vous, ou même très bien. Si vous passez à table, eh bien bon appétit. Et du côté du programme chez nous, eh bien 19h40, 19h40,

0: 40. On va retrouver vos messages dédicaces et musique à la demande. 31 46 par SMS, vous pouvez d'ores et déjà le faire. Et le 25 46 46, il va falloir attendre une trentaine de minutes pour nous appeler. Et on retrouvera à 19h30 votre rubrique du mardi Music News avec Jennifer. Aujourd'hui, elle nous parle de Bad Bunny et son titre Nueva Yol. On retrouvera aussi à 19h20 Mouna et son histoire du soir. Et évidemment, votre radio service lecture de vos avis de décès et avis est communiqué dans quelques instants. Et on commence comme toujours avec la météo.
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0: Et on ouvre ce bulletin avec aucune vigilance particulière. Et ce soir, sur la pointe nord, le ciel reste nuageux avec quelques ondées et des paquets nuageux qui remontent également sur la pointe sud. Ailleurs, les étoiles font des apparitions de plus en plus larges. Le vent d'est-sud-est souffle entre 15 et 20 nœuds sur la côte est et au Loyauté, et jusqu'à un bon 20 nœuds avec des rafales à 30 nœuds sur la pointe nord. En revanche, il faiblit entre 5 et 10 nœuds en cours de nuit sur l'ouest. Les températures minimales sont comprises entre 15 et 20 degrés, voire entre 10 et 13 degrés sur la côte ouest et dans les terres. Demain matin, le temps sera bien ensoleillé sur l'ouest et l'extrême nord. Quelques passages nuageux ailleurs et éventuellement une ondée isolée sur la pointe sud. L'alizé d'est-sud-est soufflera entre 10 et 15 nœuds sur l'ouest, entre 15 et 20 nœuds ailleurs et jusqu'à 20 à 25 nœuds avec des rafales à 30 nœuds sur la pointe nord et Belep. Pour les températures maximales de demain, elles seront stables et varieront entre 23 et 25 degrés, voire 26 degrés vers Ouvéa. Voilà pour ce bulletin météo complet. 19h05, M. Pokora et son titre Reflet, avant de retrouver la lecture de vos avis de décès. Merci d'avoir choisi Radio Rythme Bleu. On vous souhaite une excellente soirée. Prenez soin de vous et si vous êtes sur la route, soyez prudents.

0: Et c'était M. Pokora, 19h08, l'heure de retrouver la lecture de vos avis de décès.
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0: Les avis qui vont suivre concernent les décès de Monsieur et Madame Halouach Zimako, Gabriel et Charlotte Néthalé, Monsieur Baudet Alain alias Bobby Foster, Madame Boama Goumano Néwaya Ridri, Monsieur Robert Jean-Marc, Monsieur Bouillet Eric, Monsieur Nanoua Michel Pounouari-I, Madame Lecoq Daniel Négovin, Madame Favori Anne-Christine Néfam Titou, Monsieur Groayu Jérôme, Monsieur Kou Afou Tapika, Madame Keshin Erika Djeouma, Monsieur Tranier Jean Ditranvan, Monsieur Grand Michel, Monsieur Liufaou Yelonimo, et un avis de messe, celui de Madame Bador Mantiel Alexandra. On nous prie de vous faire part du décès de Monsieur Halouach Zimako Gabriel, survenu le 21 juillet, et Madame Halouach Charlotte Néthalé, survenu le 19 juillet, dans leur 62e année au Médipôle. L'inhumation se déroulera jeudi 30 juillet à la tribu de Djouéoulou. On nous prie de vous faire part du décès de Monsieur Alain Baudet, alias Bobby Foster, survenu le 23 juillet. La veillée aura lieu à la morgue municipale de Nouméa, jeudi 30 juillet, de 9h à la levée du corps. La cérémonie religieuse sera célébrée au centre funéraire de Nouméa, ce même jour à 14h15, 26 juillet, dans sa 65e année. La veillée est en cours au centre funéraire de Nouméa jusqu'à 20h. Elle reprendra demain, mercredi 29, à partir de 7h. La cérémonie religieuse sera célébrée en la chapelle du centre funéraire de Nouméa demain mercredi à 8h15, suivie de la crémation à 9h au centre cinéraire de Nouméa. On nous prie de vous faire part du décès de Monsieur Michel Pounouari-I Nanoua, décédé le 25 juillet à son domicile. Une veillée se tiendra à la morgue de Nouméa demain, mercredi 29 juillet, à partir de 7h. La cérémonie religieuse sera célébrée ce même jour en la chapelle du centre funéraire de Nouméa à 11h15, suivie de sa crémation à midi. On nous prie de vous faire part du décès de Madame Lecoq Daniel Négovin, survenu le 24 juillet dans sa 78e année. La veillée aura lieu au centre funéraire de Nouméa demain, mercredi 29 juillet, de 8h à 20h, et reprendra le jeudi 30 à partir de 7h. La cérémonie religieuse sera célébrée en la chapelle du centre funéraire de Nouméa jeudi à 8h15, suivie à 9h de la crémation. On nous prie de vous faire part du décès de Madame Anne-Christine Favori, née Femme Titou. La veillée se fera à la morgue de Nouméa jeudi 30 juillet de 13h à 20h, sans fleurs ni couronne. La cérémonie religieuse se déroulera en la chapelle du centre funéraire de Nouméa vendredi 31 à 8h15, suivie de sa crémation. On nous prie de vous faire part du décès de Monsieur Groayu Jérôme, survenu le 26 juillet. Une veillée est en cours à son domicile, à la tribu de Tiacan à Ponérihouin. L'inhumation se déroulera demain, mercredi 29 juillet à 8h, toujours à la tribu de Tiacan. On nous prie de vous faire part du décès de Monsieur Kou Afou Tapakia, père, grand-père et arrière-grand-père, survenu le 25 juin à Sydney, à l'âge de 100 ans. Le recueillement se tiendra le samedi 1er août de 7h à 9h et la cérémonie religieuse sera célébrée en la chapelle du centre funéraire du 5e kilomètre à 9h, suivie de l'inhumation au cimetière adjacent à 10h. On nous prie de vous faire part du décès de Madame Keshin Erika Djeouma, née Elemaya, décès survenu le 26 juin en Australie dans sa 49e année. La famille s'excuse auprès des familles et proches qui n'ont pas pu être citées et prévenues. L'arrivée d'Australie est prévue le 30 juillet et la coutume et la veillée se feront à la morgue de Nouméa dimanche 2 août de 8h à 20h et lundi 3 août de 10h à 20h ainsi que le mardi 4 août toujours de 10h à 20h. Le transfert vers l'IFU vous sera communiqué ultérieurement. On nous prie de vous faire part du décès de Monsieur Tranier Jean dit Tranvandine, survenu le 27 juillet dans sa 84e

0: année. La veillée se tiendra au centre funéraire de Nouméa demain mercredi de 11h30 à 20h et reprendra jeudi 30 juillet à partir de 8h. Ni fleurs, ni couronne, ni corbeille à dents. La crémation aura lieu jeudi 30 juillet à midi au centre cinéraire de Nouméa. On nous prie de vous faire part du décès de Monsieur Grand Michel, survenu le 27 juillet dans sa 77e année. La veillée aura lieu au centre funéraire de Nouméa vendredi 31 juillet de 8h à 13h. Un office religieux sera célébré en l'église Saint-Jean-Baptiste de la Vallée des Collants vendredi 31 juillet à 13h30, suivi de la crémation au centre funéraire de Nouméa à 15h. On nous prie de vous faire part du décès de M. Liufaou Yelonimo, survenu le 27 juillet dans sa 81e année. La veillée aura lieu à la morgue municipale de Nouméa, au salon funéraire, demain mercredi de 15h30 à 20h. Reprendra jeudi 30 juillet de 8h à la levée du corps. La cérémonie religieuse sera célébrée toujours au salon funéraire jeudi 30 juillet à 13h15, suivie de l'inhumation au cimetière du 5e kilomètre à 14h. On nous prie de vous faire part du décès de Madame Alexandra Badormantel, survenue à Dubaï le 21 juin dans sa 36e année des suites d'une maladie. Dominga et Régis, ses parents, Valérie, sa sœur, Gabriel, son frère, Alexandre, son mari et ses filles, Carlotta et Talia, vous invitent à une messe qui sera célébrée en sa mémoire à l'église du Vœu de Nouméa, dimanche 2 août à 16h. Et voici qui met un terme à vos avis de décès.
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0: 19h15, la suite de votre radioservice. La lecture de vos avis est communiquée avec Eugénie.
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3: La province Nord informe la population qu'aucune permanence sociale de la DAS-PSPN ne pourra être assurée jusqu'au 31 juillet inclus. Seuls les rendez-vous déjà programmés par les assistants de services sociaux de secteur sont maintenus. La province Nord s'excuse auprès de la population des désagréments occasionnés par ce fonctionnement et invite cette dernière à se rapprocher des mairies respectives et des services spécialisés si besoin.
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3: Recrutement d'agents au titre des programmes jeunes stagiaires pour le développement et chantier de développement local. La mairie de Poum informe les administrés que la commune s'est vue attribuer à compter du 1er septembre 2026 4 mois stagiaires dans le cadre du plan. Ce dispositif s'adressa aux jeunes de 18 à moins de 26 ans, déscolarisés, sans emploi, non bénéficiaires d'un contrat d'apprentissage ou d'une formation. La durée d'une hebdomadaire est de 22h30, indemnité de 93 307 francs net. 6 mois stagiaires dans le cadre du plan CDL. Sur le même principe que stage et GSD, ce dispositif favorise la professionnelle des personnes en difficulté de 26 ans et plus. La durée hebdomadaire est de 35 heures, indemnité de 133 008 francs net. Ces dispositifs sont des mesures d'insertion professionnelle mises en place pour répondre aux besoins en formation et favoriser l'accès à l'emploi dans les collectivités du Pacifique. La commune a décidé que pour les 3 CDL, le stagiaire sera affecté au service technique pour 2 mois chacun non renouvelables pour exercer des tâches relatives à la mécanique, la voirie et le bâtiment. Pour les 2 GST, un contrat sera conclu d'une durée de 2 mois non renouvelable. Le stagiaire sera affecté au service technique pour la construction d'un phare à l'école publique de Poum. Les candidats à l'un ou l'autre de ces dispositifs doivent adresser une lettre de motivation accompagnée d'un curriculum au plus tard le vendredi 21 août à 12h au service de la mairie.
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3: Enarc informe ses clients que la distribution de courant électrique sera interrompue sur la commune de Marais et plus précisément sur les zones Wabao et Nimedou, ce mercredi 29 juillet de 12h à 14h. Le courant pourra être rétabli avant l'heure prévue sans autre préavis. La commune de Ouégou informe l'ensemble des commerçants, artisans, producteurs locaux, exposants et usagers du marché qu'une assemblée constituante se tiendra en vue de la création du comité des marchés de Ouégou. Cette rencontre a pour objectif de présenter et d'échanger sur les missions et le fonctionnement du comité et enfin de procéder à la constitution du bureau. La participation de toutes les personnes concernées est vivement souhaité afin de contribuer à la mise en place d'une instance représentative favorisant le dialogue, l'organisation et le développement des marchés de la commune de Ouégou. Date mercredi 5 août, heure 13h30, lieu salle du conseil municipal, mairie de Bondé. Pour tout renseignement complémentaire, vous pouvez contacter le pôle animation de la mairie de Ouégou.
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3: Monsieur le maire de la commune de Lifou informe ses administrés résidant à Tiga et à Nouméa qu'un déplacement vers l'île de Tiga sera effectué en collaboration avec la société Reviso à l'occasion de ses rotations de transport de fret déjà programmées vers les îles Loyauté. Cette rotation est prévue la semaine du lundi 3 août. Pour ce faire, l'organisation sera établie selon le planning suivant. Départ de Nouméa, chargement d'hiver à compter du mardi 28 juillet de 6h30 à 14h en continu jusqu'au vendredi 31 juillet de 6h30 à 15h en continu. Chargement des produits congelés le vendredi 31 juillet de 6h30 à 15h et le lundi 3 août de 6h30 à 15h. Appareillage de la barge le lundi 3 août à 15h. Déchargement de la barge à Tiga. Appareillage de la barge jeudi 6 août à minuit 20. Arrivée de la barge à Nouméa. Mise à disposition de la barge à Nouméa pour déchargement éventuel vendredi 7 août. Nota bene, ces horaires restent dépendants des conditions météorologiques et de l'heure à laquelle la barge réussira à entrer jusqu'à la plage de Tiga. La référence sur place à Tiga sera M. Kouriane, joignable par téléphone au 54 24 77 pour toute demande de chargement avant le vendredi 31 juillet à 12h, délai de rigueur. Toute demande de chargement après cette date sera refusée. Un manifeste sera mis en place lors des chargements des marchandises sur Nouméa et Tiga et sera assuré par la société Reviso. La mairie de Lifou se décharge de toute responsabilité sur d'éventuels dommages ou pertes de matériel dès les chargements jusqu'au déchargement. Enfin, il est demandé aux personnes se rendant sur les quais la plus grande vigilance pour leur sécurité et celle du personnel sur place.
0: Merci beaucoup Eugénie. 19h20, on retrouve Mouna avec son histoire du soir.
4: Dis Mouna, raconte-moi une histoire.
5: Bonsoir les enfants, l'histoire de ce soir a pour titre « Des étoiles dans les yeux ». Patafil est une jolie araignée, la plus grosse qu'on ait jamais vue. Elle habite dans la prairie, une maison de soie tissée entre les hautes herbes. Patafil est toujours seule et elle s'ennuie beaucoup. Jamais personne ne vient la chercher pour jouer parce que tout le monde a peur des araignées. Elle voudrait tellement qu'on la trouve mignonne. Alors, devant son miroir, elle se déguise avec un chapeau à plumes et puis des chaussures à talons. Elle se colle même une moustache sous le nez. Elle fait toujours peur. Patafil voudrait être autre chose qu'une araignée, mais ça, ce n'est pas possible. Un soir, son cœur déborde de tristesse et lorsqu'elle finit de pleurer toutes les larmes de son corps, elle se retrouve dans une mare d'eau salée et manque bien de se noyer. Alors, elle décide de déménager. Et la voilà qui part en direction de la grande forêt. Tout en haut d'un chêne centenaire, elle se construit de nouveau une jolie maison de soie transparente et puis elle attend que le temps passe et c'est tristement long. Ce que Patafil ignore, c'est que l'arbre qu'elle a choisi est le lieu de rencontre préféré des animaux de la forêt, petits et grands. Ils s'y retrouvent pour discuter, s'abriter de la pluie ou attendre l'autobus. Patafil ne fait pas de bruit et pourtant bientôt, c'est la queue leu-leu sous le chêne pour savoir qui a emménagé tout en haut. Tout le monde est venu avec un cadeau. On lui lance des « Coucou !» Bonjour! Et puis, comme elle ne répond pas, on se dit qu'elle vient peut-être d'ailleurs. Alors on lui dit Hello! Buongiorno! Guten Tag! Konnichiwa! Mais notre araignée ne veut toujours pas se montrer. Alors, les animaux petits et grands inventent des mots pour lui dire qu'ils ne sont pas méchants.
6: Nous avons préparé tout plein de bonnes choses! Descendez, s'il vous plaît, qu'on les partage!
5: Mais Patafil ne veut rien entendre. Tout le monde est déçu. Mais comme personne n'a envie d'être triste, un grand pique-nique s'organise sous le chêne avec des rires à n'en plus finir. Soudain, la curiosité s'empare de Patafil. Elle descend de quelques centimètres le long de son fil de soie, puis quelques centimètres encore pour y voir mieux. Elle tournicote à droite, pirouette à gauche, jusqu'à s'en mêler complètement les pattes. Comme elle ne voit toujours rien, une petite colère la prend. Elle tire sur son fil qui se casse tout net. Patafil hurle tandis qu'elle dégringole en rebondissant de branche en branche. Tous les animaux, petits et grands, suivent la scène. Ils évaluent la trajectoire de la chute et, grâce à eux, Patafil atterrit moelleusement au milieu d'une tarte aux fraises. Il ne reste plus qu'à faire connaissance maintenant. Tout le monde est ravi de rencontrer une nouvelle amie. Patafil comprend alors que, dans la vie, il ne faut jamais baisser les pattes, car tout problème a sa solution. Son cœur déborde de bonheur. Pour remercier ses nouveaux amis, les grands comme les petits, elle tisse mille et une étoiles de soie aux branches du grand chêne. Il suffit d'un petit rayon de lune pour les illuminer toutes. Patafil voit leur reflet dans les yeux de ses nouveaux amis, alors elle se dit, pour la première fois de sa vie, que c'est super chouette d'être une araignée. Bonne nuit les enfants.

0: Il est 19h30, l'heure de retrouver Jennifer pour sa rubrique Music News. Aujourd'hui, elle nous parle de Bad Bunny et son titre Nueva Yol.
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2: Bonjour, c'est Jennifer, bienvenue dans Music News. Direction Porto Rico et New York avec la star absolue de la musique latino, Bad Bunny, et son banger taillé pour les playlists, Nueva Yol. Si vous avez besoin d'une bonne dose d'énergie tropicale et de chaleur, ce titre va vous scotcher dès les premières secondes. Benito y rend hommage à la diaspora portoricaine de la Big Apple avec un clin d'œil amusant dès le titre qui reprend la prononciation locale de New York. Il nous embarque au cœur de la rue entre fierté culturelle, ambiance de fête et esprit de camaraderie. Côté production, le morceau réussit un grand écart brillant. Tout commence par une introduction teintée de nostalgie qui échantillonne le classique de salsa Un Verano en Nueva York de El Grande Combo de Puerto Rico, avant de basculer sans préavis sur un rythme dembow ultra percutant et ultra dansant. Bad Bunny pose son flow caractéristique avec une aisance déconcertante, enchaînant les formules percutantes et surtout une attitude 100% authentique. Le titre idéal pour faire le plein de soleil aujourd'hui, monter le son à fond et laisser la fièvre latine prendre le contrôle ce mardi.

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1: Et merci beaucoup, Jennifer. Une rubrique à retrouver sur notre site internet rrb.nc. Il est 19h passé de 35 minutes. Vous pouvez nous envoyer vos messages dédicaces au 3146 et nous appeler au 25 46 46. Bonsoir Ismaël, Joe Dassin, Ce que tu veux, Nicoletta, Mamie Blue et pour finir, Daniel Guichard, pardon. Mon vieux, et ça c'est un message de Dom. Eh bien écoutez Dom, les trois musiques devraient passer ce soir. Et on commence avec Joe Dassin. Il y a tout juste deux semaines tout pile, c'était la fête du 14 juillet. Et il s'avère aussi que le Tour de France s'est achevé il y a moins d'une semaine, où ça, sur les Champs-Élysées. C'est donc avec beaucoup de... Voilà, c'est un petit peu l'évidence hein, que de prendre cette chanson de Joe Dassin, les Champs-Élysées, sur Radio Rythme Bleu. Passez une excellente soirée. Il est 19h36. Prenez bien soin de vous. On est ensemble jusqu'à 21h.

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Il est tout juste 20h et on est ensemble jusqu'à 21h pour vos messages dédicaces et musique à la demande. Deux numéros à retenir, le 3146 par SMS et le 25 46 46 par téléphone. Vous nous avez appelé, on a commencé à les caler, la musique hein, jusqu'à 21h. N'hésitez surtout pas, vous aussi, à nous appeler, ça vous fera plaisir, ça nous fera plaisir, ça fera plaisir à tout le monde. En plus, en général, vous avez de plutôt bon goût. Voilà, comme ça c'est dit. Et on commence avec un groupe qu'on aime beaucoup, les Rita Mitsuko Marcia Baila. Et ce début de chanson a été énormément utilisé pour des sonneries de lycée, voilà, en Nouvelle-Calédonie notamment. Et on pense à celles et ceux qui nous écoutent depuis Pointe-Bout au lycée Michel Rocard. Pendant longtemps, ça a été la sonnerie du lycée, voilà. Bon, c'est une chanson surtout, les Rita Mitsuko Marcia Baila, et on s'en va danser. Merci d'avoir choisi Radio Rythme Bleu, bonne soirée.

Il est 20h passé de tout juste 20 minutes. On a encore pas mal de musique à caler et une qui arrive tout de suite, c'est Mamie Gênée de La Foi qui nous a appelé et qui souhaite dédicacer la chanson de Johnny et Céline Dion, L'amour peut prendre froid. Oui, c'est ça, c'est le titre. Donc c'était la chanson préférée de son mari, une chanson que Lily Joe nous avait demandé la semaine dernière et cette semaine, elle nous demande, enfin ce soir du moins, elle nous demande Céline Dion, My Heart Will Go On. Et ben écoutez, on va faire deux tops d'un bloc. Voilà, d'un coup comme ça. On va écouter Johnny Hallyday et ensuite on enchaîne avec Céline Dion. Allez, c'est parti. L'amour peut prendre froid. Passez une excellente soirée. 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
1: Il est 20h passé de 53 minutes, c'est déjà la fin de cette émission. Merci à toutes et à tous de nous avoir suivis, de nous avoir écoutés. Ça nous a fait plaisir de vous savoir à l'écoute. Daniel Guichard, mon vieux, c'est le dernier morceau demandé par Dom, suivi de Simon & Garfunkel, at The Sound of Silence, demandé par un fidèle auditeur qui nous a appelé. Voilà, pour terminer la soirée. On se dit à demain à partir de 19h40 pour vos messages, dédicaces et musique à la demande. Prenez bien soin de vous, soyez prudents si vous êtes sur la route. Bonne soirée, à demain.

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0: 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Bonjour Alexis.
1: Bonjour Omblin, bonjour à tous. Mardi 28 juillet, à la une, cette macabre découverte à Orange, dans le Vaucluse. Les policiers ont retrouvé au domicile d'un couple les corps en décomposition de 5 nouveau-nés. Que s'est-il passé? Les derniers éléments de l'enquête avec le service police, justice d'Europe 1. 7e journée de lutte contre les flammes, situation toujours préoccupante en Gironde où le feu est stable mais pas maîtrisé. Le département va devoir affronter une nouvelle poussée de chaleur jusqu'à 38 degrés demain. Des campings de Lacano sont en cours d'évacuation. Europe 1 sur place. Des incendies hors normes, mais une solidarité exceptionnelle. Vous l'entendrez sur le terrain, le bon sens paysan vient en renfort des pompiers. Et puis sa signature sera un Z, pas comme Zorro, mais comme Zidane. Zizou est officiellement le nouveau sélectionneur de l'équipe de France de football.
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1: Et à la une, donc, cette macabre découverte qui soulève de très nombreuses questions. Les corps de 5 nouveau-nés retrouvés au domicile d'un couple à Orange, dans le Vaucluse. Bonjour Jean-Baptiste Marty.
2: Bonjour Alexis, bonjour à tous.
1: Avant de revenir, Jean-Baptiste, sur l'enquête, expliquez-nous d'abord comment les policiers en sont arrivés à cette découverte.
2: Eh bien, les corps ont été retrouvés dans des cartons, dans ce pavillon situé à Orange. Selon plusieurs sources policières, les nourrissons étaient en état de décomposition. C'est le mari qui a alerté les policiers après un différend avec sa femme. C'est lui qui a fait la découverte. Découverte pendant que cette dernière se trouvait hier à l'hôpital pour accoucher d'une troisième enfant, l'homme a décidé de fouiller dans des boîtes de la maison des cartons que sa femme cachait jusqu'alors. Il est donc tombé sur ses restes de corps. Le mari a ainsi appelé les policiers pour les alerter. La mère, principale suspecte, a été placée en garde à vue. Selon une source policière, elle pourrait souffrir du syndrome du déni de grossesse. À ce stade, le parquet n'a pas communiqué d'informations supplémentaires, mais l'enquête, elle, se poursuit pour déterminer les circonstances de ces macabres découvertes.
1: Jean-Baptiste Marty du service police-justice d'Europe 1. Dans l'actualité également de ce mardi, pas de pronostic vital engagé après l'attaque au couteau survenue hier dans le 17e arrondissement de Paris. 3 jeunes femmes ont été blessées, mais à ce stade, leurs jours ne sont plus en danger. Le suspect a été stoppé par un policier hors service. Le parquet antiterroriste indique être en observation à ce stade. L'assaillant présumé serait atteint de troubles psychologiques sévères. Les nuits sont courtes, les combats intenses. 7e jour de lutte contre les incendies. Le feu n'est pas fixé dans le Var, mais contenu. Il est fixé en revanche dans les Landes. Situation toujours préoccupante en Gironde. On parle d'un feu stable, mais pas maîtrisé. Et le département va devoir affronter une nouvelle poussée de chaleur jusqu'à 38 degrés demain. Wilfried de Villers, bonjour.
3: Bonjour Alexis, bonjour à tous.
1: Envoyé spécial d'Europe 1 en Gironde, une chaleur, Wilfried, qui va compliquer sérieusement la tâche des hommes du feu, hein.
3: Oui, dès aujourd'hui, il va faire chaud cet après-midi jusqu'à 35 degrés à l'intérieur des terres. Et cette chaleur s'accompagne du vent qui s'est levé dès ce matin et souffle en direction du sud-est par rafale, augmentant considérablement le risque de reprise de feu. On l'a vu ce matin au port, en plein cœur de la zone sinistrée, mais aussi vers Lacano, plus au nord. C'est précisément dans le secteur de Lacano que les pompiers s'attendent au plus dur dans les heures à venir. Alors tous les campings de la ville, mais aussi les résidences de tourisme, les villages vacances ont été évacués ce matin, 4000 personnes environ. Quant aux habitants, ils sont appelés à une extrême vigilance, à limiter leurs déplacements. Oui, l'incendie est globalement stabilisé pour l'instant, mais la situation peut changer rapidement. Alors les pompiers, les militaires, les agents forestiers ont profité de l'accalmie des dernières heures pour réaliser un important travail préventif en vue de barrer la route du feu en sacrifiant, c'est vrai, certains arbres, 103 km de coupe préventive pour, si l'on peut dire, priver les flammes de leur carburant et éviter que l'incendie ne se propage à de nouvelles zones, notamment vers Bordeaux et Lacano.
1: Wilfried de Villers, l'envoyé spécial d'Europe 1 en Gironde. Et pour l'instant, selon les derniers chiffres, on en est toujours à 42 000 hectares dévorés par les flammes en Gironde, près de 5 000 dans le Var, près de 4 000 hectares dans les Landes. Des paysages apocalyptiques que le président de la République, Emmanuel Macron, a survolé hier. Les dégâts sont considérables avec des quartiers rasés, des maisons en ruine, une faune et une flore détruites. Mais les semaines à venir seront très dures. On doit tenir, a dit le chef de l'État. Une bagarre éreintante pour les pompiers. Mais il va falloir tenir. La situation ne va pas s'arranger tout de suite. Selon le lieutenant-colonel Éric Agrigny, représentant de la Fédération nationale des sapeurs-pompiers de France, il n'y a que la pluie qui pourrait réellement accélérer les choses.
4: Il faudrait que nous ayons une chance inouïe.

0: c'est-à-dire que le mois d'août soit pluvieux, mais une vraie pluie qui s'inscrive dans la durée, c'est-à-dire plusieurs jours d'affilée, une pluie continue qui pénètre profondément les sols et qui favorise une extension beaucoup plus rapide. Mais là, encore une fois, il suffit de regarder l'histoire. 2022, cette même région a été frappée par les feux. Il a fallu 3 mois pour que le feu soit passé éteint. Donc, voilà, je vous laisse faire le calcul. S'il n'y a pas de pluie significative, comme je viens de l'expliquer, évidemment que au mois de septembre et au mois d'octobre, il y aura encore des sapeurs-pompiers engagés sur le terrain pour traiter ce feu. C'est une évidence.
1: Éric Agrénier, invité ce matin d'Europe 1 Matin, interview à retrouver sur le site et l'application d'Europe 1. Pas de pluie en vue, malheureusement, pour le sud-ouest. C'est même la chaleur, on le disait, qui est de retour. Une chose est sûre, la solidarité, elle, ne faiblit pas. Il y a les cagnottes, des livraisons de repas, des propositions d'hébergement et sur le terrain, des habitants qui n'hésitent pas à retrousser les manches aux côtés de nos sapeurs-pompiers, comme a pu le constater Frédéric Michel, le correspondant d'Europe 1 dans le Var. Reportage.
2: Des tables qui débordent de nourriture, des chaises pour se reposer et discuter autour d'un café à Montfort-sur-Argent. Des viticulteurs ont monté un centre pour recueillir les dons de la population. Christine et ses amis sont depuis plusieurs jours aux petits soins pour les soldats du feu.
3: Alors on a des poulets rôtis, des pizzas, des quiches, beaucoup de fruits et de légumes. En fait, tout ce qui peut améliorer leur quotidien. On parle avec eux longtemps.
2: Xavier est pompier dans l'Oise. Avec plusieurs hommes des Hauts-de-Seine, il est venu en renfort.
4: On a été très bien accueillis. Ça permet de faire une pause, de souffler, de se restaurer, de reprendre de l'énergie, de reprendre des forces.
2: À Barjols, un convoi de véhicules transportant de l'eau traverse la forêt en direction d'une villa privée. Ce sont des particuliers qui viennent remplir la piscine de la propriété. Spontanément, Jessica s'est mobilisée avec des amis du village voisin de Riance pour aider les pompiers.
5: On a mis un post sur le groupe Facebook Tué de Riance, comme quoi on cherchait des cuves à eau. Et nous, avec notre entreprise et notre camion 19 tonnes, on a mis les cuves à disposition. On est allé chez un berger dans la nuit, il nous a rempli les véhicules. Et nous voilà, pour remplir les piscines et les pompiers. Il manque d'eau, donc on est là et demain on leur apporte de nouveau de l'eau avec d'autres camions et à manger.
2: Un soutien précieux pour les 1000 pompiers toujours engagés sur ce feu dans le Var.
1: Frédéric Michel, correspondant d'Europe 1 dans le Var, et que ce soit dans le Var ou en Gironde, tous ces soutiens apportés par les particuliers exploitants agricoles sont coordonnés, évidemment, avec les pompiers. Et puis on l'a appris en fin de matinée, dans le Var, le procureur de la République a annoncé qu'un suspect a été mis en examen, placé en détention pour plusieurs départs de feu, une arrestation de plus. Sébastien Lecornu avait annoncé 162 interpellations depuis le 6 juillet pour des allumages de feu délibérés. Notez que dans les Bouches-du-Rhône, un sapeur-pompier volontaire est mort hier dans un accident. Le camion-citerne qu'il conduisait a fait une sortie de route au nord d'Arles. Le caporal Laurent Manson avait 38 ans. Depuis le début du mois, il est le 4e soldat du feu à périr dans l'exercice de ses fonctions. Il y a eu, vous le savez, le décès tragique de ces deux pompiers à Bordeaux-Mérignac et celui également le 8 juillet d'un jeune pompier volontaire en Savoie. Lui aussi luttait contre un feu de végétation quand il a été emporté par une Pierre. À l'étranger, la situation est toujours extrêmement critique en Espagne, où là aussi une vague de chaleur inquiète les autorités au moment où le pays vit les pires feux de forêt de son histoire, en particulier dans la région de Madrid. L'actualité internationale marquée également par ce puissant séisme qui a frappé aujourd'hui le sud du Japon. La secousse de magnitude 7,1 a entraîné le déclenchement d'une alerte au tsunami. Les autorités redoutent l'arrivée de vagues pouvant atteindre 1 mètre sur certaines côtes et appellent la population à s'éloigner du littoral. Aucune victime ni aucun dégât majeur ne sont signalés dans l'immédiat, mais la situation pourrait évoluer. On va poursuivre ce grand journal de la mi-journée dans quelques instants avec des images qui vont nous faire du bien, qui sont joyeuses, celle de Zinedine Zidane qui a officiellement été nommé aujourd'hui entraîneur de l'équipe de France de football. Europe 1 a suivi la conférence de presse de Zizou. Zizou qui a eu des mots, hein, vous l'entendrez dans quelques instants, pour nos pompiers qui luttent de façon acharnée contre les incendies. Il est également très heureux. A tout de suite sur Europe 1 pour la suite du journal.
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20: 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Il est midi 11 sur Europe 1, la suite du journal avec Alexis de la Fléchère.
1: Et je vous redonne tout d'abord cette info à la mi-journée. Hein, cette macabre découverte à Orange, dans le Vaucluse. Les policiers ont retrouvé au domicile d'un couple les corps en décomposition de 5 nouveau-nés. Une enquête est en cours. On y reviendra bien sûr avec le service police-justice d'Europe 1 dans nos prochaines éditions. Mais venons-en à l'un des événements du jour et un nouveau chapitre qui s'ouvre pour l'équipe de France de football. Un nouveau sélectionneur a été présenté ce matin au siège de la Fédération française. Grand suspense, qui a été nommé? Eh bien c'est Zinedine Zidane, 14 ans après l'intronisation de Didier Deschamps, Zizou prend la suite. Et avant de revenir sur le côté sportif, le nouveau sélectionneur des Bleus a voulu rendre hommage à juste titre aux pompiers qui luttent sans relâche contre les incendies dans le pays.
21: Moi ce que je voulais commencer par faire... C'est un message de soutien, c'est à toutes les personnes, tous les pompiers et tout le monde agricole qui s'occupe de toutes ces personnes qui sont en difficulté aujourd'hui. Voilà, c'est un message de soutien, une grosse pensée pour eux. Beaucoup de familles qui vivent des moments compliqués, donc voilà, c'est ma première pensée, c'est celle-là.
1: Hommage légitime de Zinedine Zidane aux pompiers. Mais vous allez l'entendre également, il y avait beaucoup de fierté ce matin chez Zizou. Pourquoi? Parce qu'il est devenu le nouveau sélectionneur. L'équipe de France, il l'a toujours eu dans la peau.
21: J'ai fait toutes les catégories, je suis arrivé à l'équipe A. D'ailleurs, à l'équipe A pour gagner en France en 98. C'est la plus belle chose qui me soit arrivée dans ma vie. C'est de gagner avec les copains de 98, grâce à Aimé. Et son staff, toutes ces personnes qui ont œuvré à ce qu'on puisse gagner cette Coupe du Monde chez nous en France. Donc voilà, aujourd'hui, j'ai passé ces 4-5 années à attendre ce jour-là. Voilà. Et là, ça devient réalité, donc forcément, je suis un peu ému, mais vous ne pouvez pas le voir. Hein, je suis tout excité, quoi. C'est quelque chose de fort pour moi aujourd'hui. Je suis heureux.
1: Voilà, et nous aussi, on est heureux pour Zinedine Zidane qui devra donc porter les Bleus au sommet. Il y aura dans 2 ans l'Euro et puis une nouvelle Coupe du Monde avec, on l'espère cette fois, la 3e étoile. Eux aussi jouent au football, mais à travers les écrans. On vous emmène à la Coupe du Monde de l'e-sport qui se déroule en France. Pendant cette semaine, Paris accueille la plus grande compétition de jeux vidéo de la planète. 2000 compétiteurs s'y disputent les titres mondiaux sous les yeux de milliers de supporters. Marius Druard s'est rendu sur place pour Europe 1.
22: Plusieurs minutes de tension et enfin la délivrance. Non, ce n'est pas une rencontre de football, mais bien un match de jeux vidéo en pleine Coupe du Monde d'e-sport. L'événement s'étale sur 45 000 mètres carrés avec des dizaines de scènes pour chacun des jeux et des centaines d'écrans géants, un peu comme aux Jeux Olympiques. Sans oublier les fans, ils sont des milliers chaque jour à venir voir ces joueurs professionnels jouer aux jeux vidéo. Lucas s'est laissé emporter par l'ivresse du phénomène. L'étudiant de 19 ans livre son sentiment à la sortie d'un match.
0: Quand je vois les matchs en direct, ça me procure de l'adrénaline, ça me procure vraiment des émotions fortes. On sent le cœur battre et tout, avec le public qui crie, comme aussi on crie. Et il y a une vraie ambiance aussi.
22: Et cette ambiance est aussi présente en dehors des tribunes, dans les allées obscures entre les jeux de son et lumière. Les passionnés se retrouvent pour discuter et profiter des animations. Certains tentent même de se glisser derrière les rideaux pour apercevoir leur champion. C'est là que Marc, un passionné de 23 ans, reste le plus de temps pour vivre son rêve.
3: Je suis venu les 3 semaines jusqu'à maintenant. Je vais voir, je vais peut-être y aller toutes les semaines. Personnellement, moi je pense que je suis un des plus dévoués là, à venir à cette eSport World Cup.
22: Une chose est sûre, la fête n'est pas encore finie. Une partie des Champs-Élysées sera piétonnisée le dimanche 2 août. Au programme, un grand village de jeux avec des stars et beaucoup de fans.
1: Le reportage de Marius Druard à la Coupe du Monde d'eSport à Paris. La météo avec Marilyn et Héro à midi et quart sur Europe 1. Et on commence évidemment par un point aux vigilances feu de forêt, Marilyn.
20: Oui, Alexis, car les températures remontent et les vigilances s'étendent. Aujourd'hui, 7 départements sont en couleur orange, les Pyrénées-Orientales, l'Aude, l'Hérault, le Gard, le Vaucluse, le Var et l'Essonne en région parisienne. Et demain, mercredi, 42 départements seront en orange. Il y a aussi les vigilances canicules qui sont jaunes et reprennent. Aujourd'hui, 20 départements sont en jaune, 72 demain. Alors cet après-midi, des nuages arrivent sur les Alpes et les reliefs de Corse. Des entrées maritimes sont ensuite attendues en soirée aux abords du golfe du Lion, sinon c'est un grand soleil sur toute la France. Et les orages ne devraient arriver que jeudi matin sur le centre de la France pour se déplacer ensuite vers l'est et le nord-est. Les températures maximales aujourd'hui, 24 à Boulogne-sur-Mer, 25 à Cherbourg, 26 au Havre, 28 à Brest. On dépasse 33 à Paris, on dépasse les 30, 34 à Bourges, 35 à Toulouse, 36 à Cahors, 37 à Valence et Albi. Et demain, on attend 37 à Paris, 40 à Montluçon, 41 à Brive, Périgueux, Auch, Cahors, Albi et Moissac.
1: Et l'ambiance, Marilyn, sur nos plages, il y a de nombreux auditeurs d'Europe 1 qui sont en vacances, qui profitent. C'est bientôt le chassé-croisé d'ailleurs entre juilletistes
20: et haussiens. Tout à fait.
1: Quelle est l'ambiance sur les plages?
20: Alors sur les plages du Nord, c'est frais. Hein. C'est, pour se tremper les pieds, c'est un petit peu frais. Une eau entre 18 et 21 degrés sur le long de la côte, avec une pointe à 22 degrés dans l'eau à Saint-Malo, des vents faibles et des indices UV entre 6 et 7. Sur la façade atlantique, l'eau entre 18 et 20 degrés entre l'Orient et Lacanau, 22 à Mimizan et 25 à Biarritz. En Méditerranée, indice UV à 8, une eau entre 24 degrés au Canet jusqu'à 27 degrés à Nice, mais on note surtout un vent de 45 km/h au large de Marseille. Et pour finir, la Corse, une mer toujours chaude entre 27 et 28 degrés, des vents faibles et des indices UV à 7.
1: Merci Marilyn. 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C'est jusqu'à 13h sur Europe 1.
20: Merci beaucoup Alexis de la Fléchère et prochain point sur l'actualité à midi et demi sur Europe 1.
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20: Excellent été avec nous sur Europe 1. Le club de l'été, ça continue. On est ensemble jusqu'à 13h avec à mes côtés Roland Pérez, Nicolas Taureau, Sébastien Bordenave qui est en train de s'asseoir. C'est bon, vous êtes installé.
24: Il a été faire un tour du Solex.
20: C'est ça, vous allez faire un tour dans les couloirs, vous allez vous balader.
24: On est pas obligé de tout dire.
20: On se dégourdit les jambes et on est aussi avec Olivier Pouls.
25: Et oui, bonjour les amis,
20: rebonjour. Rebonjour cher Olivier, c'est une semaine spéciale salade. Hein. On savoure des salades d'été avec vous et on prend la direction du Périgord aujourd'hui.
25: Oui, après s'être arrêté hier
20: en Savoie,
25: autre région, autre salade. Mais là aussi, vous allez voir que c'est quand même une salade qui est relativement consistante, si on peut dire, puisqu'on va s'appuyer sur le grand produit du Sud-Ouest, l'incontournable, c'est le fameux canard, le canard gras, que personnellement j'adore.
20: Pourquoi vous précisez canard gras d'ailleurs? Parce qu'il y a des canards maigres.
25: Eh oui, il y a des canards qui sont gavés, c'est ce qu'on appelle les canards gras, et puis des canards qui sont élevés tout à fait normalement, c'est-à-dire en s'alimentant sans qu'on les contraigne un peu. Mm-hmm. Ça, c'est pas des canards gras. Et la grande spécialité, c'est le canard gras. C'est une spécialité qui s'est imposée dans le Sud-Ouest à partir du 17e siècle et qui est liée en réalité à l'installation là-bas de plantation de maïs.
20: D'accord.
25: On a ramené des découvertes d'Amérique et c'est à partir du XVIIe siècle que la région du Sud-Ouest est devenue importante pour ce qui est de la production de maïs, parce que pour faire du canard gras, il faut du maïs.
20: D'accord.
25: Alors qu'en réalité, les techniques de gavage des canards, mais des oies surtout, c'est connu depuis l'Antiquité. On les gavait pas forcément en maïs, on les gavait avec ce qu'on avait à l'époque,
20: des
25: notamment
20: céréales.
25: Les Égyptiens, aux céréales, gavaient déjà des oies. Donc c'est vraiment quelque chose qui est très ancestral, mais vraiment notre savoir-faire à nous, ça date du XVIIe siècle. Et c'est vrai que c'est aujourd'hui un des emblèmes de cette région, difficile d'y échapper. D'ailleurs, c'est une petite anecdote, c'est que quand on va manger, même maintenant, en plein mois de juillet, dans les restaurants de la région, eh ben, qu'est-ce qu'on voit ? Du cassoulet, du confit de canard, des choses comme ça. On aime ça.
2: Il n'y a pas de saison pour le canard.
25: Non, il n'y a pas de saison pour le canard. Et vous verrez tout à l'heure que je vais quand même essayer de vous proposer une recette qui est relativement printanière ou estivale, puisqu'on est maintenant au cœur de l'été, avec des produits de saison, évidemment, mais du canard. Alors, pour avoir ce meilleur canard possible, mais je vous propose qu'on parte directement à la source et que nous allions retrouver à la ferme d'Orios, à Baran, c'est près de Auch, dans le Gers, Julien Roucault. Il est producteur de canard gras, donc de foie gras, et il a aussi une petite conserverie pour tous les produits dont on va parler. Vous êtes là, Julien ? Bonjour.
4: Je suis là, bonjour à tous.
2: Bonjour, merci de me recevoir.
25: Comment allez-vous ?
4: Mais ça va très bien, vous ?
25: Eh ben, écoutez, parfaitement bien. On prend des nouvelles des canards. On en est où à ce stade dans la saison ? C'est la période de l'abattage ?
4: Alors, c'est pas tout à fait la période de l'abattage, parce qu'en fait, dans le Gers, dont nous, on est à côté d'Auch, à la ferme de l'Orios, du coup, à Baran, effectivement, en ce moment, il fait relativement chaud. Bon, ce week-end, ça va à peu près. Mais nous, en fait, dans notre entreprise, juillet-août, en fait, on ne produit pas de canard. Donc, on recommence seulement la production de canard fin septembre. Voilà, quand les températures redeviennent, on va dire, optimales.
25: D'accord, parce qu'on a eu certains de vos collègues pas très loin qui étaient, eux, dans l'abattage et même dans le plumage ce matin.
4: Voilà, alors ça dépend des structures. Hein. Donc, nous, on est une petite structure. Assez familial, c'est plutôt familial, donc c'est-à-dire qu'on fait des petits volumes de canard. Nous, on fait du canard gras fermier, et donc nous, ce qu'on souhaite avant tout, c'est le bien-être des canards, que les canards soient bien. Bien sûr, il y a des producteurs qui font peut-être un peu plus de volume, qui gavent des canards et qui produisent de juillet à août, parce que après pour Noël, il leur manque un petit peu de stock. Donc c'est tout à fait possible aussi, seulement c'est des contraintes au niveau du gavage, il faut mettre de la brumisation pour que les canards soient bien. Donc voilà, c'est des investissements un peu supplémentaires. Mais nous, à notre niveau, voilà, on fait un nombre de canards suffisant avant la période estivale, et donc on peut se permettre d'arrêter juillet-août. Voilà.
25: Alors je voudrais qu'on précise bien que, je racontais que le savoir-faire date déjà de quelques siècles, qu'il y a une vraie particularité, il y a un vrai terroir pour ces canards, avec d'ailleurs une variété, une race de canards, si on peut dire, qui est très typique et particulière à votre région. Quand on voit marqué foie gras de canard du sud-ouest ou canard du sud-ouest, qu'est-ce que ça veut dire ?
4: Alors, qu'est-ce que ça veut dire ? Mais en fait, voilà, dans le bassin du sud-ouest est une région depuis des décennies très adaptée pour la production de canard gras. Disons que le gavage des canards et la production de canard gras a permis à de nombreuses familles dans des fermes de vivre. Et en fait, effectivement, c'est des régions propices à la production de maïs. Pour gaver un canard, il faut du maïs. Alors, ça peut être du maïs blanc ou du maïs jaune. Généralement, bon, quand le gavage a commencé, c'était plutôt du maïs blanc qui était utilisé. Mais bon, on s'est rendu compte aussi que le maïs jaune fonctionne très bien. Voilà, c'est juste une question de couleur. Mais par rapport à la graisse du canard qu'on retrouve dans le confit, si c'est jaune, bon, si c'est du maïs jaune, ce sera jaune, et du maïs blanc, ce sera un peu plus clair. Voilà, ça dépend de la clientèle. Mais c'est vrai que donc en fait, il y a une appellation dans le sud-ouest. Hein, donc, on retrouve le canard IGP du sud-ouest qui regroupe en fait plusieurs départements. Donc, il regroupe le Gers, hein, dans le terroir où je suis, la Chalosse, les Landes, le Quercy et le Périgord. Voilà.
25: Et alors, ce sont des canards mulards en ce qui concerne leur race, si l'on peut dire.
2: Mulard,
25: oui, c'est un croisement, si je ne m'abuse. Et donc, tout se passe dans le sud-ouest. C'est pas des canards qui sont nés, qui ont grandi dans les pays de l'Est et qu'on a fait venir juste pour les abattre chez vous. Hein.
4: Alors, tout à fait. Donc, aujourd'hui, on va dire, je n'ai pas le pourcentage en tête, mais on va dire à peu près 90% du canard à foie gras. C'est du canard mulard. Il reste un petit peu de canard de Barbarie, qui est une souche qui était utilisée aussi avant. Mais en fait, le canard mulard est un mélange de Barbarie et de canard de Pékin. Voilà, c'est un croisement qui a été fait pour une production de foie gras optimale. C'est des canards relativement résistants et qui ont un bon rendement entre la carcasse et le foie gras. Voilà.
25: Et il n'y a pas que le foie gras dans le canard, parce que bien évidemment, on utilise tout. Ben, il y a le magret, il y a les gésiers, oui. Il y a le cou. Vous faites, j'imagine, le canard sous toutes ses formes.
4: Alors, ce qui est bien avec le canard gras, c'est que rien ne se jette. On récupère quasiment tout. Nous, à l'exception, bon, il n'y a que les, voilà, les pattes, les plumes, les têtes qu'on ne récupère pas.
25: Les plumes pour faire des oreilles,
4: alors,
25: peut-être.
4: Les becs, alors, sachez que les becs, à une certaine époque, c'était très recherché, d'ailleurs.
20: Ah.
4: Très, très recherché, les becs de canard. Oui, au barbecue, là, c'est pas mal.
25: Quoi, on mange le bec,
4: c'est pas mon truc. Mais...
20: Ah oui, on mange le bec.
4: Ça peut, c'est possible. C'est plutôt, en fait, c'est la langue qui est à l'intérieur.
20: Bon, ah oui, d'accord.
4: Aujourd'hui, c'est beaucoup moins connu, et ça se fait très, très peu. Mais on va dire que nous, effectivement, on garde donc les magrets qu'on peut faire confire ou pas confire, les gésiers, les manchons, la partie avant, les cuisses. On garde toute la peau du canard parce que avec la peau du canard, déjà, ben, c'est là qu'on va retrouver toute la graisse. Et nous, on cuisine... du moins dans notre conserverie, on utilise à 100% la graisse de nos canards que nous avons engraissés nous-mêmes. Mmh. Et donc, cette graisse se retrouve pour la cuisson du confit et pour la cuisson d'autres formes de produits. On s'en sert vraiment, on ne cuisine qu'avec de la graisse de canard.
20: Voilà. D'ailleurs, ça s'achète. Moi, j'en ai dans mon frigo. J'ai toujours de la graisse de canard dans un bocal.
4: Oui, mais c'est très bien. Mais d'ailleurs, elle est réputée, cette graisse de canard. Pourquoi ? Elle est recherchée par des restaurateurs. Parce qu'elle est relativement bonne à la santé, meilleure que l'huile de tournesol ou que d'autres huiles.
25: Ou même que le beurre.
4: Ouais. Il y aurait quelques avantages même pour les gens qui ont du cholestérol, tout ça. Donc c'est pas mauvais d'en prendre. Voilà.
25: Et alors moi, quand je me souviens être allé dans des fermes dans le sud-ouest justement, manger quelque chose qui normalement se fait qu'à la ferme, je crois, c'est la carcasse.
20: Effectivement,
4: il y a une petite tradition dans le sud-ouest, c'est-à-dire que il y a des événements, des soirées carcasses, comme vous dites. En fait, on appelle ça aussi les ossies, en fait, donc c'est la carcasse de canard, avec les deux aiguillettes du canard qui sont positionnées sur l'os. Et donc, généralement, elles sont faites entières. On peut les faire au four ou alors sur un barbecue aussi. Et puis, ça se mange un petit peu avec les doigts, comme ça. Et c'est très, très recherché, effectivement.
20: Alors, pour les fans de métal, la soirée carcasse, du coup, c'est pas la même chose, parce qu'il y a un gros qui s'appelle carcasse.
25: Oui, non, c'est pas du tout ça. Non, mais en fait, on mange des petits morceaux de viande qui sont restés attachés à la carcasse après avoir prélevé tous les morceaux.
20: On fait ça avec le poulet, déjà. Moi, je le fais à la maison.
25: Bien sûr. Et puis, surtout, tout ce qui est au contact de l'os, c'est meilleur. Franchement, alors, le plaisir de manger avec les doigts, évidemment, mais la viande, globalement, qui a cuit près de l'os, elle a plus de goût.
4: Effectivement, l'os, bon, c'est le cas pour d'autres viandes, hein, même, je pense qu'un boucher, je ne sais pas boucher
20: de formation, mais
4: une côte de bœuf, vu qu'il y a l'os à côté, ça libère des substances qui sont très, très très bonnes, effectivement.
25: Julien, vous me confirmez bien que le canard gras, on peut en manger toute l'année, il n'y a pas de saison.
4: Alors, il n'y a pas vraiment de saison, on peut en manger toute l'année. Alors, quand même, ce qu'on remarque, nous, c'est que le canard gras, ça reste un produit, alors surtout le canard gras fermier, hein, puis il y a aussi le canard gras industriel, bon, qui peut être aussi de qualité, mais le canard fermier se consomme quand même plutôt pour la période de Noël, hein, donc à partir de fin octobre à fin décembre. Donc, c'est là qu'on va, que la clientèle va se rapprocher du foie gras, notamment. C'est plutôt le foie gras qu'on ne va pas forcément manger toute l'année.
20: Hormis
4: sur des salades de sur les salades de Gascogne l'été, donc c'est la salade complète à base de canard. On met souvent un petit médaillon de foie gras dessus. Donc je dirais que c'est plutôt la période estivale et la période de Noël. Voilà.
25: Merci beaucoup Julien Roucault. Vous êtes donc producteur de canard gras dans le Gers à la ferme de Lorios. Et puis je vous confirme, on ne va pas attendre Noël pour manger du canard gras. Je vous en prépare tout à l'heure.
4: Rassurez-vous.
20: Il y en a sur les salades d'Olivier Pouls du canard aujourd'hui. Merci beaucoup d'avoir été avec nous, Julien Roucault. Et vous restez pour la dégustation dégustation par procuration, chers auditeurs.
25: Oui.
20: On va continuer bien
25: Mais
20: sûr.
25: Je vous donnerai des recettes, évidemment.
20: Dans le Périgord. Et on sera aussi dans le Périgord vert avec Pierre Bonte et le meilleur de Bonjour, Monsieur le Maire. A tout de suite, le Club de l'été, c'est jusqu'à 13h sur Europe.
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20: Il est 12h30, le journal permanent sur Europe 1 avec Pierre Vesque.
29: L'équipe de France est la seule chose que je voulais faire. Déclaration du nouveau sélectionneur des Bleus, Zinedine Zidane. C'est une continuité, quelque part un rêve. J'ai eu des propositions pendant ces 4-5 ans pour reprendre un club et je les ai toutes refusées pour l'équipe de France, ajoute l'ancien capitaine des Bleus. Il signera le 1er août prochain un contrat de 4 ans. Son staff sera officialisé début septembre. Et la première rencontre sous l'ère Zidane sera le 25 septembre prochain en Turquie. L'autre actualité, l'actualité dominée par les incendies. Lors de cette conférence de presse, Zinedine Zidane en a profité pour rendre hommage et apporter tout son soutien aux pompiers mobilisés. En Gironde, les feux sont stabilisés après une nouvelle nuit calme. 42 000 hectares sont partis en fumée. Les autorités ordonnent l'évacuation de 4 000 personnes résidant dans des lieux de vacances à Lacanau. La météo change avec des températures qui grimpent. On attend 35 degrés dans les terres et le vent va se lever, ce qui ne facilitera pas le travail des 2750 pompiers mobilisés. Dans les Landes, le feu, lui, est fixé. Annonce du président de la République en déplacement hier en Gironde. 3600 hectares brûlés, 198 habitations parties en fumée. Dans le Var, l'incendie, lui, ne l'est pas. Plusieurs départs de feu constatés. Un homme de 23 ans, soupçonné d'être un pyromane, mis en examen et placé en détention provisoire, indique la gendarmerie. Le département fait face depuis 6 jours à un important incendie. 4750 hectares sont partis en fumée. La météo n'aidera pas les soldats du feu dans ce département car il est placé en vigilance élevée feu de forêt comme le Gard, l'Hérault, l'Aude, les Pyrénées-Orientales, le Vaucluse et l'Essonne dans le sud de Paris, tous placés en orange par Météo France. Un sapeur-pompier volontaire des Bouches-du-Rhône est décédé hier après un accident de la route alors qu'il participait au dispositif de prévention des feux de forêt. Le caporal Laurent Manson avait 38 ans, c'est le 4e pompier mort en intervention en France cette année. Nos voisins espagnols eux aussi victimes d'un méga-feu. Cette journée sera déterminante, affirme le ministre de l'Intérieur espagnol. De fortes températures sont attendues aujourd'hui. Le vent va également se lever, ce qui pourrait provoquer la réunion de 2 incendies. Celui de la Sierra de l'Ouest dans la région de Madrid et le gigantesque brasier d'Avila dans la région voisine de Castille-et-León. Ce feu de forêt est le plus important de l'histoire récente de l'Espagne, affirme le gouvernement. Ces incendies ont ravagé en quelques jours environ 75 000 hectares. Il est 12h33 et vous retrouver Omblin Roche pour le club de l'été.
20: Merci Pierre Vesque, l'info revient à 13h sur Europe 1.
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20: Mais aussi Roland Pérez, Sébastien Bordenave, Nicolas Taureau et Olivier Pouls qui nous fait découvrir ce matin une salade de périgourdine, donc à base de canard gras.
25: Oui, et une un petit pas de côté, puisque je vous ai inventé une salade spéciale pour vous.
20: Ah,
25: évidemment, inspirée de ce qu'on peut manger dans le sud-ouest. mais avec deux, trois petites touches personnelles.
20: On dégustera dans un instant et on vous dira aussi comment préparer cette salade. On vous toutes les recettes le matin.
25: Et même quelques astuces sur le canard en général.
20: En général,
25: c'est cadeau.
20: Pas forcément en salade. Et on reste dans le Périgord avec le meilleur guide touristique de France, extrait des formidables archives européennes. Pierre Bonte nous emmène à Thiviers, c'est dans le Périgord vert précisément, retour en 1969.
0: Ici Pierre Bonte. Traditionnellement, Noël et le jour de l'an sont les deux jours de l'année où l'on consomme le plus de foie gras en France. Et cette tradition gastronomique fait le bonheur d'une commune telle que Thiviers. Thiviers, T-H-I-V-I-E-R-S, en effet, se trouve dans le Périgord, qui est la patrie du foie gras. Et c'est en outre l'un des plus importants marchés de foie gras du Périgord. Tous les samedis, depuis le 29 novembre, et cela jusque début février, se déroule à Thiviers un marché au gras, comme l'on dit, qui est très fréquenté, très animé. Vous allez d'ailleurs en avoir tout de suite un écho sonore qu'a enregistré Claude Bobin. C'est une discussion, moitié en patois, moitié en français, entre un petit producteur de foie gras et un acheteur.
1: Combien de voulais-tu ?
3: 2000 chimes.
1: Combien ?
3: 2000 chimes.
1: 2000 chimes, c'est bon ?
3: 2000 chimes, cher.
1: Ah, bon, qu'est-ce que vous m'avez mis par là, à l'ancienne forme ?
3: Oui.
1: Mais alors, c'est pas ton dernier prix.
3: Merci, merci. Je vais tirer un petit peu, mais... Je vais tirer un petit peu.
1: Allez, tu vois, écoute-moi, mon
3: gars.
1: Ils sont un peu sanguins.
3: Comment sanguins ?
1: Oh, tu peux...
3: Oh, mais dites-moi, monsieur, vous moquez pas de moi. Allez, regardez ça, voyons.
1: Mais enfin, il y a plus beau.
3: Oh, il y a plus beau, il y a plus beau, mais...
1: Tu en as fait de plus beau.
3: Oui, d'accord, mais enfin, quand même, c'est déjà pas mal.
1: C'est le début, quoi.
3: C'est déjà pas mal.
1: Écoute-moi, mon drôle.
3: Oui.
1: On va gagner un service sur tout loudou.
3: D'accord.
1: Allez.
3: D'accord.
1: Toi, me tireras un petit pain, n'est-ce
3: pas ? Oui, un petit pain, oui.
1: Allez, combien me tireras-tu ?
3: Faut pas tout tirer. Là, on fait un coup de terreau, 2000 ans.
1: 2000 ans ?
3: Oui.
1: Donne-le à ton mot.
3: Allez.
1: Que t'as-tu ? Et puis je te paierai
3: d'accord.
1: En liquide.
3: Attendez.
1: Tu n'auras pas besoin d'aller faire la queue pour avoir ton chèque. Comment tu ?
3: D'accord.
1: Allez, à tout à l'heure. Je vais voir si je trouve maintenant des jeux bien frais.
3: Entendu.
0: Voilà donc l'ambiance de ce marché au gras de Thiviers.
20: L'ambiance de ce marché au gras de Thiviers dans le Périgord noir, car on passe ce repas de midi dans le Périgord aujourd'hui avec Olivier Pouls et
25: Alors je vais vous avouer ce qu'on est en train de faire.
20: Oui, parce que vous étiez en train de... Je vois que vous avez un dessin. Alors Sébastien Bordenave.
13: Enfin, on n'est pas obligé de...
20: Transparent.
25: Soyons transparents. Sébastien Bordenave, donc content de parler de bande dessinée, a un petit talent, il faut bien le reconnaître. Il a un joli coup de crayon, comme on dirait. Et il passe ses journées, en fait, à nous dessiner.
20: Absolument. C'est pour ça qu'on entend pour voir le dessin.
13: Et Monsieur Pouls, c'est très inspirant.
25: Il m'a fait une petite représentation qui n'est pas forcément en avantage.
11: Toi, Olivier, on a aussi Omblin.
25: Oui, il y a aussi Omblin.
20: Qu'est-ce que c'est que ce nez ?
13: C'est très radiophonique.
25: Peut-être qu'on pourrait faire gagner vos dessins.
13: Vous avez léger en silhouette. Je vous ai fait léger. Je ne vous ai pas fait canard gras, je vous ai fait canard léger.
20: Canard laqué léger. Ah, c'est chouette. Oh, c'est... Attendez, mais c'est quand même super.
25: Oui, alors pour les gens qui ne voient pas parce qu'ils n'ont pas la vidéo, en fait, il n'y a rien à voir, les amis.
20: On est croqués en train de.
13: On a fait une émission de radio à faire.
20: On est croqués en train de parler de canard puisque nous sommes dans le Périgord et on va déguster dans un instant votre salade à base de canard gras, donc Olivier, que vous avez préparé pour le club de l'été. Et on vous donnera bien sûr toutes les recettes. Le club de l'été. On déguste dans tous les sens du terme, mais aussi on joue et on joue au plic-ploc. Alors c'est Cécile et Sylvain qui ont gagné le plic-ploc un petit peu plus tôt dans le club de l'été ce matin. Le plic-ploc va revenir demain avec un nouveau son qu'on vous fait découvrir maintenant. Ah, alors c'est encore une musique qui a été inversée. Oui, on aime bien ça, hein, inverser les chansons. Si vous pensez savoir quel est le plic-ploc du jeu, alors donc vous donnez des mauvais indices.
13: Non, je fais des propositions.
20: Vous faites des propositions, mais c'est vrai que vous pouvez quand même ça aider ou alors
13: c'est pas ça.
20: Je ne redonne pas la réponse, quelle qu'elle soit. On joue complètement. N'hésitez pas à vous inscrire par SMS, vous envoyez club au 739-21, 2 fois 75 centimes hors coût du message. Et demain, on vous offrira un formidable appareil photo numérique WP9500 d'Agfa Photo pour faire de belles photos tout au long de l'été. Jouer au pic-ploc avec nous, on jouera à nouveau demain. Vous restez surtout, le club de l'été se poursuit. On est ensemble jusqu'à 13h et dans un instant, en plus de jouer, on va prendre plaisir à déranger
11: on adore
20: une collègue de travail qui est partie en vacances.
2: France. On va passer un petit coup de fil à Valérie Darmon pour savoir ce qu'elle fait de ses vacances. Vous restez bien sûr avec nous. 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A tout de suite, le club de l'été sur Europe 1 jusqu'à 13h.
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2: L'Institut Pasteur œuvre pour un monde en meilleure santé. On en parle dans un instant avec Florence Desparmet, chargée des relations avec les testateurs.
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9: Avec également Roland Pérez, Sébastien Bordenave, Nicolas Taureau et Olivier Pouls. On déguste avant 13h une salade périgourdine dans cette semaine spéciale salade avec du canard gras. Vous restez bien avec nous et on va aussi s'amuser.
10: Bien le gras.
9: Mais non, parce que oui, c'est
10: canard
9: vrai.
10: Gras.
9: Canard gras. Ah, oui, canard gras avec le petit doigt en l'air. On voudrait savoir aussi ce qu'elle déjeune. Tiens, à midi, notre amie et collègue Valérie Darmoncé, un petit peu le rituel du club de l'été, aller réveiller peut-être pas les midi 41. Déranger un collègue qui a eu le toupet et le plaisir d'être parti en vacances.
10: Toupet. C'est vrai qu'il dort encore.
9: Et c'est Valérie. Mais sans doute, ils en profitent un peu. Et on appelle Valérie Darmon pour savoir où elle passe ses vacances en cette fin de mois de juillet. Qui dort peut-être. Parce
11: allô
9: que... Bonjour Valérie.
11: Bonjour.
9: Valérie Darmon, Ombline Roche, club de l'été Europe 1.
12: C'est pas pour changer de chaudière.
9: Je ne vends pas d'abonnement.
12: Je
9: ne vends rien. C'est ça, c'est quoi ? Qu'est-ce qui m'appelle pour mon lieu de vacances ? C'est une intelligence artificielle ? Non, pas du tout. Comment ça va, Valérie ?
11: Je vais bien, je suis en vacances. Et vous, comment vous allez?
9: Ça va, on est bien, on travaille.
11: je pense à vous, je vous envoie du soleil. Mais on y en a à Paris, j'imagine.
9: On a un beau ciel bleu. Si on a un beau ciel bleu à Paris,
10: je pense. Plus de 30 degrés aujourd'hui.
11: Avec une remontée des températures.
9: Oui, je crois que demain, il va faire particulièrement chaud. Donc on a la clim, on est pas mal installé. Autour de moi, ma chère Valérie, Olivier Pouls, Sébastien Bordenave, Nicolas Taureau et Roland Pérez, avec qui vous avez fait un peu.
10: On est trop contents de l'avoir, Valérie.
11: Je les embrasse tous.
9: Valérie, alors on disait midi 41, vous midi 42 maintenant, j'avais peur de vous réveiller. Mais non, mais par contre, vous vous couchez peut-être plus tôt que d'habitude.
11: Ça c'est certain, oui. C'est repos, c'est ne rien faire, c'est rester en silence, c'est lire et c'est nager, programme.
9: Où est-ce que vous êtes? Où est-ce que vous nagez?
11: Alors, je suis à Mandelieu-la-Napoule, où je vais très régulièrement à côté de Cannes. Et là, au moment où vous êtes en train de me téléphoner, je viens de finir de me garer. Je suis avec ma fille dans la voiture et on va aux îles de Lérins.
9: Génial.
11: Et Saint-Honorat.
9: Qui sont en face. Donc là, il y a des navettes qui vous emmènent sur l'île, les deux. Il y en a deux, hein?
11: Il y en a deux. Ouais. Il y a Sainte-Marguerite et il y a Saint-Honorat, qui est l'île où les moines font de la liqueur. Olivier doit connaître par cœur. À boire avec modération. Là, oui. C'est le Rhin de Chello, je crois que ça s'appelle. Il y a 44 plantes dans ces liqueurs.
10: L'esprit de la Chartreuse.
11: Voilà, exactement. Donc on va déjeuner là-bas et on va se poser sur les plages qui sont moins bondées que celles de Cannes, évidemment.
9: Oui.
11: Et voilà. Et ce soir, on retournera au bord de la Siagne. Parce qu'à Mandelieu, il y a des petites rivières. On peut faire d'ailleurs du bateau sans permis. Et c'est très, très calme et très tranquille.
13: Valérie, est-ce que vous allez faire un golf ? Parce qu'il y a le golf de Mandelieu.
11: Le golf juste en face. Pas du tout, Nicolas.
13: D'accord.
11: Vous savez très bien que ce n'est pas mon fort.
13: Non, mais vous voyez bien, dans la petite voiturette.
14: Mais Valérie, est-ce que tu as laissé tes cheveux au vent frisoter ou tu as fait un brushing de la mort ?
11: Je reconnais bien là, mon ami. J'ai les cheveux frisottés au vent.
9: Je connais ce problématique entre
14: Avec
11: grand plaisir, rejoignez-moi.
9: Mais oui, alors avec Valérie, finalement, on a le même problème, le même plaisir. L'été, c'est qu'on a un brushing sel marin. C'est-à-dire, il suffit d'avoir un peu de vent.
14: J'aimerais tellement avoir ce choix. Si vous saviez. Avec Sébastien, on partage ce bonheur.
10: Je ne connaissais pas votre passion pour la capillarité.
14: Moi, je voulais être coiffeur avant d'être avocat, sachez.
9: Qu'est-ce que vous mangez, Valérie? Parce que là, on a envie de passer à table, nous, pour une salade périgourdine grâce à Olivier Pouls. Vous déjeunez quoi à midi, Valérie? C'est quoi votre.
11: Alors, je ne sais pas, on n'est pas encore sur l'île, mais.
9: Non, mais d'habitude.
11: En ce moment, moi, je fais beaucoup salade. Donc, oui. Évidemment, comme je suis du côté de Cannes, ça va être salade niçoise. Et puis c'est poissons grillés, évidemment. Mmh. C'est bons légumes du sud de la France, du marché. C'est manger sain. Après, je sais qu'à Cannes, il y a la soca, par exemple, comme spécialité.
9: La soca qui est la CAD du côté du Var.
10: Les salades niçoises sans pommes de terre ni haricots verts.
11: Sans pommes, la soca. La vraie.
10: Pas de légumes cuits.
9: Non, la voilà, ouais, d'accord. Donc vous dégustez de la soca. Non, mais c'est très très bon, c'est la farine de pois chiche.
10: Délicieux.
9: Et la panisse du côté du Pujol. On vous retrouve à la rentrée, Valérie Darmon, une fois que vous serez bien reposée.
11: Avec grand plaisir, du lundi au vendredi normalement, le soir pour la libre antenne. Et vous me manquez, en fait, je vous entends rigolant. Vous me manquez.
9: Mais profitez du soleil, profitez de la soca et profitez de votre famille, de votre fille et des îles de Lérins et on vous retrouvera avec grand plaisir le soir pour discuter avec vous, pour se confier à vous aussi lors de cette libre antenne sur Europe 1 du lundi au vendredi. Merci beaucoup Valérie Darmon.
14: On vous embrasse, on t'embrasse.
10: Bonnes vacances.
13: Au revoir Valérie.
9: On vous embrasse Valérie et à très bientôt et vous continuez d'être avec nous. Le club de l'été se poursuit jusqu'à 13h. On va donc déguster une salade, alors non pas des Alpes-Maritimes, mais du côté du Périgord, grâce à vous, Olivier Pouls. Il y aura du canard, mais pas uniquement. Tout de suite, c'est le tube de l'été 2000. Alizé, moi Lolita sur Europe 1.

0: Sur une musique de Laurent Boutonnat, le texte est signé Mylène Farmer, moi Lolita, Alizé sur Europe 1.
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0: Et Roland Pérez, et Sébastien Bordenave, et Nicolas Taureau, et Olivier Pouls. Vous écoutez le club de l'été pour quelques minutes encore. Et alors, on a une superbe salade qui est juste à côté de moi. J'ai même la fourchette. Je suis équipée. Vous êtes équipée d'outils.
3: Oui, bien sûr. Voilà. Nous avons tout ce qu'il faut, la serviette.
0: Semaine spéciale, salade dans le club de l'été, et c'est une salade périgourdine, donc
4: d'une salade périgourdine. C'est vrai que dans le sud-ouest, on a les deux grands classiques qui sont la salade landaise ou la salade périgourdine. Il n'existe pas de recette codifiée, c'est pas comme la salade niçoise,
0: oui,
4: où là vraiment si vous sortez des clous, vous faites taper dessus. Non, là c'est un peu libre cours à l'interprétation de chacun, sachant qu'évidemment on va retrouver du canard gras
0: bien sûr.
4: Chacune de ces préparations, et sous différentes formes. Alors, dans la salade landaise, vous aurez du magret fumé, vous pourrez trouver des gésiers de canard confit, ça c'est délicieux, légèrement revenu, vous avez un petit mixte du froid de la salade et des gésiers qui peuvent être...
0: À peine repris.
4: Exactement, parfois du foie gras, si on veut vraiment faire quelque chose d'un peu plus prestigieux, et puis croûtons, tomates, salade verte, cas échéant, et puis souvent des noix. Parce que là aussi, ça joue local, et donc on peut rajouter aussi des noix. Ça, c'est la recette, on va dire, traditionnelle de la salade landaise. Et moi, je vous ai fait un pas de côté. Mm-hmm. Et donc, j'ai remplacé. On est toujours dans la région. Alors, évidemment, du canard, mais moi, j'ai pris du confit.
0: D'accord.
4: Et j'ai fait un effiloché de confit. Alors, c'est très simple, vous achetez du confit qui est déjà préparé. Là, pour le coup, vous n'avez pas besoin de confire soi-même ses cuisses de canard. Vous prenez ce pot ou cette boîte de confit que vous mettez au bain-marie pour faire fondre le gras. Il faut pas recuire la viande, elle est déjà cuite. Vous prélevez vos cuisses de canard, vous récupérez toute la viande avec les doigts et vous effilochez assez finement de manière à avoir comme une espèce de rillette un peu de canard. Alors moi j'y ai ajouté, pour faire la boucle, parce qu'on parlait tout à l'heure de la manière de gaver le canard il est gavé avec.
0: Oui, il y a du maïs.
4: Et ben voilà, donc j'ai rajouté du maïs aussi, évidemment, c'est le clin d'œil, des tomates parce qu'on est en pleine saison, et plutôt que de mettre de la salade, j'ai mis des haricots verts.
0: Oui, d'accord.
4: C'est léger, c'est des fibres. Les haricots verts, cuisson assez rapide, dans pas tellement d'eau, alors soit à la vapeur. Moi, je les cuis dans un tout petit peu d'eau, donc c'est vraiment une cuisson presque à la vapeur. Moi, je fais plus ces cuissons à l'anglaise, dans des grands volumes. Je trouve qu'en général, on perd un peu le goût des aliments. On perd aussi une partie des nutriments qui s'en vont dans l'eau. Donc, peu d'eau, un peu de sel. Je mets un tout petit peu d'huile dedans. Alors, je sais que l'huile, évidemment...
0: De l'huile d'olive,
4: en l'occurrence.
0: Oui.
4: Et en fait, en cuisant, ça va un peu enrober ces haricots et ça va leur donner une petite texture que je trouve assez sympa.
0: Après,
4: je les fais refroidir.
0: Alors, tout de suite, dans de l'eau froide, est-ce que vous mettez des glaçons dans votre eau?
4: Non, c'est pas nécessaire, mais c'est même pas carrément dans l'eau froide, c'est que je les passe vraiment sous l'eau froide.
0: Sous l'eau, ouais, d'accord.
4: Et de manière à vraiment arrêter la cuisson pour garder ce joli teint vert du haricot et surtout qu'il ne devienne pas un peu brun. Et puis, pour ce qui est de la vinaigrette, là aussi j'ai utilisé un peu de gras de canard plutôt que d'utiliser de l'huile.
0: C'est vrai.
4: Et donc le gras de canard, tant qu'on ne la met pas au frais et qu'on garde cette salade un peu tempérée, voire légèrement tiède, il ne va pas refiger. Et donc je l'ai mélangé avec un peu de coulis de tomate, avec de la moutarde et avec pas mal de vinaigre, parce que j'aime le vinaigre. Je trouve que dans une salade, c'est important. Ça donne du peps.
3: Vinaigre classique de vin rouge.
4: Et ça marche extrêmement bien.
0: Il y a des petites choses qui croustillent sur le dessus.
4: Et voilà, par-dessus, j'ai posé des petits oignons frits.
0: Je reprends juste un bout, là, comme ça.
4: Parce que dans une salade, il est important d'avoir un jeu de texture.
0: C'est plat. Un club de l'été, on partage tout. On partage les assiettes.
4: C'est important d'avoir un jeu de texture.
0: Oui.
4: Il faut, quand on a les haricots un peu al dente aussi, on a ce moelleux vraiment avec le canard. Le croustillant avec les oignons frits, puis le maïs qui vient clac, clac, clac aussi. Moi, j'aime beaucoup les jeux de texture dans les salades, c'est très important. Autant que le mélange de saveurs et que les couleurs, parce que c'est beau aussi quand on regarde.
3: Vous en voulez pas, Olivier, vous pouvez.
4: Alors, je vais en manger un. Je l'ai goûté. Je sais comment c'est fait, mais surtout que si je mange, je m'arrête de parler. Et c'est pas contractuel.
0: Manger. Vous avez dit librement inspiré, mais il y a en fait l'ingrédient essentiel d'une salade périgourdine, c'est le canard.
4: C'est du canard gras sous toutes ses formes, une fois encore, soit du magret. Le magret dans le canard, c'est plutôt du magret séché. Mais alors ça, les amis, vous pouvez le faire vous-même, le magret séché. Je vais vous donner une astuce très simple. Vous prenez un joli magret de canard gras. Vous allez prendre un plat sur lequel vous allez déposer un lit de gros sel. Vous mettez, vous posez votre canard gras par-dessus, côté peau.
0: D'accord.
4: Vous recouvrez encore de sel sans vraiment l'immerger, mais en le salant quand même généreusement. Vous placez ça pendant une bonne nuit au frigo. Pendant ce temps-là, ça va permettre de sécher l'extérieur du canard, puisque le sel va faire sortir l'eau
0: pas le gras, hein, l'eau.
4: Ça non, l'eau, exactement, donc ça va sécher. Vous sortez votre canard, vous le passez là rapidement sous un petit filet d'eau pour enlever tout le sel, parce que sinon ça sera trop salé, dans un linge pour bien l'éponger, et ensuite un petit poivre concassé avec quelques épices. On vient très légèrement masser le canard avec ça. On l'emballe dans un petit linge, propre, évidemment, et on l'oublie pendant 2 semaines et demie, 3 semaines au frigo. Vous le ressortez et vous avez un magnifique magret ou filet de canard séché, prêt à l'emploi pour l'apéro.
0: C'est tellement facile. Et là, le magret avait la cote il y a quelques années, ça revient, mais pas pareil.
4: Alors, c'est vrai, et ça c'est ma petite info qui va vous apporter, un tout petit peu de culture culinaire, si possible. Mais en fait, il faut savoir que le magret de canard, pendant très longtemps, il n'intéressait personne. Et c'était un sous-produit du foie gras.
0: D'accord.
4: Et en 1959, il y a un grand chef qui s'appelle André Daguin, qui est à Auch, qui est étoilé Michelin, et qui a l'idée de proposer un magret de canard grillé comme on l'aurait fait avec une pièce noble de bœuf. Plat va devenir son plat signature, comme on dit aujourd'hui, et il va populariser l'utilisation du magret de canard dans la grande cuisine. Ça, c'est les années 80, 90, on en mangeait partout.
0: Donc là, on en mangeait tout le temps, ouais.
4: Et puis, il y a eu un petit oubli, vous savez, il y a des modes, hein, donc ça s'est un petit peu ringardisé. Et ça revient, et moi, je suis un grand défenseur du magret ou même du filet de canard, parce que je trouve que c'est une viande qui a du goût. Contre-intuitivement, c'est pas une viande qui est grasse, alors il y a une grosse couche de gras par-dessus.
0: C'est vrai.
4: Mais il n'y a pas beaucoup de gras à l'intérieur, donc si vous ne mangez pas tout le gras de couverture, vous mangez une viande qui est relativement maigre, et c'est une viande qui est plutôt bonne pour la santé et qu'on peut accommoder de plein de façons.
0: C'est vrai. Et là, alors j'ai un boucher formidable du côté de chez moi, il fait des rôtis de magret de canard.
4: Absolument.
0: Au piment d'Espelette. Mais alors, vous êtes pour le gras? Vous gardez le gras quand vous mangez,
4: Bien sûr, quand vous mangez
0: le magret, vous? Il faut qu'il soit un peu grillé quand même.
4: Alors, il faut que le gras soit bizarrement. Mais vous allez voir que quand vous allez snacker ou cuire votre magret de canard, il y a une bonne partie du gras qui va déjà disparaître dans la poêle. Il ne va pas en rester énormément. Effectivement, il faut le croûter, le caraméliser un petit peu.
0: Oui.
4: C'est pour ça qu'on démarre toujours le magret côté peau quand on le cuit. Et ensuite, on le retourne, mais vraiment pour croûter l'autre partie. Mais l'essentiel de la cuisson se fait côté peau. Peau qu'on a striée auparavant avec un couteau pour permettre à la chaleur de rentrer. Et là, vous avez une cuisson qui normalement, ça se mange rosé, comme toutes les viandes rouges.
0: Bien sûr.
4: Absolument délicieux.
0: Le magret de canard, donc, pour vos repas d'été. Et
4: les confits, bien
0: sûr. Et les confits.
4: Et les gésiers.
0: Les gésiers et les confits qui sont dans votre salade de Périgord.
4: Et le bec, alors on a appris que
2: c'est fou.
0: Pour la langue à l'intérieur. Merci beaucoup, Olivier Pouls, pour cette salade qu'on va continuer de déguster avec grand plaisir. Merci les amis du Club de l'été, Roland Pérez, Nicolas Taureau, Sébastien Bordenave et derrière la vitre, Jean-Philippe Longo, Célestin Muller, qui réalise cette émission. On se retrouvera bien sûr demain à partir de 10h, le Club de l'été, avec l'invité Vincent Niclot dans ce studio. Et nous retrouvons à présent Cyril de la Morainerie. Bonjour Cyril.
5: Bonjour Ambline. J'ai faim grâce à vous.
0: Ah non, mais venez de ce côté du studio Coluche.
5: Vas-y, alors, c'est quoi cette histoire de massage de canard?
0: Alors, on masse les canards. On masse
4: Non. On masse le canard avec du poivre pour le faire légèrement pénétrer dans la chair. Avant de le faire sécher.
0: Avant de le faire sécher pour avoir un bon canard séché.
4: Mais c'est un massage ferme.
5: Merci,
4: un massage
5: conseil.
0: Pour l'apéro. Merci Cyril. Et à demain.
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2: Bonjour à tous et merci d'écouter Europe 1 Info. On est ensemble jusqu'à 14h pour de l'info, du débat avec les chroniqueurs d'Europe 1. En ce mardi 28 juillet, d'abord les incendies avec une journée qui s'annonce cruciale en Gironde en raison d'une forte hausse des températures dans la région. Après une nuit calme, le feu est stabilisé. 42 000 hectares brûlés, un paysage de désolation au nord du bassin d'Arcachon. Ce matin, la préfète de Gironde a ordonné l'évacuation préventive de plusieurs campings et lieux de vacances. Vacances à Lacanau. 4000 vacanciers doivent quitter les lieux. Nous serons en direct de Lacanau dans un instant. L'autre grand titre de l'actualité, et elle est beaucoup plus joyeuse, c'est le retour de Zinedine Zidane en équipe de France. Le légendaire ancien numéro 10 des Bleus succède à Didier Deschamps. C'est la seule chose que je voulais faire, a déclaré Zizou ce matin. Nous rejoindrons Alexis Bourdon au siège de la Fédération où s'est tenue la première conférence de presse du nouveau sélectionneur. Et puis à l'étranger, Volodymyr Zelensky attendu dans quelques minutes à Washington. Le président ukrainien doit rencontrer Donald Trump à la Maison Blanche. La tendance météo, c'est avec vous sur Europe 1, Marie-Line Hérault, avec des températures qui remontent dès aujourd'hui.
4: Oui Cyril, et des vigilances orange aux feux de forêt qui s'étendent et des températures qui montent. Voilà le programme du jour, tout le détail après le journal.
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2: Mais d'abord, cette information importante que nous vous dévoilions à midi sur Europe 1. 5 corps de bébés retrouvés au domicile d'un couple à Orange dans le Vaucluse. Selon des sources proches de l'enquête, la police a découvert des restes de nouveau-nés chez un couple dont la femme avait accouché d'un bébé en bonne santé. Les corps avaient été entreposés dans des cartons. Le combat acharné des 2750 pompiers se poursuit en Gironde. Le monstre de feu qui a brûlé 42 000 hectares de forêt au nord du bassin d'Arcachon était stabilisé ce matin après une nuit calme. Mais la journée s'annonce décisive pour contenir ce brasier géant en raison de la hausse des températures. La préfecture a ordonné ce matin l'évacuation préventive des campings et des lieux de vacances à Lacano situés au nord du bassin d'Arcachon. Nous retrouvons sur place l'une des envoyées spéciales d'Europe 1, Emma Ben Youssef Sudarovic. Bonjour Emma.
5: Bonjour Cyril, bonjour à tous.
2: Les vacanciers sont priés de partir au plus vite.
5: Exactement, et c'est d'ailleurs ce qu'ils font depuis ce matin, 10h, quand ils ont reçu le message d'alerte sur leur téléphone. Depuis, le défilé de voitures, camping-cars, caravanes et même de vélos se poursuit sur la route. En venant ici depuis Bordeaux, j'en ai croisé sur tout le trajet qui dure environ une heure. Au total, 4000 personnes sont concernées. Il s'agit de vacanciers qui logent dans les campings, les villages vacances, les centres de loisirs et les résidences de tourisme de Lacano. La ville n'est, elle, pas concernée pour l'instant. En prévention, des pare-feux ont été érigés pour prévenir toute arrivée de feu potentiel. Alors, comme vous le disiez, ils ont été évacués de manière préventive et cela en raison des panaches de fumée des incendies qui, eux, sont situés plus au sud et qui sont poussés par les vents.
2: Emma Ben Youssef Sudarovic, merci, envoyée spéciale d'Europe 1 en Gironde.
4: Et on l'a entendu, les autorités ont évacué les lieux de vacances à Lacano en raison d'une météo menaçante.
2: Ah oui, elle redoute particulièrement la montée des températures qui va compliquer la tâche de la sécurité civile sur place. L'air sera encore plus sec, la canicule est de retour, confirme le météorologue Patrick Marlière, joint par Antoine Bienvaux.
6: On va s'approcher presque des 38 degrés, quoi. Donc, on est largement au-dessus des normales de saison. L'humidité va donc baisser. Alors, peu d'humidité, des températures très élevées, du vent qui souffle. Alors, il ne va pas dépasser des 20 ou 30 km à l'heure. Mais pour autant, il va changer régulièrement tous les 4 ou 5 heures d'orientation, ce qui, évidemment, perturbe l'attaque des sapeurs-pompiers. Donc, oui, la direction des vents est de très grande importance, mais quasiment tous les éléments sont réunis pour que la moindre étincelle produise de nouveau des départs d'incendie. Le seul point qui pourrait apporter un peu d'eau, c'est des orages qui seraient peut-être annoncés dans la soirée de mercredi, mais ça reste encore à confirmer et ça restera très localisé. Donc ça ne va pas apporter les quantités d'eau qu'on serait en droit d'attendre dans ce type de situation.
2: Le météorologue Patrick Marlière, joint par Antoine Bienvaux. 7 départements en vigilance élevée feux de forêt aujourd'hui. Le Var, le Gard, l'Hérault, l'Aude, les Pyrénées-Orientales, le Vaucluse et l'Essonne au sud de Paris.
4: Et au total, 220 000 personnes ont été délogées en Gironde, un record depuis la fin de la Seconde Guerre mondiale.
2: Oui, et ce calvaire est loin d'être terminé.

0: Pyrénées. Tant que le feu n'est pas fixé, aucun retour des évacués n'est envisagé, précisent les autorités. À Bordeaux, plus de 1000 personnes sont toujours hébergées au parc des expositions de la ville. Par ailleurs, comme hier, aucun train à grande vitesse ne circulera au sud de Bordeaux, hormis ceux qui desservent Agen et Toulouse. L'autoroute A63 est fermée dans les deux sens entre Bordeaux et Bayonne. Les manifestations sportives et culturelles sont interdites en Gironde.
1: Et ce méga-feu en Gironde est une catastrophe pour l'économie locale.
0: Oui, d'autant que la préfète de Gironde a demandé aux vacanciers d'annuler leur séjour dans la région. Une déclaration très peu appréciée par les acteurs du tourisme. Ce secteur représente chaque année en Gironde plus de 3 milliards d'euros de retombées économiques et plus de 40 000 emplois. Les professionnels redoutent une année blanche, Charles Bouchain.
2: Oui, car les annulations de séjour se multiplient. C'est le cas à Pessac, en périphérie de Bordeaux. Depuis le début des feux, Séverine, directrice de l'appart-hôtel Adagio, a reçu une quinzaine d'annulations.
3: Soit ils peuvent reporter, et dans ces cas-là, ce sera le cas, et on sera ravis de pouvoir les accueillir à nouveau. Ou soit, malheureusement, on remboursera leur séjour.
2: La directrice s'attend à d'autres annulations, les touristes étant invités à éviter le département.
3: Nous n'avons pas le choix, nous devons être solidaires de la situation actuelle et accepter que, malgré tout, la saison soit... J'espère pas terminer, mais en tous les cas, plus à la hauteur de ce qu'on pouvait espérer.
2: Ces annulations de séjour touchent aussi les Landes, où le feu est pourtant moins présent, explique Arthur Laborde. Il est président du syndicat de l'hôtellerie-restauration du département.
4: Je prends l'exemple de deux confrères à moi qui ont des hôtels à Biscarrosse-Plage. Ils sont ouverts, ils ont leurs effectifs en place, mais sauf que tous les jours, il y a des annulations qui tombent. Et on a des annulations jusqu'à Dax, jusqu'à Hossegor.
2: Dax et Hossegor, pourtant situés à 75 et 85 km à vol d'oiseau de l'incendie de Biscarrosse. Mais les vacanciers ne veulent désormais plus prendre de risques.
0: Charles Bouchain, reporter à Europe 1.
1: Et hier, plus de 13 000 entreprises ont été évacuées en Gironde.
0: Oui, et une nouvelle réunion de crise est prévue aujourd'hui à Bercy pour apporter des réponses plus précises aux préoccupations des commerçants et des industriels du secteur. Bercy estime à 130 000 le nombre de salariés qui ne peuvent plus travailler du fait des incendies en France. D'ores et déjà, le ministre de l'économie, Roland Lescure, annonce des aides aux entreprises et aux particuliers.
5: D'abord, la déclaration des sinistres. En temps normal, on a 5 jours pour déclarer un sinistre à sa compagnie d'assurance. France Assurance nous a annoncé que toutes les compagnies d'assurance se sont mises d'accord pour que ce délai soit porté au minimum jusqu'au 31 août. Donc, j'allais dire pas de panique. Autre annonce très importante. Vous savez que plus de 200 000 de nos compatriotes ont été évacués. L'ensemble des assureurs français se sont engagés à ce que toutes celles et ceux qui sont déplacés puissent voir leurs frais de relogement remboursés, suivant les termes du contrat, que leur résidence soit endommagée ou non.
0: Voilà pour Roland Lescure et cette aide annoncée aux entreprises et aux particuliers. Le point de la situation maintenant sur l'incendie en cours dans les Landes. Le feu est fixé, a déclaré le président Emmanuel Macron en visite hier à Bordeaux. Mais il faut être extrêmement prudent, prévient le chef de l'État. 3600 hectares et près de 200 bâtiments sont partis en fumée. Et puis dans le Var, notre correspondant Frédéric Michel nous indique que le feu qui a débuté donc à Pontevès il y a une semaine n'est toujours pas fixé. Il a parcouru 4500 hectares, toujours 1000 pompiers. Mobilisés. Enfin, en Espagne, le plus grave incendie de l'histoire du pays a ravagé 75 000 hectares, 7 fois la superficie de Paris. Avec la montée des températures et l'arrivée d'un vent du sud, les autorités espagnoles craignent une aggravation des feux.
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0: Et cette information que nous vous dévoilions sur Europe 1, une scène d'horreur en plein Paris. 3 femmes poignardées porte de Clichy hier à 11h30. Le pronostic vital des victimes n'est pas engagé, mais 2 d'entre elles sont toujours en urgence absolue. Un homme muni de 2 couteaux de cuisine et criant « Allah m'a envoyé pour tuer des femmes » a été arrêté. Sa garde à vue se poursuit. Le suspect souffrirait de problèmes psychiatriques.
1: Place au football, Zinedine Zidane, nouveau sélectionneur de l'équipe de France.
0: C'était attendu et c'est désormais officiel. Zinedine Zidane succède à Didier Deschamps 20 ans après avoir disputé son dernier match avec l'équipe de France. L'ancien numéro 10 devient le patron des Bleus. La grande présentation a eu lieu ce matin au siège de la Fédération Boulevard de Grenelle à Paris. On retrouve sur place en direct Alexis Bourdon. Bonjour Alexis.
6: Bonjour Cyril, bonjour à tous.
0: Et Zinedine Zidane s'est exprimé pour la première fois en tant que sélectionneur.
6: Oui, c'est un Zinedine Zidane très détendu, apaisé et heureux qui s'est présenté devant plus de 120 journalistes totalement acquis à sa cause. L'ancien numéro 10 des Bleus a commencé sa prise de parole en rendant hommage aux pompiers qui luttent partout contre les incendies en France, mais aussi à son prédécesseur Didier Deschamps. Et après 5 ans sans entraîner, Zizou a également confié que ce mardi 28 juillet 2026 était tout simplement le plus beau jour de sa vie d'entraîneur.
7: L'équipe de France, pour moi, c'est la seule chose que je voulais faire. Après mon expérience avec le Real Madrid, c'était la seule chose que je voulais faire, c'est entraîner cette équipe de France. Je l'ai connue gamin, j'ai commencé minime, j'ai franchi toutes les étapes jusqu'à arriver à la sélection A, qui est le summum. Et je vais tout donner pour que cette équipe continue à gagner.
6: Pour l'occasion, le quartier autour du siège de la Fédération française de football dans le 15e arrondissement de Paris a été bouclé. Plus d'une centaine de supporters sont venus pour accueillir et souhaiter la bienvenue au nouveau sélectionneur. C'est le cas de Romain. Maillot de Zidane, évidemment, sur les épaules. Le jeune homme tremblait après avoir vu son idole.
8: Zidane, c'est la France et pour moi, ça va au-delà du football. Et moi, je suis né en 1997. J'ai grandi avec Zidane. On m'a appris que Zidane, tout ce qu'il avait fait pour la France et même les premiers matchs de foot que j'ai suivis, c'était Zizou. Donc ça reste quelqu'un qui a fait énormément au-delà de l'aspect foot.
6: Et l'attente autour du nouveau sélectionneur qui a signé un bail de 4 ans est immense. Et je peux vous l'assurer, tous les supporters que j'ai croisés n'attendent plus qu'une chose, voir enfin Zizou donner ses premières consignes depuis le banc de l'équipe de France.
0: Alexis Bourdon, merci, en direct du siège de la Fédération française de Paris de football. Et on a vu un Zidane appliqué et en costume pour sa première conférence de presse. Et on en reparlera avec Alain Roche, consultant Canal+, qui sera notre invité dans la partie des débats dans Europe 1 Info.
1: On passe à l'actualité internationale.
0: Avec Volodymyr Zelensky attendu dans les prochaines minutes à la Maison-Blanche, alors que les frappes longue portée s'intensifient entre l'Ukraine et la Russie, le président ukrainien va s'entretenir avec Donald Trump et tenter de gagner son soutien, Alexis Lafontaine.
9: Oui, et il y a du concret sur la table des négociations. Selon Reuters, des responsables américains et ukrainiens ont préparé une proposition de cessez-le-feu aérien. L'idée, suspendre temporairement les frappes de drones, de missiles et des bombardements. Mais attention, à ce stade, rien n'est sûr. Côté russe, on tempère. Ce week-end encore, le porte-parole du Kremlin, Dmitri Peskov, dit attendre des propositions concrètes de la part des Ukrainiens. Et dans cette situation, le soutien américain reste vital pour Volodymyr Zelensky. Alors, le président ukrainien multiplie les gestes ces derniers jours. Il s'est entretenu avec les émissaires de Donald Trump, Steve Witkoff et Jared Kushner. Et surtout, il a reçu à Kiev l'influenceuse Laura Loomer, une figure du mouvement MAGA et confidente de Donald Trump. Historiquement proche du Kremlin, elle a aujourd'hui totalement changé d'avis. Elle assure avoir eu tort depuis le début et soutient dorénavant l'Ukraine. Cette rencontre permet aussi au président américain de remettre le dossier ukrainien au cœur de sa diplomatie plutôt que le difficile casse-tête iranien.
0: Alexis de la Fontaine, un puissant séisme de magnitude 7,1 sur l'échelle de Richter signalé au Japon. Ce tremblement de terre a secoué le sud-ouest du pays. On passe à la bourse.
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0: Paris dans le vert, le CAC 40 gagne 0,55%. Parmi les plus fortes hausses, Orange, Capgemini et Renault qui grimpent de plus de 3%, baisse de Michelin de plus de 2%.
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0: La météo avec vous, Marilyn Hérault, et on commence par un point sur les vigilances aux feux de forêt.
1: Oui, les températures remontent et donc les vigilances s'étendent. Ce mardi, on a 7 départements en vigilance aux feux de forêt en orange. Les Pyrénées-Orientales, l'Aude, l'Hérault, le Gard, le Vaucluse, le Var et l'Essonne en région parisienne. Demain, ce sera 42 départements et les vigilances canicules reviennent en jaune pour 20 départements aujourd'hui et 72 demain. Alors, il y a quelques nuages sur les reliefs alpins et la Corse avant l'arrivée d'entrées maritimes en soirée autour du golfe du Lion. Et les orages ne devrait arriver que jeudi matin sur le centre de la France pour se déplacer ensuite vers l'est et le nord-est. Pour les maximales aujourd'hui, on a 28 à Brest, 33 dans la capitale, 34 à Grenoble, 37 à Valence et Albi et demain mercredi, on attend 37 à Paris, 40 à Montluçon ou Angoulême, 41 à Brive, Périgueux, Auch, Cahors, Albi et Moissac.
0: Merci Marilyn, et effectivement bon courage avec cette nouvelle vague de chaleur qui va déferler, qui déferle sur le pays. Dans quelques minutes, nous serons avec Olivier Vial, directeur du CERU, le Centre d'études et de recherches universitaires, et bien sûr Elliot Maman, journaliste et chroniqueur pour cette partie de débat. Et on accueillera le lieutenant-colonel David Anotel, représentant de la Fédération nationale des sapeurs-pompiers de France, pour évoquer ces incendies toujours en cours en Gironde.
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1: Bienvenue sur Europe 1, il est 13h17. Info, actualité et décryptage, c'est avec Cyril de la Morinerie dans Europe 1 Info jusqu'à 14h et ses débatteurs. Avec nous aujourd'hui autour de la table, Elliot Maman, journaliste et chroniqueur, et Olivier Vial, directeur du CERU, Centre d'études et de recherches universitaires.
0: Et nous sommes en ligne avec le lieutenant-colonel David Anotel sur Europe 1, représentant de la Fédération nationale des sapeurs-pompiers de France. Bonjour colonel.
23: Bonjour.
0: Merci d'être avec nous en direct sur Europe 1. Météo France annonce des températures en Gironde qui vont excéder les 35 degrés aujourd'hui. Quel effet cela va avoir sur la dynamique du feu ?
23: Alors malheureusement, effectivement, après un répit d'un peu plus de 24 heures, une situation qui s'est améliorée, qui a permis de travailler efficacement sur cet incendie monstrueux et d'en limiter désormais la propagation. On a cette évolution météorologique défavorable avec l'augmentation de la température qui aura pour effet également de faire descendre le taux d'humidité, de dessécher fortement à nouveau la végétation qui avait été un petit peu arrosée par les quelques pluies qui sont tombées hier. Donc c'est une situation qui redevient défavorable, mais pour autant les secours sur place gardent l'espoir qu'avec toutes les opérations qui ont pu être menées ces dernières heures, ils gardent le contrôle de cet incendie, qu'ils puissent rapidement envisager de le passer en feu fixé très rapidement.
0: Et ils font un travail admirable, vous avez raison de le souligner. On a une grande pensée pour tous ces pompiers, 2750 pompiers, et évidemment pour les morts, avec un mort dans les Bouches-du-Rhône hier, alors qu'il était en intervention. Lieutenant-colonel, donc colonel, peut-être on pourrait parler de ces campings de la Cano hein, qui ont été évacués de manière préventive. Est-ce qu'il s'agit d'une menace ? Une vraie menace ?
23: Alors, c'est une... Non, c'est une menace qui n'est pas immédiate, mais au gré de cette dégradation de la météo, de l'augmentation des températures et d'un possible changement de vent qui soufflait jusqu'à hier plutôt d'ouest en est, mais qui devrait basculer sur un vent d'est en ouest, donc qui place sous la menace de cet incendie, d'une réactivation des foyers dans le secteur de Lacanau. Ça a été le cas ce matin, c'était le cas entre midi et 13h. On a eu des réactivations constatées. Donc plutôt que de gérer une évacuation dans la précipitation, vous avez vu les chiffres des évacuations qui sont juste extraordinaires, qui pour la plupart se sont passés dans les meilleures conditions possibles parce qu'elles ont été anticipées. Là, on est face à des vacanciers qui connaissent pas le secteur, donc il vaut mieux anticiper les choses, leur permettre de prendre un petit peu plus de temps pour récupérer leurs affaires, de préparer des axes de circulation qui ne seront pas nécessairement emprunté par les secours si dorénavant la situation venait à se dégrader. Donc on est vraiment sur une anticipation pour permettre de réaliser ces évacuations et la mise à l'abri de ces vacanciers pour la plupart dans les meilleures conditions possibles.
0: On parle d'anticipation, on parle également de prévention, lieutenant-colonel David Anotel sur Europe 1. J'ai un exemple à vous donner. Les pompiers chinois viennent de développer un véhicule de lutte contre les feux de forêt équipé, ça c'est tout nouveau, de drones, un véhicule qui intervient uniquement sur les feux naissants en déployant donc une nuée de drones équipés de réservoirs qui vont asperger les foyers. Est-ce que c'est une technique qui a de l'avenir ?
23: Bien évidemment. Alors d'ores et déjà, la première réponse est de vous dire que toutes les nouvelles solutions on prépositionne des engins et des personnels dans des secteurs identifiés comme zones à risque. On pourrait effectivement envisager l'utilisation de ces drones, de ces essaims de drones. Ce n'est plus de la science-fiction, c'est quelque chose qui nécessite des développements et on a un travail également à mener avec les industriels en France, tout comme on le fait dans le secteur de la défense avec les BITD. Il faudrait développer la même chose, et c'est ce que porte la Fédération dans le secteur de la sécurité civile.
0: Oui, on a vu également les drones militaires qui servaient pour voir des images qui vont très haut dans le ciel pour évidemment voir les lieux d'incendie. Ça, c'est aussi une technique très, très intéressante avec les militaires aussi qui font un travail formidable sur le terrain. Merci beaucoup, lieutenant-colonel David Anotel, représentant de la Fédération nationale des sapeurs-pompiers de France, d'être intervenu dans cette Europe 1 Info. Alors on va passer à un thème évidemment d'une actualité dramatique à Paris. Peut-être que vous l'avez entendu, avec un homme qui a poignardé trois femmes. C'était hier à 11h30, porte de Clichy, plein centre de Paris. Peut-être que vous êtes passé dans le secteur. Le parquet national antiterroriste dit être en observation. Il ne s'est pas encore saisi du dossier. Impossible de dire si la qualification terroriste sera retenue. Il faudra probablement attendre la fin de la garde à vue. Alors, Olivier Vial, vous êtes directeur du CERU, Centre d'études et de recherche universitaire. Est-ce que pour vous, cet élément d'avoir dit, puisqu'il l'a dit dans la rue, c'est Allah qui m'a ordonné, est-ce que cet élément suffit pour caractériser ce fait de terrorisme ?
2: Il y a deux éléments, c'est que ça peut suffire pour dire que c'est un terroriste, puisque l'objectif, la définition du terrorisme pour le grand public, c'est effectivement d'utiliser la violence pour terroriser les gens et pour essayer de faire passer un message. Là, clairement, on est dans ce cadre-là, même si, effectivement, il a des troubles psychologiques. Ça ne veut pas dire forcément que le PNAT va se saisir pour autant. On a le cas de plus en plus fréquent, en fait, le PNAT est totalement submergé.
0: Donc c'est le parquet national antiterroriste. Voilà.
2: Il est submergé de demandes et en fait, on voit que ces dernières années, il se concentre sur les affaires où il pense qu'il y a la possibilité de réseau et qu'il y a des complices possibles, etc.
0: Pas les personnes isolées, ça pourrait être une personne isolée.
2: Voilà. En fait, vous vous rappelez, hein, on a eu le cas il y a quelques mois sur une île, j'ai perdu quelle île c'était, avec quelqu'un qui avait commis plusieurs attentats avec une voiture en fauchant des piétons de façon
0: successive.
2: Et là aussi, quand la police l'avait arrêté, l'île de Léron, il y avait eu des revendications très précises, mais pourtant le PNAT ne s'était pas saisi parce que très vite il s'est aperçu que la personne avait agi seule. Et c'est pourquoi c'est du terrorisme, parce qu'en fait depuis Abou El Souri, qui est le théoricien du djihad 2.0, en fait c'est la nouvelle méthode, c'est de se baser sur des personnalités fragiles, c'est d'essayer d'inciter des gens à passer à l'acte avec n'importe quoi. Mmh. Et donc, effectivement, on a moins, même si ça

0: en train de revenir. On a moins de terrorisme projeté, mais on a ce terrorisme du quotidien, ce terrorisme de, ouais, de gens de proximité qui est de plus en plus fréquent. Mais, et ça reste du terrorisme, même si le PNAT ne se saisit pas.
1: Et Olivier Vial, comment ils font ces terroristes, ces réseaux, pour aller chercher des déséquilibrés de façon individuelle?
0: En fait, il y a plusieurs éléments. Certains ne vont pas le chercher. Il suffit qu'ils diffusent une atmosphère. C'est-à-dire qu'en fait,
1: c'est quoi? C'est les réseaux sociaux?
0: C'est sur les réseaux sociaux, c'est sur les messageries. En fait, l'idée, c'est simplement de faire monter la colère de certaines personnes en la dirigeant vers des populations, la population juive, les Français, les militaires, les policiers. Et ça suffit effectivement quelquefois à déclencher, parce qu'en fait, on a des gens qui sont abreuvés de cette colère-là. Et puis après, il y a un nouveau phénomène qui est plus inquiétant, qui est le retour effectivement de puissance étatique, ou en tout cas terroriste plus structuré. C'est ce qu'a révélé le Financial Times il y a 3 semaines, où on a effectivement des pays étrangers ou des organismes terroristes qui sont capables de cibler, grâce notamment à l'intelligence artificielle, des personnes vulnérables, notamment des adolescents vulnérables, pour les inciter à faire des actions, alors souvent de sabotage. On n'a pas eu d'action terroriste de grande ampleur par cette méthode-là, mais on voit que petit à petit, certains réseaux sont capables de cibler des adolescents fragiles et de les entraîner petit à petit à commettre des crimes de plus en plus importants, du sabotage jusqu'à peut-être demain des actions terroristes.
1: Alors Elliot Maman, est-ce qu'il y a une banalisation des actes terroristes ou supposés terroristes, hein, là on ne peut pas le qualifier à l'heure actuelle de ce qui s'est passé à Paris. Est-ce qu'il faut craindre en France, vous venez de l'indiquer, bien sûr Olivier Vial, mais des individus, de plus en plus d'individus de manière isolée qui agissent sur le territoire national?
2: Et évidemment que la diffusion d'une atmosphère qui peut soutenir une méthode d'action particulière radicale et violente sur le sol français, ce n'est pas la première fois que l'on voit que l'on a quelque chose qui relève de cette même logique-là. Et en effet, la question de la multiplication de ces loups solitaires, comme on dit, rend la chose particulièrement difficile à appréhender. Et évidemment, ce n'est pas parce que les juridictions spécifiques ne se saisissent pas nécessairement que notre approche intellectuelle, politique de la question devrait nous interdire de parler de terrorisme, quand en l'occurrence, parce que finalement, la définition spontanée du terrorisme, c'est tuer au nom d'une idéologie. Là, en l'occurrence, on voit bien qu'il motive son acte par une revendication, son interprétation radicale d'un texte religieux. Donc, de toute évidence, il y a évidemment dans notre approche spontanée quelque chose qui renvoie au terrorisme. Ensuite, est-ce qu'il y a nécessairement besoin d'avoir une enquête qui fasse intervenir des juridictions qui sont externe au droit commun? Ce n'est pas nécessairement le cas, puisque, comme Olivier Vial vient de le dire, si on est face à des individus qui sont complètement isolés, qui n'ont pas agi en répondant à des cellules, à des réseaux, la justice du droit commun peut plus ou moins approcher l'affaire. Donc c'est surtout ça. Pour autant, il y a juste une chose, évidemment que c'est toujours très facile de se dire c'était un déséquilibré, donc ça veut dire que l'intégralité de l'atmosphère idéologique qui peut soutenir son acte doit être complètement ignorée. Non, il peut y avoir les deux choses, évidemment que quelqu'un de parfaitement sain d'esprit ne va pas mettre des coups de couteau. En revanche, est-ce que cela ne veut pas dire qu'il a pu être influencé, par exemple, sur les réseaux sociaux, sur des messageries cryptées? Là, ça renvoie d'ailleurs plus la question à nos services de renseignement qu'à nos juridictions, par des personnes qui ont précisément identifié la vulnérabilité de l'individu. C'est
1: qui travaille jour et nuit. Et qui travaille jour et nuit. Olivier Vial, comment on fait pour les détecter, pour les arrêter en amont?
0: Ben en fait, faut avouer que nos services de renseignement là-dessus jusqu'à présent sont extrêmement efficaces, mais comme on le dit toujours, hein, il suffit d'une seule personne qui passe dans les mailles du filet, et c'est de plus en plus compliqué parce qu'effectivement on a des gens qui peuvent être de profils très différents, qui peuvent quelquefois être totalement isolés, donc sans qu'on s'aperçoive de leur radicalisation, et là effectivement il faut être très efficace. La seule chose que je veux dire, c'est que effectivement c'est pas parce que quelqu'un a des troubles psychiatriques qu'il a l'abolition de son discernement, ouais, et ouais, donc il est responsable. Si l'abolition n'est pas mise en évidence, il est responsable et donc il devrait être poursuivi.
1: On en reparle dans quelques minutes sur Europe 1, et bien évidemment, vous restez avec nous.
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4: Vous êtes bien sur Europe 1, il est 1h30. Toute l'actualité, c'est avec vous, Cyril de la Morinerie.
1: Une découverte macabre dans le Vaucluse. La police a retrouvé 5 corps de bébés au domicile d'un couple à Orange. Des restes de nouveau-nés ont été découverts chez un couple dont la femme avait accouché d'un bébé en bonne santé. Les enquêteurs ont trouvé des corps dans des cartons. Plus de 2700 pompiers luttent toujours contre les incendies en Gironde. Après une nuit relativement stable, les secours craignent une augmentation des feux en raison de la hausse des températures. La préfète de Gironde a ordonné l'évacuation ce matin de plusieurs lieux de vacances et campings à Lacanau, au nord du bassin d'Arcachon. 4000 vacanciers sont en train de quitter les lieux. Dans les Landes, 3600 hectares et près de 200 bâtiments sont partis en fumée. Et puis dans le Var, le feu qui a débuté à Pontevès il y a une semaine n'est toujours pas fixé. Il a parcouru 4500 hectares. Toujours 1000 pompiers sont mobilisés. Et puis, du football. C'est la seule chose que je voulais faire. Voici les premiers mots de Zinedine Zidane. En tant que nouveau sélectionneur des Bleus, le légendaire numéro 10 a été présenté ce matin au siège de la Fédération Française de Football. Premier match de Zizou sur le banc des Bleus, fin septembre, en Turquie.
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4: Europe 1 Info avec Cyril de la Morinerie continue. C'est jusqu'à 14h, votre rendez-vous actualité, débat, décryptage sur Europe 1. Nous avons le plaisir d'accueillir en studio Elliot Maman, journaliste et chroniqueur, et Olivier Vial, directeur du CERU.
1: Est-on encore en sécurité à Paris avec des individus maintenant de manière isolée qui viennent frapper, qui viennent terroriser la foule? Un homme qui a poignardé hier à 11h30 à Paris, en plein Paris, trois femmes. Le pronostic vital n'est pas engagé, mais elles sont évidemment soignées en observation. Le parquet national antiterroriste dit n'est pas encore saisi du dossier. Impossible de dire si la qualification terroriste aura retenu. Il faudra probablement attendre la fin de la garde à vue. Nous sommes donc avec Olivier Vial et Elliot Maman. Olivier Vial, comment on fait justement pour sécuriser les rues de Paris? Est-ce qu'il faut installer des caméras? Comment on fait face à ces individus?
0: Ça devient de plus en plus compliqué, mais effectivement, il y a des questions de sécurité de l'espace urbain, mais le vrai travail, c'est un travail aujourd'hui de renseignement qui doit être beaucoup plus important, parce qu'en plus, la menace terroriste est montée d'un niveau, puisque ça faisait quelques années qu'on imaginait qu'il n'y avait plus de capacité de ce qu'on appelait des attentats projetés, c'est-à-dire qu'il y a des équipes, comme on a eu malheureusement pour le Bataclan. Il semble qu'aujourd'hui, avec ce qui se passe au Mali, avec ce qui se passe dans le Haut-Karabakh, etc., on a des retours de possibilités de terroristes projetés. On a dans le même temps de plus en plus, comme ce cas-là, d'actions menées par des individus isolés qui applique la stratégie des mille entailles qui a été théorisée par Abou El Souri. Et puis, ce qui est très nouveau depuis 2 ans, c'est on a le retour d'un terrorisme d'État. L'Iran a été très souvent à la pointe de ce terrorisme-là et on voit un retour. On a eu des armes à faire où en plus ils sont en capacité aujourd'hui de commanditer des attentats à des narcotrafiquants. C'était le cas notamment de l'affaire qu'on appelait l'affaire Marco Polo, où des narcotrafiquants étaient instrumentalisés par les forces Al-Quds, donc les services secrets iraniens, pour mener des incendies contre des intérêts juifs en France et en Allemagne. On a le cas en Allemagne où une des cellules du Hamas ont été détectées et déstabilisées au sein de Berlin. Et donc, effectivement, tout ça montre qu'aujourd'hui, on a des menaces qui sont beaucoup plus protéiformes qu'il y a quelques mois. Et effectivement, la menace, on a cru qu'on s'y habituait. Nos forces intérieures ont été extrêmement efficaces ces dernières années, mais ça ne veut pas dire que la menace n'est pas encore plus forte qu'elle n'a été au moins depuis 2015.
1: À 13h34 sur Europe 1, l'actualité, c'est aussi au Ménil-Amelot, dans le 77, dans le CRA, le centre de rétention administrative. Plusieurs objets religieux auraient été introduits par des membres de l'association France Terre d'Asile. Une enquête administrative est en cours. Elliot Vial et surtout Elliot Maman, qui ne s'est pas encore exprimé sur ce nouveau sujet. Est-ce que vous pouvez nous expliquer ce prosélytisme religieux? Théoriquement, une association qui est acultuelle, ne devrait pas favoriser, alors on met des guillemets, parce qu'il faut confirmer, il y a une enquête qui est en cours, mais ne devrait pas favoriser le prosélytisme religieux.
2: Non, mais ce n'est pas la première fois qu'on s'interroge sur les éventuelles ambitions idéologiques qui semblent parfois un peu externes à l'ambition primaire des associations comme France Terre d'Asile et qui a une action particulièrement délétère ensuite sur le terrain. Un certain nombre de rapports avaient également mis en exergue les liens qu'il pouvait y avoir entre des associations qui ont un message a priori plutôt louable, qui entendent venir en aide par exemple à des populations qui sont en difficulté sur le territoire français, mais qui en définitive se retrouvent à avoir des liens avec un certain nombre de passeurs, ce qui interroge là aussi, se retrouve à ne pas savoir comment condamner et comment lutter contre l'éventuel totalitarisme, l'intégrisme religieux qui peut avoir lieu dans un certain nombre, par exemple, de centres qui accueillent des migrants et qui, non seulement ne savent pas comment lutter contre cela, mais qui, en plus, peut-on se demander, au vu des informations dont vous faites l'écho, peut-être contribuent également à la diffusion de cette même atmosphère. Et ça, évidemment, c'est une énorme difficulté parce que on a d'abord cette espèce de brouillard idéologique quant à la véritable ambition de ces associations-là, mais ensuite on peut également se demander quels sont les intérêts qui finalement sont défendus, sous-tendus par un certain nombre d'associations. Et évidemment que c'est un drame parce que à l'origine, la situation humanitaire particulièrement complexe pour les personnes qui sont arrivées en France, on ne peut pas la nier. Évidemment que même pour la population française, et quand bien même s'agit-il parfois de personnes qui sont arrivées illégalement, avoir des personnes qui sont dans une situation, par exemple, sanitaire complètement délabrée, n'est dans l'intérêt de personne. En revanche, que des associations qui ont une telle ambition idéologique, qui parfois va jusqu'à se trouver complice, par exemple, d'un prosélytisme religieux, qui prennent en charge ce type de situation, ce n'est évidemment pas quelque chose qui est acceptable.
1: On verra ce que l'enquête dit, évidemment.
2: Exactement.
1: On va écouter la chroniqueuse Gabrielle Cluzel, qui était sur CNews ce matin. Elle est revenue sur la polémique du CRA du Ménil-Amelot, et selon elle, tout est verrouillé par la même idéologie.
5: Où l'État met-il son argent? Bah pardon, je préfère qu'il le mette dans un Canadair que dans ce France Terre d'Asile.
6: Ah oui.
5: La gabegie, ça suffit, mais vous n'aurez jamais personne, en tout cas actuellement, capable de le dénoncer. Et quant à ces espèces de consanguinité entre ces diverses institutions, on se rend compte que tout est en réalité verrouillé par la même idéologie.
1: Voilà, le CRA, hein, le centre de rétention administrative. Réaction dans ce studio d'Olivier Vial, directeur du CERU, le centre d'études et de recherche universitaire.
0: En fait, ça fait longtemps, effectivement, qu'on a constaté des dérives. Je pense que le vrai enjeu, c'est qu'il faut rappeler que ces associations sont largement subventionnées par l'État. Là, je pense qu'en la matière, on a besoin de renationaliser. Ces missions-là sont des missions de souveraineté, sont des missions régaliennes, l'accueil des étrangers, notamment des étrangers réguliers. Et je pense qu'on doit renationaliser et plus confier ça à des associations parce que les dérives sont trop nombreuses et surtout l'offre de services, elle est compliquée. On a quand même des associations qui, notamment sur l'immigration régulière, qui ont comme mission d'accompagner les clandestins pour leur apprendre à passer entre les mailles du filet de la justice administrative. C'est quand même assez surréaliste d'avoir d'un côté l'État qui investit dans la justice administrative, qui, rappelons-le, il y a presque 50% du temps de travail des juges administratifs qui est lié aux politiques immigratoires, et de l'autre côté, de financer des associations qui vont tout faire pour compliquer la tâche des juges administratifs. Il y a un moment où il faut un peu réguler tout ça, et je pense que le vrai changement, c'est de faire en sorte qu'on arrête de subventionner ces associations et que ça soit l'État qui reprenne directement la main.
1: Olivier et Elliot, vous aimez le football ?
0: Un petit peu.
1: Un petit peu. Alors moi, je peux vous dire que j'adore le foot, hein, évidemment, mais Alain Roche le sait, c'est notre invité, consultant Canal+, et légende du football. Salut Alain.
7: Salut Cyril, vous allez bien ?
1: Ouais, ça va bien. On est heureux de vous avoir. Bonjour à tous, on est heureux parce que l'actualité est lourde. Et pour les Français, on va leur apporter un petit rayon de soleil avec vous. Bah, parlez-nous de Zizou, sa présentation ce matin au siège de la Fédération Française de Football. Il a eu un mot pour Didier Deschamps, mais il y a un gros challenge pour lui parce qu'il passe derrière quand même une légende du poste qui a été champion du monde avec les Bleus, c'était Deschamps.
7: Oui, c'est un énorme challenge qu'il espérait depuis quelques années, puisqu'il avait refusé beaucoup de propositions suite quand même à cette réussite fantastique de 3 Ligues des Champions avec le Real de Madrid. Mais voilà, le Graal pour tout joueur, pour tout ex-joueur, pour tout entraîneur, c'est d'entraîner une sélection. Et le remplacement de Didier Deschamps par Zinedine Zidane paraissait totalement logique. Qui aurait pu remplacer Didier Deschamps après le parcours extraordinaire qu'il a pu faire pendant 14 ans, je crois. N'oublions pas que ce qu'il a fait, c'est exceptionnel. Je suis persuadé que Zinedine Zidane pas aussi bien, sinon mieux. En tout cas, les Français seront en soutien. Et la grande chance qu'a Zinedine Zidane, c'est qu'il va pouvoir s'appuyer sur un groupe de joueurs exceptionnel, quoi. Donc, et tout a été préparé par Didier Deschamps, avec des générations quand même assez incroyables. Qui passe en équipe de France et qui sont plutôt bien managés par Didier Deschamps. Mais c'est vrai que Zidane, c'est de l'aura, c'est du charisme, ouais. C'est quelqu'un de reconnu dans toutes les générations. Surtout ça, c'est qui est très important et qui dégage un profond respect et qui va lui. Le respect qu'il dégage fait qu'il aura un peu plus de temps et je pense que vous, les journalistes comme nous, serez un peu plus indulgents qu'on a pu l'être avec certains sélectionneurs.
1: Et Alain Roche, il n'y avait pas d'autre choix. C'était Zidane ou Zidane.
7: Non, mais qui vous. Vous avez eu Laurent Blanc qui reprend l'équipe après Naïsna. Je pense que c'est lui qui a eu le boulot le plus difficile à réaliser avec cette équipe de France. Et Didier Deschamps, dans la continuité, c'est un garçon qui a toujours de la réussite, qui sait manager une équipe. Les générations se sont succédées, elles sont toujours aussi bonnes. Et qui voulez-vous passer après Deschamps? Je voyais pas qui d'autre. Zinedine Zidane, surtout, était la première personne, je pense, sur la liste de tous les Français, pas simplement du président de la fédération.
1: Alors, les Bleus ont terminé en demi-finale du dernier mondial. Ça a été un peu compliqué, une défaite face aux Anglais pour le match de la troisième place. Quelles seront les prochaines et les premières tâches de Zidane? Qu'est-ce qu'il va faire?
7: Ouais, je pense qu'il va pas modifier totalement l'équipe. Il va s'appuyer sur le. Non, je vois pas, parce qu'on a vu qu'offensivement, on a quand même des joueurs extraordinaires qui sont capables de faire une différence, qui sont connectés aux uns et aux autres, qui s'entendent très très bien. Voilà, face à l'Espagne, il y a eu une défaillance collective. Hein. On a pu revoir nos quatre attaquants qui n'ont pas su garder le ballon. Est-ce que c'est la pression ou pas? Défaite de zéro face à l'Espagne en demi-finale. Voilà, je pense qu'il va s'appuyer sur ce qui est fait. Et la philosophie de jeu que Zinedine Zidane voudra mettre en place, ça va prendre un peu de temps. Faut pas oublier que les sélectionneurs ont leurs joueurs simplement 3 semaines tous les 3 mois, quoi. Donc c'est difficile de mettre en place des schémas tactiques. Donc s'appuyer sur ce qui a été fait par Didier. Et faire mieux peut-être dans la confiance à mener à ces joueurs-là qui n'ont pas été à la hauteur lors d'une finale. Voilà. Est-ce qu'il y a eu trop de confiance en eux ou un peu de pression aussi sur les épaules qui a fait qu'ils ont failli, quoi. Donc c'est à lui à. En tout cas, il sera écouté. Zinedine Zidane parle peu, mais quand il parle, les gens l'écoutent.
1: Alors c'est quoi justement le style Zidane par rapport à ce qu'il a fait au Real Madrid? Il a dirigé des stars du côté du Real, notamment Cristiano Ronaldo. Comment Zidane va justement s'employer avec l'équipe de France? Vous en parliez un petit peu, mais c'est une équipe de France très offensive. Mais est-ce qu'il peut changer quelque chose, notamment avec une assise défensive un peu plus forte? On a vu qu'il y avait un petit souci, notamment sur les côtés. À la Roche.
7: Oui, mais alors pour changer les côtés, il faut avoir des joueurs qui sont capables de remplacer ceux qui jouent actuellement. Et on a vu que quand Théo Hernandez jouait pas, c'était Lucas Digne. On a vu qu'il a monté quelques limites par moment. Alors, c'est pas lui non plus l'avenir, puisqu'il a déjà 32 ans ou 33 ans, je crois. Voilà, après Koundé, il y a Malo Gusto qui n'assure pas non plus l'intérim. Donc, est-ce que ça peut être un Zaïre Emery qui peut le remplacer à ce poste-là? Mais en tout cas, il est difficile de voir un joueur émerger à la place de ces garçons-là dans le couloir gauche, quoi, ou droit. Donc, je pense que ça sera peut-être un peu plus au milieu de terrain qui risque un peu d'avoir du mouvement. Avec un Rabiot peut-être associé à un Koné qui a peut-être un peu plus de qualité technique, qui va un peu plus vers l'avant qu'un Aurélien Tchouaméni. Mais ça va être des changements à la marge. Je crois que c'est le discours surtout que va inculquer Zinedine Zidane qui peut faire modifier les personnalités, surtout l'état d'esprit, et rien d'autre. Après, sur le jeu, ce qui est bien avec Zinedine Zidane, c'est qu'il laisse beaucoup de liberté aussi à ses joueurs, tout en respectant les consignes tactiques. Voilà. Et c'est ce qu'a réussi à faire Didier Deschamps lors de cette compétition-là, en laissant beaucoup de liberté aux offensives. Alors, mais la chance qu'on a, c'est qu'on a des joueurs qui bossent, quoi.
1: Oui, on a des joueurs qui bossent, effectivement, qui mouillent le maillot. Et Alain Roche, on va attendre avec attention, avec impatience, la relation entre le capitaine Kylian Mbappé et Zinedine Zidane. Il sera encore capitaine, Kylian Mbappé. Ils se connaissent bien, hein, les deux, hein, Zizou et Mbappé.
7: Oui, Zinedine Zidane l'a accueilli lors de son arrivée au Real Madrid il y a 2 ans déjà. Donc oui, une relation, je ne sais pas si elle est proche, mais en tout cas, ils se sont vus à ce moment-là. Je ne sais pas si Zinedine Zidane va venir régulièrement au match, j'en suis pas persuadé, parce que si quand un entraîneur vient alors qu'il y en a déjà en place, on peut penser qu'il est là pour prendre la place de l'autre. Donc, mais je crois qu'il aura tout le temps de lui parler lors des convocations au mois de septembre. Ils vont passer 3 semaines ensemble, il y aura le temps d'échanger. Mais je suis persuadé qu'en tout cas que Mbappé montre l'exemple et le montre de mieux en mieux en équipe de France. Et il sera dans la continuité avec Zinedine Zidane, peut-être Un peu plus de respect, je ne crois pas, parce qu'il en a eu pour Didier Deschamps, mais ça sera peut-être un peu différent. En tout cas, les grandes personnalités, les grands joueurs s'entendent toujours bien, en principe.
1: Merci beaucoup Alain Roche d'avoir répondu à nos questions sur Europe 1. On se réjouit de l'arrivée de Zinedine Zidane. Il va revenir en septembre pour présenter son staff. Hein, c'est ce qu'il a dit en conférence de presse. Et on suivra avec attention, bien évidemment, les premiers matchs de l'équipe de France de l'ère Zinedine Zidane.
4: 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Il est 2h moins le quart sur Europe 1. Tout de suite.
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4: Il est 13h46 sur Europe 1. Dernière partie d'Europe 1 Info avec sa page internationale et Cyril de la Morinerie, ses débatteurs. Nous avons Elliot Maman avec nous, journaliste et chroniqueur, Olivier Vial, directeur du CERU. Et nous accueillons Xenia Fedorova, journaliste et chroniqueuse spécialiste des questions internationales.
1: Bonjour Xenia.
10: Bonjour.
1: Merci d'être avec nous sur Europe 1. Xenia Fedorova, journaliste spécialiste des questions internationales et géopolitiques. Alors l'actualité, on en a parlé dans le journal de 13h, c'est bien sûr la rencontre entre Donald Trump et Volodymyr Zelensky à Washington, qui pourrait remettre l'Ukraine au cœur de l'agenda américain. Comment expliquez-vous, Xenia, ce changement de pied du président des États-Unis qui jusqu'à présent avait concentré son attention sur le Moyen-Orient?
10: Moi, je ne suis pas sûre que c'est un vrai changement, mais en tous les cas, on voit que Vladimir Zelensky fait beaucoup d'efforts pour essayer de changer le point de vue de Donald Trump. L'objectif principal de ces rencontres, selon les sources ukrainiennes, c'est avoir la capacité de livraison, en fait, d'avoir les livraisons des Patriotes, vous savez, les systèmes antiaériens américains, que les États-Unis n'ont pas encore fourni à l'Ukraine, simplement parce qu'ils ont besoin pour la guerre en Iran et pour les pays du Golfe, pour les alliés. Donc il y a un grand problème, il y a une pénurie. Est-ce que Vladimir Zelensky essaie de s'utiliser? En même temps, il veut avoir une validation, une confirmation de la part de Donald Trump pour la création d'avoir une licence pour produire ces missiles, ces patriotes en Ukraine. Ça, c'est très intéressant. Pourquoi? Parce que, en fait, ces sites peuvent être immédiatement être ciblés par la Russie. Donc, c'est intéressant, comme on l'a dit, mais je ne pense pas que c'est très valable. Et après, finalement, Vladimir Zelensky, je pense que vous avez vu, il a essayé, en fait, de s'impliquer aussi dans cette guerre en Iran. Iran a accusé l'Ukraine de cibler un des bateaux, si je ne me trompe pas, il y a quelques jours. Et pourquoi Vladimir Zelensky fait ça? Mais à mon avis, parce que pour lui, s'il arrive de s'impliquer dans cette guerre, qui ne va pas changer le résultat, l'Ukraine n'est pas capable de changer les résultats ou jouer un rôle plus important, mais ça lui donne une certaine légitimité d'avoir la participation des États-Unis dans cette guerre en Ukraine aussi. C'est ce qu'il cherche depuis très longtemps, parce que pour l'Ukraine, d'avoir un résultat plus positif, il a besoin aujourd'hui des États-Unis. Sans les États-Unis, cette guerre, elle ne peut jamais ni gagner ni avancer. Même avec l'aide des Européens, qui fournit beaucoup de des armes qui achètent des États-Unis, mais aussi qui fournent financièrement, qui aide l'Ukraine avec les milliards, c'est pas changer la situation sur les terrains. Donc on voit toujours que c'est la Russie qui avance, même dans le monde, en Donbass, et que l'Ukraine n'arrive pas à récupérer ses territoires. Donc aujourd'hui, je pense que c'est plutôt les tentatives de Zelensky d'avoir Trump de son côté. Mais encore une fois, je ne pense pas que c'est un deal fait. Donc je pense que c'est plutôt une communication, même si je ne me trompe pas, ce rendez-vous sera derrière les portes fermées, donc sans de la presse.
1: Alors, Xenia Fedorova, dans le conflit au Moyen-Orient, Donald Trump a dit qu'il va demander à Vladimir Poutine demander s'il fournit des renseignements à l'Iran afin de lui permettre de mener ses offensives.
10: Exactement, parce qu'en fait, l'efficacité des frappes iraniennes pose des questions. Et donc, il y a beaucoup d'accusations de tous les côtés qui iront peut-être aidés par la Russie ou pour la Chine pour les renseignements. C'est une question légitime parce qu'aujourd'hui, si on regarde, les États-Unis aident l'Ukraine à cibler les sites stratégiques en Russie. Sans les renseignements américains, l'Ukraine n'arrive pas en fait, être si efficace, par exemple, sur les frappes des raffineries. Donc, je pense que cette question qu'il peut poser, mais après, on peut pas dire que les États-Unis peuvent continuer à fournir l'intelligence à l'Ukraine et la Russie n'a pas le droit de le faire. Même si je pense que la Russie ne va pas confirmer cette information, il va dire, et je pense qu'ils ont déjà dit à un moment qu'il ne le fait pas. Mais je pense que dans ce monde des guerres par procuration, on peut dire que les alliés aident les alliés, les partenaires stratégiques, ils ont des intérêts, c'est ça ce qui compte. Donc c'est tout à fait probable. Mais après, c'est pas que la Russie fait ça, les États-Unis l'ont fait aussi avec l'Ukraine. Donc ça, c'est évident.
1: Xenia, toujours au Moyen-Orient, qui a le plus intérêt à négocier? Les États-Unis qui voient le coût de la guerre menacer son économie, l'Iran qui est en position de force avec le détroit d'Ormuz, ou les deux?
10: Vous savez, je pense que tous les deux ont l'intérêt, mais je pense qu'il y a un intérêt un peu plus important de la part de Donald Trump. Parce que il peut continuer avec les frappes tactiques, évidemment, de temps en temps. Il peut annoncer la destruction des capacités iraniennes, comme il a déjà fait en moment, sauf qu'on a appris qu'Iran est toujours capable de frapper pas seulement les bases américaines, mais aussi les sites énergétiques sur les pays du Golfe. Donc, je pense que aujourd'hui, c'est plutôt les États-Unis qui ont besoin aussi d'une pause parce qu'il faut remplir les stocks qui sont en train de s'évider, les stocks d'armement. Et je pense que c'est quelque chose qui coûte cher à Donald Trump. Si en moment Donald Trump décide vraiment s'impliquer dans cette guerre, il sera obligé d'envoyer les soldats sur les terrains pour vraiment changer la situation. Mais jusqu'à maintenant, les frappes, ils peuvent affaiblir certainement Iran, mais ils ne vont pas détruire ils vont pas détruire tous les stocks déjà, toutes les capacités iraniennes, ils vont pas changer le régime. Et un autre joueur qui c'est très important de mentionner, c'est évidemment Israël. Et aujourd'hui, si je me trompe pas, Netanyahu aussi, il va voir Donald Trump. Et même si officiellement Israël ne demande pas des États-Unis de continuer les frappes, pas officiellement, selon les sources des médias américains, Netanyahu va proposer il va proposer à Donald Trump comment il peut continuer les frappes. Donc il y a un joueur important, c'est Israël qui veut que les États-Unis continuent, sauf que pour les États-Unis et pour Donald Trump, le problème c'est toujours le même. Le manque, la baisse des popularités, la hausse de prix de pétrole pour les Américains, c'est quelque chose qui n'est pas du tout acceptable. Ils ont élu Donald Trump pour une idée qu'il vraiment make America great again, comme il a dit, qu'il regarde les problèmes sociaux à l'intérieur. Et cette hausse de pétrole, l'essence à la pompe, c'est quelque chose qui ne plaît pas du tout. Et après, il y a les mid-term et cette guerre qui continue, qui coûte cher aux Américains, n'ajoute pas les popularités à Donald Trump. Donc c'est quand même, je pense, à mon avis, plus important pour les Américains aujourd'hui de trouver une sortie de ces conflits.
1: Xenia Fedorova, merci, journaliste et chroniqueuse, spécialiste des questions internationales, merci d'être intervenue sur l'antenne d'Europe 1. Rencontre importante, Elliott Maman, aujourd'hui à la Maison-Blanche. Elle va commencer d'une minute à l'autre entre Donald Trump et Volodymyr Zelensky. Qu'attendre de cette rencontre?
2: Alors, il faut aussi préciser d'ailleurs que ce ne sera pas la seule rencontre importante de la journée, à la limite, puisque c'est vrai que les réunions bilatérales entre Donald Trump et Volodymyr Zelensky ont à chaque fois été un peu surprenantes, que ce soit celle de février dernier, il y a un peu plus d'un an, avec évidemment la scène médiatique qui s'en est suivie, ou encore celle il y a quelques semaines, lorsque Donald Trump a un peu pris de court Volodymyr Zelensky en annonçant qu'il n'allait pas nécessairement lui livrer des missiles patriotes, mais lui donner la licence pour en produire, ce qui évidemment suscite un certain nombre de risques ensuite sur les sites de production s'ils ont lieu en Ukraine.
1: Ça met du temps en plus à être construit.
2: Exactement, et c'est sur le très long terme de toute évidence. En revanche, il y a une autre rencontre qui me semble particulièrement importante, elle aura lieu à 14h, heure
1: avec
2: de Washington,
1: c'est-à-dire israélien.
2: Exactement, à 20h, heure de Paris, pas uniquement avec le Premier ministre israélien, ce sera à l'occasion des funérailles du sénateur républicain Lindsey Graham, auxquelles assisteront à la fois Volodymyr Zelensky et Benjamin Netanyahou. Et on sait évidemment qu'il y a des implications plus larges qui peuvent être assez importantes, parce que vous avez mentionné par exemple les accusations selon lesquelles la Russie et la Chine avaient pu donner du renseignement militaire à l'Iran. Ces accusations, elles viennent principalement des services de renseignement israéliens qui ont insisté pour les faire remonter auprès de Washington. Donc évidemment, on comprend que lorsque Donald Trump a décidé de convier à la fois Volodymyr Zelensky et Benjamin Netanyahou dans un public commun, évidemment que les funérailles ils ne seront pas le moment de négocier sur des choses diplomatiques, mais quand même, de les mettre en commun, c'est un signal de force par rapport à l'équilibre qu'il veut plus ou moins donner dans les rapports qui ont lieu à l'heure actuelle. Donc ça, c'est véritablement quelque chose qui me semble extrêmement important. Un dernier mot pour rappeler que Lindsey Graham était véritablement un néo-conservateur à l'ancienne, c'est-à-dire quelqu'un qui estimait que les États-Unis devaient s'impliquer dans les affaires du monde par-delà les frontières américaines. Et d'ailleurs, il revenait d'Ukraine lorsqu'il a fait une crise cardiaque il y a quelques jours.
1: Alors Olivier Vial, directeur du CERU, le Centre d'études et de recherche universitaire sur Europe 1. Laura Loomer, qui est une influenceuse de la sphère MAGA, qui avait soufflé à Trump la nécessité de débarquer le patron de la puissante agence de renseignement, la NSA, vient de se convertir subitement à la cause ukrainienne. Est-ce que ça peut changer les choses? Est-ce que ça peut permettre peut-être à Donald Trump de s'investir plus durablement et avec plus d'intensité dans ce conflit?
0: Je pense qu'effectivement, Donald Trump, là-dessus, a des positions qui sont quelquefois assez difficiles à lire, mais il y a quand même une volonté de se faire respecter, et il a l'impression effectivement que Vladimir Poutine, il lui a beaucoup tendu la main, et que ça n'a jamais été pris avec sérieux, et que on s'est un peu moqué de lui. Donc ça, effectivement, il y a quand même de chez lui un ego très fort qui peut diriger les choses. Je pense pas que des influenceurs MAGA puisse l'influencer, parce qu'en ce moment il est plutôt d'ailleurs en délicatesse avec une grande partie des influenceurs MAGA. Il faut faire une vraie différence entre les influenceurs et la base MAGA. On voit que la base MAGA résiste bien et est plutôt toujours en soutien à Donald Trump, ce qui n'est pas le cas des influenceurs qui depuis quelques temps sont en train d'ailleurs de se radicaliser assez considérablement, ce qui peut être un vrai problème pour le Parti républicain. Mais on voit aussi, et c'est peut-être ce qu'il faut suivre de façon plus proche, c'est que les démocrates ont eux aussi de très très grandes difficultés, ce qui fait qu'en réalité, ce qu'on imaginait comme une défaite annoncée de Donald Trump aux midterms n'est pas aussi évidente que ça, et ça lui donne de l'oxygène pour remettre en place une politique étrangère à sa main.
1: Très rapidement, Elliott Maman, cette rencontre, vous en parliez il y a un instant, entre le Premier ministre israélien et Donald Trump, est-ce que ça peut changer la donne, notamment au Liban?
2: Alors évidemment que ce sera un des dossiers qui est sur la table, parce que Israël a notamment pu estimer que la surconcentration des États-Unis sur son effort contre le régime iranien à l'heure actuelle pouvait contribuer à négliger les autres fronts sur lesquels Israël estime devoir se battre. Et évidemment que la question libanaise est importante à cet égard. On a vu qu'il y a eu des négociations assez importantes par rapport à l'emprise du Hezbollah sur l'appareil gouvernemental libanais ces derniers jours. Est-ce que Donald Trump va vouloir s'immiscer dans la question? On ne sait pas. On sait également qu'un certain nombre de ses proches peuvent avoir des intérêts, notamment immobiliers, dans la région. Dans quelle mesure ce sera mis dans la balance pour mener à bien ces négociations? Il faudra surveiller tout cela avec beaucoup d'attention. Juste une précision pour dire que Laura Loomer, c'est assez drôle. À l'origine, c'était une influenceuse complotiste anti qui remettait en cause le fait que le 11 septembre était un attentat.
0: C'est pour ça que son influence est très limitée quand même.
2: Exactement.
0: Trump.
1: Merci messieurs, merci à Olivier Vial et Elliot Maman d'être intervenus dans ce studio pour plein de sujets. On retiendra tout de même ce matin une info heureuse. Zidane, nouveau sélectionneur de l'équipe de France. C'est mon prisme sportif. C'est à vous Marilyn.
4: Merci Cyril Delamorinerie. On vous retrouve demain pour Europe 1 Info, 13h-14h. Et tout de suite après les infos, c'est au cœur du crime. Bel après-midi sur Europe 1. Il est 14h. Et c'est l'heure des infos avec Pierre Vesque. Bonjour Pierre.
11: Bonjour Marine, bonjour à tous. De nouvelles évacuations ordonnées par la préfecture en Gironde. Des lieux de vacances où résidaient 4000 personnes à Lacanau évacuées. La crainte d'une nouvelle aggravation de la situation fait prendre aux autorités cette mesure. Le feu est pour le moment stabilisé après une deuxième nuit relativement calme. 42 000 hectares sont déjà partis en

0: gendarmerie. Le département fait face depuis 6 jours à un important incendie. Les flammes ont déjà brûlé 4 750 hectares. Et la météo n'aidera pas les soldats du feu dans ce département, car le Var placé en vigilance élevée feu de forêt, comme le Gard, l'Hérault, l'Aude, les Pyrénées, le Vaucluse et également l'Essonne dans le sud de Paris, tous placés en vigilance orange par Météo France. Nos voisins espagnols aussi victimes d'un méga feu, mais ils entrevoient la lumière selon le Premier ministre. Le travail des pompiers et des militaires dans des heures très difficiles, très critique a permis d'inverser réellement la tendance, précise Pedro Sanchez. Un des incendies situés à 70 km à l'ouest de la capitale préoccupe encore les autorités. Les feux qui font rage dans la péninsule ibérique ont déjà détruit 70 000 hectares. En Allemagne, l'enquête continue après l'attentat terroriste islamique survenu ce samedi lors de la Gay Pride de Berlin qui a fait un mort et 29 blessés. L'auteur, tué par les forces de l'ordre, avait prêté allégeance à l'État islamique dans une vidéo. Les enquêteurs l'ont retrouvé sur le téléphone portable de l'assaillant, âgé de 21 ans, de nationalité allemande et d'origine libanaise. Au Japon, un séisme de magnitude 7,1 a causé un nombre considérable de victimes après l'effondrement d'un étage dans un centre commercial situé dans le département de Kumamoto. Les services de secours avaient précédemment fait état de nombreuses personnes piégées à l'intérieur. L'équipe de France, c'est la seule chose que je voulais faire. Déclaration du nouveau sélectionneur de l'équipe de France, des Bleus, de football. Des Bleus, Zinedine Zidane. C'est une continuité et quelque part un rêve. J'ai eu des propositions pendant ces 4-5 ans pour reprendre un club. Je les ai toutes refusées pour l'équipe de France, ajoute l'ancien capitaine des Bleus. Il signera le 1er août prochain un contrat de 4 ans. Son staff sera officialisé début septembre et la première rencontre sous l'ère Zidane sera le 25 septembre prochain en Turquie. Le patron de la Fédération française de football et l'ancien meneur de jeu des Bleus ont rendu hommage au travail de Didier Deschamps. Il a amené l'équipe de France au sommet. Il l'a redressé après Naïsna en 2010, a déclaré Philippe Diallo.
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0: Il est 14h03. Vous êtes bien sur Europe 1 et tout de suite au cœur du crime.
2: Merci beaucoup, Pierre. Prochain point sur l'actualité avec vous dans une demi-heure.
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2: Bonjour à toutes et tous, bienvenue au cœur du crime, votre rendez-vous tout l'été sur Europe 1 de 14h à 15h, parfait pour accompagner vos congés estivaux ou bien un instant plus calme au travail lors d'une pause café. Cet après-midi encore et toujours, deux histoires restaurées depuis les archives des années 60 de votre radio préférée. Si vous n'êtes pas familier avec Au cœur du crime, ne bougez pas, ce premier épisode pourrait vous convaincre de revenir demain. 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Écoutez, Bénédicte a été abusée et abandonnée dans une rue déserte. Elle se réfugie alors dans un couvent. L'enquête suit son cours et permet d'identifier les agresseurs, mais lors de la confrontation, Bénédicte perd son calme.
3: Savez-vous que plus d'un tiers des crimes et délits commis en France sont traités par la gendarmerie nationale ? Je m'appelle Yann Kermadec. Je suis commandant de gendarmerie. Je dirige une section de recherche dont la mission essentielle est une mission de police judiciaire. L'histoire que je vais vous raconter est une histoire vraie. Et la monarchie, il en était là de ses réflexions quand il entendit, venant de la rue, des cris déchirants, des cris de femmes. Monsieur Descoubet habite au premier étage. Ouvrant la fenêtre qui donne sur la rue, il voit une voiture arrêtée, moteur tournant au ralenti, et deux hommes qui tentent d'y faire entrer de force une jeune femme qui se débat en criant. À peine Monsieur Descoubet a-t-il le temps de comprendre ce qui se passe, qu'il voit la voiture partir rapidement en direction du Val-de-Meuse, tout feu éteint, avec à son bord la femme

0: et ses deux ravisseurs. Monsieur Descoubet se précipite sur son téléphone pour appeler la gendarmerie et raconter ce qu'il vient de voir. Et il ajoute « La rue est très mal éclairée en face de ma maison. Je ne saurais vous donner aucun signalement valable des deux hommes que j'ai aperçus dans la nuit, ni de la jeune femme qu'ils ont enlevée, qui m'a paru assez jeune, comme je viens de vous le dire. Quant à la voiture, dont le moteur tournait au ralenti au moment même où je me suis penché à ma fenêtre, elle est de couleur foncée, noire ou bleu marine. Vous savez, je l'ai vue seulement de l'arrière, mais je pense, n'est-ce pas, je pense que c'est une Opel Corsa. » Le gendarme de service qui a pris la communication prévient immédiatement le commandant de compagnie, le commandant Rougier, qui me demande de m'occuper de cette affaire. Aussitôt, je fais installer des barrages le long de la Nationale entre Chaumont et le Val-de-Meuse et j'alerte toutes les brigades avoisinantes. Puis, j'attends. Vers 3h du matin, cette nuit-là, le commissariat central de Chaumont reçoit un coup de téléphone en provenance du couvent des Pères franciscains de Chaumont.
1: Une jeune fille vient de se réfugier dans notre communauté. Elle est à demi vêtue, couverte de blessures. Elle a été enlevée, mais mon Dieu, victime d'odieux traitements. Elle semble à bout de force.
0: Le commissaire Berthier me prévient et tous deux nous décidons de nous retrouver au couvent des franciscains. Je frappe à la porte. Il règne une effervescence inhabituelle dans un lieu comme celui-ci. Les bons moines sont affolés et ne savent que faire pour soulager la jeune fille qui est là, mon Dieu, en piteux état. Elle s'appelle Bénédicte Muller. Elle a 23 ans. C'est une jolie fille brune aux cheveux longs qui, pour le moment, tel un animal blessé, est recroquevillée sur elle-même, enveloppée dans une couverture. Elle a le visage tuméfié, le nez fracturé, deux doigts brisés, le corps meurtri. Péniblement, elle nous raconte sa douloureuse aventure. Elle travaille comme secrétaire à Villiers. Ce soir, elle avait fait des heures supplémentaires pour terminer un travail urgent et elle revenait de son bureau quand, rue de la Faïencerie, alors qu'elle était presque arrivée à son domicile, une voiture s'était arrêtée à sa hauteur et deux hommes en étaient descendus. Deux hommes qui se montrent entreprenants et lui demandent de les suivre pour faire une balade. Elle refuse, bien évidemment. Ils insistent. Affolée, Bénédicte prend peur et tente de s'enfuir. Mais les hommes la rattrapent et l'un d'eux la frappe violemment. Étourdie par les coups, malgré sa résistance et ses cris désespérés, la jeune fille est entraînée de force dans la voiture qui démarre, conduite par un troisième individu dans la direction du Val-de-Meuse. À environ une centaine de mètres de son point de départ, le conducteur tourne à droite et traverse la ville, parcourant sans crainte les rues principales, maintenant désertes. Sur le siège arrière, bâillonné, serré entre ses bourreaux, Bénédicte réduite au silence, dénudée, ses vêtements cisaillés au couteau, subit une terrifiante épreuve. 3 heures de souffrance physique et morale que jamais de sa vie elle ne pourra oublier. Entre Mirbel et Cerisière, à 20 kilomètres de Chaumont, au terme d'un parcours compliqué, les ravisseurs s'arrêtent en pleine campagne, dans un terrain vague. Ils la font descendre de voiture et la violent avec une révoltante brutalité. Vers 2h30 du matin, de retour en ville, ils l'abandonnent dans une rue déserte. Bénédicte Muller, face à nous, essaie de sortir de son état de prostration et tente de décrire ses ravisseurs, mais elle ne nous donne guère de détails. Elle peut tout de même nous dire qu'ils ont entre 25 et 30 ans, qu'ils mesurent entre 1m75 et 1m80, que l'un est blond, que les deux autres sont bruns et que la voiture est de couleur foncée. Un médecin est arrivé pour soigner Bénédicte et panser ses blessures. Il est accompagné d'une jeune femme psychologue qui, dès ce soir, va aider la jeune fille à sortir de son état de prostration et tenter de lui faire retrouver une vie normale dans les jours qui viennent. Nous nous devons de retrouver les odieux criminels. Et vite. Dès le 31 octobre, la presse a alerté l'opinion publique qui s'est indignée et n'ignore plus rien du drame vécu par Bénédicte Muller. Pour tenter de retrouver la voiture qui a servi aux trois monstres, je demande un contrôle de la série entière des voitures Opel Corsa, immatriculées dans les trois départements limitrophes. Ce contrôle est facilité par l'heureuse initiative de la Direction régionale de la statistique qui met spontanément cette liste à ma disposition. Nous recevons, comme chaque fois dans un cas semblable, de nombreuses dénonciations que nous devons vérifier. On ne sait jamais. Tous les suspects connus de la gendarmerie, dont l'emploi du temps aux heures de l'attentat reste incontrôlable, sont confrontés avec la victime. Celle-ci n'en reconnaît aucun. Et les violeurs courent toujours. Bénédicte Müller ne se remet pas de sa mésaventure. Elle a peur, perpétuellement peur. Elle ne peut plus sortir dans la rue. Toutes les nuits, elle fait le même cauchemar. Et c'est à chaque fois un supplice pour elle que de venir à la gendarmerie pour une confrontation avec un suspect. Elle, qui, d'après ses proches, était une jeune fille gaie et spontanée, est devenue triste, renfermée, repliée sur elle-même, incapable de reprendre ses activités professionnelles, complètement traumatisée par le drame qu'elle a vécu. L'enquête continue. Le 4 novembre, je reçois la visite d'un étudiant qui me signale que le 30 octobre, jour de l'enlèvement de Bénédicte, vers 22 heures, il a dû intervenir pour protéger une de ses camarades de faculté qui le précédait de quelques pas dans la rue contre deux individus qui tentaient de l'entraîner dans leur voiture. Le jeune homme croit se rappeler que le numéro minéralogique de la voiture se terminait par 10. Les vérifications en cours dans le département de la Haute-Marne sont alors poursuivies dans l'Aube. Les agresseurs, vus par l'étudiant, sont vraisemblablement les mêmes que ceux de Bénédicte Müller. Hélas, le jeune homme ne peut guère me donner plus de détails. La voiture était noire. C'est tout ce qu'il peut affirmer. Le 30 octobre était un vendredi. Ce soir-là, trois individus sans foi ni loi, trois monstres, décident de kidnapper une jeune fille et de s'amuser avec. Où sont-ils maintenant? Et qui sont-ils? C'est ce que vous saurez dans quelques instants.
2: Vous êtes toujours au cœur du crime jusqu'à 15h. Ne bougez pas car la seconde partie de votre récit arrive dans un instant.
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2: Bel été et merci d'être sur Europe 1 en ce début d'après-midi. Vous en avez désormais l'habitude, ce rendez-vous, c'est du lundi au dimanche. Mais si vous écoutez pour la première fois, voici un peu de contexte. Le podcast Europe 1 au cœur du crime est un vrai succès sur les plateformes d'écoute, le site et l'appli Europe 1. Alors pour le faire découvrir à plus de monde, nous vous proposons deux épisodes chaque jour pendant tout l'été. Et je vous laisse en compagnie de votre narrateur pour restituer l'intrigue de ce premier épisode.
0: Un soir d'octobre, alors qu'elle regagne son domicile, une jeune fille est enlevée par trois voyous qui l'emmènent loin de la ville dans un terrain vague où ils la violent après l'avoir frappée et torturée. Puis, leur sinistre forfait accompli, les trois monstres reviennent en ville et abandonnent leur malheureuse victime dans une rue déserte. La jeune fille, Bénédicte Muller, frappe alors à la porte d'un couvent de franciscains qui la recueille et nous appelle après lui avoir prodigué les premiers soins. Bénédicte Muller est dans un triste état, mais tente néanmoins de nous donner un signalement des violeurs. Des témoins ont vu la voiture, c'est une Opel Corsa noire. Tous les suspects que nous pouvons interpeller défilent à la gendarmerie où chaque fois Bénédicte Muller est convoquée pour une confrontation, mais sans succès. Il faut reconnaître que nous disposons de très peu de renseignements. Bénédicte, en ce qui concerne ses agresseurs, ne se souvient de rien. Je l'interrogerai volontiers plus longuement pour essayer de recueillir plus de détails, mais la psychologue voit cela d'un très mauvais œil. Elle prétend que, pour l'instant tout au moins, il ne faut pas harceler Bénédicte en lui parlant du drame qu'elle a vécu. C'est elle qui parlera quand elle l'aura décidé. En attendant, les violeurs courent toujours. Et moi, je m'escrime à interpeller des suspects que la victime ne reconnaît pas. De toute manière, elle ne se souvient de rien. D'ailleurs, les renseignements qu'elle m'a donnés sont peut-être complètement faux. Je n'arrive même à me demander si, dans le cas où ses ravisseurs lui seraient présentés, elle saurait les reconnaître. C'est un vrai casse-tête chinois. La seule chose dont je suis certain, c'est que la voiture est noire et que c'est une Opel Corsa. Enfin, je peux tout de même pas faire arrêter tous les propriétaires d'Opel Corsa noire. Le 5 décembre, alors que je suis débordé de travail, un certain Jean-Jacques Vallier, restaurateur de son état, insiste pour que je le reçoive. Il a lu dans la presse le drame de Bénédicte et a, paraît-il, des révélations à me faire. Monsieur Jean-Jacques Vallier a une soixantaine d'années. C'est ce qu'on appelle une force de la nature. Il est venu me voir après avoir fait son marché et avant d'entrer en cuisine. Voilà, commandant, je m'appelle Jean-Jacques Vallier. Je suis hôtelier à Vendeuvre. Voici ma carte. Je suis le meilleur de la région. Mais je ne suis pas venu pour faire de la réclame. Alors voilà. Le 30 octobre, le jour où cette pauvre jeune fille a été enlevée vers 20h, trois jeunes gens sont entrés dans mon établissement. Ils étaient très turbulents. Mais vous savez comment sont les jeunes. On ne peut pas refuser de les servir sous prétexte qu'ils chahutent et qu'ils sont amphitrigolés. Et en plus, parmi eux, il y avait le fils d'un de mes vieux copains trichiment. Alors donc, ils étaient plutôt énervés, déjà en arrivant. Et ils ont commandé à dîner en plaisantant la serveuse, en lui faisant 1000 propositions plus ou moins honnêtes. Et ils ont pris des apéritifs et puis ils ont mangé et surtout, ils ont bien bu. Je remarque une chose, mon commandant, c'est que les jeunes, ils boivent plus que nous. En 68, il s'était mis à boire du lait, peace and love, vous vous souvenez. Aujourd'hui, ils picolent comme des trous et ils tiennent pas la route. Enfin, ceux-là, en tout cas, n'étaient pas beaux à voir. Surtout les deux soldats, oui, parce que je vous l'ai pas dit. Mais avec le fils de mon copain qui était en civil, il y avait deux militaires. Quand ils sont partis, yo, je peux vous dire que tous les trois, ils s'étaient drôlement excités. Et je les ai mis en garde. Attention, que je leur ai dit. Faites pas de bêtises, vous pourriez regretter. Allez plutôt vous coucher. Allez, Schlaufen. Veux-tu que j'appelle ton père pour qu'il vienne vous chercher? J'ai demandé à Cyril.
10: Non, tout va bien, on va continuer la soirée en se marrant, qui m'a répondu. Maintenant, il faut qu'on trouve tes filles. Dans l'état où qui c'était, ils allaient avoir du mal. Enfin, ils sont partis vers Bar-sur-Aube. C'est le moins saoul qui conduisait, et moi, je suis resté là avec une sale impression. Mais que voulez-vous, mon commandant? J'avais mon travail, hein, et puis eux, ils étaient majeurs. Ah oui, j'allais oublier de vous dire. C'est vrai que dans le journal, j'ai vu que les gars qui avaient attaqué la jeune fille avaient entre 25 et 30 ans, alors que ceux-là, ils ont à peine 20-21 ans. Mais ce qui m'a mis la puce à l'oreille, c'est la voiture. Une Opel Corsa noire ou bleu marine. La leur, c'était une Opel Corsa noire, ça, mon commandant. Affirmatif, hein? Monsieur Vallier, comment s'appelle le fils de votre copain de régiment? Il s'appelle Cyril Dieutonné, mon commandant. Mais c'est à cause de lui, hein, que j'ai mis bien du temps à venir vous trouver. Vous vous rendez compte? Le fils de mon copain Robert. Il fait son service militaire, Cyril. Mais ce soir-là, il était en tenue civile. Monsieur Vallier, que pouvez-vous dire sur les camarades qui l'accompagnaient? Ah ben, je vous l'ai dit, mon commandant, c'était des militaires. Je connais pas leur nom. Mais j'ai cru comprendre qu'ils venaient tous d'une caserne de Troyes, 5e régiment du Chénier. Enfin, nous étions sur une piste sérieuse. Mais ce qui m'inquiétait, c'était l'âge des suspects. D'après le restaurateur, ils étaient beaucoup plus jeunes que les violeurs dont nous avait parlé Bénédicte Muller. Mais il ne fallait négliger aucune piste, et celle-là, j'en avais l'intuition, était peut-être la bonne. Dès 8h du matin, le lendemain, je me rends accompagné de 3 de mes hommes et du chef Beauvais, technicien des investigations criminelles, à la caserne Mangin de Troyes, quartier du 5e régiment de génie. Je demande au chef de corps l'autorisation de procéder à des recherches et, dès que j'ai son accord, nous nous mettons, mes hommes et moi, au travail. Dans la cour du quartier, nous découvrons 2 voitures de marque Opel Corsa de couleur bleu marine. Le chef Beauvais remarque que l'une des 2 voitures, immatriculée dans l'Aube, présente sur la partie centrale du siège arrière des taches brunâtres qui pourraient fort bien être des taches de sang que l'on a essayé de nettoyer. Le propriétaire de l'Opel Corsa est le sergent Christophe Boidron, que je demande bien évidemment à rencontrer et qui ne se trouble pas le moins du monde quand je lui demande de répondre à mes questions. Sergent, où étiez-vous le 30 octobre au soir? Le 30 octobre? C'était un vendredi. Je suis sorti en ville avec des copains, on a dîné au restaurant. Quel restaurant, sergent? On a mangé dans un fast-food dans le centre de la ville. Vous mentez, sergent. Vous avez dîné dans un restaurant à Vendeuvre, avec 2 de vos camarades. Si je fais vérifier votre alibi, et je vais le faire immédiatement, il sera faux. En revanche, le patron du restaurant de Vendeuvre vous reconnaîtra. Il a donné le signalement de votre voiture et celui de vos amis. Les taches de sang qui se trouvent sur le siège arrière de votre voiture sont analysées en ce moment même, et je ne serai pas surpris qu'elles correspondent au sang de votre victime, Bénédicte Muller, que vous avez torturée et violée, et qui vous reconnaîtra, elle aussi. Le sergent Christophe Boidron a perdu ses couleurs et sa belle assurance. Il commence à trembler. Vous feriez mieux d'avouer tout de suite, sergent. Le tribunal sera peut-être plus clément. Quant à vos complices, ils étaient 2, parmi lesquels un certain Cyril Dieudonné, n'est-ce pas? N'est-ce pas? Oui, mon commandant. Cyril Dieudonné et Jean Germain. Les aveux du sergent Christophe Boidron n'ont pas été longs à venir. En ce qui concerne ses amis, Germain et Dieudonné, ils nient toute participation au drame du 30 octobre. Je les fais conduire à la brigade et je demande immédiatement une confrontation avec Bénédicte Muller. Je téléphone personnellement à la jeune fille en lui demandant de faire preuve de courage. Mademoiselle Muller, je pense avoir découvert vos agresseurs. Vous devriez les reconnaître sans hésitation. Je vous en prie, venez. Je peux vous assurer que ce sera la dernière fois. Bénédicte Müller, blessé à tout jamais, accepte néanmoins de venir. Dans une salle de la brigade, nous installons les trois suspects avec trois de nos hommes habillés en civil. Je fais entrer Bénédicte Müller dans le bureau voisin. La pièce est munie d'une glace sans teint au travers de laquelle la jeune fille peut voir les six hommes sans être vue. Bénédicte est très émue. Son visage a retrouvé toute sa beauté. Elle est vêtue très simplement d'un tailleur et d'un imperméable qu'elle refuse d'enlever et elle porte un sac en bandoulière. À peine entrée dans le bureau, elle me montre les trois suspects. Cyril Dieudonné, Christophe Boisdron et Jean Germain. C'est eux, elle en est sûre, elle les reconnaît. Elle tremble, elle est devenue très pâle, au bord de l'évanouissement. Mademoiselle Müller, je vous remercie d'être venue. Grâce à vous, ces hommes ne nuiront plus jamais à personne. Ils ne recommenceront jamais ce qu'ils vous ont fait. Maintenant, je vais vous faire accompagner. Alors, à ma grande stupéfaction, la jeune fille me dit d'une voix assurée « Attendez, commandant, accordez-moi une faveur. Je voudrais me trouver en face d'eux, les regarder dans les yeux, maintenant. » Je réfléchis deux secondes. Après tout, ça fait peut-être partie du traitement de la psychologue, voir de près ses agresseurs afin de mieux les oublier. J'accompagne donc Bénédicte Müller dans la salle toute proche où se trouvent encore les trois coupables que le restaurateur Jean-Jacques Vallier vient lui aussi de reconnaître. Les trois garçons se retournent. Leurs mains sont encombrées des menottes que l'on vient de leur passer. Bénédicte Müller se dirige tout droit sur Cyril Dieudonné et, avant que l'on ait pu faire quoi que ce soit, l'espace d'un éclair, elle sort de la poche de son imperméable un revolver et tire par trois fois. Le jeune homme s'écroule. Bénédicte a laissé tomber son arme et se tourne vers moi, les yeux remplis de larmes. Je ne pouvais plus vivre. Je ne pouvais plus. Maintenant, même si c'est en prison, je pourrais au moins dormir. Celui que j'ai tué, c'est celui que je voyais dans tous mes cauchemars. Au cours de l'instruction, Jean Germain et Christophe Boisdron reconnaîtront plusieurs tentatives d'enlèvement perpétrées au cours des mois précédents dans la région de Chaumont et de Bar-sur-Aube. Ils reconnaîtront également un enlèvement suivi de viol commis peu de temps avant, à Troyes. Attentat dont la victime, qui n'avait pas porté plainte, se fera connaître au cours du procès. La cour d'assises de Nancy condamnera Jean Germain et Christophe Boisdron, tous deux âgés de 21 ans, à 20 ans de prison ferme. Pour Bénédicte Müller, reconnue coupable du meurtre de Cyril Dieudonné, quelques jours plus tard, cette même cour d'assises prononcera l'acquittement, à l'unanimité. Bénédicte Müller avait, il est vrai, quelques circonstances atténuantes. N'est-ce pas?
2: Du lundi au dimanche, 14h-15h, vous écoutez Au cœur du crime, le meilleur des podcasts criminels d'Europe 1. Et dans un instant, eh bien, vous retrouverez un second épisode, toujours raconté par Serge Sauvion. Ce sera après le journal permanent.
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2: Comme chaque demi-heure sur Europe 1, le point sur l'actualité avec Pierre Vesque.
11: Zinedine Zidane, officiellement nouveau sélectionneur de l'équipe de France. La Fédération française de football a convoqué ce matin à 11h les journalistes. 120 est accrédité, un record. C'est un Zizou tout sourire qui a pris la parole. Ses premiers mots étaient adressés aux soldats du feu qui luttent en Gironde, dans les Landes ou encore dans le Var. Sur le côté sportif, il affirme que le seul projet qu'il voulait réaliser était l'équipe de France. Il signera le 1er août prochain un contrat de 4 ans. Début septembre, il présentera son staff. Et la première rencontre des Bleus sous l'ère Zidane sera le 25 septembre prochain en Turquie. Une importante reprise de feu en Gironde, localisée vers le Grand Croc-Haut, rapporte la commune. commune de Lèche-Cap-Ferré. La hausse des températures et la levée du vent n'aident pas les 2750 pompiers mobilisés. Plus tôt dans la journée, les autorités ont ordonné l'évacuation partielle de Lacano en ciblant les lieux de vacances. 4000 personnes concernées. Au total, 42 000 hectares ont brûlé dans le département depuis 6 jours. 222 000 personnes évacuées sur 22 communes. 240 habitations détruites. Chiffre provisoire. Après 6 jours de lutte dans le Var, le feu a déjà parcouru près de 4500 hectares. Près de 1000 sapeurs-pompiers restent engagés sur le terrain, notamment pour sécuriser les 160 km de lisière de forêt. Le feu n'est pas fixé. Un homme a été mis en examen, soupçonné d'être à l'origine de plusieurs départs de feu. Météo France place 7 départements en vigilance élevée feu de forêt. Le Var, le Gard, l'Hérault, l'Aude, les Pyrénées-Orientales, le Vaucluse et l'Essonne au sud de Paris, tous placés en orange. À l'international, l'emploi du temps diplomatique de Donald Trump se remplit. Volodymyr Zelensky est attendu à Washington aujourd'hui. Il tentera à nouveau de gagner le soutien du président américain face à la Russie. Le rapport de force entre Russes et Ukrainiens s'est équilibré ces derniers mois. L'armée ukrainienne est capable de frapper sur le sol russe. Cette nuit, par exemple, le Kremlin recense 390 drones dans la région de Moscou et ont signalé des dégâts sur des habitations. Le président ukrainien compte donc sur son homologue américain pour entamer de nouveaux pourparlers avec Vladimir Poutine. Autre rencontre pour le locataire de la Maison Blanche, celle avec le premier ministre israélien. Benjamin Netanyahou est attendu aujourd'hui. Une première réunion depuis le début de la guerre au Moyen-Orient. Les discussions seront centrées sur les dossiers régionaux, en particulier l'Iran. Washington affirme vouloir redonner une chance à la diplomatie après 2 semaines de bombardements sans précédent depuis le cessez-le-feu d'avril. Il est 14h, bientôt passé de 33 minutes, vous êtes bien sur Europe 1. Et au cœur du crime continue.
2: Merci beaucoup Pierre, retour de l'info d'ici 30 minutes.
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2: Bel été et très bel après-midi à toutes et tous à l'écoute d'Europe 1. Europe 1 qui se met au diapason des criminels tout l'été entre 14h et 15h avec Au cœur du crime, l'un de nos podcasts criminels disponibles gratuitement sur le site et l'application Europe 1. Et aujourd'hui, comme tous les jours, vos oreilles ont rendez-vous avec une voix. Une voix rocailleuse, très particulière et surtout très identifiable. Je ne vous dévoile pas le personnage, mais simplement le véritable nom de l'homme derrière. Il s'appelle Serge Sauvion et vous l'avez tous déjà entendu au moins une fois. Il est l'incarnation du policier par excellence. Écoutez.
10: Savez-vous que plus d'un tiers des crimes et délits commis en France sont traités par la gendarmerie nationale ? Je m'appelle Yann Kermadec. Je suis commandant de gendarmerie. Je dirige une section de recherche dont la mission essentielle est une mission de police judiciaire. L'histoire que je vais vous raconter est une histoire vraie. Tous les faits sont réels et se sont déroulés en France. Seuls les noms des personnes et des lieux ont été changés. Tommy Andrews retira l'une de ses mains du volant pour donner une claque sur la cuisse de son passager et tous deux éclatèrent de rire. Une lourde voiture, seule dans la rue, arrivait à gauche au carrefour. Tommy l'aperçut et rit de plus belle.
12: Walt, regarde!
10: Walt était recroquevillé dans son blouson de cuir noir. Il essaya de se redresser au moment où Tommy appuyait à fond sur la pédale d'accélération. La secousse le renvoya en arrière contre le siège. Sa tête heurta le montant de la vitre. Tommy s'était raidi dans l'attente du choc. Le bolide bondit en travers du carrefour tandis que ses pneus laissaient en crissant des traces de fumée sur l'asphalte.
12: « Hey Tommy, tu veux nous tuer ou quoi ?»«
10: Non Walt, simplement donner une leçon à ce vieux dans son vieux taco. Tais-toi et passe-moi une bière. »
12: Ben, il en reste que deux.
10: Deux? Les deux paquets de six sont déjà finis? Qu'est-ce que t'en as fait?
12: Ben, il est 11h30, Tommy. Tu te figures que 12 malheureuses boîtes de bière peuvent durer toute la nuit?
10: Ah, tais-toi, Walt. Allez, ouvre-les. Walt s'exécuta. De la mousse gicla sur son genou dès qu'il eut ouvert la première boîte. Tommy s'en saisit de la main droite, tout en manœuvrant le volant avec l'index de la main gauche. Au feu rouge suivant, Tommy reçut une secousse au moment où il avalait une gorgée de bière.
12: « Vise la bagnole, Walt !»
10: Walt regarda la conduite intérieure venue s'arrêter à leur droite. Le conducteur de la grosse voiture fixait les deux garçons avec des yeux pleins de haine. Walt lui tira la langue et ricana. Le feu passa au vert. Tommy appuya à fond sur l'accélérateur, laissant la conduite intérieure derrière lui. En face d'un immeuble, une vieille femme descendit du trottoir. Le bolide passa en trompe devant elle, en effleurant son manteau. Les deux garçons eurent l'air de rire en voyant la femme demeurer sur place, la main sur le cœur. Ils franchirent les trois feux suivants. Tommy ralentissait juste assez pour boire sa bière sans en renverser sur lui.
12: « Hey Tommy, je crois que cette voiture nous suit. On est repérés. Hey, souviens-toi de ce que le juge a dit, hein? On nous retirera notre permis pour de bon. Alors papa, on se promène ?»
10: cria Tommy à l'adresse de l'autre voiture. Aucune réponse, sinon le même regard glacé et lourd de dégoût. Les mains de l'homme se crispèrent sur le volant. Le cuir de ses gants se tendit à l'endroit des jointures.
12: « Qu'est-ce qu'il y a, grand-père? T'as froid aux mains ?»
10: Brusquement, l'homme retira ses mains du volant. Il prit quelque chose à côté de lui sur le siège. Alors, en quelques secondes, trois choses se produisirent. D'abord, le feu passa au vert. Ensuite, Tommy appuya sur l'accélérateur et l'homme au volant de la grosse voiture jeta quelque chose par sa portière. Ce quelque chose atterrit avec un bruit sourd sur le plancher du bolide au moment où celui-ci démarrait.
12: « Hein ?»
10: s'exclama Tommy affolé en regardant le plancher de la voiture entre ses jambes.
12: « Qu'est-ce que c'est que ça ?»
10: Walt se pencha, palpa la chose du bout des doigts.
12: « C'est pas, Tommy, c'est pas. On dirait une... »
10: C'est alors que la grenade lui explosa au visage.
12: « J'ai une affaire pour vous, McClary, »
10: dit Daniels, le chef de la brigade criminelle.
12: « Ah oui? De quoi s'agit-il, chef ?»« Deux gosses ont été tués dans leur bolide la nuit dernière. On les a fait sauter avec une grenade, selon le laboratoire. »
10: Le détective Paul McClary siffla entre ses dents.
12: « Les revolvers vont pas tarder à être démodés, chef. Aucun indice ?»« Non. Le nom des gosses, Tommy Andrews et Walter King. Ils appartenaient à un club automobile, le Piddle Jokers. Allez d'abord voir les parents et furetez aux alentours. »
10: McClary chercha tout d'abord la demeure des Andrews, une maison décrépie avec une charpente en bois qui aurait dû être repeinte depuis 20 ans. Il frappa à la porte.
12: « Madame Andrews, détective Paul McClary. »
10: La femme eut un mouvement de tête qui pouvait bien être une invitation à entrer.
12: « Je sais combien cela vous est pénible, Madame Andrews, mais je dois vous poser certaines questions. »«
13: Mon Dieu, qui a pu faire une chose aussi terrible, monsieur, le savez-vous ?»
12: Je suis ici pour le découvrir, madame. Savez-vous si votre fils avait eu des ennuis dernièrement?
13: Oh, avec lui, il y en avait toujours. Et c'était un bon garçon, monsieur.
12: Non, je voulais dire, quelques bagarres sérieuses.
13: Je ne sais pas, monsieur. Je ne sais vraiment pas.
10: Chez les Kane, qui habitaient le pâté d'immeubles voisins, McClary interrogea la mère de Walt. Son père était mort depuis 5 ans.
12: Walt a-t-il été mêlé à des bagarres de bande dernièrement, Madame Kane?
13: Non, pas que je sache.
12: Et vous ne voyez personne qui ait voulu se venger de lui?
13: Non, je ne vois pas, monsieur. Depuis l'accident, il s'est tenu tranquille.
12: L'accident? Quel accident, madame?
13: Il y a 3 mois, avec le jeune Andrews, Walt conduisait. Ils ont renversé une petite fille qui roulait à bicyclette. Elle s'est précipitée sur leur voiture. Il n'a pas eu le temps de freiner. Et la petite fille est morte sur le coup.
10: Paul McClary enquêta dans le voisinage. Les membres du Paddle Jockeys et ceux des Travelers avaient eu une bagarre 2 semaines auparavant. C'est tout ce qu'il put découvrir. Il revint au bureau au moment où le chef s'en allait. «
12: Je ne pense pas qu'il s'agisse d'une affaire de bande rivale, chef. Aucun ne ferait de mal à une mouche. » En plus, aucun de ces garçons n'a fait son service militaire. Il ne saurait donc pas manipuler une grenade. Je me suis renseigné sur leurs précédentes bagarres. Aucun revolver. Rien que des trucs de genoux tels que coups de poing américains, chaînes et bâtons. Pas d'autre idée, McClary?
0: Si. Une, chef. Les deux garçons, Andrews et Kane, ont eu un accident il y a 3 mois environ. Ils ont tué une petite fille. Je verrai le père de la petite fille demain. Peut-être est-ce une vengeance. Ou simplement le geste d'un fou, Paul. Paul McClary avait essayé de ne pas envisager cette possibilité. C'était le genre d'affaire le plus difficile à résoudre. Jusqu'ici, un seul suspect. Mais est-ce une vengeance? Ou s'agit-il d'un fou? C'est ce que vous saurez dans quelques instants.
2: Au cœur du crime continue dans un instant avec le dénouement de cet épisode. Paul McClary n'a qu'un seul suspect et 2 mobiles. Une vengeance ou un fou furieux. À tout de suite sur Europe 1.
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2: 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Et vous retrouvez maintenant Serge Sauvion à la narration d'un deuxième épisode. 2 jeunes tués en voiture par une grenade et un seul suspect avec 2 mobiles. Soit un dégénéré de passage ou une vengeance, car les 2 victimes avaient percuté en voiture quelques mois plus tôt une petite fille morte sur le coup. Un lien entre le suspect et l'enfant pourrait tout expliquer.
0: Le détective Paul McClary de la police de Los Angeles est chargé de découvrir l'assassin de 2 jeunes gens qui conduisaient en état d'ébriété. 3 mois auparavant, ces 2 garçons avaient tué une petite fille qui s'était jetée sous leur roue. L'assassin des jeunes gens a tout simplement jeté une grenade par la portière de sa voiture. La lune pâle de l'aube disparut derrière un nuage au moment où la voiture de sport rouge grimpait la route en lacets de Hollywood Hills. L'appel urgent d'un klaxon sortit Peter Fallbrook de la stupeur de l'ivresse, juste à temps pour réagir au cri aigu de la fille. Instinctivement, ses doigts se crispèrent sur le volant. La lumière éblouissante de 2 phares arrivait droit sur lui. Sur la gauche, il le savait, il y avait le vide noir et profond de la vallée. Sa main tourna le volant vers la droite, cherchant instinctivement la protection de la terre solide. L'autre voiture passa en trombe. Fallbrook s'arrêta. Il regarda, fasciné, dans le rétroviseur, tandis que le conducteur luttait pour reprendre le contrôle de sa voiture. Le petit coupé rouge roulait tout au bord de la route. Ses roues quittaient le sol au-dessus du vide. Puis la voiture disparut. La gorge de Fallbrook se serra. Au tournant suivant, la voiture réapparut, maîtrisée. Fallbrook poussa un soupir de soulagement. Il remit le moteur en marche, roula 50 mètres. Ses mains et ses bras tremblaient. Il quitta la route pour s'arrêter sur un parking. Derrière lui, des roues grincèrent sur le gravier et il sursauta. Il jeta un coup d'œil dans le rétroviseur. Il vit
10: Un homme seul dans une voiture, une énorme conduite intérieure vieille de plusieurs années. Le conducteur en descendit. Il portait un lourd pardessus sombre et un chapeau noir.
20: « Ça va ?»
10: dit-il.
20: « Oui, oui, ça va, j'ai rien, monsieur, merci. »
10: dit Fallbrook. « J'ai voulu venir voir. Il y a des gens qui ne supportent pas un choc comme celui-là. Pas trop secoué. »
20: « Et moi, secoué, monsieur ? Non, pourquoi ? Je pourrais rouler sur cette route les yeux fermés. »«
10: Mais c'est ce que vous faites, n'est-ce pas ? » ?»«
20: Quoi ? » ?»«
10: Vous pourriez aussi bien avoir les yeux fermés, ivrogne que vous êtes. Je vous ai suivi tout le long de la route depuis Sunset. Vous avez failli tuer ceux que vous avez croisés. Probablement quelques jeunes couples innocents, parce que c'est habituellement les innocents que les ivrognes comme vous tuent. »«
20: Mais qu'est-ce que ça veut dire, monsieur ? Que voulez-vous ? »
10: « Rayez des routes les hommes de votre espèce, de façon radicale. »
21: Fallbrook tenta de démarrer, mais l'homme au par-dessus fut plus rapide que lui. Sa main gantée sortit de sa poche. Au creux de cette main, la pierre avait la taille d'une balle de tennis. Il l'abattit sur le crâne de Fallbrook, qui poussa un gémissement et s'effondra sur le volant. L'homme tendit le bras à l'intérieur et desserra le frein à la main. Ensuite, il tapota la veste de Fallbrook, trouva la poche qui contenait le portefeuille. Il le prit, lut le nom de Fallbrook sur le permis de conduire, referma le portefeuille et le remit à sa place. Le frein desserré, l'homme n'eut pas grand-peine à pousser la voiture qui se mit à rouler. L'homme resta sur le bord, légèrement haletant, à regarder la voiture dévaler la pente. McClary avait appris que Clarence Budlong, le père de la petite fille tuée à bicyclette, travaillait pour un certain monsieur Jeffreys à la Western Company. Il alla le voir. McClary expliqua à monsieur Jeffreys les raisons de sa visite et demanda quelle sorte d'homme était ce Budlong.
22: C'est un garçon tranquille, très intelligent, travailleur, consciencieux.
21: Comment a-t-il pris la mort de sa fille, monsieur ?
22: Oh, il a failli en perdre la tête.
21: Est-ce qu'il a eu un comportement bizarre dernièrement ?
22: Non, je ne trouve pas, étant donné les circonstances.
21: Je vous remercie, monsieur Jeffreys. Je compte sur votre discrétion. Tout de suite après le déjeuner, le téléphone sonna. McClary décrocha. La voix était assourdie, comme si on eût parlé à travers un mouchoir.
23: C'est au sujet de l'affaire dont vous vous occupez en ce moment, celle de la grenade dans la voiture. Vous pouvez ajouter quelqu'un d'autre à votre liste. Hier soir, M. Fallbrook est mort pour la même raison que les deux garçons.
21: Mais qui êtes-vous, monsieur ?
23: Peu importe. Lisez seulement le Daily News du 1er mars.
21: Un brusque déclic mit fin à la conversation. McClary téléphona à la brigade de la circulation. Ils s'étonnèrent que la nouvelle de la mort de Fallbrook ait été connue aussi vite. Le corps venait juste d'être identifié et les journalistes n'avaient pas encore été prévenus. Dans le Daily News du 1er mars, l'une des lettres envoyées au journal disait ceci. Le problème de la circulation est une honte pour cette ville, comme pour tout le pays. Chaque jour, des gens meurent dans nos rues, sur nos routes et nos autoroutes. J'ai décidé de débarrasser la ville de ce fléau, de ces monstres de métal, de cette peste infiniment plus insidieuse que celle du XIVe siècle. Désormais, pour que l'on m'identifie, je me ferai connaître sous le nom de l'exécuteur. Après avoir lu l'article, McClary téléphona au Daily News. Ils avaient dans leur dossier la lettre originale. Ils avaient reçu aujourd'hui une carte postale revêtue de la même signature qui disait « Deux gosses ivres dans un bolide, ils ont le ventre plein d'alcool et la mort pour eux n'est que justice. Et le riche Fallbrook était un idiot et un ivrogne. Tôt ou tard, par sa faute, un sang innocent aurait coulé. » McClary décida de faire suivre Budlong, le père de la petite fille.
10: « Prenez Gottmeyer avec vous !»
21: dit le chef. McClary aimait bien Gottmeyer, ils avaient déjà travaillé ensemble et ils s'entendaient bien. Cette affaire devrait vous plaire, Gottmeyer. Nous avons un fou en liberté qui veut résoudre le problème de la circulation en exécutant les mauvais conducteurs sur le champ. McLary tendit à Gottmeyer les rapports, un par un. Jusqu'à maintenant, je n'ai qu'un seul suspect. Clarence Budlong. Les deux garçons tués dimanche avaient renversé et tué sa fille il y a 3 mois. La presse du matin ne parle pas de Fallbrook, car on ne l'a identifié que depuis 1 heure. Donc, celui qui a envoyé cette carte doit être celui qui a poussé la voiture de Fallbrook dans le ravin, dit Gottmeyer. Oui. Gott, nous allons prendre Budlong en filature. Allez chez lui et attendez-le. Je vous accompagne jusqu'au parking. Il faut que je voie la voiture de Fallbrook. La voiture de Fallbrook ressemblait à s'y méprendre à une sculpture de César. L'intérieur en était complètement calciné et la plus grande partie de la peinture extérieure noircie. McLary examina l'asphalte du parking. Pas de traces fraîches de dérapage. Il marcha vers le bord du ravin et regarda tout en bas. Le chemin suivi par la voiture était facile à voir. Les herbes folles et les arbrisseaux étaient écartés et le couloir ainsi tracé allait jusqu'en bas. McLary en conclut que la voiture avait dû être poussée. Vers 5h30, au carrefour de Sepulveda et d'Olympique, un homme barbu dut freiner violemment pour éviter de heurter une voiture blanche conduite par une jeune femme qui tournait à gauche. Au fait suivant, la jeune femme vint occuper la voie centrale et s'arrêta. L'homme, à la barbe, se rangea à sa droite et descendit de voiture. Il ouvrit la portière de l'auto blanche, appuya le canon de son revolver sur la poitrine de la jeune femme et pressa la détente. Puis, l'homme regagna sa propre voiture. Le feu passa au vert et tout le monde démarra. La femme pouvait rester là, au milieu de la rue, pendant des heures et des heures, avant que quelqu'un eût l'idée de voir ce qui n'allait pas. À 10h, le mercredi matin, McLary terminait l'examen du rapport détaillé du laboratoire au sujet de la lettre et de la carte adressée au Daily News. Ce rapport indiquait que le papier de la lettre était un papier machine ordinaire, que la machine à écrire était une vieille portative à caractère élite. Plusieurs lettres sautaient, en particulier le A et le E minuscules qui paraissaient légèrement plus bas que la ligne d'impression. Le G majuscule était à peine formé. À 10h15, le téléphone sonna.
23: Alors, détective McLary, je vois qu'on a découvert le cadavre de la femme. C'est moi qui l'ai tué pour n'avoir pas respecté les priorités.
21: Puis, l'interlocuteur anonyme raccrocha. McLary se mit en communication par radio avec Gottmeyer. « Allô, Gott, où êtes-vous ? » ?»«
12: Dans le parking de la Western Company, Mac. À quelle heure Budlong est-il rentré chez lui hier soir ?»«
23: Oh, 6h30, Mac. Il s'est ensuite absenté jusqu'à 7h ce matin. » »«
12: Surveillez-le de près, Gott. Notre exécuteur a encore tué hier après-midi. Peut-être est-ce Budlong. »
21: L'exécuteur téléphona de nouveau à 14h30.
23: McLary, les choses sont arrivées au point où l'on me prend enfin au sérieux, hein? Faites bien attention à ce que je vais vous dire. Il y a une bombe dans ma voiture. Si quelqu'un entre en collision avec moi ou si je décide de tamponner une autre voiture, cette bombe fera sauter un pâté d'immeubles de Los Angeles.
21: McLary regarda fixement l'écouteur. L'exécuteur avait raccroché. Dans 2 heures, tous les bureaux fermeraient. 3 files de voitures de 15 kilomètres de long mettraient le cap sur la vallée. Toutes les autoroutes seraient combles. L'équipe de déminage examina la voiture de Budlong, mais ne trouva rien. McLary, cependant, n'abandonna pas cette piste. L'histoire de la bombe était peut-être du bluff, ou bien Budlong portait cette bombe sur lui. Tout était possible dans cette affaire insensée. L'exécuteur donna l'alerte par l'intermédiaire du Daily News. Alors, un vent de panique souffla sur la ville. À la nuit tombante, la moitié seulement du nombre habituel de voitures circulait dans les rues. La circulation se faisait lentement, mais les gens avaient l'impression d'atteindre l'endroit où ils se rendaient plus vite que jamais. Le jeudi matin, la ville était toujours dans le même état. Gottmeyer revint au bureau à 10h30.
20: « Vous savez, Mac, cet exécuteur a un bon côté, hein. S'il s'agit de Budlong, pourquoi est-ce qu'on ne le laisserait pas faire? Il mettrait cette ville au pas en un rien de temps. Peut-être sa façon d'agir est-elle le seul moyen de nous réveiller. »
21: Allons, Gott, allons, allons. Vous êtes policier, vous savez très bien que cet homme est un assassin, un déséquilibré qui a tué 4 personnes et qui se promène en ce moment avec une bombe qui peut en massacrer des douzaines.
0: 29 jours passèrent sans un seul accident de la circulation à Los Angeles. La presse appela cela un miracle des temps modernes. Le 30e jour, Paul McClary, assis à son bureau, souhaitait n'avoir jamais vu l'enveloppe qu'il tenait dans les mains. Il n'avait aperçu que l'adresse de l'expéditeur, mais c'était suffisant. Gottmeyer tapait à la machine, avec le E minuscule sensiblement en dehors de la ligne, et un G majuscule à peine visible. Tout commençait à se mettre en place. Il était facile de retourner en arrière et de se souvenir d'autres choses. Ainsi, comment Gottmeyer savait-il que la voiture de Fallbrook avait été poussée dans le ravin? De plus, il y avait cette défense farouche des agissements de l'exécuteur. McClary avait toujours pensé que l'exécuteur ne pouvait être qu'un homme témoin de beaucoup d'accidents horribles. Mais le nom de Gottmeyer ne lui serait jamais venu à l'esprit. McClary l'appela par radio.
21: « Gott, pourriez-vous venir au bureau? J'ai quelque chose à voir avec vous. »
0: Il y eut comme une légère hésitation. Puis Gottmeyer répondit
20: « Entendu, Mac, j'arrive. »
0: Gottmeyer avait tué 4 personnes. On devait le considérer comme un fou. Mais combien de vies humaines avait-il sauvées? McClary alla trouver le chef.
21: « Chef, au sujet de Gottmeyer... »«
20: Ah, vous êtes au courant, Mac !»«
21: Au courant de quoi, chef ? La bombe ?»«
20: Non, non. Gottmeyer vient d'avoir un accident. Il a franchi la ligne médiane de l'autoroute. Son réservoir a pris feu, on n'a même pas pu approcher. »
21: Mais comment est-ce que c'est arrivé, chef?
20: Un témoin a raconté qu'il avait paru perdre le contrôle de sa direction. Il a frôlé une voiture à plusieurs reprises, presque poussé une autre hors de la route, et puis il a fait une embardée de l'autre côté et franchi la ligne. Les voitures qui arrivaient en sens contraire roulaient à près de 150 à l'heure quand elles l'ont heurté.
0: McClary espéra que l'on ne découvrirait jamais qu'il y avait eu une bombe. Il a rompu la trêve.
20: Comment?
0: 29 jours sans accident, chef. Gottmeyer est la première victime du mois.
20: Oui. Mais dites-moi, McClary, si vous n'étiez pas au courant de son accident, que veniez-vous me dire?
21: Oh, ça n'a plus d'importance, chef.
0: Je venais de recevoir une lettre de Gottmeyer. Il demandait son transfert à la brigade des stupéfiants. Oui, il en avait assez de toute cette routine des crimes, des meurtres et des accidents de la route.
2: Et demain, ne manquez pas 2 nouveaux récits comme chaque jour. L'horaire ne change pas. Pensez pause café, 14h-15h, ou pause piscine, smoothie, balade à vélo pour les vacanciers. Et justement, quoi de mieux en balade à vélo? Eh bien qu'une belle histoire dans les oreilles tous les jours. 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Pensez à vous abonner pour ne rater aucun nouvel épisode. 15h, dans un instant, vous retrouvez jusqu'à 16h Marie-Estelle Dupont et Romain Desarbes qui vont peut-être devenir votre solution puisqu'ils abordent aujourd'hui comment régler un conflit avec vos enfants. Mais d'abord, vous écoutez Europe 1, il est 15h. Et le flash, c'est avec Pierre Vesque. Bonjour Pierre.
11: Bonjour Estelle, bonjour à tous. Nouveau départ de feu à proximité de Lèche-Cap-Ferré en Gironde. Quelques heures plus tôt, les autorités ont ordonné l'évacuation partielle de la commune de Lacanau, des lieux de vacances où résidaient 4000 personnes évacuées. La chaleur et le vent n'aident pas les 2750 pompiers mobilisés. Ils sont appuyés dans les airs par 18 moyens aériens. 1500 militaires et 1440 forces de la sécurité civile également sur place. 42 000 hectares

0: comme le Gard, l'Hérault, l'Aude, les Pyrénées-Orientales, le Vaucluse et l'Essonne au sud de Paris, tous placés en orange par Météo France. Nos voisins espagnols aussi victimes d'un méga-feu, mais ils entrevoient la lumière selon le Premier ministre. Le travail des pompiers et des militaires dans des heures très difficiles, très critiques, a permis d'inverser réellement la tendance, précise Pedro Sanchez. Un des incendies situés à 70 km à l'ouest de la capitale préoccupe encore les autorités. Les feux qui font rage dans la péninsule ibérique ont déjà détruit 70 000 hectares. Découverte macabre à Orange dans le Vaucluse. La police annonce la découverte des restes de 5 nouveau-nés chez un couple. La femme a accouché hier, le bébé était en bonne santé. C'est le mari qui a prévenu les autorités. Il a découvert les corps dans des cartons en état de décomposition. Une enquête est ouverte. Le nombre de demandeurs d'emploi sans aucune activité a augmenté de 0,8% au deuxième trimestre 2026. 3 323 000 personnes au chômage en France. Un mauvais chiffre après une baisse de 1,2% trois mois plus tôt. Information provenant du ministère du Travail et de France Travail. L'équipe de France, c'est la seule chose que je voulais faire. Déclaration du nouveau sélectionneur des Bleus, Zinedine Zidane. C'est une continuité, quelque part un rêve. J'ai eu des propositions pendant ces 4-5 ans pour reprendre un club et je les ai toutes refusées pour l'équipe de France, ajoute l'ancien capitaine des Bleus. Il signera le 1er août prochain un contrat de 4 ans. Son staff sera officialisé début septembre et la première rencontre des Bleus sous l'ère Zidane sera le 25 septembre prochain face à la Turquie. Le patron de la Fédération française de football et l'ancien meneur de jeu des Bleus ont rendu hommage au travail de Didier Deschamps. Il a amené l'équipe de France au sommet. Il a redressé l'équipe après Naïsna en 2010, a déclaré Philippe Diallo.
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0: Il est 14h03, vous êtes bien sur Europe 1 tout de suite. Et si on en parlait, présenté par Marie-Estelle Dupont et Romain Desarbres.
2: Merci Pierre, on vous retrouve dans 30 minutes pour le journal permanent.
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2: Et si on en parlait, c'est ce rendez-vous tout l'été, du lundi au dimanche, sur Europe 1, le meilleur de l'émission, avec aujourd'hui un conflit, pas n'importe lequel, celui que l'on peut avoir avec ses enfants, petits ou grands d'ailleurs.
4: Comment on gère les conflits avec nos enfants? C'est une question qu'on s'est tous posée. Alors les conflits avec nos enfants, effectivement, c'est probablement ceux qui viennent nous travailler au plus profond de notre être, parce que le sentiment d'échouer à se comprendre n'est jamais si douloureux qu'avec ceux qu'on a cru aimer plus que tout. Tout à coup, l'incendie émotionnel s'embrase et le désaccord, la rupture momentanée, l'insulte qui part, le tissu affectif intime qui se déchire, nous donne l'impression que tout s'effondre. Et si j'avais tout raté? Ou encore, bille en tête, foudrage, nous nous drapons dans notre orgueil et nous nous agrippons à la certitude d'avoir raison, d'avoir bien fait, refusant mordicus d'admettre que l'important n'est probablement pas d'avoir raison, mais de continuer à être en lien. La peur du conflit nous conduit parfois à être lâches, et c'est là qu'on trahit et qu'on abandonne nos enfants, quand on contourne l'obstacle. Mais comment faire quand l'aspect conflictuel de la relation surgit, quand le dialogue se ferme, quand une rancœur inattendue déborde, pour affronter le dilemme entre s'écraser et refuser ce qu'on estime inacceptable? Comment faire quand on assiste à un conflit violent qui s'installe entre deux de nos enfants? Comment traverser ces tempêtes qui soulèvent l'inconscient de toute la famille, sans déni, mais sans panique? C'est un sujet difficile que j'aborde aujourd'hui avec la certitude d'une seule chose. Je vais ramer comme vous, car je n'ai toujours pas trouvé la baguette magique qu'on rêve d'avoir quand on est enfant pour que tout le monde s'entende bien.
5: Ça, je pense que ça va détendre beaucoup de parents, parce que voilà, si vous aviez dit « Ah là là, il y a une formule qu'il faut appliquer », voilà déjà,
4: beaucoup de gens
5: vont se dire « Voilà, je suis un mauvais parent bon, ».
4: On apprend tous les jours quand on est parent.
5: Oui.
4: Et il y a des auditeurs qui m'ont déjà écrit d'ailleurs en me posant des questions, donc je pense que c'est un sujet qui, quel que soit l'âge de nos enfants, nous concerne.
5: Le conflit des parents avec leurs enfants, c'est un sujet très sensible dans vos consultations, Marie-Estelle Dupont.
4: Oui, et c'est très sensible aussi bien pour les parents qui sont en couple, parce que c'est pas parce qu'on est en couple qu'on a la même histoire familiale, que nos parents géraient les conflits comme les parents de l'autre, et surtout qu'on investit nos enfants de la même manière. Donc parfois, y en a un qui va prendre les choses sous l'angle du pouvoir et qui va dire non, je ne lâche rien, et puis du coup l'autre va essayer de compenser, d'arrondir les angles. Donc parfois c'est difficile à deux, mais c'est aussi très difficile pour les parents solos, parce que le parent célibataire, il a cette double peine de porter aussi la culpabilité de celui qui est pas là. Et évidemment, très souvent, les conflits de l'enfant dans une famille monoparentale adressent au parent qui est là et qui fait le boulot aussi les reproches qui en réalité sont destinés à celui qui n'a pas pris sa place. Et donc, c'est vrai que moi, j'ai des témoignages de papa solo ou de maman solo.

0: qui me disent parfois je sens quand elle déborde ou quand il déborde que ce qu'il me demande, ce qu'il vient me reprocher s'adresse à quelqu'un d'autre. Mais je crois que quelle que soit la configuration familiale, c'est vraiment quelque chose qui vient nous faire travailler au plus profond de nous cette peur, cette angoisse qu'on a de la rupture du lien. Et finalement, on se rend compte que globalement, les parents qui gèrent le mieux, les conflits avec les enfants, c'est les parents qui n'ont plus peur du conflit, qui savent que qui dit conflit ne veut pas dire rupture, ne veut pas dire qu'on sera fâché à vie. Alors qu'au contraire, les parents qui ont très peur du conflit, qui n'ont pas bossé sur ça, qui sont dans des familles où non, on dit rien, on met tout sous le tapis, circuler, il n'y a rien à voir, ben souvent, c'est des parents qui ne voient pas qu'il y a beaucoup de désaccords et de malentendus qui s'amoncellent et que finalement, l'enfant ne leur confie plus rien. Et un jour, c'est un étranger. Donc, finalement, peut-être que la seule chose que je sais, moi, pour les auditeurs d'Europe 1, c'est que pour arriver à gérer nos conflits avec les enfants, il faut bosser sur notre peur du conflit. Et je crois qu'on a tous un peu peur du conflit.
1: À partir de quel âge les parents les parents peuvent-ils avoir un conflit? C'est-à-dire que quand les tout petits, ce sont c'est de l'éducation. Il y a des conflits également quand on a.
0: Oui, effectivement, 3, 4, je pense que c'est important de situer le sujet.
1: Le conflit, c'est à partir de l'adolescence.
0: De quoi on parle quand on parle de conflit? Voilà. Effectivement, on parle beaucoup des crises des tout petits. C'est colère physiologique où l'enfant se met en colère, se roule par terre. C'est non, je ne vais pas au bain, non, je ne sors pas du bain, non, je ne finis pas ma compote, non, je ne vais pas au lit, non, je ne me lève pas. Il y a cette phase du non qui est très importante dans le développement de l'enfant parce qu'il vous montre qu'il existe. Donc, il ne faut pas le prendre personnellement. Mais ça, c'est plutôt les crises de colère physiologique du petit enfant à qui on apprend les limites, à qui on apprend la patience, etc. Ça demande d'être assez bien soi-même d'ailleurs ancré, parce que ça peut, quand on est fatigué, nous pousser à finalement devenir comme l'enfant, c'est-à-dire nous-mêmes hurler et nous énerver. Mais c'est pas du conflit. Quand je parle de conflit, je parle de ce qui se passe avec un enfant de 23 ans qui tout d'un coup veut plus voir son père parce que le niveau de désaccord et de blessure et d'humiliation est trop grand. Un adolescent qui rue dans les brancards et qui amène une forme de chaos par le manque de respect. Là, il y a du conflit. Et je pense que c'est ça qui nous questionne tous. Et d'ailleurs, quand on en parle avec des amis qui ont des enfants, on se rend compte qu'on est tous en proie avec les mêmes difficultés parce que ça nous renvoie aussi à est-ce que pendant mon adolescence j'avais le droit de m'opposer, voilà. Oui. Et quand ça n'a pas été possible, certains parents disent je suis un peu démunie. Mais j'avais une patiente qui me disait ma fille est odieuse en ce moment, elle est insupportable, elle m'exaspère, mais finalement Marie-Estelle, vous savez quoi, je crois que ça me rassure parce que moi j'aurais jamais pu me permettre ça. Et donc je me dis que finalement avec mon mari, au moins on lui a suffisamment donné le droit d'être une adolescente qui n'est pas dans la peur, qui n'est pas dans l'hypervigilance et qui, alors elle est très pénible, mais finalement je me dis qu'au moins elle fait sa crise d'adolescence alors que moi j'avais pas du tout le droit. Et donc parfois c'est vrai que je suis un peu démunie quand elle m'envoie balader parce que jamais je me serais permis de faire ça.
1: On a déjà Antoine, 61 ans, qui nous appelle de la région PACA. Question d'une auditrice, c'est le 01 80 20 39 21 si vous voulez intervenir. Question d'une auditrice sur les réseaux sociaux pour vous, Marie-Estelle Dupont. Bonjour, je me pose depuis plusieurs mois cette question que je souhaite partager avec vous afin de recevoir des éléments de réponse. Pour quelles raisons les parents actuels semblent plus épuisés par leur fonction parentale qu'auparavant? Je suppose que nous laissons plus d'espace d'expression, de moments de partage, d'attention à nos enfants, mais malgré les limites que je pose, les enfants les testent régulièrement. Je me sens plus fatigué par la prise en charge de mes enfants que mes parents l'étaient. Ceci renvoie souvent de la culpabilité, de la remise en question, à mon sens. Je suis une personne patiente, douce, mais cette personnalité est, je trouve, trop souvent mise à l'épreuve face aux sollicitations et à l'autorité apposée à mes enfants. Bon. Qu'est-ce que vous dites à cette auditrice d'Europe 1 ?
0: Plusieurs choses. D'abord, c'est sa perception à elle que ses parents n'étaient pas fatigués. C'est-à-dire que c'est le souvenir qu'elle a de sa perception d'enfant. Mmh. Parce qu'elle idéalisait ses parents, on ne sait pas s'ils n'étaient pas fatigués. Peut-être qu'ils étaient fatigués, mais que finalement, ils les avaient toujours vus fatigués. Donc, elle n'avait pas forcément cette notion-là, parce qu'ils ne le disaient pas, ils n'exprimaient pas, ils ne s'en plaignaient pas. Ensuite, je pense que nous sommes véritablement. Je dramatise rien en disant ça, au contraire, je trouve ça très, très positif. Je pense que nous sommes véritablement la première génération de parents qui prend en charge les traumas, les émotions, les blocages, les névroses des générations d'avant pour ne pas les filer aux générations d'après, parce que précisément, on a compris une chose fondamentale, c'est que il n'y a pas que l'ADN qui se transmet, la souffrance est mère de souffrance, et si on ne fait pas ce qui s'appelle trier le bon grain de l'ivraie, si on ne s'interroge pas, si on ne se dit pas d'où je viens, on ne sait pas où on va avec nos enfants. Et donc, on est la première génération qui veut sortir du mode pilotage automatique ou opposition, rébellion pure et dure, et qui veut réfléchir et faire un tri. Donc, on doit à la fois traiter les émotions, les secrets de famille, les traumas qui n'ont pas du tout été élaborés aux générations précédentes, gérer notre propre vie d'adulte, de couple, notre pression économique, etc., et éduquer nos enfants, et accueillir et absorber toutes les émotions de nos enfants le soir, leurs humeurs, etc., leurs difficultés, des difficultés avec lesquelles parfois on est nous-mêmes en difficulté parce qu'à notre époque, il n'y avait pas ces challenges. Je pense aux parents qui se battent avec les jeux vidéo et les réseaux sociaux. Et donc, il y a cette fatigue aussi qu'on élabore plus de choses. Après, ça, c'est quelque chose de positif. Mais l'aspect négatif de cette fatigue, c'est parfois aussi qu'aujourd'hui, les parents, soumis à beaucoup d'injonctions paradoxales, doutent beaucoup trop d'eux. Et le doute est épuisant. Le doute, c'est une fuite d'énergie. Et moi, je dis toujours aux patients qui viennent me voir, mais attendez, moi, je ne suis pas la voix sachante, je ne suis pas la voix de Dieu parce que j'ai un master de psychopatho, c'est vous le parent de cet enfant. Au fond de vous, qu'est-ce que votre petite voix vous dit? Si vous sortez de vos peurs et de vos projections familiales, qu'est-ce que votre intuition véritable vous dit quand vous écoutez votre enfant? Et en général, c'est le parent qui a la clé. Donc moi, je pense que les parents sont fatigués parce qu'ils ne se font pas confiance, qu'on les a bassinés avec des idéologies parfois contradictoires. En ce moment, on entend à la fois, il faut un choc d'autorité et éducation positive. Et les parents ne savent pas à quoi tout ça correspond. Donc moi, je pense que les parents, ils ont aussi besoin, pour être moins fatigués, de revenir dans leur axe, d'assumer les combats qu'ils choisissent. On ne peut pas mener tous les combats. Moi, j'ai choisi mes combats. Et sur les trucs qui ne sont pas prioritaires, je suis plus flexible parce que je n'ai pas envie d'être épuisée, je n'ai pas envie d'être intransigeante et insupportable pour mes enfants. Et que se faire confiance, c'est aussi un gain d'énergie. Donc moi, j'invite cette dame. Elle dit, je suis douce, etc. Mais mes enfants ruent beaucoup dans les brancards. Elle a le droit de dire à ses enfants, ça suffit en fait, c'est bon, je suis fatiguée, ce soir j'ai pas envie, voilà. Donc ça suffit, ça me gonfle. Quand vous me parlerez sur un autre ton, on pourra en discuter. Et on n'est pas obligé d'être tout le temps un espèce de parangon de douceur moelleuse parce qu'on finit en burn-out.
1: À des enfants, il faut avoir de la personnalité, il faut l'assumer après.
0: Moi j'ai dû que trois garçons, franchement ça va.
1: Pour vous, c'est ce que j'allais dire.
0: Une fois de temps en temps.
1: Faut avoir un peu de personnalité, vous en avez, mais.
0: Une fois de temps en temps, leur dire là c'est bon, ouais. Ça suffit, maman, ouais. Maman a ses limites en fait. Donc tu vas rentrer dans la pièce, tu vas refaire exactement la même demande, mais complètement différemment. Voilà, tu vas me jouer la scène différemment, parce que là j'ai pas compris. Ça se fait. Ça se fait, mais ça permet de tenir plus longtemps sur la durée aussi. Je crois qu'on ne doit pas avoir peur. On ne doit pas complexer d'avoir de la personnalité. Les enfants, ce qu'ils respectent, c'est un adulte qui est cohérent dans les interdits qu'il pose et qui n'est pas caractériel. C'est-à-dire qu'évidemment, si un soir, vous lui interdisez les écrans et que le lendemain, pour téléphoner tranquille, vous le mettez devant la télé, l'enfant ne comprend rien, vous n'êtes pas respectable. Mais quand vous savez pourquoi vous menez les combats que vous menez, que de temps en temps, votre enfant, il sente que, en fait, c'est bon, il ne faut pas aller plus loin. Ça lui fait du bien, en fait. Un adulte, c'est pas quelqu'un d'omnipotent. C'est quelqu'un qui a ses limites, c'est quelqu'un qui a ses rythmes. Et finalement, comment est-ce qu'il tolérera lui-même, en tant qu'adulte, d'avoir ses limites si son parent a été dans le sacrifice permanent? Ça fonctionnera pas.
1: Ouais. Les conflits, Marie-Estelle Dupont, ils sont inhérents au développement de l'enfant. C'est nécessaire. Sont des mues.
0: Oui, je pense que vraiment notre ambivalence, on a tendance à la nier. C'est difficile pour nous d'accepter qu'on porte en nous la possibilité de faire du mal, la possibilité que notre enfant un jour fasse du mal. On pense toujours que notre enfant peut être harcelé, on pense jamais qu'il peut être harceleur. Et donc, on oublie que la vie, c'est pas un long fleuve tranquille, c'est des tensions, c'est des frictions, c'est des conflits, c'est des personnalités, c'est des inconscients qui s'entrechoquent, que nous, on s'est dépatouillé d'une certaine façon avec notre histoire familiale, et puis, notre mari s'est dépatouillé différemment, et que donc on n'interprète pas les choses de la même manière, et que tout ça, ça demande simplement, de pas mettre la poussière sous le tapis en disant tout va bien, circuler, il y a rien à voir, chut, évidemment, parce que ça fait des bombes à retardement, mais de pas non plus les dramatiser en fait. Les conflits font partie de la vie et surtout la famille est le premier lieu d'apprentissage des relations humaines. Et si votre enfant voit que vous pouvez être en conflit, en désaccord avec un de ses frères et sœurs ou avec son papa ou sa maman, et que c'est pas la fin du monde, c'est pas tragique. Parfois, on peut se parler un peu sèchement. Ça ne retire rien au bonheur d'être ensemble parce que justement, derrière, il y a un dialogue qui s'ouvre. On peut éventuellement se demander pardon si une parole est allée trop loin. Finalement, l'enfant apprend que le conflit, c'est pas quelque chose qui conduit à la rupture. C'est pas quelque chose de tragique. C'est pas quelque chose d'insurmontable. c'est quelque chose de naturel. Il y a des frictions, il y a des ajustements. Et donc, il faut se parler.
1: Comment ?
0: Voilà. Oui. Et on se parle. On se met autour de la table. Là, je vois bien qu'il y a un truc qui ne va pas. On va arrêter de faire semblant et de jouer à cache-cache. Qu'est-ce que tu as à me dire ? Voilà. À partir du moment où tu me dis les choses avec respect, sans m'insulter, sans me crier dessus, je peux entendre. Et quand on fait cet espace psychique, en fait, les conflits montent quand même beaucoup moins haut. Parce qu'il n'y a pas de condensation. Vous voyez ce que je veux dire ? Il y a la cocotte minute, on laisse passer un peu de vapeur.
1: Et il faut que l'enfant comprenne qu'à la base de tout, il y a de l'amour.
0: Et oui,
1: que les parents l'aiment. Ça donne une force incroyable.
0: Ça donne une force incroyable. Et puis, c'est le cadre même du conflit. C'est-à-dire que l'amour sur ta personne, il est inconditionnel. Ouais. Et je ne transigerai pas sur le respect que tu me dois. Tu ne me dois pas l'amour, tu me dois le respect. Parce que l'amour, ça ne se décrète pas. Et à l'intérieur de ce cadre, on peut être en désaccord. Je peux avoir besoin de répéter. C'est pas grave. Je vais pas t'humilier. Je vais pas voir les choses comme un enjeu de pouvoir. Je pense qu'énormément de conflits se passent mal dans les familles parce qu'on prend les choses sous l'angle du pouvoir. Mais en fait, il n'est pas question de dominant et de dominé. Il est question de transmission. Est-ce que par ma position exemplaire de fermeté droite, mais aussi d'ouverture, c'est parce que je suis ancrée dans mes valeurs que je peux être ouverte au dialogue, je te transmets petit à petit, je te transfère la responsabilité de tes décisions et de ta vie pour que petit à petit sur tes épaules soit placée cette autonomie et que tu puisses diriger ta vie. L'enjeu, c'est pas de garder le pouvoir, c'est pas d'être la statue du commandeur avec tout le monde qui fait profil bas à 40 balais parce que papa va s'énerver si on n'est pas d'accord avec lui sur les prochaines élections. Ça, c'est insupportable. Et ça fait une éducation très humiliante et ça brise les enfants et ça brise la confiance avec les parents.
1: Il faut que les parents comprennent que refuser le conflit, c'est trahir et abandonner l'enfant.
0: Alors oui, je pense que refuser le conflit, c'est véritablement trahir et abandonner l'enfant, c'est lui mentir sur la réalité de la vie et des relations humaines. Il n'y a pas de relation sans aspérité, ou alors c'est soit une relation totalement superficielle, et vous vous rendrez compte que le jour où il a un problème, c'est pas vous qui l'appelle, et vous direz, je suis quand même passée à côté d'un truc qui s'appelle la confiance, ou alors c'est une relation totalement fusionnelle, où la fille est la continuité de sa mère, c'est un double narcissique, la pauvre petite, elle croit qu'elle est heureuse dans cette fusion, mais en fait, elle n'a pas le droit d'exister, la mère resserre son contrôle coercitif sur sa fille, et il n'y a pas de différenciation psychique, ni des désirs, ni de la pensée, et on voit ces espèces de clones où les deux sont habillés pareil, les deux pensent pareil, les deux s'appellent trois fois par jour et peuvent pas se décoller, et ces fusions-là, elles sont très mortifères, déjà pour l'avenir amoureux de cet enfant. Là, je prends l'exemple d'une mère et d'une fille fusionnelle parce que il y a eu un très très bon bouquin sur la fusion mère-fille de Denise Louiseno qui s'appelle Fusion mère-fille, en sortir où il laissait sa peau. Et finalement, soit un jour ça explose, soit ça conduit à une psychopathologie très lourde chez la jeune fille.
1: Oui. Antoine est avec nous.
0: Bonjour Antoine.
2: Bonjour à tous et à toutes.
1: Bonjour Antoine, vous nous appelez de la région PACA. Vous dites, notre fille ado voulait arrêter l'école à l'âge de 16 ans avec ma femme. On s'est mis d'accord tous les deux pour comprendre pourquoi. Vous pouvez nous raconter ?
2: Simplement, donc notre grande surprise, on pensait que tout allait bien. Et puis on reçoit un coup de téléphone du lycée, nous signalant de très nombreuses absences de notre fille. Et là, avec ma femme, on dit qu'est-ce qui se passe? Parce que jusqu'à présent, l'école, il n'y avait aucun problème, ni rien. Ça avait l'air de bien se passer. Et là, on s'est dit, je pense qu'il va falloir qu'on affronte ça, tous les deux. Et surtout, qu'on soit, on va dire, dans cohérent. C'est-à-dire qu'on soit aussi, ensemble, d'accord, de façon à affronter cette problématique. Donc, on en a parlé, mon épouse et moi. On s'est dit, que ce qu'on fait comme attitude, que ce qu'on fait. Et là, je dis, écoute, c'est simple, on va tout simplement entamer une conversation par rapport à ça. Donc, du coup, on a attendu un moment, tranquille. Donc, on se voit, on se pose. Et là, on lui dit, écoute, Alice, on a un petit souci. Alors, Alice, c'est ma fille. Et voilà, ta mère et moi, on a un souci. Il y a Alice qui nous a appelé. T'es souvent absente. Qu'est-ce qui se passe? Mais sur un ton plus cool, quoi, hein, pas de mauvaises explications, est-ce qu'il y a un problème? Qu'est-ce qui se passe? Est-ce que tu peux nous expliquer pourquoi toutes ces absences? Parce que là, nous, ça nous inquiète, et là, on voudrait savoir un peu ce qui se passe. Et là, elle nous dit, je veux arrêter l'école. Ah, Ok. Donc du coup, ma femme et moi, on se dit, ok, elle veut arrêter l'école, et là, instantanément, mais pourquoi ? Pourquoi ? Qu'est-ce qui se passe ? T'as un problème à l'école ? Un problème avec un prof ? Je sais pas. Elle me dit, non, en fait, je veux tout simplement travailler. Ah, donc du coup, on s'est dit, d'accord, tu veux arrêter les études parce que tu veux travailler au plus vite. Et là, d'accord, on s'est dit, mais travailler pour faire quoi ? En fait, on est allé au bout de sa démarche, quoi. Enfin, au bout de sa volonté. Et là, parce que je veux travailler, je veux travailler en commerce. Je dis, ah, donc moi, étant commercial déjà depuis 20 ans, je me dis, tiens, ok, je dis, écoute, ma fille, si je peux me permettre, au niveau professionnel, je peux peut-être te donner quelques petits conseils. Et le premier conseil que j'ai à te donner en tant que professionnel du commerce, parce que tu veux travailler dans le commerce, c'est qu'il faut quand même un minimum de bagages. Sinon, ça va être très compliqué. Tu vas te faire jeter et tu vas te retrouver sur des boulots de merde, excusez-moi. Et bref, et tu vas galérer peut-être toute ta vie. Alors, nous, le conseil qu'on a donné, ta mère et moi, déjà, c'est d'aller voir une conseillère d'éducation au niveau de ton lycée. On se pose tous les quatre et on parle de ton avenir professionnel concrètement. Donc là, on a eu la chance de tomber sur une conseillère qui était très, je dirais, très compétente, qui en fait a mis notre fille face à une réalité, c'est que, ok, Alice, tu veux travailler au plus vite, très bien, tu veux travailler dans le commerce, ça tombe bien, ton père, il a une très grosse expérience dans le commerce, je pense qu'il est très bien placé pour te donner conseil, et si en tant que père, enfin, en tant que professionnel, en plus de père, alors bien sûr, tout ça avec l'appui de mon épouse, parce que c'est vrai qu'elle était quand même complètement en accord avec moi, heureusement, parce que sinon, je crois que c'est le début du... Bref. Et là, à force de d'échanges et de dialogue entre la conseillère, mon épouse, moi et ma fille, elle s'est rendue compte qu'effectivement, dans son envie de travailler au plus vite, c'était bien, mais qu'il fallait quand même un minimum, une petite année pour avoir un petit BEP professionnel, pour avoir quand même une base.
1: Antoine, ce que je note, c'est que votre femme et vous-même étiez sur la même longueur d'onde, et ça, c'est très important.
2: Dès le départ.
1: Marie-Estelle Dupont, ça, c'est très important.
2: Dès le départ, parce qu'on s'est dit, si toi tu pars dans un sens et que moi je pars dans un autre, elle va s'enfiler dans la brèche et ça va être compliqué. Donc il faut qu'on se mette d'accord, il faut qu'on soit tous les deux sur la même longueur d'onde et qu'on se soutienne l'un l'autre, parce que sinon ça... Et effectivement, mon épouse, on s'est soutenus mutuellement, et surtout on s'est dit, pour le bien de notre fille, il faut qu'on soit tous les deux sur la même longueur d'onde, parce que si on veut apporter une solution à son problème, il faut qu'on soit quand même... pas cohérent, mais je veux dire sur la même longueur d'onde.
0: Voilà.
2: Et du coup, c'est de cette façon qu'on a réussi à passer ce cap. Où effectivement, en tant que parent, quand ça vous tombe dessus, une ado qui vous dit je veux arrêter l'école, c'est pas un petit problème.
1: Ma
2: petite expérience. Très peur, parce que parce que ça va très vite, déscolarisation, après ça traîne, pour des parents c'est l'horreur, quoi. Qu'est-ce qu'elle va faire? Si elle arrête les études pour travailler, d'accord, mais elle va faire quoi? Elle va faire des boulots, parce qu'en fait c'est le déclencheur, ce qui nous a permis, en fait, de trouver une porte de sortie, c'est quand elle nous a dit que son projet était de faire du commerce.
0: Oui.
2: Et à partir de là, j'ai dit,
0: vous avez
2: ça,
0: travaillé son rêve.
2: Voilà. Je dis ça, le commerce, ma fille, je crois qu'on aide, donc je peux te donner quelques conseils. Et là, je me suis positionné en professionnel, plus en tant que parent.
0: Ouais.
2: Et là, effectivement, elle a compris qu'effectivement, pour travailler dans le commerce, il fallait un minimum de connaissances, relations clients, connaissances produits, aisance orale, etc. etc.
1: Ouais. C'est un conflit qui a été bien géré, Marie-Estelle Dupont.
0: Oui, bah, avec beaucoup d'intelligence et d'arguments, justement pas sur un registre de pouvoir.
1: Oui, c'est exactement ce que vous nous disiez juste avant.
0: C'est précisément pas parce qu'on veut imposer le pouvoir de manière coercitive, ça marche avec un petit, hein, puis très vite l'enfant, il va vous dire, va te faire voir, je fais ce que je veux. Et là, il serait tombé dans un engrenage de fugue, de mensonge. En fait, ils ont maintenu magnifiquement la relation de confiance en disant, on prend très au sérieux ta parole, mais on la prend tellement au sérieux qu'on va t'aider à l'élaborer, ce désir, en fait. Et on entend ton désir. Par contre, on va pas être au garde-à-vous devant le caprice du moment. Par contre, on va t'aider à élaborer un vrai chemin et on va être une équipe. Et quand on peut raisonner en termes d'équipe plutôt qu'en termes de rapport de force,
1: papa-maman,
0: je crois qu'on on gagne vraiment quelque chose.
1: Ouais. Merci beaucoup, Antoine.
0: Merci pour votre témoignage.
1: 01 80 20 39 21 pour échanger avec Marie-Estelle Dupont. On parle aujourd'hui des conflits avec les enfants. Voilà, c'est dans le cadre de la semaine.
0: Mais on peut imaginer la petite goutte de sueur quand votre ado vous dit « je vais arrêter l'école » et que...
1: Le
0: lycée vous appelle.
1: Alors, calme.
0: Comme
1: panique.
0: Vous disiez, je mets la tête dans le congélateur et je te réponds dans 5 minutes.
1: Voilà, un peu d'eau fraîche sur le visage, pas d'énervement. Et on réfléchit, on élabore une réponse comme l'ont fait Antoine et sa femme.
0: Cohérente et construite.
1: Voilà, cohérente et construite. Restez bien avec nous, 01 80 20 39 21. Et si on en parlait avec Marie-Estelle Dupont? À tout de suite sur Europe 1.
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16: Comme toutes les demi-heures sur Europe 1, le point sur l'info avec le journal permanent.
17: Zinedine Zidane, officiellement nouveau sélectionneur de l'équipe de France. La Fédération française de football a convoqué ce matin à 11h les journalistes. 120 étaient accrédités, un record. C'est un Zizou tout sourire qui a pris la parole. Ses premiers mots étaient pour les soldats du feu qui luttent en Gironde, dans les Landes ou encore dans le Var. Côté sportif, il affirme que le seul projet qu'il voulait réaliser était l'équipe de France. France. Il signera le 1er août prochain un contrat de 4 ans. Début septembre, il présentera son staff. Et la première rencontre des Bleus sous l'ère Zidane sera le 25 septembre en Turquie. L'actuel capitaine de l'équipe de France, Kylian Mbappé, a salué l'arrivée du nouveau sélectionneur sur son compte Instagram. « Bienvenue chez toi », a-t-il écrit. L'actualité dominée par les incendies, une importante reprise de feu en Gironde, localisée à proximité de la commune de Lescaferré. La hausse des températures et la levée du vent n'aident pas les 2750 pompiers mobilisés. Plus tôt dans la journée, les autorités ont ordonné l'évacuation partielle de Lacanau en ciblant les lieux de vacances. 4000 personnes concernées au total. 42 000 hectares ont brûlé dans le département depuis 6 jours. 222 000 personnes évacuées sur 22 communes. Et un chiffre provisoire, 240 habitations détruites. Après 6 jours de lutte dans le Var, le feu a déjà parcouru 4500 hectares. Près de 1000 sapeurs-pompiers restent engagés sur le terrain, notamment pour sécuriser les 160 km de lisière de forêt. Un homme a été mis en examen, soupçonné d'être à l'origine de départ de feu. Météo France place 7 départements en vigilance élevée de feux de forêt. Le Var, le Gard, l'Hérault, l'Aude, les Pyrénées-Orientales, le Vaucluse, l'Essonne, dans le sud de Paris, tous placés en orange. En Allemagne, l'enquête continue après l'attentat terroriste islamique survenu ce samedi lors de la Gay Pride de Berlin qui a fait un mort et 29 blessés. L'auteur, tué par les forces de l'ordre, avait prêté allégeance à l'État islamique dans une vidéo. Les enquêteurs l'ont retrouvé sur le téléphone portable de l'assaillant, âgé de 21 ans, de nationalité allemande et d'origine libanaise. Le Japon, victime d'un séisme de magnitude 7,1, le sud-ouest du pays touché. Une personne a trouvé la mort dans l'effondrement d'une maison. Dans la commune de Kumamoto, au sud de l'île, les autorités s'attendent à un nombre considérable de personnes mortes après l'effondrement d'un étage dans un centre commercial. 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Et si on en parlait, continue.
16: Merci Pierre, on vous retrouve dans 30 minutes pour le flash de 16h.
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16: Merci d'avoir choisi Europe 1 cet après-midi pour vous accompagner. Retrouvez tout de suite la deuxième partie de votre émission consacrée à vos broutilles d'ado, colère du petit dernier ou encore les non-dits à l'âge adulte. Et si on en parlait, aborde aujourd'hui les conflits avec vos enfants.
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1: Merci beaucoup d'être avec nous. Tous les jours entre 15h et 16h, vous retrouvez Marie-Estelle Dupont. Et si on en parlait ? D'ailleurs, si vous voulez parler avec Marie-Estelle Dupont, c'est le 01 80 20 39 21. Il y a de nombreux appels, notamment Stéphanie qui nous appelle des Pyrénées-Orientales. On parle aujourd'hui d'un sujet qui nous concerne tous, les conflits entre les parents et les enfants. Et Dieu sait que c'est sensible. Marie-Estelle, ce qu'il faut avoir en tête, c'est qu'on ne se rabaisse pas en acceptant le conflit. On ne perd pas son autorité. Il faut aller au conflit.
0: Alors, il faut aller au conflit. Je dirais plutôt qu'il faut accueillir,
1: s'il arrive.
0: Accueillir oui. Le conflit.
1: D'accord.
0: Il ne faut pas aller au conflit, mais quand il surgit, c'est un événement normal de la vie, de la vie de famille et de la croissance de l'enfant qui évolue par étapes. Et quand vous êtes... avec un enfant tout petit, il vous voit comme un dieu voilà, qui l'idéalise et qui est le plus fort et le plus beau, qui a raison sur tout. Et puis petit à petit, il vous désidéalise. Et puis arrivé à la maturité, à l'âge adulte, il l'a normalement. Si vous avez autorisé l'enfant à vous désidéaliser et que vous n'êtes pas resté dans la statue du commandeur narcissique qui ne tolère aucune contradiction, l'enfant sait que vous êtes simplement un adulte avec son histoire, ses énormes qualités, ses énormes défauts, mais que vous êtes une personne de confiance. Et là, je dirais que l'essai a été transformé. En fait, je pense qu'il y a vraiment deux écueils. C'est le sentimentalisme. Il faut que tout le monde soit beau, tout le monde soit gentil, et qu'il n'y ait jamais de friction. Sauf que le conflit n'est pas une remise en question de l'amour, pas du tout. En fait, on ne s'engueule pas avec les gens qu'on n'aime pas. Les gens qu'on n'aime pas, on ne rentre pas dans le conflit. Nos ennemis, on les méprise. On ne rentre pas dans le conflit.
1: On passe notre chemin.
0: Voilà. Mais nos enfants, on ne peut pas utiliser le mépris. Il faut accepter d'aller de temps en temps mettre les mains dans le cambouis. Et donc, il y a cet écueil du sentimentalisme. On croit qu'il faudrait que ce soit toujours rose, que notre enfant nous aime. Mais notre enfant, il n'est pas du tout là pour nous aimer. Ensuite, il y a un deuxième écueil qui est l'écueil narcissique, l'écueil du parent qui prend les choses sous l'angle dominant-dominé, sous l'angle du pouvoir, avec des violences éducatives pour le coup qui vont apparaître, c'est-à-dire des humiliations, rabaisser, infantiliser un fils qui a 40 ans, qui est marié, qui vient avec ses enfants et l'humilier à table pendant les repas de famille. Et ça, c'est la statue du commandeur. Ça fait des dégâts terribles, ça fait d'immenses chagrins refoulés, ça fait de grandes colères, ça fait des adultes qui sont des petits robots bien sages, mais qui sont profondément déprimés. Et je pense que c'est deux manières d'éviter le conflit, le sentimentalisme et la rigidité. Si on essaye, quand notre ado arrive, comme ils le font toujours, en mettant bien le doigt là où ça fait mal, à pas réagir comme un gros bourrin psychorigide qui prend les choses personnellement de manière paranoïaque, et ben en général on peut créer ce qu'a créé Antoine, c'est-à-dire un espace de dialogue où on comprend que c'est pas un sport de combat l'éducation,
1: oui.
0: C'est une danse en fait. Et quand on regarde des danseurs, on comprend que la souplesse qu'ils ont, elle est liée au fait qu'ils sont à l'intérieur très droits, très ancrés, très bien sur leur assise verticale. Et je pense que l'un ne peut pas aller sans l'autre. C'est-à-dire que vous pouvez faire preuve de flexibilité parce que vous savez quels sont les combats que vous allez mener, parce que vous avez choisi en conscience de transmettre certaines choses à vos enfants précisément que vos parents ne vous ont peut-être pas transmises d'ailleurs, ou que votre famille vous a transmises et que vous trouvez très précieuses et très aidantes pour la vie d'adulte. Et justement, cette flexibilité, elle est possible parce qu'il y a une verticalité. Et la verticalité ne devient pas rigidité parce qu'il y a de la souplesse. Et on le voit quand on a plusieurs enfants, en voulant transmettre la même chose, c'est-à-dire des clés d'autonomie, des clés de discernement, des clés d'intelligence pour réfléchir par eux-mêmes, eh ben on s'y prend pas. On prend pas le même chemin en fonction de la personnalité de l'enfant. Parce que notre enfant, c'est pas contre nous, mais il arrive avec son tempérament inné. Vous avez des enfants qui ont besoin qu'on mette un peu le pied sur la pédale de frein parce qu'ils ont tendance, à, avec leur charisme et leur extraversion, à parfois dépasser, déborder beaucoup trop le cadre. Il faut les ramener dans le centre du jeu et éviter qu'ils débordent et qu'ils se mettent en difficulté avec tout le monde parce qu'ils sont un peu too much et un peu irrespectueux. Et puis il y a des enfants, au contraire, qui ont besoin d'être encouragés. Vas-y, prends ta place. Et je pense que... c'est très important de comprendre qu'accepter le conflit que notre enfant nous attend au tournant, nous renvoie dans nos nous sort un peu parfois nos quatre vérités. C'est pas perdre son autorité, c'est pas se rabaisser, c'est faire preuve d'intelligence et dire je me sens justement pas en tant qu'adulte menacé par le fait que t'essayes de me confronter, que t'essayes de venir me mettre du poil à gratter parce que t'es en pleine crise d'adolescence et qu'en fait t'es dans ton rôle d'adolescent. Et moi, je reste dans mon rôle d'adulte, en fait. Est-ce que je peux rester un adulte ou est-ce que je vais devenir immature et me mettre en rivalité avec un gamin de 13-14 ans qui essaye d'avoir raison dans le débat à table simplement parce qu'il essaye d'exister? Et c'est hyper sain qu'il essaye d'exister.
1: Qu'est-ce qui se passe dans la tête de parents qui se mettent à égalité avec leur enfant ado?
0: Alors, je pense que très souvent, ça se passe de cette manière, c'est que chez ce parent, il reste une zone d'immaturité autour de son narcissisme et qui se sent menacé par le fait que, finalement, quand un enfant est petit, il est vachement sous votre contrôle. C'est facile, c'est fatigant physiquement, mais c'est facile.
1: Oui.
0: Et puis, quand la subjectivité arrive à l'adolescence, qu'il pense par lui-même, qu'il entend d'autres opinions, qu'il essaye d'argumenter contre vous, etc., là où il faut se dire, c'est génial, il essaye de construire sa pensée, donc je vais lui demander de me réexpliquer encore et de me donner encore plus d'arguments, même si je ne suis pas d'accord avec lui. Il y a des parents qui se braquent et qui disent, de toute façon, tu comprendras plus tard, t'as rien compris, t'es complètement à côté de la plaque, tu répètes que des conneries, etc. Et je pense que c'est vraiment là, parce que ça vient toucher quelque chose dans le narcissisme du parent, qui est fragile, et du coup, il réagit d'une manière, finalement, lui-même très adolescente, très caractérielle, en se fâchant. Alors que finalement, quand nos enfants viennent nous mettre un peu en difficulté, en général, ils viennent nous dire quelque chose de nous viennent nous dire quelque chose de la problématique familiale qui n'a peut-être pas été traitée. Et je pense qu'on peut en faire des vrais espaces de dialogue. En fait, on n'arrête pas d'apprendre avec nos enfants. Ça ne veut pas dire qu'on se met à égalité en termes d'horizontalité et qu'on se conduit comme un enfant. Ça veut dire qu'il y a une réciprocité et que pendant qu'on leur transmet des choses, mine de rien, les difficultés qu'ils nous font vivre, elles nous font renforcer aussi certaines vertus chez nous. Des vertus de tempérance, des vertus de patience, des vertus de prendre conscience peut-être d'une violence qu'on avait minimisée, puis on se rend compte en fait en les aidant à traverser une difficulté que, mais en fait nous on a vécu une violence incroyable dans cette situation. Donc je crois que le problème c'est quand on a une part d'immaturité dans notre narcissisme, parce que là on se braque et on va casser l'enfant. Et vraiment, je crois que ce qu'il ne faut pas faire quand il y a un conflit, c'est aller du côté de la culpabilisation, de l'humiliation, de rabaisser l'enfant, en fait, là, vous êtes en train de le meurtrir. Et il va garder ça sous forme de cicatrice sur son âme toute sa vie.
1: Qu'est-ce qu'il ne faut pas faire ? Qu'est-ce qu'il ne faut pas faire avec les enfants quand il y a les conflits ?
0: Alors, les alliances perverses. C'est-à-dire, moi, je me mets avec ta sœur et toi, tu es avec ton père. Vous voyez ?
1: Wow,
0: les équipes, ah bah ouais, mais c'est très banal, les alliances perverses. Et ça, c'est très dangereux. C'est dangereux pour le couple, c'est dangereux pour les enfants.
1: C'est le papa qui s'associe avec son fils ou avec sa fille.
0: Bah, le papa qui défend tout le temps la fille ou qui n'intervient pas quand la fille parle mal à sa mère en disant « Attends, t'es gentille, t'as tes humeurs si t'as envie, mais tu parles pas comme ça à ta mère. » Et là, entre parents, à l'adolescence, c'est hyper important qu'on soit séparés ou pas.
1: Parce que l'ado peut jouer le papa ou la maman.
0: Pas tolérer, même si on est séparés, tu parles pas comme ça à ton père, en fait. C'est ton père. Tu peux critiquer le caractère de ton père, bien sûr, parce que tu n'es pas lui et que tu n'as pas envie d'hériter de ses défauts, mais tu ne parles pas comme ça à ton père. Tu ne parles pas comme ça à ta mère. Je ne t'autorise pas au téléphone à répondre à ton père comme tu as répondu à ton père. Ça, je pense que c'est vraiment important d'éviter les alliances perverses entre un enfant et un parent. Et évidemment, la caractéristique du parent pervers, c'est qu'il divise pour régner. Ah oui, mais ta sœur, ah oui, mais ton frère, ah mais t'as vu, et il compare. Donc évidemment, vous ne comparez jamais les enfants. Bien sûr que vous ne comparez pas les enfants, on ne compare pas l'incomparable. Donc, il ne faut pas comparer, il ne faut pas diviser pour régner, il ne faut pas culpabiliser l'enfant, il ne faut pas l'humilier. C'est-à-dire qu'on peut être en profond désaccord, on peut être très fâché. Je suis très fâchée parce que j'avais confiance en toi et là je suis très déçue, mais on l'humilie pas. C'est-à-dire qu'on parle de ses actes, on parle pas de sa personne. On lui dit pas t'es nul, on lui dit pas t'es un bon à rien, on lui dit pas t'es une comme ce que j'ai entendu toute mon adolescence quand je m'habillais avec une jupe de la part de ma mère. On n'humilie jamais l'enfant parce que je pense que c'est une violence largement aussi grave qu'une violence physique. En revanche, le responsabiliser, lui dire moi on avait un deal en fait. T'étais autorisé à sortir en rentrant à telle heure et avec ton portable chargé. Il y a une raison pour laquelle je te demande que ton portable soit chargé. T'es sorti avec 1% de batterie ? Tu te fous de ma gueule ? T'as glandé tout l'après-midi sur ton lit ? Il n'y avait pas de prise électrique à côté de ton lit pour charger ton téléphone ? Et là, vous lui dites qu'il a menacé la relation, qu'il a menacé la confiance. Mais vous ne l'humiliez pas. Vous voyez ce que je veux dire ?
1: L'humiliation, ça reste durant toute la vie. C'est une marque au fer rouge.
0: Je pense que les éducations où il y a eu de l'humiliation, c'est terrible, parce que c'est ça qui fait des fragilités narcissiques, ou des dépressions, ou beaucoup d'anxiété, ou un besoin de se justifier tout le temps sur sa valeur, et on met des années à récupérer ce truc-là en thérapie. Moi, j'ai quand même pas envie que l'enfance de mes enfants devienne une maladie dont ils mettent 20 ans à guérir, vous voyez. Donc je pense que quand on a ce fil rouge, on arrive à sentir qu'on doit... manœuvrer, et c'est pas évident, et je pense qu'on tombe toutes les semaines et on fait mieux toutes les semaines, entre l'écueil du sentimentalisme, je veux surtout pas qu'il y ait de problème parce que dans ma famille c'était trop affreux, et l'écueil de la rigidité, de je veux être celui qui domine, je veux être celui qui garde le pouvoir. Mais alors ça de toute façon ça n'aura qu'un temps, et ce que vous allez gagner, c'est que quand votre enfant le pourra, il ne vous dira plus rien, il ne vous fera pas confiance, vous ne serez pas un adulte de confiance pour lui, vous ne serez pas un ancrage dans sa tête vers qui il se tourne quand il y a un problème. Et vous ne ferez pas partie de son bonheur. Parce que si vous avez trahi votre enfant en l'humiliant, il ne vous invitera pas dans ses succès. Il ne vous invitera pas dans son bonheur. Donc si vous humiliez votre enfant, vous vous condamnez à la solitude ou à faire un enfant violent et vous ne comprendrez pas pourquoi il est violent. Il est violent parce qu'il répète ce qu'il a vécu, en fait.
1: Ouais, ouais. Si l'ado n'obéit pas, vous donnez des conseils, vous le prenez entre quatre yeux, comme on dit, il ne vous obéit pas. Je m'en fiche. Comment on réagit ? Pas d'humiliation donc ?
0: Pas d'humiliation, mais c'est vrai qu'il faut vraiment tenir bon sur le cadre et lui faire comprendre que c'est un enjeu de sécurité de la relation. En fait, si tu joues contre l'équipe, si tu me mens, si tu joues contre l'équipe, on va avoir un problème. C'est-à-dire que le jour où tu vas vraiment être en difficulté, t'auras cassé la confiance entre nous. Mais je pense qu'il faut tenir bon et que parfois ce qui est difficile avec l'adolescent, c'est que on ne sait plus quand commence la violence et quand se termine la force. C'est-à-dire qu'on doit faire preuve de force sans pour autant basculer dans la violence. Et ils testent à ce moment-là, ils testent énormément les limites. Et je pense que l'angle de la réparation est très important. Ils vont tester les limites, donc ils vont vous manquer de respect, sauf qu'on ne peut pas accepter le manque de respect, c'est pas négociable. Et donc là, je pense qu'il faut demander de réparer. Il faut confier des tâches. Il faut responsabiliser l'adolescent. Il faut le mettre dans une position où il prend en charge des choses qu'il aura à prendre en charge plus tard, dans la vie de famille, dans les tâches domestiques, etc. Et là, petit à petit, il réalise que les choses, elles se méritent, que les choses, elles se conquièrent, et que quand on attaque le lien, on répare. Et je pense que la réparation est une assez bonne voie avec l'adolescent parce que c'est concret. Les leçons de morale, de toute façon, à partir de 13 ans, le cerveau d'un adolescent n'entend plus votre voix. C'est-à-dire que jusqu'à 13 ans, quand je dis il n'entend plus votre voix, jusqu'à 13 ans, le cerveau réagit de manière plus importante à la voix de la mère ou à la voix du père qu'à la voix d'un inconnu. La nature est très bien faite. À partir de la puberté, petit changement hormonal dans le cerveau, l'adolescent n'est plus stimulé au niveau cérébral par la voix de sa mère, alors qu'il est très stimulé par la voix d'une inconnue, début de la conquête amoureuse. Et donc, en fait, quand vous lui parlez, il en a mais rien à cirer. Il n'est pas concerné.
1: Ouais. ça sent le vécu.
0: Pour en avoir conscience. Et donc, les actes sont assez importants.
1: Ah oui,
0: je pense que la notion de réparation... Non, franchement, je ne vais pas me plaindre. Je ne vais pas me plaindre. Je peux pas me plaindre de mon ado, parce que je vois des amis qui ont des ados quand même plus difficiles pour l'instant. Je le remercie. Il est pas trop dur avec moi. Mais c'est vrai qu'on sent qu'il faut passer par les actes, par la notion de les responsabiliser, par la notion de réparation du lien. Parce qu'ils testent, parce que les repères sont pas encore bien ancrés, parce que leur cerveau fait des hauts et des bas émotionnels et que donc par moment vous avez l'impression qu'ils sont sur une autre planète et il faut tout le temps les ramener dans la réalité. C'est fatigant, mais je pense que les deux écueils, c'est vraiment être nous-mêmes des ados, lâcher prise, être trop laxiste et y aller sur le mode du pouvoir. En fait, le pouvoir, on va leur transférer. Le but, c'est qu'ils soient libres dans leur vie. Donc, le but n'est pas de les contrôler. Le but est de ne plus avoir besoin de les contrôler, précisément. Et pour ça, il faut qu'ils aient de l'autocontrôle.
1: L'attitude de l'adolescent, donc à l'adolescence, hein, c'est le fruit de son éducation à l'enfance.
0: C'est-à-dire que je crois que les conflits qu'on a à gérer avec nos enfants en grandissant sont d'autant plus manœuvrable, entre guillemets, qu'on a instauré petit un véritable socle de confiance où, moi j'aime bien cette phrase de Winnicott qui dit, l'idée c'est pas que votre enfant vous dise tout, vous parle de tout, puisque bien sûr il faut qu'il ait son jardin secret, il ne vous appartient pas, nos enfants ne nous appartiennent pas, mais il faut qu'en cas de problème, il sache qu'il peut vous parler de tout.
1: Oui.
0: Voilà. Et je crois vraiment que notre plus belle récompense avec nos enfants, ce qui procure le plus de joie, c'est pas qu'on ait eu raison, c'est de savoir qu'en cas de difficulté, c'est vers nous qu'ils vont se tourner. Moi, quand j'ai mon enfant qui me parle d'une difficulté, je me sens profondément heureuse et je le remercie de le faire parce que parfois, j'ai des jeunes qui m'écrivent à moi, des amis d'amis, etc., oui, en me disant « j'ose pas en parler à papa et maman ». La maman de Théophile, elle a l'air de pouvoir parler de ça. Et je me dis « mais j'espère que mon enfant, quand il aura ce type de difficulté, il se dira « mais c'est une personne de confiance, en fait ». Et ça, si vous l'avez humilié, ou si vous avez été un ado vous-même qui n'a pas pris ses responsabilités, votre enfant ne vous respectera pas, donc il ne vous fera pas confiance, en fait.
1: Pourquoi c'est difficile de ne pas être emporté par nos émotions? Pourquoi c'est difficile de rester, j'allais dire, serein et calme? On peut difficilement rester rationnel dans ces cas-là.
0: Alors d'abord parce que...
1: Quand il y a un conflit fort avec son enfant, et a fortiori avec l'ado.
0: D'abord pour des raisons très biologiques, c'est-à-dire que l'attachement, ça passe par des processus d'identification. Donc, pour bien prendre soin du petit, le mammifère est capable de s'identifier à ce que vit son petit, sa dépendance, le fait qu'il ait froid, le fait qu'il ait faim, le fait qu'il soit détendu. Quand votre bébé est détendu, vous vous sentez heureux, etc., etc. Et c'est pareil avec toutes les émotions. Donc quand votre enfant est dans un état de crise, dans un état de colère, dans un état complètement irrationnel où il est ingérable, et il se roule par terre parce que comme il neige, il peut pas aller à l'école en sandales, vous
1: comme il a envie de le faire
0: n'est-ce pas, aux mains des arbres, ça ne serait pas logique,
1: sandales de l'été pour l'hiver,
0: par identification vous sentez, vous, émotionnellement que vous êtes en train de monter dans les tours, et donc en fait la frustration qu'il est en train d'expulser, c'est vous qui la vivez, vous vous sentez très frustré, et donc c'est pour ça que c'est difficile. Ensuite, c'est difficile parce que ça vient toujours appuyer sur comment moi je gère ma colère. Donc je suis tentée de dire, si mes chagrins d'enfant n'ont jamais été entendus et consolés à mon enfant, ne pleure pas. Alors qu'en réalité, la position adulte et responsable, c'est attends, on a un problème, je vois que tu pleures. Alors on interrompt ce qu'on est en train de faire, tu viens à côté de moi, qu'est-ce qui se passe? Pourquoi tu pleures? Le parent qui n'est pas à l'aise avec ses émotions parce qu'il a été réprimé, parce qu'il est trop contrôlant, parce qu'il a peur de perdre la maîtrise sur ses affects, il va avoir envie de dire non, mais pleure pas, ou tiens, on va regarder un film, ou... c'est-à-dire qu'il essaye d'éviter l'émotion de l'enfant. En fait, la position mature, c'est de dire mais je vois que tu es triste, je vois que tu as peur d'un truc, et d'aider l'enfant à mettre des mots dessus. Et les ados sont beaucoup dans le passage à l'acte. Hein. Les ados, ils vont vous dire mais non, circuler, il n'y a rien à voir, mais vous voyez très bien sur sa tête qu'il y a un truc qui ne va pas. À l'instant où il franchit la porte de l'école, vous savez qu'il a pris un râteau ou qu'il a eu une bonne note. C'est écrit dessus. Évidemment, il vous dit tout va bien. Voilà. Et donc, je pense qu'il faut essayer de les aider à mettre des mots, parce que sinon, ils passent à l'acte, ils sont violents et ils se font du mal ou ils font du mal aux autres. Mais je pense que pour nous, c'est très difficile parce que ça vient nous déclencher. Les Américains, les Anglais parlent de trigger. Ça vient nous déclencher dans la zone émotionnelle qui a été difficile peut-être pour nous. Peut-être on n'a pas été outillés. Parce que dès qu'on était en colère, on se faisait engueuler. Dès qu'on pleurait, on se disait « mais non, et pleure pas ». Et finalement, on n'a pas les outils avec ça. Donc, est-ce que nous, on a su prendre en charge nos propres émotions? Si c'est le cas, celles de nos enfants ne vont pas du tout nous déstabiliser. Et même, on va arriver à l'étape d'après, quand on a un enfant qui est plus sur le registre de la colère que les autres, on va être capable de se dire « si je suis vraiment honnête avec moi, moi aussi, je suis très en colère ». Mmh. Voilà. Et on va pouvoir parler de la colère. Voilà. Parfois même, avec les enfants, on peut donner des noms aux émotions qui sont envahissantes parce que ça les aide à se distancier. Alors, moi, j'ai un de mes enfants, quand il fait des colères, je lui dis « Ah, il y a Coco qui a pris de la place là aujourd'hui. Coco, elle prend beaucoup de place. On a appelé Coco la colère. » Et du coup, il commence à rigoler. Et il me parle de Coco, de ce que Coco fait dans sa tête. C'est pas artificiel. En fait, les enfants, ils ont besoin de se représenter ce qu'il y a à l'intérieur d'eux.
1: C'est intéressant, ça.
0: Pour pouvoir le mettre à distance. Tiens, on va dessiner Coco. Ah ben, dis donc, Coco, elle a les cheveux hirsutes aujourd'hui, hein. Elle est vraiment énervée, Coco. Et en fait, il commence à parler de son émotion. Donc, on a donné des noms, on a donné des surnoms aux émotions, mais après, chacun a ses méthodes. Il y a des parents qui jouent, il y a des parents... Et je pense que quand l'enfant peut commencer à se représenter ses émotions, vous pouvez lui dire, est-ce que tu as vraiment envie que Coco pilote toute ta journée? On peut peut-être la mettre dans la voiture, mais pas lui donner le volant à Coco aujourd'hui. Oui. T'es d'accord? Ok, alors on va asseoir Coco dans le siège à l'arrière, là, hein. Et puis, c'est toi qui vas garder le volant de ta journée. De temps en temps, tu vas te retourner vers Coco et tu vas regarder ce qu'il a fait s'énerver, en fait. Et là, votre enfant, il commence à avoir des outils psychiques. Il va pouvoir se distancier. Il ne sera pas submergé par sa colère. Mais c'est vrai que nous, ça nous demande de faire un travail d'inventivité que nos parents, évidemment, ne faisaient pas à leur époque.
1: Non.
0: Bien sûr que non.
1: Bien sûr que non.
0: C'était, tu te prends une grande tarte si t'es plus en colère que moi et on va voir lequel est le plus
1: en
0: colère.
1: Oui, ou pas, mais en tout cas, oui.
0: Ou pas, et je te laisse tout seul avec ce truc-là.
1: Oui, c'est ça. Oui.
0: Mais en fait, de la colère qui est pas reconnue, de la tristesse qui est pas reconnue, c'est des choses qui ensuite finissent par créer un mal-être qui s'empile à l'adolescence et on a des scarifications et on a des troubles du comportement alimentaire, etc.
1: Quelles sont les différences de gestion des conflits entre les pères et les mères? Est-ce qu'il y en a?
0: Je dirais quand même que c'est plutôt lié à l'histoire
1: et
0: au type de personnalité qu'au sexe.
1: Oui.
0: Parce que des mères narcissiques caractérielles qui hurlent, il y en a autant que des pères narcissiques caractériels qui hurlent.
1: Mm-hmm.
0: Je dirais plutôt, même si dans les violences éducatives, on disait que les hommes voyaient moins de problèmes à mettre une fessée que les femmes. Ça, c'est vrai sur le plan de la violence physique. Quand même, les hommes, malheureusement, sont pas encore très éveillés à l'idée que non, la violence physique n'est pas une méthode éducative. Je le répète. Je crois que c'est plutôt lié à notre histoire et que, vous voyez, j'avais une patiente qui me disait, je sais qu'il faut que je garde ma posture d'autorité, mais chez moi, il y a eu tellement de coercition qu'en fait, quand je dois reposer ma position d'autorité, j'ai peur d'être dans la violence. Et on a dû vraiment faire un gros travail sur la différence entre l'autorité et l'autoritarisme, sur la force et la fermeté d'une part, sur la violence d'autre part. Et son mari lui disait, mais en fait, à chaque fois qu'il faut que tu te repositionnes avec nos enfants, tu fuis, tu te barres de la pièce. Comment veux-tu qu'ils te respectent? Tiens ta place, en fait. Tu n'es pas ta mère. Son mari l'avait très bien vu. Il lui disait, mais t'es pas ta mère, en fait. T'es pas violente. Tiens le truc, parce que moi je peux pas le faire tout seul parce que j'ai l'impression d'être le bad cop et toi t'es la gentille maman copine quoi, et ça tient pas. Donc je pense qu'on doit beaucoup travailler sur l'éducation qu'on a reçue ou qu'on n'a pas reçue, beaucoup parler avec son conjoint quand on est encore en couple, mais que c'est pas tellement lié, oui. C'est pas tellement lié au sexe, c'est lié à nos identifications. Oui. Si on avait un père qui avait peur du conflit et que nous on s'est identifié à notre père, on va avoir peur du conflit, même si on est une fille.
1: Oui.
16: Votre émission touche à sa fin. Marie-Estelle Dupont et Romain Desarbres vous donnent rendez-vous demain. Vous l'avez compris, c'est un sujet large. Les conflits avec les enfants sont multifactoriels. Une deuxième partie vous attend donc demain. Ne la manquez pas, rendez-vous à 15h. 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Les infos arrivent dans quelques minutes avec le flash de 16h et puis Elliot Deval reprend les commandes jusqu'à 18h avec son émission Elliot Deval et vous. Vous pouvez d'ailleurs réagir en direct si les sujets traités vous concernent ou vous touchent. 01 80 20 39 21. Bon après-midi.
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1: Il est 16h sur Europe 1 et c'est un plaisir de vous retrouver pour 16h-18h. Elliot Devalez-vous en direct avec un numéro si vous souhaitez réagir. 01 80 20 39 21. Tous nos regards sont tournés bien sûr vers la Gironde alors que il y a une importante reprise de feu annoncée à Lège-Cap-Ferret. Évacuation terminée à Lacanau. Et c'est vrai que ces images bouleversent la France. Ces témoignages d'agriculteurs, de pompiers, d'habitants de la région, ça nous redonne aussi un peu foi
0: en notre pays, ces Français qui protègent nos terres et on a envie de les saluer à 16h et on a envie de leur dire merci. On commencera bien évidemment notre émission par ces magnifiques témoignages et cette colère aussi chez certains. Vous entendrez tout cela dans un instant, mais avant cela, c'est le point sur l'information avec Pierre Vesque. Bonjour Pierre.
2: Bonjour Elliot, bonjour à tous. Nouveau départ de feu en Gironde, hein, est situé près de la commune de Lège-Cap-Ferret. Quelques heures plus tôt, les autorités ont ordonné l'évacuation partielle de la commune de Lacanau. 4000 personnes concernées. Au total, ce sont 220 000 personnes évacuées sur 22 communes. Les températures élevées et la levée du vent n'aident pas les 2750 pompiers mobilisés. Ils sont appuyés dans les airs par 18 moyens aériens, 1500 militaires et 1440 forces de la sécurité civile également sur place. 42 000 hectares sont déjà partis en fumée. Dans les Landes, le feu est fixé depuis hier. 3600 hectares de forêt et de végétation ont brûlé. 198 habitations sont parties en fumée. Dans le Var, l'incendie, lui, ne l'est pas. Plusieurs départs de feu constatés. Un homme de 23 ans soupçonné d'être un pyromane mis en examen et placé en détention provisoire, a indiqué la gendarmerie. Les

0: orages dans la péninsule ibérique ont déjà détruit 70 000 hectares. Découverte macabre à Orange, dans le Vaucluse, la police annonce la découverte des restes de 5 nouveau-nés chez un couple. La femme a accouché hier, le bébé était en bonne santé, c'est le mari qui a prévenu les autorités. Il a découvert les corps dans des cartons en état de décomposition, une enquête a été ouverte. Le nombre de demandeurs d'emploi sans aucune activité a augmenté de 0,8% au deuxième trimestre 2026. 3 323 000 personnes au chômage en France, un mauvais chiffre après une baisse de 1,2% 3 mois plus tôt. Information provenant du ministère du Travail et de France Travail. L'équipe de France, c'est la seule chose que je voulais faire. Déclaration du nouveau sélectionneur des Bleus, Zinedine Zidane. C'est une continuité, quelque part un rêve. J'ai eu des propositions pendant ces 4-5 ans pour reprendre un club et je les ai toutes refusées pour l'équipe de France, ajoute l'ancien capitaine des Bleus. Il signera le 1er août prochain un contrat de 4 ans. Son staff sera officialisé début septembre et la première rencontre des Bleus sous l'ère Zidane sera le 25 septembre prochain en Turquie. Le patron de la Fédération française de football et l'ancien meneur des Bleus ont rendu hommage au travail de Didier Deschamps. Il a amené l'équipe de France au sommet. Il l'a redressé après Naïsna en 2010, a déclaré Philippe Diallo. Il est 16h03, vous êtes bien sur Europe 1 et vous retrouvez Eliott Deval.
1: Il a réussi cette conférence de presse, Zinedine Zidane, on en parlera. La légende française qui a rendu hommage aux pompiers, mais également aux agriculteurs. Les autorités ont tendance à oublier l'action des agriculteurs, de ces riverains également, enfin du moins de ces habitants de la région de Gironde qui travaillent avec eux, parce qu'il n'y a pas que des agriculteurs qui viennent aider les pompiers. Et Zizou, en pleine conférence de presse, leur a rendu hommage. 16h30 pour un nouveau journal avec
0: C'était
1: vous.
0: C'était même les premiers mots de Zinedine Zidane.
1: Et on va l'entendre dans un instant après le jingle.
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1: 16h04 sur Europe 1. Merci d'être avec nous pour Eliott Deval et vous. Cette émission en direct, bien sûr, de 16h à 18h sur Europe 1. Un numéro si vous souhaitez réagir, si vous souhaitez rendre hommage aux pompiers qui luttent contre les flammes en Gironde, alors que de multiples reprises sont recensées, que les prochaines heures seront décisives. C'est un combat que mènent les Canadairs aujourd'hui, les pompiers également sur le terrain. Et pas que les pompiers, puisqu'il y a des agriculteurs, des centaines de personnes se rassemblent aujourd'hui pour aider soldats du feu. Nos soldats du feu qui sont meurtris depuis le début de cet épisode d'incendie. Il y a déjà 4 policiers, pompiers, pardonnez-moi, qui ont été tués dans les flammes, dans des conditions absolument dramatiques. Et il faut leur rendre hommage. C'est une France qui souffre, mais nous, loin de cette situation, nous sommes si fiers. Et il y a quelque chose de merveilleux dans cette union, dans cette chaîne humaine qui s'organise pour lutter contre les flammes. On parle souvent de cette France qui s'effondre. Bah, il y a un peuple vivant, il y a un peuple éternel, il y a un peuple qui tient à sa terre et on a juste envie de leur dire merci. Georges Fenech est avec nous et Mathieu Hoc. C'est vrai qu'elles nous motivent, ces images. Elles nous poussent à aller de l'avant. On a envie de se battre pour nos pompiers. On a envie que demain, on ne les oublie pas, comme chaque saison est estivale, où les caméras sont braquées sur les incendies, parce que ces images sont hypnotiques, et qu'après, à partir de septembre, l'actualité politique, l'actualité sociale, sociétale, fait que, eh bien, ils sont oubliés. Bah, on ne les oublie pas, les pompiers. Oui. Et là, il va falloir qu'on renverse la table. Ils ont bien compris que ces dernières années, eh bien, les alertes qu'ils avaient pu émettre sur le manque de moyens, le manque de bras, elles ont des conséquences dramatiques sur le terrain. Ça doit être un tournant, ce qui est en train de se passer en Gironde, Georges Fenech.
4: Oui, et quand vous voyez leur sacrifice, et que vous pensez que ces pompiers-là, dans certains quartiers, sont caillassés... Non mais c'est quelque chose d'invraisemblable. Quand vous pensez que ces agriculteurs dont vous parlez dans la chaîne humaine, Eliott, se font malmener par des CRS,
1: il y a une France qui sauve, il y a une France qui frappe.
4: Vous imaginez,
1: il y a une France qui sauve, il y a une France qui brûle. Mmh. C'est ça aussi qui est le révélateur de cette séquence que nous vivons. Je le disais en début d'émission, Zinedine Zidane, qui vient de reprendre la sélection de l'équipe de France. Il devient le nouveau sélectionneur de l'équipe de France et remplace Didier Deschamps. On passe d'une légende à une autre. On a de la chance, on a des problèmes de riches du côté de la sélection et de l'équipe de France de football. Et ben Zinedine Zidane, qui était un ancien joueur des Girondins de Bordeaux, il connaît très bien cette région.

0: qu'est-ce qu'il fait? Les premiers mots en conférence de presse, qu'est-ce qu'il dit? Il rend hommage aux pompiers et il n'oublie pas les agriculteurs. Écoutez.
1: Moi, ce que je voulais commencer par faire, alors c'est pas un message, c'est un message de soutien. C'est à toutes les personnes, tous les pompiers et tout le monde agricole qui s'occupe de toutes ces personnes qui sont en difficulté aujourd'hui. Voilà, c'est un message de soutien, une grosse pensée pour eux. Je crois que c'est un moment compliqué, de beaucoup de familles qui vivent des moments compliqués. Donc voilà, c'est ma première pensée, c'est celle-là.
0: Merveilleux, Mathieu Hoc.
2: Merveilleux, d'autant plus que on a souvent tendance à dire, et à tort, hein, je le dis bien à tort, et beaucoup disent que le football et les acteurs du monde du football sont déconnectés des préoccupations et des réalités concrètes. Eh bien là, Zinedine Zidane vient remettre un peu l'église au milieu du village et justement, il rappelle, comme l'ont fait d'autres joueurs aussi à d'autres occasions, ou le sélectionneur Didier Deschamps aussi, à porter son soutien à tous les Français qui se battent aujourd'hui contre les flammes, contre les incendies. C'est magnifique, c'est l'équipe de France que l'on aime.
0: Corinne Lepage est en direct avec nous, ministre de l'Environnement de 95 à 97. Merci d'être avec nous, Madame la Ministre.
3: Merci de m'avoir invitée.
0: Pour reprendre une formule importante, la France brûle et on a regardé tant d'années ailleurs. On n'a pas entendu les alertes des pompiers. La France brûle et aujourd'hui, en revanche, les Français ont les yeux rivés sur ce qu'il se passe, notamment en Gironde.
3: Oui, je voudrais peut-être, avant de répondre à cette question, revenir sur ce que vous venez de dire, que je partage à 200%. Je trouve que l'élan de solidarité, le message qui est en train de passer de ce que nos concitoyens sont capables de faire, le fait que c'est pas un problème régional, évidemment, c'est un drame national. Et nous le ressentons tous, où que nous soyons. Où que nous soyons, nous sommes solidaires de ce qui se passe. Je pense qu'il n'y a pas un de nos concitoyens qui n'est pas sans arrêt en train de regarder à la télévision ou écouter à la radio ce qui est en train de se passer, parce qu'il vit avec nos concitoyens bordelais, même s'il n'est pas là pour porter les seaux d'eau comme le font les agriculteurs et les riverains de la région. C'est quelque chose qui montre quand même notre capacité à nous unir quand il faut le faire. Et je pense que c'est une leçon qu'il faudra garder derrière la tête, au-delà de la question des incendies, de ce qu'on a fait, de ce qu'on n'a pas fait, etc.
0: Mais vous avez tellement raison, Madame la Ministre. J'ai dit ce matin, et je m'étonne que les hommes politiques, les femmes politiques, ne prennent pas ce sujet entre les mains. Parfois, la politique, c'est aussi une histoire de symboles. À la rentrée scolaire, mais dans toutes les classes de France, on devrait proposer en première heure de revenir sur ces images de solidarité, de revenir sur ces images d'entraide entre les citoyens et les pompiers, de proposer aux sapeurs-pompiers de venir dans les classes, parler de ce qu'il s'est passé cet été. Et je ne comprends pas comment les hommes politiques ne peuvent pas se lancer dans un tel projet. Pourquoi le ministre de l'Éducation nationale, ses équipes, il n'a personne autour de lui pour lui dire « Mais monsieur le ministre, c'est un tournant ce qui est en train de se passer ».
3: Bien sûr, c'est extrêmement symbolique en réalité ce qui se passe. C'est extrêmement symbolique d'une France qui brûle, et qui brûle à bien des égards. Il y a un papier de quelqu'un dont vous ne partagez pas forcément l'opinion, mais un papier franchement vraiment intéressant de Jacques Attali dans les Échos d'aujourd'hui là-dessus, en disant « mais il n'y a pas que les incendies, je veux dire que la France elle brûle à bien des égards ». Et si nous ne sommes pas capables d'entendre ce dernier avertissement, les choses vont très mal se passer, bien évidemment, parce que ce qui se passe, c'est le manque de prévention et d'anticipation sur les incendies, sur l'adaptation à la canicule, sur la dette publique, on peut prendre tous les sujets les uns après les autres, c'est exactement la même chose. Nous ne sommes plus capables d'anticiper convenablement sur ce qui va se passer, ce qui veut dire que nous ne sommes plus capables de concevoir notre avenir. Parce que des gens qui n'anticipent pas, c'est des gens qui n'ont pas l'avenir derrière la tête. Or ça, c'est le plus grave, et c'est, je dirais, la tare la plus grave que l'on puisse reprocher à une femme politique, c'est de ne pas préparer l'avenir.
0: Corinne Lepage est avec nous, ancienne ministre de la Transition écologique. Vous avez pris la plume également, un livre à découvrir et publié le 25 juin dernier. qui a un écho ô combien important aujourd'hui, le discrédit écologique, ou comment sortir du backlash.
3: Oui.
0: Je me permets, parce que vous avez cité Jacques Attali, c'est en Gironde l'anti-mondialisation heureuse qui se mobilise. Hein. C'est la France enracinée. Oui, mais... C'est à l'opposé de ce qu'a proposé Jacques Attali pendant toutes ces décennies, avec tout le respect pour l'homme, l'intellectuel qu'il est. Mais en Gironde, c'est vraiment des Français qui considèrent que leur terre, il faut la protéger. Ça ne veut pas dire que c'est des gens qui ne regardent pas ce qui se passe ailleurs. Ça ne veut pas dire que ce sont des Français qui sont ostracisés. Mais c'est des Français qui sont attachés à la France. Voilà.
3: Mais ils ont tout à fait raison. Et je dirais que être français, c'est d'abord être attaché à la France. Moi, je suis une Européenne convaincue, mais une citoyenne extrêmement engagée. Je veux dire que l'un n'exclut pas l'autre. Mais voyez-vous, si j'écris ce bouquin, c'est parce que je trouve que c'est absolument insupportable de voir comment les sujets santé-environnement, parce que pour moi, ça marche ensemble. Et du reste, vous voyez bien qu'avec les incendies qui se propagent comme ça, la question de la santé et de ce qu'on respire, elle est liée. Tout est lié, en réalité. Les questions de biodiversité, les questions de santé, les questions de climat, tout ça, ça fait un tout. Et donc, en fait, il s'agit de nous. Il s'agit de nous, de notre territoire, de notre patrimoine. Comment tout ça va évoluer? Or, on est rentré dans un système politique qui fait que ce sujet-là est devenu un sujet binaire. Vous êtes de droite, vous êtes contre, vous êtes de gauche, vous êtes pour. C'est délirant, c'est débile. C'est ce qui nous concerne tous. Alors, il faut arrêter, il faut sortir de l'idéologie et comprendre que ce dont on est en train de parler, c'est tout simplement notre peau.
0: Mais vous avez tellement raison,
3: Tant
0: Madame
3: qu'on
0: la ministre.
3: Tant qu'on n'a pas compris ça, on n'a rien compris du tout. Et donc, c'est cette espèce de colère, si vous voulez, qui m'a conduit à écrire ce bouquin, où je dirais que, d'une certaine manière, chacun en prend pour son grade. Mais c'est franchement ce que je pense, parce que le wokisme alimente l'écophobie et l'écophobie alimente le wokisme et c'est comme ça en permanence.
0: Alors, si vous
3: et
0: me permettez,
3: tous les autres sont au milieu.
0: Alors, si vous me permettez, et là on aura peut-être un désaccord, Madame la Ministre, c'est que le wokisme est omniprésent dans les médias, que l'écologisme et non l'écologie, l'écologie punitive est omniprésente, du moins à très bonne presse dans les grands médias, et que ceux qui sont, comme vous dites, écophobes, et ils sont durement sanctionnés. Et d'ailleurs, ce qui est insupportable, c'est que vous avez des militants ultra-radicaux qui, en toute impunité parfois, s'en prennent aux agriculteurs, aux forces de l'ordre, et finalement viennent stigmatiser un enjeu qui est un enjeu de santé publique, un enjeu existentiel, c'est nos terres. Et ils viennent, en quelque sorte, prendre en otage l'idéologie, ou l'idée plutôt d'être... attaché à nos terres. En fait, on est tous écolos. Je suis désolé de vous dire ça comme ça.
3: Il faut essayer de sortir de l'idéologie. Moi, j'ai essayé de montrer dans ce livre d'abord que les grandes lois environnementales, elles avaient été pendant très longtemps faites par des gouvernements de droite. J'ai appartenu à un gouvernement de droite, pas un gouvernement de gauche. Je pense que j'ai fait convenablement mon travail de ministre de l'environnement. Jacques Chirac, qui était quand même pas wokiste, c'est quand même lui qui a fait la charte de l'environnement et qui a dit nos maisons brûlent et nous regardons ailleurs. Très franchement, on a besoin de développement économique, et d'ailleurs avec ce qui se passe en Gironde en Aquitaine, les conséquences économiques que ça va avoir, et encore, vous savez comme moi. qu'il y a des usines Céveso qui sont menacées.
0: Oui,
3: bon,
0: effectivement.
3: Et que s'il y en a une qui pète, ça va être absolument cataclysmique.
0: Madame la ministre, Corinne Lepage est avec nous et c'est un plaisir de pouvoir échanger. Mais il faut que vous veniez plus souvent, Corinne Lepage.
3: Mais
0: vous êtes parisienne ?
3: En ce moment, non, je suis pas à Paris. Je suis dans une région exposée qui est le Gard. Mais j'ai un truc qui s'appelle le téléphone. qui me permet par conséquent de participer à vos émissions.
0: Ah bah écoutez, c'est pas tombé dans l'oreille d'un sourd, et tant mieux puisqu'on échange par téléphone et par téléphone interposé. Madame la ministre, vous restez avec nous, et puis si vous souhaitez poser des questions à Corinne Lepage, qui a été ministre sous Jacques Chirac à l'époque, eh bien n'hésitez pas à prendre votre téléphone 01 80 20 39 21. À tout de suite après une courte pause.
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0: 16h18 sur Europe 1 et on poursuit notre émission en direct, Elliot Deval et vous, donc jusqu'à 18h avec un numéro 01 80 20 39 21, toujours avec Georges Fenech et Mathieu Hoc. Georges Fenech, ancien député bien sûr, ancien magistrat, mais le député que vous êtes connaît, j'imagine, parfaitement
10: bien
0: Corinne
10: sûr,
0: Lepage.
10: Bien sûr, je connais Corinne Lepage et vous aurez remarqué que quand on cherche à avoir un avis d'un écologiste raisonnable, il nous reste elle. Un peu, mais alors de loin, de très loin, Brice Lalonde, qu'on ne voit plus tellement.
0: Bon, François vrai, de Rugy est un écologiste
10: François de Rugy, vous avez raison,
0: raisonnable.
10: Mais il n'est plus écologiste, vous avez vu.
0: Bah, si,
10: il est passé Horizon, maintenant.
0: Mais écologie, enfin, ça reste, vous n'êtes pas obligé d'être écologiste, dans un parti.
10: Non, mais ouais. Je suis d'accord. Mais si vous voulez, c'est quand même difficile, en dehors de Marine Tondelier, de trouver des écologistes raisonnables, quoi. Parce qu'elle, elle ne l'est pas, évidemment.
0: Et peut-être, Georges Fenech, vous avez une question à Madame la Ministre, qui est toujours avec nous, et je rappelle
10: son livre. Oui, comment vous expliquer, Madame... Enfin, d'abord, bonjour, Corinne, je suis très heureux.
3: Bonjour, Monsieur Fenech. Ravi de vous retrouver.
10: Moi aussi.
3: On se connaît bien.
10: Bien sûr que nous connaissons. Et comment vous expliquez finalement ce monopole d'une idéologie sur l'environnement? C'est un peu le titre aussi de votre livre. Comment se fait-il que des grandes personnalités comme vous n'existent plus tellement dans le paysage politique?
3: Bon, d'abord parce que moi, j'ai décidé de lâcher la politique. Je fais du droit, j'écris, je m'exprime, mais je ne veux plus de mandat. Je trouve qu'il y a un âge pour tout. Vous savez, je dirais que quand j'ai essayé de monter un parti politique de centre-droit, qui était Cap 21, personne ne m'a aidé. Personne ne m'a aidé. Personne n'en a voulu. Hein. Pourquoi est-ce que les Verts ont progressé au départ? Ben parce que Mitterrand leur a donné des circonscriptions, il leur a donné de l'argent. Moi, je ne demandais pas de l'argent, je demandais qu'on m'aide et qu'on m'aide à avoir des députés. Ça n'a jamais été fait. Donc, un petit parti comme celui que je dirigeais a eu des élus locaux, on en a eu un moment même beaucoup, mais on n'est jamais arrivé à percer, je dirais, à un niveau national comme les Verts, parce qu'il n'y a pas de parti politique important qui l'a souhaité. La droite n'a pas vu l'utilité que cela pouvait avoir. C'est dommage. C'est dommage.
0: Revenons, Madame la Ministre, à la situation en Gironde. Un responsable du syndicat Sud, sapeur-pompier ce matin, Rémi Chabou, me disait « Quand la population s'organise d'elle-même, c'est qu'elle a perdu confiance en l'État. » Et je vais vous proposer aussi une séquence, on va écouter, Emmanuel Macron était à Bordeaux, il a échangé avec les secours, avec les pompiers, il a été interpellé par le directeur départemental de la protection des forêts, la fameuse DFCI. Et M. Lafont, il va lui dire peut-être ce que pensent des millions de Français, je ne suis pas sûr, et qu'il l'interpelle Emmanuel Macron, enfin, vous allez l'entendre, il va dire à un moment, il faut arrêter de parler. Mais il ne dit pas ça à Emmanuel Macron. Il dit peut-être ça à tous ces hommes politiques qui ont peur des associations, des lobbies, des partis d'une gauche radicale, d'une écologie radicale qui empêche des mesures de bon sens pour protéger nos terres et protéger nos agriculteurs. Écoutez cette séquence.
11: De toute façon, je partage totalement cette philosophie. On ne peut pas rester avec les mêmes...
12: Les mêmes techniques et les mêmes références.
11: Il faut le faire. On l'a fait sur d'autres endroits et on sait qu'il faut le faire. Il faut arrêter de parler. Non, mais il faut que les gens qui ont beaucoup, beaucoup résisté se rendent compte que... En effet, les choses ont changé.
13: Exactement.
11: Et qu'ils acceptent.
13: On ne vit pas dans le même monde.
11: Non.
0: On vit pas dans le même monde, je suis pas parisien, lui a-t-il dit. Corinne Lepage, d'ailleurs, est-ce que vous avez été convaincue hier par les prises de parole du président de la République? Certains pompiers ont dénoncé un autosatisfaisite du président, alors que en image, on voit bien que les pompiers manquent de tout, manquent de moyens, manquent de bras, mais ils manquent pas de courage, ça c'est une certitude.
3: C'est sûr, mais vous savez, quand vous êtes... non pas que je veuille... Excusez Emmanuel Macron, je ne suis pas un grand soutien d'Emmanuel Macron. Mais quand vous êtes président de la République, et j'ai entendu le même exercice de M. Nunez à la télévision il y a 3 jours, c'est très difficile de venir dire « bah oui, je reconnais, il n'y a pas les moyens qu'il faut là où il faut, on n'a pas mis l'argent qu'il fallait là où il fallait, etc. etc. » Vous avez tendance à défendre votre action. Je dirais que c'est humain, c'est pas pour ça que c'est convaincant.
0: Qu'est-ce qui a manqué pour que on fasse de la protection civile, c'est le régalien quand même, de la protection civile une priorité des priorités, une priorité absolue?
3: Bah parce que vous savez comment qu'il y a beaucoup de priorités absolues. Vous avez la défense, dont on voit qu'on a vraiment besoin. Vous avez effectivement la sécurité civile, vous avez la police, vous avez tout ce qui est régalien. En fait, tout ce qui est régalien en France se porte très mal. Parce qu'il n'y a plus les moyens qu'il faut par rapport aux besoins que nous avons. Et il est tout à fait clair qu'il va bien falloir faire des priorités dans les budgets de l'État qui vont venir. La sécurité civile, vous avez raison, est une priorité absolue. Mais la défense aussi, puisqu'on a sécurisé toute une, il y a maintenant une loi de programmation, donc celle-là, elle va être suivie. Je ne vous fais pas de dessin sur ce qui se passe dans l'éducation nationale. C'est pas forcément une question d'argent, d'ailleurs, mais c'est plutôt une question c'est aussi une question d'argent, parce que si on payait nos enseignants un peu mieux, peut-être qu'ils feraient autrement que ce qu'ils font aujourd'hui. Mais je dirais que c'est dans tous nos secteurs régaliens de services publics que les choses ne vont absolument plus, parce qu'on n'a pas les moyens à mettre en face, en réalité.
0: Bah vous dites que c'est une question de moyens. Pardonnez-moi, les milliards, on peut en avoir. Ça va pas vous plaire, mais l'ADEME, moi je réduirais un peu le budget de l'ADEME pour le donner aux pompiers.
3: Oui et non, parce que vous voyez, l'ADEME, qu'est-ce qu'elle fait? Elle finance quoi, l'ADEME? Ben, elle va financer des opérations qui permettent précisément de conserver de la biodiversité là où on a besoin, d'entretenir les cours d'eau, de développer des technologies industrielles beaucoup plus performantes, de faire de l'économie circulaire, ce qui permet d'assurer mieux la souveraineté nationale, etc.
0: Alors qu'elle évite de communiquer, Madame la Ministre, sur Planton Slip, cette opération qui vient décrédibiliser.
3: Je vous l'accorde.
0: Oui, comme
3: je
0: quoi,
3: vous l'accorde que c'était malvenu, je vous l'accorde. Mais on a absolument besoin de se transformer. C'est toute notre économie qui a besoin de se transformer. Si on veut sortir du fossile, bien sûr qu'il faut une autre énergie, mais il y a beaucoup d'autres sujets qui vont avec. Moi, je suis un grand défenseur peut-être de quelque chose sur lequel vous parlez pas beaucoup sur Europe 1, mais qui est vraiment très important, ce qu'on appelle l'économie circulaire, qui consiste en fait à assurer notre souveraineté nationale en récupérant les matières premières qu'on n'a pas sur notre sol. C'est extrêmement important. Vous voyez, c'est des choses. En fait, il faut arrêter de voir l'environnement pour l'environnement. Moi, je vois l'environnement, c'est ce que j'écris dans mon bouquin.
0: Pour la santé, pour l'avenir.
3: La santé d'abord. C'est d'abord la santé.
0: Bon.
3: Et à partir de la santé, on remonte la chaîne d'écho de la santé. C'est qu'est-ce que je bois, qu'est-ce que je mange, qu'est-ce que je respire.
0: Eh ben, écoute...
3: Et on se rend compte très vite que ce que je peux faire, moi, à un niveau individuel, ça ne va pas très loin. Et que si le régalien ne suit pas, ben je ne vais pas aller très loin. Et ainsi de suite.
0: Madame la ministre, un grand merci. Corinne Lepage, qui était notre invitée, ministre de la Transition écologique, qui a publié le 25 juin 2026 aux éditions Tract chez Gallimard, le discrédit écologique ou comment sortir du backlash. C'est quoi le backlash?
3: Ben, le backlash, c'est le retour en arrière.
0: Ah oui, ben, dis donc, en bon français.
3: Voilà, et c'est comme ça que ça s'appelle, le retour en arrière.
0: Merci, madame la ministre. C'est un plaisir de pouvoir échanger avec vous. Olivier est en direct avec nous, il nous a appelé au 01 80 20 39 21. Cher Olivier, bonjour.
13: Bonjour Elliot. Bonjour à tous. Écoutez, très heureux de vous avoir au téléphone.
0: Le plaisir est partagé. C'est-à-dire qu'on est bouleversé quand on voit ces images d'incendie en Gironde. Et en même temps, je ne sais pas quoi vous dire. Il y a quelque chose, il y a une motivation supplémentaire. On n'a pas le droit de baisser les bras. On n'a pas le droit de baisser la tête. On ne peut qu'être fier quand on voit tous ces pompiers qui se mobilisent, ces agriculteurs, ces Français également attachés à leur terre.
13: Bien sûr qu'on est fiers, bien sûr qu'on est fiers de nos pompiers, bien sûr qu'on est fiers de nos fermiers, qu'on est fiers de nos artisans qui se mêlent tous là pour éteindre le feu. Mais excusez-moi, derrière les moyens qui ont été donnés à ces gens-là, mis à part leur envoyer les CRS quand ils les demandaient, qu'est-ce qu'on a fait? Qu'est-ce qu'a fait le gouvernement? Alors, je suis désolé, je me souviens encore de l'incendie en 2022. Les pompiers après ont été dehors, ils ont demandé des moyens, ils ont demandé des canadaires. Les canadaires, ils ont été annulés. Attal les annuler, les
0: Alors
13: canadaires.
0: La commande, c'est vrai que la chaîne de production des canadaires est limitée parce que l'entreprise qui les produit.
13: Parce qu'on n'a pas moyen de les produire en France.
0: Alors aujourd'hui, ça n'a pas été anticipé.
13: Parce qu'on n'a pas la capacité de produire
0: des... Aujourd'hui, ce n'est pas ça qui a été mis en place, vous avez raison. En revanche, l'entreprise canadaire qui est actuellement au Canada, elle ne peut plus produire autant de canadaires qu'elle le voudrait. Et vous avez raison, la question de la souveraineté, c'est la priorité.
13: On a les deux meilleures entreprises mondiales dans l'aviation.
0: Vous avez raison.
13: Et Airbus.
0: Restez avec nous, Olivier, on revient dans une minute pour la suite et on va donner évidemment la parole aux Français qui sont tellement fiers de nos pompiers aujourd'hui. Et puis on aura mille et un sujets à traiter dans quelques instants. À tout de suite.
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0: Il est 16h30 sur Europe 1, le point sur l'information avec Pierre Vesque.
22: Zinedine Zidane, officiellement nouveau sélectionneur de l'équipe de France. La Fédération française de football a convoqué ce matin à 11h les journalistes. 120 étaient accrédités, un record. C'est un Zizou tout sourire qui a pris la parole. Ses premiers mots étaient pour les soldats du feu qui luttent en Gironde, dans les Landes ou encore dans le Var. Côté sportif, il affirme que le seul projet qu'il voulait réaliser était l'équipe de France. Il signera le 1er août prochain un contrat de 4 ans. Début septembre, il présentera son staff et la première rencontre des Bleus sous l'air Zidane sera le 25 septembre en Turquie. D'importantes reprises de feu en Gironde, localisées à proximité de Lèche-Cap-Ferré ou encore de la ville Le Temple. La hausse des températures et la levée du vent n'aident pas les 2750 pompiers mobilisés. Plus tôt dans la journée, les autorités ont ordonné l'évacuation partielle de Lacanau en ciblant les lieux de vacances. 4000 personnes concernées. Au total, 220 000 personnes ont été évacuées sur 22 communes. Un chiffre provisoire communiqué par les autorités, 240 habitations ont été détruites. 93 sapeurs-pompiers blessés durant leur combat depuis 6 jours. Et Météo France place demain en vigilance orange canicule le département de Gironde. Optimiste mais prudent, les mots des autorités quant aux incendies qui frappent le Var. Suivant les conditions météorologiques, le feu peut être fixé dès demain. Après 6 jours de lutte, les flammes ont déjà parcouru près de 4500 hectares. 1000 sapeurs sapeurs-pompiers restent engagés sur le terrain, notamment pour sécuriser les 160 km de lisière de forêt. Un homme a été mis en examen, soupçonné d'être à l'origine de départs de feu, accusé de destruction. C'est une infraction qualifiée de crime. Il risque 15 ans de prison. Sept départements en vigilance élevée de feux de forêt, le Var, le Gard, l'Hérault, l'Aude, les Pyrénées-Orientales, le Vaucluse et l'Essonne au sud de Paris. Et demain, Météo France place 16 départements en vigilance orange canicule. L'arc méditerranéen n'est pas concerné, la bonne nouvelle. En revanche, le centre-est l'est, les Landes également. Le président, directeur général de l'entreprise Sabena Technique, en charge de la maintenance des Canadair, répond aux critiques. Dans une lettre adressée à ses salariés, le dirigeant affirme que les objectifs fixés avec la sécurité civile ont été respectés au début de la saison des feux, c'est-à-dire 10 Canadair disponibles sur 12. En revanche, l'entreprise reconnaît toutefois des difficultés rencontrées par une flotte vieillissante et aux problèmes d'approvisionnement en pièces détachées d'un avion qui n'est plus produit depuis plus de 10 ans. Il est 16h32, vous êtes bien sur Europe 1 et vous retrouvez Elliot Deval.
0: Merci cher Pierre et rendez-vous à 17h pour un nouveau point sur l'information.
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0: 16h32 sur Europe 1 et on poursuit évidemment notre émission jusqu'à 18h. Un numéro 01 80 20 39 21. On scrute les toutes dernières informations concernant cet incendie du côté de la Gironde, alors qu'une importante reprise de feu a été annoncée du côté de Lège-Cap-Ferret. 42 000 hectares ont été réduits en cendres en l'espace de 6 jours. Le feu ne progresse plus puisqu'on était déjà à 42 000 hectares hier. En revanche, ces reprises de feu inquiètent les sapeurs-pompiers, inquiètent les autorités, parce que si vous avez des sautes de flammes, cet incendie peut reprendre. D'autant que le sol est de plus en plus sec, cette vague de chaleur qui touche 16 départements sur l'ensemble du territoire inquiète. Vous avez des largages en cours au camp militaire de Souges, des largages sont en cours au-dessus du camp militaire de Souges, situé sur le territoire des communes de Martignas-sur-Jalles et de Saint-Médard-en-Jalles. L'enceinte a été atteinte par les flammes. Elle abrite 2800 hectares d'espace naturel et les hommes du 13e régiment des dragons parachutistes, nous annoncent nos confrères du Figaro, intégrés aux forces spéciales et spécialisées dans le renseignement. Donc, vous voyez, c'est très important également ce qui peut se passer, c'est-à-dire qu'on touche des zones sensibles. Et puis il y a une vraie inquiétude du côté des commerçants, mais ça c'est un autre sujet bien sûr. Le ministre, Monsieur Papin du Tourisme, a dit « n'annulez pas vos vacances ». Vous avez la préfète qui les enchaîne un peu, la préfète de Gironde. Elle a heurté les agriculteurs ce week-end, là c'est les commerçants, puisque ce week-end elle disait aux touristes « ne venez pas en Gironde ». Deux jours plus tard, on a un ministre du Tourisme qui dit « Venez quand même en Gironde, n'annulez rien ». Mais au-delà de tous ces discours un peu perturbants, je vous propose d'écouter la parole et le coup de gueule du porte-parole du syndicat Sud, qui était très en colère contre Emmanuel Macron hier en Gironde, qui attendait des mesures et qui a eu toute autre chose.
1: Et finalement, on a un président de la République qui s'est rendu sur place, qui a commenté, qui a annoncé les surfaces brûlées, qui a annoncé les départs de feu, qui a comparé la situation de 2026 avec celle de 2022, avec celle de 2017 également lorsqu'il est arrivé au pouvoir. En fait, on a hier un commentateur de plus sur le terrain et puis une station météo bis, un commentateur météo. On attendait tellement plus. Donc il a réaffirmé en trois points le soutien majeur de l'État à la population et aux secours. Ok, c'est très bien. C'est quoi concrètement ça sur le terrain quand on dit qu'on soutient? C'est quoi concrètement? Il a fait son point de situation avec des chiffres et des points météo, ok. Et puis il a également annoncé que la crise était loin d'être terminée, ok. Ça aussi on le savait, mais au-delà de tout ça, il y a rien du tout. Et nous, notre réalité, c'est quoi? C'est qu'on n'attendait pas des promesses ni des engagements, mais des annonces concrètes de moyens sur le terrain. Je vais vous donner un chiffre, si vous me permettez.
0: Le son a été mal coupé, mais on découvrira le chiffre un tout petit peu plus tard. Olivier est toujours avec nous. Émilie nous appelle depuis Paris, mais ce serait intéressant aussi d'avoir des Girondins. Bonjour Émilie.
2: Bonjour, merci à tous. Alors comment ne pas être bouleversé et heureux de le sentir physiquement de ce qui se passe. Alors, moi, je veux rendre hommage, malheureusement, je ne suis pas à côté, je ne suis pas en grande forme pour pouvoir venir aider, à tous ces héros, pompiers, gens locaux. C'est la France correcte, là, comme vous l'avez dit, qui se lève. On est atterré d'apprendre certaines choses. Comme ma mère, ce matin, qui parlait qu'il avait prévu de faire un mur anti-feu samedi ou vendredi, je ne sais plus. Et parce qu'il n'avait pas la signature d'un techno, il n'a pas pu faire ce mur anti-feu pour son village. Donc, moi, j'ai aussi, comme beaucoup de Français, une colère contre cette inertie. Je ne parle pas des élus locaux, mais qui ont beaucoup de courage et beaucoup d'énergie et qui déploient pour arriver à faire avancer des choses, même quand tout va bien. Alors moi, j'ai une proposition qui va peut-être paraître populiste, mais puisque le peuple, le bon peuple se lève, je demande que nos députés et nos sénateurs versent 2 à 3 mois de leurs indemnités pour les pompiers, les victimes et tout. Voilà.
0: Bah, écoutez, la parole est comme d'habitude libre sur cette antenne. Déjà, je suis même pas sûr que si vous donniez 2 à 3 mois d'indemnité pour les pompiers, si, en prenant des parlementaires, ça permette de rehausser fortement le niveau de vie des pompiers qui sont sur le terrain, puisque vous avez les pompiers volontaires et vous avez les pompiers professionnels. En tout, je crois, Mathieu Hoc, c'est 250 000.
5: Ouais, 250 000,
0: voilà, il y a 40 000 pompiers professionnels et 200 000 pompiers volontaires. Donc, je suis pas sûr, Émilie, qu'avec 577 députés et un peu plus de 350 sénateurs, ça permette d'aller bien loin, votre affaire, si ce n'est pour le symbole. En revanche, d'imaginer rehausser, évidemment, le taux horaire des pompiers, qu'ils soient volontaires ou qu'ils soient professionnels, c'est très important. Mais c'est ça, c'est une question qui entraînerait un engagement dans le budget de plusieurs centaines de millions, peut-être même des milliards. Mais tout est une question de priorité, puisque les milliards, on peut les avoir, ça c'est sûr. Mais où est-ce qu'on les met? C'est toujours cette même question. Je veux qu'on reste sur la solidarité des agriculteurs qui se mobilisent aux côtés des pompiers pour lutter contre les incendies. Je vous propose d'écouter notre envoyé spécial sur place, Wilfried de Villers.
7: Sur les routes du Médoc envahies par les flammes et la cendre, les pompiers ne sont pas seuls. Tracteurs, poids lourds, citernes, épandeurs, tous les moyens sont bons pour transporter de l'eau.
23: On arrive du Gers avec une réserve de 50 millilitres d'eau.
7: Mathieu vient d'ouvrir une bouche incendie en lisière de forêt. La citerne de son tracteur est presque pleine. Ils sont une dizaine derrière lui de la coordination rurale.
23: On s'en va alimenter les camions des pompiers, comme ça leur évite le déplacement. Et ça leur fait gagner au moins entre 10 minutes et un quart d'heure à chaque fois. Je pense que c'est le bon sens paysan qui nous a appelés à venir ici aussi. Et on a pris comme les pompiers beaucoup sur la tronche et il ne peut pas rester les bras croisés à regarder les autres se laisser brûler les exploitations, les habitations et tout ça.
7: Dans ce combat inégal contre le feu où chaque minute compte, l'aide de ces agriculteurs est précieuse. Elle vient aussi répondre à un cruel manque de moyens, déplore Guy.
24: Manque de moyens. Sur la moitié de la flotte canadaire, il y en a la moitié qui sont à la maintenance. Non mais qu'est-ce qu'ils font? C'est pas possible. Ça aurait dû être réglé il y a un moment.
7: Quelques kilomètres plus loin, un camion de pompiers tout-terrain surgit de la forêt à sec et s'arrête au niveau d'un tracteur. Un ravitaillement express avant de repartir. Ici, le feu est passé à travers les pins il y a moins de 12 heures. Dans le Médoc, Wilfried de Villers, Europe 1.
0: Et on a retrouvé le chiffre pour... vous savez, le syndicat, le porte-parole du syndicat sud des sapeurs-pompiers, Rémi Chabou, qui disait un chiffre. Il faisait le parallèle sur le coût et la dépense publique. La collecte des déchets ménagers coûte 150 euros par habitant environ et les pompiers coûtent 80 à 100 euros par habitant. Ah là, c'est intéressant. C'est encore une fois, quelle est votre priorité, le régalien, Mathieu Hoc?
5: Vous avez raison, Elliot. La politique, le budget du ministère de l'Environnement, c'est 40 milliards d'euros. Et le premier poste de dépense dans ces 40 milliards, c'est le recyclage des déchets et le traitement des déchets. Et effectivement, ce qui va sur la partie opérationnelle, sur les services régaliens de sécurité civile, c'est assez faible puisque c'est 6,5 milliards d'euros. Et encore, c'est éclaté sur d'autres budgets, notamment celui du ministère de l'Intérieur. Mais ce qui est vrai, quand même, j'entends ce que disait Émilie, c'est pas tant qu'il faille prendre l'argent aux députés ou aux sénateurs, c'est plutôt une question d'exemplarité. Quand vous avez Madame Yaël Braun-Pivet, par exemple, présidente de l'Assemblée nationale, qui n'a pas qui n'est pas membre du gouvernement, à ce que je sache, qui fait des déplacements en Gironde et qui se filme sur les réseaux sociaux et qui mobilise des sapeurs-pompiers pour l'accueillir et pour lui faire...
0: Il n'a pas forcément anticipé à la hauteur

0: risques qu'on pouvait avoir sur notre sol. Donc c'est la faillite en matière de sécurité intérieure, non pas qu'en termes de moyens, mais c'est dans la suradministration, ces normes qui s'accumulent, qui font que... Puisqu'il a proposé grâce à... il dit, j'ai fait un outil web open source, FlapMap, qui utilise les données des satellites pour afficher l'évolution des incendies en Gironde et dans les Landes. Et donc, vous pouvez assister à l'évolution de l'incendie via des images satellites. Bon, bah, et rebelote, retour donc de Guillaume Rosier, qui aujourd'hui, je le rappelle, est au plus près du président de la République, puisqu'il est conseiller du président de la République. Mais on retrouve les mêmes choses, on retrouve les mêmes éléments que pendant la crise sanitaire.
1: C'est ça, et vous pouvez rajouter un autre point, c'est les discours et les injonctions contradictoires. Pendant le Covid, on avait, alors, le masque est inutile, puis ensuite, il faut tous porter un masque, puis ensuite, il faut faire une attestation en cochant « je vais sortir à plus de 5, à 1 km de chez moi », puis ensuite, après, il ne faut pas le faire, etc. On avait des paroles contradictoires de la part du gouvernement. Vous l'avez rappelé tout à l'heure, en tout cas, entre ce que dit la préfète et ce que dit le secrétaire d'État au tourisme, on a des injonctions contradictoires, la parole contradictoire, et les Français se posent la question légitime, mais pourquoi ne se mettent-ils pas déjà tous d'accord pour avoir au moins une parole unique avant de vouloir un peu de
0: rajouter. Parce que c'est panique à bord. C'est panique à bord. Et en même temps, il ne faut pas non plus dresser un tableau trop sombre, puisque vous avez quand même eu l'évacuation.
1: De 220 000 personnes.
0: 220 000 personnes. Vous n'avez pas une victime civile. En revanche, vous avez des pertes humaines chez les pompiers. Vous avez déjà 4 pompiers qui sont décédés, dont 2 lors de ces incendies en Gironde.
2: Vous avez salué à juste titre le travail des pompiers. Le travail et la collaboration, l'aide spontanée des agriculteurs, n'oublions pas les maires. Le travail que font les maires actuellement, vous l'avez dit, mais c'est exceptionnel. Et solidarité entre communes, vous avez vu ça, ça aussi c'est le vrai pays, ça c'est la France. C'est ma France, comme j'ai entendu dans une interview, c'est-à-dire enfin je retrouve cette fierté d'appartenir à ce pays.
0: Eh bien écoutez, on va saluer Olivier qui était avec nous. Je souhaitais qu'on prolonge un peu notre discussion, Olivier, mais on restera attentif à la situation du côté de la Gironde, mais on va aussi traiter des autres actualités, et notamment, alors là c'est silence radio, c'est ce qui se passe avec le CRA du Ménil-Amelot et l'association France Terre d'Asile, l'ONG, qui est, dont la présidente est juste membre de la Cour des comptes. Hein. C'est pas n'importe qui, c'est Najat Vallaud-Belkacem. Il y a une enquête administrative contre cet organisme France Terre d'Asile. Les accusations de la police présente sur place ou du centre pénitentiaire, du centre du CRA, elles sont lourdes. Et silence, omerta médiatique. On en parle dans un instant, c'était des révélations Europe 1 notamment. Restez avec nous.
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3: On revient dans quelques secondes seulement pour la suite d'Elliot Deval et vous en direct sur Europe 1. 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On revient dans un instant pour la suite d'Eliott Deval et vous. Eliott Deval et vous, donc, c'est la suite avec Mathieu Hoc et Georges Fenech. Sujet sous-traité médiatiquement. Tous les regards sont tournés vers la Gironde, mais c'est intéressant de voir l'omerta qu'il peut y avoir alors que les accusations sont graves. Le centre de rétention administrative du Ménil-Amelot dans le 77, eh bien, est l'objet d'une enquête administrative parce que l'association France Terre d'Asile aurait installé des salles de prière islamiques à la place d'une salle de pause. Les associations de gauche, notamment celles en soutien des migrants et des clandestins, sont-elles aujourd'hui hors la loi? Cette question mérite d'être posée pour certaines d'entre elles. Illustration avec France Terre d'Asile, un organisme qui existe depuis plus de 50 ans et qui a pour objectif de venir en aide aux exilés. Mais voilà, ces bénévoles sont accusés d'avoir usé de leur pouvoir dans les CRA du Ménil-Amelot, ce centre de retenue administrative situé en Seine-et-Marne. Jean-Baptiste Marty, ils sont soupçonnés d'avoir fait rentrer des documents et des objets religieux à caractère islamique au sein de l'établissement sans l'accord des policiers ou du centre pénitentiaire.
4: Oui, ça s'est passé en trois temps. D'abord, le 2 juin dernier, des dizaines de tapis de prière, des livres coraniques et des hadiths, ces recueils consacrés à Mahomet, ont été retrouvés dans une salle de pause du CRA, une salle de repos donc aménagée en salle de prière pour les retenus de confession musulmane. Les policiers ont notamment trouvé sur les tables des affiches mentionnant les prêches du vendredi, des documents discrètement introduits dans l'enceinte de l'établissement par des bénévoles de l'association France Terre d'Asile. Deux semaines plus tard, ce sont des calendriers indiquant les horaires de prière qui ont été introduits et distribués par ces mêmes membres de l'organisation. Enfin, le 21 juin dernier, des affiches de rappel et de prêches ont été collées sur certains murs du CRA, là aussi par des personnes de l'association. Et à chaque fois, sans l'accord des fonctionnaires de police du centre de rétention administrative, des actions donc menées illégalement pour les policiers. L'association a outrepassé sa mission d'accompagnement juridique et social initialement dédiée. Pour eux, les bénévoles ont contribué à renforcer le communautarisme dans ce CRA. Une enquête administrative visant France Terre d'Asile est actuellement ouverte.
3: Claude Moniquet est en direct avec nous, merci. Vous êtes spécialiste renseignement et terrorisme. C'est sur la question du renseignement, sur le poids de ces associations. Je le disais, une enquête administrative est en cours. C'est important de connaître et de faire toute la lumière sur cette situation, Claude Moniquet.
5: Oui, bonsoir Elliot. Oui, bien entendu, c'est important. Et d'ailleurs, ça, tout part d'un rapport du renseignement territorial hein, qui a envoyé un rapport extrêmement documenté à tous les responsables du ministère de l'Intérieur en attirant leur attention sur ce qui s'était passé dans ce CRA. Et effectivement, si les faits sont avérés, puisque pour le moment on est au niveau de l'enquête administrative, si les faits sont avérés, ben il s'avérerait que France Terre d'Asile a largement outrepassé son rôle, qui, pour rappel, est en fait, France Terre d'Asile est titulaire d'un marché public qui l'autorise à faire entrer certains de ses membres dans les CRA de manière à apporter aux gens qui sont retenus des conseils et une assistance juridique. Point. Ça se borne à ça, le rôle. Donc, effectivement, s'il y a eu l'introduction de matériel idéologique ou religieux, d'affiches et a fortiori de tapis de prière, on n'est plus du tout dans le cadre de la mission dévolue à FTA.
3: Quelles peuvent être les sanctions? Je vais peut-être me tourner, non pas vers vous, Claude Moniquet, mais Georges Fenech, ça veut dire quoi?
6: D'abord, si vous permettez, Elliot, dans tous les lieux privation de liberté, Il est prévu par la loi, par les textes internationaux, l'exercice du culte, la liberté de religion. Dans les prisons, vous avez des aumôniers, comme vous le savez, pour sept religions, y compris maintenant les témoins de Jéhovah. Ça veut donc dire des lieux aménagés pour l'exercice du culte. C'est également valable pour les centres de rétention administrative, mais à moindre degré, parce que ce sont des étrangers de passage, ils n'ont pas vocation à rester. Mmh. Mais les textes même du Code des étrangers et du droit d'asile prévoient aussi la possibilité d'exercer son culte.
3: Oui, là-dessus, mais il faut une autorisation.
6: Mais il faut être clair. Mais là, vous avez raison de dénoncer le problème, c'est que ça n'appartient pas à une association à organiser ce culte à l'intérieur d'un établissement de privation de liberté, en l'espèce l'ECRA. Donc ils ont outrepassé leur rôle, outrepassé leur pouvoir, et ça pose vraiment question. C'est là-dessus que l'enquête va porter.
3: L'illégalité, si illégalité il y a, c'est qu'il n'y a pas d'accord des policiers. D'ailleurs, j'espère que France Terre d'Asile va très rapidement communiquer pour montrer patte blanche, pour dire c'est une mauvaise interprétation de la réalité des faits. Évidemment que lorsque nous intervenons dans ces CRA, on le fait en accord avec la police, en toute transparence également, parce que sinon c'est extrêmement grave. Il faut expliquer que 70, je crois, pourcent, si ce n'est plus, du budget de France Terre d'Asile, c'est des subventions publiques.
6: Alors là-dessus, on pourrait préciser aussi que Bruno Retailleau avait eu l'intention, mais il n'est pas arrivé, de reprendre d'ailleurs toutes les attributions, notamment d'aide juridique pour les rétentions administratives, etc., qui sont actuellement attribuées avec des largesses, des subventions à ces associations, que ce soit assuré par l'État lui-même.
3: Si j'ai dit 70%, je présente mes excuses et je ne veux pas être sanctionné par l'ARCOM, c'est 85 à 90% des recettes publiques. Et le financement de l'État, c'est 76 millions sur un budget en 2024 de 102 à 103 millions. 76 millions, c'est un Canadair. Hein. Vous préférez un Canadair ou financer France Terre d'Asile ?
6: Ce qui est quand même assez paradoxal, c'est de voir que l'État prend des décisions, par exemple, de refus du statut de réfugié, et que vous avez en même temps l'État qui finance une association qui va tout faire pour faire tomber cette décision auprès des juridictions administratives. Il y a un problème, ça me pose un problème.
7: C'est le véritable problème de la politique migratoire aujourd'hui dans notre pays, c'est que vous avez des associations subventionnées, gavées d'argent public, c'est au total, donc France Terre d'Asile et autres, c'est plus de 500 millions d'euros par an, et sinon plus, selon un rapport de la Cour des comptes. Plus de 500 millions d'euros qui sont distribués à ces associations, dont le seul but est en réalité d'entraver l'action publique de l'État. Donc d'entraver l'action de ceux qui les financent. C'est quelque chose qui est insupportable, puisque ça fait porter un double coup, on va dire, à la société. Le premier coup, c'est le coût de la subvention qui est payé par le contribuable. Contribuable qui voudrait, en majorité, puisque plus de 60% des Français veulent que l'on reprenne le contrôle de la politique migratoire. Les actifs qui contribuent le plus au budget de l'État sont plutôt sur cette logique-là. Donc on doit payer, un, la subvention, et deux, on doit payer l'absence du coût d'exécution des OQTF, dont une partie d'entre elles, comme je le disais hier, 20% des OQTF sont annulés par vice de forme, notamment grâce à, entre guillemets, ou en raison des associations pro-migrants qui font un travail de sape de la politique migratoire.
6: Et militants.
7: Ouais. Elles expliquent, par exemple, à un OQTF, fais le fou quand tu arrives à l'aéroport, et comme ça, tu ne seras pas expulsé. Et comme les délais de rétention...
6: Dis que tu es homosexuel.
7: Et comme les délais dans les centres de rétention administrative sont plus courts en France que dans le reste des pays européens, eh bien, on n'y arrive pas.
3: Je reste très attentif à la situation en Gironde, et je le disais en début d'émission, les feux reprennent. C'est une journée sous haute tension pour les pompiers qui sont mobilisés, alors que le vent est en train de se renforcer et que la préfète de Gironde doit prendre la parole d'un instant à l'autre. Claude Moniquet, peut-être le mot de la fin, il est 16h57, mais c'est vrai qu'il y a une omerta sur ce sujet. Personne n'a réagi du côté des politiques, les médias en parlent très peu, de cette enquête administrative concernant des bénévoles de France Terre d'Asile, ni même, j'imagine, la présidente, Madame Najat Vallaud-Belkacem. En même temps, elle a beaucoup de boulot, parce qu'en même temps d'être présidente de France Terre d'Asile, elle est à la Cour des comptes.
5: Oui, tout à fait. Alors, il faut dire que France Terre d'Asile, c'est 1500 salariés et 700 bénévoles, et que l'association a reconnu que l'affaire des affiches, en tout cas, donc des affiches appelant la prière, etc., elle a dit oui, effectivement, on l'a fait à la demande d'une personne retenue. On verra ce que l'administration en pense. Elle ne reconnaît pas, en revanche, le reste des charges, entre autres l'introduction des tapis. Et vous parliez des sanctions. En fait, il y a deux sanctions possibles. S'il s'avère que cette action a été massive, voire qu'elle s'est répétée dans d'autres CRAS, ben il pourrait y avoir purement et simplement une annulation du marché public qui a été dévolu à France Terre d'Asile. Et ce qui est plus probable, c'est qu'il y aura des sanctions individuelles contre les personnes qui ont introduit ce matériel, puisqu'en fait, d'une part, il y a un contrat délivré à l'association, et d'autre part, il y a une autorisation individuelle pour chacun de ses membres qui peuvent pénétrer dans les CRAS et qui doivent se soumettre à des contrôles, casiers judiciaires, fouilles, entre autres. D'ailleurs, on peut se demander s'il y a eu réellement des fouilles, enfin des contrôles des effets personnels, comme on dit administrativement, comment on a pu introduire des dizaines de tapis de prière. Ça, c'est un autre problème.
7: Affaire à suivre. Voilà, il faudra faire toute la lumière là-dessus. Claude Monnequier, je vous me permets de vous couper parce que nous, il va falloir faire la pause tout de suite. Une courte pause, on revient à 17h. Merci Claude Monnequier, spécialiste du renseignement qui était avec nous sur Europe 1. Tout de suite.
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3: Il est 17h sur Europe 1. On poursuit Eliott Deval et vous dans quelques instants, jusqu'à 18h bien sûr en direct, avec un numéro si vous souhaitez réagir, 01 80 20 39 21. Mais avant cela, c'est le point sur l'information avec Pierre Vescre. Bonjour Pierre.
14: Bonjour Eliott, bonjour à tous. Nouveau départ de feu en Gironde, est situé près de la commune de Lèche-Cap-Ferré, un autre près de la ville du Temple. Quelques heures plus tôt, les autorités ont ordonné l'évacuation partielle de la commune de Lacano, 4000 personnes concernées. Les températures élevées et la levée du vent n'aident pas les 2750 pompiers mobilisés. Ils sont appuyés par 18 moyens aériens, 1500 militaires et 1440 forces de la sécurité civile également sur place. 42 000 hectares sont déjà partis en fumée. L'économie du département est lourdement impactée. Plusieurs organisations représentant des petites entreprises indépendantes et professionnelles du tourisme demandent des aides exceptionnelles de l'État et une meilleure prise en charge par les assurances. Selon le président de l'Union des entreprises de proximité, sans ces aides, 20 000 entreprises pourraient être fragilisées. Dans le Var, le feu n'est toujours pas fixé, mais l'optimisme est de rigueur. Suivant les conditions météorologiques, le feu peut être fixé dès demain. Sur le terrain, 1 000 pompiers toujours mobilisés, 4 500 hectares de forêt et de végétation brûlée. Un homme mis en examen, soupçonné de pyromanie, est incarcéré pour destruction. Météo France place 16 départements en vigilance orange canicule, la Gironde et les Landes concernées, l'arc méditerranéen ne l'est pas. Les 14 autres départements en orange sont situés dans le centre-est du pays. À l'international, l'emploi du temps diplomatique de Donald Trump est bien rempli. Volodymyr Zelensky est attendu à Washington. Il tentera à nouveau.

0: depuis le début de la guerre au Moyen-Orient. Les discussions seront centrées sur les dossiers régionaux, en particulier l'Iran. Washington affirme vouloir redonner une chance à la diplomatie après 2 semaines de bombardements sans précédent depuis le cessez-le-feu d'avril. L'équipe de France, c'est la seule chose que je voulais. Déclaration du nouveau sélectionneur des Bleus, Zinedine Zidane. C'est une continuité, quelque part un rêve. J'ai eu des propositions pendant ces 4-5 ans pour reprendre un club et je les ai toutes refusées pour l'équipe de France, ajoute l'ancien capitaine des Bleus. Il signe le 1er août prochain un contrat de 4 ans. Son staff sera officialisé début septembre et la première rencontre des Bleus sous l'ère Zidane, c'est le 25 septembre prochain en Turquie.
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0: Il est 17h, passé de 3 minutes, vous êtes bien sur Europe 1 et vous retrouvez Eliott Deval.
2: Merci cher Pierre Vesque et on vous retrouve à 17h30 pour le journal permanent.
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2: On regarde évidemment toujours très attentivement ce qu'il se passe du côté de la Gironde alors que le feu est aux portes du camp militaire stratégique de Souges. Des largages aériens sont actuellement en cours. Les incendies qui se poursuivent du côté de la Gironde, 42 000 hectares ont été réduits en cendres et vous avez un vent qui se renforce. Résultat, ce feu repart. Déjà 222 000 personnes évacuées dans près de 23 communes. Et cet élan de solidarité, là aussi, qui fait chaud au cœur quand on voit cette terre française qui brûle. Je vais vous proposer d'écouter attentivement un document de notre envoyé spécial d'Europe 1 en Gironde. C'est le Emma Ben Youssef Sudarovitch. L'entraide face aux flammes, le parc des expositions de Bordeaux est submergé par une vague de solidarité. Et justement, Emma est allée au plus près de ces gens qui se mobilisent.
4: Sur le parvis du hall 4, un véritable ballet se déroule. Des dizaines de bénévoles glissent entre les stands pour trier les dons qui n'en finissent pas d'arriver par camion.
5: C'est arrivé de toute région, et de Carcassonne, de Toulouse.
4: Eric est l'un des chefs de la logistique du site qui tourne jour et nuit.
5: Il y a toujours quelques 24 heures sur 24. Hein. Alors, il y a de la fatigue, mais on prend un petit peu de sucre et ça repart. Et s'il faut, mais il faudra tenir 10 jours, 15 jours, on tiendra.
4: Tenir pour les soldats du feu qui ne se reposent jamais, tenir pour les sinistrés qui ont tout perdu. C'est le mot d'ordre qui maintient les volontaires éveillés. Ça fait plus de 15 heures que Camille, chargée d'événementiel de profession, trie les denrées.
6: J'avoue, je ne sais même pas quelle heure il est. Je suis assez dans mon élément, on va dire. Le fait de devoir aller vite, etc., de ne pas forcément beaucoup dormir et devoir faire au mieux pour tout le monde. Donc c'est pour ça que j'arrive à tenir plus que d'autres personnes qui pourraient avoir craqué un peu avant.
4: Flancher, c'est un mot qui ne fait pas non plus partie du vocabulaire de l'équipe d'espoir de l'Union Bordeaux-Bègles, venue en renfort au parc des expositions.
7: D'abord, on avait travaillé avec des palettes. Après, il y avait un autre groupe qui aidait les gens à pousser des voitures parce qu'il y a beaucoup de voitures qui ont plus d'électricité, il y a beaucoup à faire quoi. On est tous bordelais, on joue tous sur la même équipe et ça nous lie.
4: C'est ce lien humain qui les pousse tous à être ici aujourd'hui, mais surtout à vouloir rester jusqu'à ce qu'il n'y ait plus besoin d'eux.
2: Et le monde du sport, et notamment le monde du sport de Bordeaux-Bègles, se mobilise en soutien à nos agriculteurs. Et dans le même temps, vous avez des messages, soit de l'instrumentalisation, des messages d'une indécence absolue. J'ai regardé le message de Gabriel Zucman. Vous savez, c'était oui. L'étoile filante de oui. L'économie, cette étoile montante pour la gauche qui entendait taxer les ultra-riches. Gabriel Zucman, qui loin, très loin de la Gironde, j'imagine, se permet d'interpeller M. Sébastien Lecornu. Je crois que M. Zucman a été au cœur de la campagne new-yorkaise du maire désormais de New York, sur l'aspect notamment économique. Donc s'il veut s'occuper du maire de New York, qu'il le fasse. D'ailleurs, c'est totalement son droit. Il doit être formidablement brillant. Mais qui ne viennent pas faire des leçons sur ce qui se passe en Gironde. Voilà ce qu'il écrit. Bonjour, monsieur Sébastien Lecornu. Alors que la France fait face cet été à un été record de canicule et de méga-feux, Total Energy vient d'annoncer les bénéfices historiques. Pourtant, Total ne paie toujours pas d'impôts sur les sociétés en France. Il a été repris par la patrouille, à savoir Bruno Millienne, député de la Nation, pour un économiste de renom. C'est finalement pas très calé. Total paie ses impôts dans tous les pays où il a une activité. C'est la règle pour toutes les entreprises. Elles paient des impôts dans les pays où elles produisent. Et il se trouve que la principale activité de Total en France est la distribution de carburant qui ne produit pas énormément de profits. Mais Total paie bien des impôts en France à hauteur de ce qu'il doit. Voilà la réponse de Bruno Millienne. Au lieu d'aller sur l'aspect économique, qui a tort, qui a raison,

0: c'est l'un des sens du message de Gabriel Azucman. Mathieu Hoc.
1: On est aujourd'hui dans un temps de soutien, d'émotion. On voit sur le terrain des gens qui se battent au péril de leur vie. Vous l'avez rappelé, 4 pompiers qui sont décédés au cours de ces incendies. Donc on a une France qui se bat jusqu'au bout pour éteindre ces feux, pour ensuite après faire en sorte que les braises ne repartent pas, etc. Et puis vous avez de l'autre côté des gens qui, dans le confort, dans les beaux quartiers, vont utiliser ça pour faire prospérer leur agenda politique. Un agenda politique dont ils utilisent à chaque fois, chaque crise, à chaque fois qu'il y a un problème dans le pays, il y a toujours un tweet de Gabriel Zucman pour expliquer qu'il faut toujours taxer plus les riches, taxer plus Total. Là, effectivement, il a été rattrapé par la patrouille parce que Total aujourd'hui paye à peu près, selon les différents chiffres, mais 25 milliards d'euros d'impôts sur les 5 dernières années à minima, et que sur
0: son quotidien, Paris 15e, je suis pas sûr qu'il soit habitué à venir ici. César, comment allez-vous? Bonjour.
2: Bonjour Elliot Deval, bonjour Mathieu Hoc et tous les autres invités.
1: Bonjour.
0: Alors, qu'est-ce que vous en pensez de cette déclaration de Zucman, Gabriel, de son prénom?
2: C'est comme tous les gauchistes, malheureusement, que ce soit François Ruffin ou Fabien Roussel ou Mélenchon, ils disent à peu près tous la même chose. Ils disent il faut que les, enfin, dans les, ils disent dans le discours, mais dans les faits, en plus, c'est encore pire. Ils disent il faut que, vous avez écouté leur déclaration, c'est tout le temps pareil. Ils disent il faut que les petits payent petits et que les gros payent gros. Donc évidemment, ils s'intéressent toujours aux gros, c'est-à-dire à ce qu'ils appellent les ultra riches ou les riches. Mais moi, ce que je trouve dommage, c'est qu'ils s'intéressent pas aux petits gens ni aux gens moyens. Et c'est pour ça que tous ces gens-là sont partis au RN, parce qu'ils s'intéressent qu'aux ultra-riches, et c'est le plus dur à obtenir. En plus, obtenir des choses des ultra-riches, c'est le plus dur. Alors que si on veut monter une montagne, il faut s'intéresser à la base de la montagne, à la base de la pyramide. Donc en fait, si je donne un exemple, ce serait un peu ma taxe à moi. Si on payait tous 10% d'impôts en France, qu'on soit modeste, qu'on soit plus aisé ou qu'on soit riche, l'impôt deviendrait léger. En fait, moi je vais vous dire, je suis un fan de Marc Touati et de Philippe Murer, que vous connaissez peut-être, Elliot Deval.
0: Bah évidemment, Marc Touati qu'on reçoit régulièrement.
2: Et l'économiste Philippe Murer aussi, peut-être vous le connaissez, il a déjà fait des interventions
0: Alors pour le coup, je l'ai jamais reçu sur le plateau, mais je l'écoute attentivement.
2: Bon bref, je suis un peu fan de ces deux économistes, et ce que j'ai compris grâce à eux, c'est qu'en fait l'impôt, il faut le voir comme un poids. Dans tous les pays qui marchent bien, si vous regardez bien, l'impôt est léger. Et quand l'impôt est léger, tout le monde peut participer à l'impôt en fait. Et du coup, comme tout le monde peut participer, ça fait des plus grandes masses fiscales, et l'État s'en sort mieux. Alors que quand l'impôt est lourd, il y a que certains qui peuvent accéder à l'impôt, certains peuvent s'offrir des employés, certains peuvent payer des salariés, mais c'est pas tout le monde qui peut s'offrir un salarié parce que c'est lourd d'avoir un salarié. Alors que quand c'est léger pour le salarié, c'est léger pour les patrons et tout le monde avance. Et je pense que en montant la pyramide comme ça, en travaillant sur la base et en montant étape par étape, les plus riches seront eux-mêmes contents de payer genre 10% d'impôt en France parce que sans faire de montage fiscaux, rien du tout, parce qu'en fait, il faut retrouver ce goût du paradis fiscal en France, ce goût du plaisir de payer des impôts pour que l'impôt soit léger. Voilà, c'est ça l'intervention que je voulais faire. C'est qu'il faut qu'on retrouve tous ensemble, au plus petit niveau, à la base, d'abord, des impôts légers. Comme ça, les plus riches voudront participer. Ils seront la cerise sur le gâteau et on aura un paradis en France, du plus petit au plus grand. Mais il faut arrêter de vouloir diviser les riches, diviser les gens. En plus, les gauchistes ont tendance en plus à diviser les gens aujourd'hui en fonction de leur couleur de peau. Donc ils mélangent au nom de l'antiracisme, ils mélangent plein de choses avec les impôts, etc. Ils mélangent tout en fait. Et moi, je voudrais juste qu'on retrouve de l'unité nationale, de la justice pour tous. Et voilà, c'est juste cette intervention-là que je voulais faire. Et Marc Touati lui-même, il veut baisser les impôts, donc c'est à peu près ça. Enfin voilà.
0: Eh ben, écoutez, c'est une remarque bienvenue et c'est intéressant d'avoir votre regard. On pourrait faire

0: tout un sujet. Mais de toute façon, la question économique reviendra, bien sûr, dans la campagne présidentielle. Mais quand je vous parle d'indécence, de messages qui n'ont pas lieu d'être, je ne sais pas si vous êtes tombé ces derniers jours sur le message de Jean-François Coulombe, qui est député de la France Insoumise, qui, il y a trois jours, tweetait « Cap-Ferret, une des communes les plus riches de France, lieu de villégiature et de résidence de la haute bourgeoisie bordelaise. Les bourgeois de Cap-Ferret et plus largement les riches de ce pays vont-ils enfin accepter de contribuer fiscalement à une juste hauteur pour financer la sécurité civile, nos canadairs et nos sapeurs-pompiers maintenant qu'ils réalisent que leur sort est lié à celui du peuple, ou bien vont-ils choisir de s'exiler toujours plus au nord de notre planète ?» Mais quelle indécence du député Coulombe qui a été repris par la patrouille et notamment par des habitants, des natifs du Cap-Ferret, des pompiers qui lui ont dit « Mais qu'est-ce que ça veut dire votre message ? Mais quelle honte ! Il devrait s'excuser, monsieur Coulombe. »
1: Parce qu'une joie mauvaise, on entend.
0: Oui, hein, il y a peut-être un plaisir à dire ça.
1: C'est bien fait pour eux, c'est riche. Là,
0: non, voilà. Mais c'est triste.
1: C'est d'une indécence.
2: Mathieu notamment parce qu'ici, voilà, le Cap-Ferret est donc une forme de bourgeoisie provinciale. C'est tout bonnement insupportable et surtout, c'est stupide sur le plan économique parce qu'en fait, quand vous regardez l'impôt sur le revenu, les 10% des ménages les plus aisés, les 10% des ménages les plus aisés en France qui payent l'impôt sur le revenu, c'est à partir de 3 500 euros, hein, net avant impôt sur le revenu. Les 10% les plus aisés des contributeurs de l'impôt sur le revenu contribuent à hauteur de 77% de la totalité de l'impôt sur le revenu, parce que vous avez aujourd'hui, et l'auditeur tout à l'heure a très justement rappelé, l'un des problèmes de l'impôt sur le revenu, c'est que plus d'un Français sur deux ne contribue pas à l'impôt sur le revenu. Donc le fardeau est très lourd sur très peu de gens. Et c'est ça aujourd'hui, très peu de foyers fiscaux, et c'est ça aujourd'hui le véritable problème. Et cette bourgeoisie du Cap-Ferret que LFI et l'extrême-gauche et la gauche aiment, se délectent de voir souffrir des flammes, est celle qui contribue probablement le plus à l'impôt sur le revenu et au fonctionnement de la société. Ce sont des gens qui contribuent énormément, qui font tourner les services publics, dont la gauche explique qu'ils sont nécessaires, à raison d'ailleurs parfois, au bon fonctionnement du pays.
0: 17h15 sur Europe 1, on revient dans un instant et on va se poser sur un sujet qui est absolument passionnant. On va parler de l'information et je veux interpeller les auditeurs d'Europe 1 au 01 80 20 39 21. Où allez-vous chercher l'information ? Est-ce que vous êtes plus sur les médias traditionnels ? Est-ce que désormais vous avez délaissé les médias traditionnels pour aller sur les médias dits alternatifs, les réseaux sociaux, pourquoi pas les podcasts, donc cette information 2.0. Pourquoi je vous dis ça ? Parce que Bernard Arnault a été ciblé par Le Monde dans un dossier mais vraiment fouillé. Hein. Ils ont mis du monde, Le Monde, sur le journal Le Monde contre Bernard Arnault, qui leur a répondu il y a 48 heures, mais avec un humour extraordinaire, à tel point qu'il a reçu des milliers de messages. Et il a décidé de créer un compte Twitter. Il a même été salué par Elon Musk. Il lui a dit « Mais c'est ici que la parole est libre, etc. » Le dernier entretien de Bernard Arnault, il ne s'est pas fait sur TF1, sur France 2, sur Europe 1 ou sur CNews. Il s'est fait sur le média Legend, qui est sur un média qu'on retrouve notamment sur YouTube. Donc, c'est très intéressant de voir à quel point l'information, les médias sont en train de changer, de se bouleverser. Et je trouve que c'est un sujet absolument passionnant qui mérite qu'on s'arrête un instant tous ensemble dessus. Surtout que vous avez aujourd'hui un gouvernement qui entend museler, du moins, la parole sur les réseaux sociaux, des sénateurs qui parlent d'ingérence intérieure. C'est vraiment Big Brother is watching you. Voilà, c'est très intéressant de parler de ça. On va en parler dans un instant. Et si vous souhaitez réagir, 01 80 20 39 21.
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0: Il est 17h18 sur Europe 1. On poursuit Elliot Deval et vous en direct, bien sûr, jusqu'à 18h avec Georges Fenech et avec Mathieu Hoc. On va parler réseaux sociaux, on va parler information. Et vraiment, ce qui m'intéresse, c'est de savoir où allez-vous chercher l'information. Est-ce que vous êtes toujours attaché à la presse papier, par exemple? Est-ce que le matin, vous avez besoin de feuilleter Le Figaro, Libération, Le Monde? Est-ce que Le Monde, c'est l'après-midi, mais vous voyez ce que je veux dire. Est-ce que vous êtes attaché aux chaînes d'information? Est-ce que vous avez ce réflexe d'allumer votre poste de radio à 7h10 pour écouter la matinale d'Europe 1? Ou alors, est-ce que vous avez basculé vers une autre forme d'information, plus 2.0, c'est-à-dire sur les réseaux sociaux, d'écouter des streamers, des podcasters, d'écouter peut-être des médias dits alternatifs? Pourquoi je vous dis ça? Parce qu'on va parler de Bernard Arnault, qui a été ciblé par Le Monde dans une longue enquête. Bernard Arnault s'est amusé, le patron de LVMH, il s'est amusé de cette enquête fouillée du Monde. Pourquoi? Parce que Le Monde n'est plus le média de référence qu'il était avant. Et avant, une enquête du Monde, aussi importante soit-elle, pouvait faire trembler même l'homme le plus riche du monde, même le plus grand des patrons. Aujourd'hui, Bernard Arnault, sa réponse, c'est merci. Je vais vous lire quelques passages. Il paraît que je suis le chef de la dernière famille royale de France, parce que c'était ça l'idée de l'enquête. Je l'ai appris en lisant Le Monde. Entre deux tasses de thé, mes enfants prévenus par WhatsApp m'ont demandé si cela signifiait qu'ils devaient désormais me faire la révérence. Je leur ai répondu qu'un simple « bonjour monsieur » suffirait, comme d'habitude. Ils ont éclaté de rire. C'était, je crois, le plus beau moment de la semaine. Le Monde a donc décidé de sortir l'artillerie lourde. 6 mois d'enquête, 2 journalistes dédiés à plein temps, 6 épisodes sur double page, 1 feuilleton achevé vendredi, cela mérite un mot, et ce sera merci. Il écrit merci en gras. Je n'avais pas eu droit à pareil traitement depuis la reprise de Boussac en 84. On m'appelait The Terminator. Je préfère la dernière famille royale. C'est plus élégant et c'est meilleur pour les ventes chez Dior. C'est un message qui est long. Je ne vais pas vous lire tout le texte. Si vous ne l'avez pas vu, allez sur la page Twitter de LVMH Presse, parce que son texte a été vu 7,4 millions de fois. D'accord ? 7,4 millions. Les 6 épisodes du Monde sur Bernard Arnault, je ne suis pas sûr qu'on arrive à ce niveau-là. Vous imaginez, 6 mois d'enquête pour essayer de présenter Bernard Arnault comme la dernière famille royale. Et je suis certain d'une chose, c'est qu'à travers son communiqué, il a proposé une formidable publicité. C'est d'ailleurs, ça, il le dit lui-même. Bien sûr. Ouais. Mais c'est intéressant de voir le poids d'un message sur un réseau social comme X et le poids aujourd'hui d'une enquête du Monde. Le déséquilibre qu'il y a. Et Bernard Arnault a décidé hier de créer un compte Twitter. Il dit « J'ai été très sensible au nombre de messages que vous m'avez adressés à la suite de ma lettre ouverte au Monde. Je tenais à vous en remercier toutes et tous, directement et personnellement, ici, sur X. Merci Bernard Arnault. Message vu, 10 millions de fois. 10 millions de... Non mais je ne sais pas si vous vous rendez compte. En 24 heures. À tel point, si je ne m'abuse, et je crois que j'avais vu la réponse, que Elon Musk a salué son arrivée sur X. Et c'est très intéressant de voir à quel point, aujourd'hui, même les plus grands se détachent des médias traditionnels. Seul entretien de l'année de Bernard Arnault, si je ne m'abuse, c'était dans le Media Legend, qui est devenu la première page sur YouTube, avec des entretiens mais extraordinaires. C'est Guillaume Play. Guillaume Play, c'est un génie absolu.
2: Ah oui.
0: L'interview qu'il a fait avec Nicolas Sarkozy entre autres, le premier mais la première interview, mais c'est un raz-de-marée. Et je vous propose d'écouter Bernard Arnault. C'était il y a quelques semaines. Il était interrogé sur les critiques dont il peut faire l'objet dans le podcast Legend de Guillaume Play.
11: Oui. Est-ce que vous regardez ce qu'on dit de vous dans les médias ou vous en fichez ou vous regardez pas? Quelle est votre opinion là-dessus? Parce qu'on parle souvent de vous.
12: Oui, mais ça me laisse complètement froid. Et dans la plupart des cas, je ne regarde même pas. Et on me dit, mais enfin, t'as vu cet article? Non, je n'ai pas vu. Je n'aime pas le dire. Je m'en fous complètement.
11: C'est vrai?
12: Absolument. Oui, oui. Mais c'est l'attitude à avoir. Quand on, enfin, en France, quand on réussit un peu, immédiatement, on est critiqué. Hein? Bon, voilà, bah, c'est tout. Par des gens souvent qui ne comprennent pas ce qu'on fait ou qui veulent critiquer pour différentes raisons qui leur sont propres. À quoi ça sert? C'est pas la peine de se polluer l'esprit avec ça, à mon avis.
0: Extraordinaire.
1: Quelle classe.
0: Alors maintenant, non mais au-delà de effectivement de vous dites quelle classe Georges Fenech.
1: Oui.
0: C'est quand même intéressant, c'est un tournant historique de voir à quel point on peut se détourner désormais des médias traditionnels. Les médias traditionnels n'ont plus le même poids qu'ils avaient auparavant, n'ont plus le même impact, Mathieu Hoc.
2: Mais les médias traditionnels...
0: Et c'est deux générations, c'est intéressant, parce que là, il y a deux générations différentes.
2: Parce que moi, je regarde beaucoup aussi ces médias-là. Guillaume Play, c'est quelqu'un que je suis beaucoup, je regarde beaucoup, notamment quand c'est des entrepreneurs, et c'est ça qui est intéressant, en fait. Et c'est qu'aujourd'hui, dans l'information mainstream d'une presse qui a pignon sur rue, en fait, cette presse-là n'a pas vu le réel. Elle ne l'a pas vu sur des sujets qu'on traite assez régulièrement sur Europe 1 et sur CNews, sur les questions de sécurité, sur les questions d'immigration, ce qui explique votre succès, mais également sur la question de la montée des entrepreneurs. J'appartiens à une génération qui fait davantage confiance, me semble-t-il, aux entrepreneurs, qui ont envie de comprendre comment ils en sont arrivés là, comment ils ont réussi à construire des empires. Et beaucoup de personnes de ma génération sont comme ça. Et donc, en fait, quand vous avez dans le système médiatique traditionnel, on pourfend les riches, on a des tribunes, des doubles pages de Gabriel Zucman en nous expliquant que c'est l'avenir économique de la France, bah on préfère suivre les parcours de M. Arnault ou d'autres plutôt que de Gabriel Zucman parce qu'on considère que c'est plus inspirant que des universitaires de gauche qui
0: rassemblent. Mais attendez, pour le coup, Guillaume Play pourrait très bien demain interroger M. Zucman, puisqu'il a interrogé comment s'appelle-t-il, le patron de Radio Nova?
2: Mathieu Pigasse.
0: Donc c'est pas du tout un choix. Moi je pense pas que ça soit une question de si vous voulez de ligne.
2: Non,
0: j'ai
2: pas
0: les entretiens.
2: De ligne, mais Mathieu Pigasse sur certains aspects de son parcours professionnel, il y a des choses intéressantes à regarder.
0: Sur celle de Monsieur Zucman, il doit y en avoir
2: sûr,
0: également,
2: alors
0: Mathieu.
2: Que Gabriel Zucman, me semble-t-il, c'est un parcours qui est vu et revu. Qui a pignon sur rue, qui est partout dans les médias, qui a des personnalités qui ont le même parcours jusqu'à présent, etc., et dont on sait à peu près.
0: J'ai quand même l'impression que aujourd'hui, dans les médias dits mainstream, Mathieu Pigasse a la même, si vous voulez, popularité. Il sera reçu aussi bien que Monsieur Zucman. Je suis pas sûr que ce soit ça qui change. Ce qui change, c'est que vous avez d'autres formats, une autre idée de l'information, peut-être plus de liberté sur les médias dits alternatifs, sur les médias numériques. Vous pouvez prendre plus de temps. Peut-être que sur les médias dits alternatifs ou sur les réseaux sociaux, il y a cette notion de liberté, c'est-à-dire qu'on n'a pas encore contraint les gens. Et c'est ça qui fait que vous grandissez avec votre temps. La nouvelle génération qui a grandi avec un smartphone peut récupérer l'information en 5 minutes dès le matin. Arthur, tiens, nous appelle. Il a 22 ans. Il nous appelle de l'Hérault. Bonjour Arthur.
13: Oui, bonjour à tous.
0: Je suis ravi de pouvoir échanger avec vous, Arthur, parce qu'on dit souvent que les jeunes se détachent de la radio, et je pense que c'est une erreur. Je pense qu'il faut toujours avoir une oreille attentive sur la radio. Comment vous informez, Arthur ?
13: Alors, moi, écoutez, je m'informe avec différents canaux, que ce soit la radio, la télévision, mais aussi la presse. Moi, je continue tous les matins en me levant, j'écoute la matinale d'Europe 1. Le soir, j'écoute Pascal Pro, l'heure des pros sur CNews. Donc, je n'oublie pas quand même, on va dire, les canaux d'information ancestraux. En tout cas, ceux qui étaient utilisés à l'époque.
0: Vous êtes en train de dire que Pascal Pro est un ancêtre ? C'est horrible de dire
13: ça. Non, pas du tout. Non, je voulais dire par la radio et la télévision. Maintenant, après, moi, j'ai 22 ans. Donc, si vous voulez, bien, on pourrait me cataloguer et me faire rentrer dans la case « Ah, mais les jeunes, ils s'informent que par les réseaux sociaux. » Alors, bien sûr, j'ai les réseaux sociaux, Instagram, Twitter, enfin X maintenant. Donc, je peux trouver différentes informations qui me plaisent ou non. Maintenant, je vous entendais parler un petit peu là, des nouveaux médias qui se montent sur les réseaux sociaux, ces jeunes médias.
0: Arthur, je vous coupe une seconde. Pardon, on doit absolument partir en pub. Une minute, pardonnez-moi, c'est moi qui n'ai pas vu le temps défiler. On revient, vous parlez des autres médias juste après une courte pause. Restez avec nous sur Europe 1.
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0: 17h30 sur Europe 1, le journal permanent. C'est avec Pierre Vesque.
21: Zinedine Zidane, officiellement nouveau sélectionneur de l'équipe de France. C'est un Zizou tout sourire qui a pris la parole. Il affirme que le seul projet qu'il voulait était l'équipe de France. Il signera le 1er août prochain un contrat de 4 ans. Début septembre, il présentera son staff et la première rencontre des Bleus sous l'air Zidane sera le 25 septembre en Turquie. D'importantes reprises de feu en Gironde, localisées à proximité de Lèche-Cap-Ferré ou encore de la ville Le Temple. La hausse des températures et la levée du vent n'aident pas les 2750 pompiers mobilisés. Plus tôt dans la journée, les autorités ont ordonné l'évacuation partielle de Lacanau en ciblant les lieux de vacances. 4000 personnes concernées, au total 222 000 personnes évacuées sur 22 communes. La Chambre de commerce de Gironde annonce qu'entre 40 et 50 000 entreprises sont situées dans ces zones évacuées. Une cellule de crise a été mise en place. Les principales demandes de ces sociétés sont la mise en place d'un chômage partiel, du report de charges ou encore l'aide des assurances. Dans le Var, on est optimiste. Après 6 jours de lutte, les flammes ont déjà parcouru près de 4500 hectares. Mais l'aide des 1000 sapeurs-pompiers qui sont toujours sur le terrain permettent, ils espèrent fixer le feu à partir de demain suivant les conditions météorologiques. Un homme a été mis en examen, soupçonné d'être à l'origine de départ de plusieurs feux, accusé de destruction, infraction qualifiée de crime. Il risque 15 ans de prison. Et demain, Météo France place 16 départements en vigilance orange pour canicule. La Gironde concernée, pas l'arc méditerranéen. Le centre est, lui, est en revanche en vigilance orange, comme les Landes. On apprend que le parquet de Paris lève la garde à vue du suspect qui a attaqué à l'arme blanche trois personnes hier dans la capitale pour raisons psychiatriques. Il est conduit à l'infirmerie psychiatrique de la préfecture de police. Le parquet précise qu'il était déjà suivi pour ces raisons. Pour rappel, trois femmes poignardées, deux d'entre elles sont en urgence absolue, mais leurs jours ne sont pas en danger. Information macabre. À Orange, dans le Vaucluse, la police annonce la découverte des restes de 5 nouveau-nés chez un couple. La femme a accouché hier, le bébé était en bonne santé. C'est le mari qui a prévenu les autorités. Il a découvert les corps dans des cartons en état de décomposition. Une enquête est ouverte. En Allemagne, l'enquête continue après l'attentat terroriste islamique survenu ce samedi lors de la Gay Pride de Berlin qui a fait un mort et 29 blessés. L'auteur tué par les forces de l'ordre avait prêté allégeance à l'État islamique dans une vidéo. Les enquêteurs l'ont retrouvé sur le téléphone portable de l'assaillant, qui, je rappelle, était âgé de 21 ans, de nationalité allemande et d'origine libanaise. Il est 17h33. Vous êtes bien sur Europe 1 et vous retrouvez Yot Deval.
0: Merci, cher Pierre Vesque. À 18h sur Europe 1, ce sera Mickaël Dorian.
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0: On poursuit notre émission toujours avec Mathieu Hoc, avec Georges Fenech et Arthur qui nous a appelé au 01 80 20 39 21. La question qu'on se pose, c'est quels sont les rapports des Français, de vous, chers auditeurs, à l'information. Et pour parler de ce sujet absolument passionnant, on a pris comme actualité cette enquête dite fouillée du Monde qui est sur Bernard Arnault, sur son histoire, 6 mois d'enquête, 2 journalistes à plein temps, 6 épisodes en double page. Et le droit de réponse de Bernard Arnault, du moins la lettre ouverte, a été vue des millions de fois publié sur les réseaux sociaux, à tel point que Bernard Arnault a décidé de créer une page X, un compte Twitter, pour parler librement sur cette plage. Il a même été accueilli par le fondateur, désormais le propriétaire de X, Elon Musk, qui lui a répondu: la meilleure façon de communiquer avec le monde est directement avec vos propres mots et non à travers le miroir, alors il dit cauchemardesque, de distorsion de la réalité qu'est la presse grand public traditionnel. Je rappelle que la deuxième édition de l'étude du régulateur de communication, vous savez, l'ARCOM, sur la consommation de l'information, constate un intérêt constant des Français pour l'info. L'actualité est perçue comme négative, mais 92% des sondés s'informent quotidiennement. Ils s'informent sur les médias traditionnels, mais de plus en plus, ils s'informent notamment sur les réseaux sociaux. 44% des Français s'informent tous les jours sur les réseaux sociaux. Et pourquoi on va peut-être sur les réseaux sociaux aussi? C'est parce qu'il y a parfois un récit officiel qui est présenté dans la presse dite traditionnelle. Et puis, heureusement que vous avez des lanceurs d'alerte sur les réseaux sociaux qui permettent de voir une autre information, une autre idée de celle qui est présentée dans les médias traditionnels. Un exemple très concret, les émeutes. Ouais. Les émeutes après la finale de Ligue des Champions, où on vous a expliqué que ça s'est globalement bien passé. Et ensuite, vous avez des images d'agressions, de magasins pillés, de policiers pris en chasse, de policiers blessés. Et ça, c'est d'abord sur les réseaux sociaux. Mmh. Et c'est normal que les Français peuvent se détourner des médias dits traditionnels. Arthur est avec nous, il a 22 ans, il expliquait garder contact avec les médias dits traditionnels, mais qui vous êtes également attaché aux nouveaux médias, cher Arthur.
13: Oui, ouais, bien sûr, c'est ça, tout à fait. Attaché, alors, je dirais plus, j'y suis confronté quand je vais sur X ou quand je vais sur Instagram. Maintenant, ces nouveaux médias, bien, on nous dit que cela vise les jeunes. Bon, je dirais que c'est en partie vrai, mais en toute honnêteté, mon point de vue sur ça, j'ai envie de vous dire que certains médias nous font croire ce qu'ils veulent quand ils veulent, si vous voyez ce que je veux dire. Sur un suivi d'actualité, je ne vais pas avoir le même traitement de la part d'un média ou d'un autre. Vous voyez,
0: donc, évidemment.
13: Moi, je
0: vois très bien ce que vous voulez dire.
13: Malheureusement, aujourd'hui, et de plus en plus, là, depuis on va dire, l'ère après Covid, certains médias nous cachent la vérité.
0: Alors, je ne sais certains pas s'ils nous cachent la vérité, du moins, l'information qui est présentée n'est parfois par accord avec le réel. Et,
13: voilà,
0: et ça, c'est quelque chose qui devient insupportable pour les Français. Et c'est pour ça qu'ils se détournent de ces médias-là. Mais il faut faire attention également sur les réseaux sociaux. Il peut y avoir parfois, surtout avec l'intelligence artificielle, des fake news, des fausses informations, une manipulation d'une image, une manipulation d'un son, d'une info. Donc il faut être toujours très prudent. Il y a du très très bon sur les réseaux sociaux. Au contraire. Et je trouve que la manière dont les autorités imaginent museler l'information, contrôler l'information, eh ben ça m'inquiète un peu. C'est-à-dire qu'avant, c'était la liberté d'expression qui était la pierre angulaire de notre société. Et aujourd'hui, peut-être parce que ces médias alternatifs viennent fragiliser le discours officiel, eh ben on va le museler. Et on a choisi le calendrier, il ne faut pas nous prendre pour des blin-blins. On le choisit à la rentrée, c'est-à-dire à quelques mois de la présidentielle, Mathieu Hoc.
2: Oui, en effet, c'est ce qu'on se disait, c'est qu'aujourd'hui, il y a eu un récit officiel dans les médias, ce qu'on pourrait appeler, en résumant, le politiquement correct, où effectivement, ce n'est pas que des sujets étaient cachés, c'est que des sujets étaient, par certaines personnes qui avaient une forme de monopole, pas traités, parce que soit parce que ça ne portait pas d'intérêt de leur point de vue à eux, soit parce que ça invalidait certaines de leurs thèses. Et on peut parler en cela, vous avez parlé des émeutes, on pourrait parler de la question migratoire. Je ne suis pas sûr que le sujet dont on a parlé sur France Terre d'Asile dans les centres de rétention administrative soit traité par ce type de médias. Or, ce discours officiel ne correspond plus vraiment, en tout cas de moins en moins, à la réalité. Ça vaut pour les questions liées de sécurité et questions migratoires. Ça vaut également sur les questions économiques. Les Français ressentent le déclin économique, comprennent que ce n'était pas la faute des riches. Et d'ailleurs, j'en veux pour preuve le fait que l'image des entreprises dans le pays s'est améliorée. En 2008, on était à 30% de cote de confiance dans les entreprises privées. Aujourd'hui, on est à plus de 60%. Vous l'avez rappelé, Bernard Arnault fait des audiences qui sont exceptionnelles dans les médias dits alternatifs. Je pense que c'est davantage le reflet de cela. Un narratif qui ne colle plus dans les médias mainstream, qui ne correspond plus au réel. Et donc, dès lors que des médias alternatifs ou traditionnels au sens radio, télévisé, s'empare de ces sujets-là, alors il fonctionne.
0: Je suis en train de regarder justement l'entretien de Bernard Arnault, c'était il y a 2 semaines, donc sur le Media Legend avec Guillaume Play. Il faudrait l'inviter, Guillaume Play, pour justement qu'il nous parle de ces autres manières de s'informer. Ça a été vu sur YouTube, c'est 1h41 d'entretien. C'est quelque chose que vous ne pouvez pas faire à la télé, par exemple, sur une chaîne d'information. C'est Bernard Arnault, donc Confessions inédites du patron d'LVMH, et c'est 1,4 million de vues. C'était il y a 2 semaines. Et c'est très intéressant de voir que, par exemple, Mathieu Pigas a beaucoup moins marché, 185 000 vues en l'espace de 6 jours. Donc c'est ce rapport à l'information qui est bousculé. Georges Fenech, par exemple, vous, qui est une autre génération de Mathieu.
1: Merci de me rappeler.
0: Mais
1: vous avez raison. Mais moi, je suis venu très tôt, en fait, à tous les réseaux sociaux, parce que quand vous faites de la politique, sans les réseaux sociaux, vous n'existez pas. Donc j'étais très très vite familiarisé avec Facebook, Instagram, ensuite TikTok, je les ai tous en réalité. J'ai tous les réseaux que je regarde et je m'informe par les réseaux. Alors en plus, les réseaux, vous avez l'avantage d'avoir le bruit de fond, le forum, les réactions. Alors quelquefois c'est un peu poubelle, hein.
0: Oui,
1: mais en même temps, vous avez ce bruit de fond.
0: Le bon grain de livret, il faut toujours le séparer.
1: Par contre, je n'ai pas abandonné la presse
0: traditionnelle
1: que j'ai par Internet.
0: Ah, vous n'êtes plus un habitué du
1: papier. J'ai une application, je ne sais pas si on peut dire son nom, on ne va pas lui faire de la pub, j'ai une application qui me permet d'accéder à tous les journaux et je choisis ma presse tous les matins.
0: Je reste un amoureux de la presse papier.
1: Non, j'ai arrêté le papier.
0: J'ai ce besoin, par exemple, je prends souvent l'avion, j'ai ce besoin d'aller à l'antenne relais, de prendre mes journaux, de les avoir en main le matin. Je ne sais pas ce que... comment vous dire, il y a aussi ce rapport au papier.
1: Mais c'est comme ceux qui lisent des livres sur des tablettes et ceux qui continuent à lire des livres.
0: Ça, c'est un rapport qui est différent. Ce qui est intéressant, c'est de voir qu'aujourd'hui, on a une liberté de ton sur les réseaux sociaux. Et je crains que cette liberté-là,
1: c'est ça le vrai sujet,
0: elle soit muselée les prochaines années.
1: Menacée.
0: Oui. Tout le temps. Parce que comme on est incapable de retrouver rapidement ceux qui menacent, ceux qui intimident, ceux qui insultent, qui diffament sur les réseaux sociaux, parce qu'ils se cachent derrière parfois des fonds comptes, des adresses fausses, eh bien, on va privilégier le contrôle.
1: Le rapport du Sénat récent, quand même, est inquiétant. Hein.
0: Les ingérences intérieures.
1: Eh oui.
0: On nous a inventé les ingérences intérieures. 17h42, on remercie Arthur. On revient dans un instant. On va, pour la dernière partie, on va parler un peu football. Zinedine Zidane est donc le nouveau sélectionneur de l'équipe de France. On reviendra sur cette conférence de presse. Bon, c'est vraiment cette conférence, elle arrive au pire des moments pour le nouveau sélectionneur, puisque tous les regards sont tournés vers la Gironde. Si je ne vous ai pas donné les toutes dernières informations sur la Gironde, c'est que pour l'instant, rien n'a avancé depuis 17h. Le vent se renforce, les feux repartent. Les pompiers, bien sûr, sont mobilisés. Vous avez plusieurs reprises de feu. La préfète de Gironde doit faire un point presse dans les prochaines minutes. Et s'il y a des nouvelles informations, je vous les donnerai bien sûr. Simplement, pour vous annoncer, si vous êtes dans le sud-ouest, toujours aucun TGV mercredi au sud de Bordeaux, sauf en direction de Toulouse. Restez avec nous à 17h43, on revient dans un instant.
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0: 17h45 sur Europe 1 pour la suite d'Eliott Deval et vous. Il revient, il est de retour. Zinedine Zidane, la légende des légendes du football français et donc le nouveau sélectionneur de l'équipe de France. Après avoir mené le Real Madrid au plus haut en tant que joueur, mais surtout en tant qu'entraîneur, avec 3 Ligues des Champions, 2 Championnats d'Espagne, 2 Coupes du Monde des Clubs, 2 Supercoupes de l'UEFA. Eh bien, Zinedine Zidane va tenter d'installer une nouvelle fois l'équipe de France au plus haut sommet de l'Europe. Ce sera en 2028. Et puis, il y aura bien sûr la Coupe du Monde en 2030. Zinedine Zidane, donc, prend la tête de l'équipe de France, entraîner l'équipe de France, et la seule chose qu'il souhaitait faire. Écoutez.
29: Aujourd'hui, pour moi, c'est juste une continuité, quelque part un rêve. Ce que je peux vous dire, c'est que j'ai eu des propositions pendant ces 4-5 ans où j'ai arrêté pour reprendre un club et je les ai toutes refusées pour l'équipe de France. Parce que l'équipe de France, pour moi, c'est la seule chose que je voulais faire.
0: La seule chose qu'il voulait faire. On va demander aux spécialistes des spécialistes de parler de la légende des légendes. Monsieur de la Morinerie, bonjour.
30: Bonjour Elliot.
0: Comment ça va ?
30: Ça va super bien. La nouvelle fait vraiment plaisir parce que dans cette actualité qui est très difficile, on en parle évidemment sur Europe 1, eh bien on a le sourire de Zizou, cette une de l'équipe de ce matin qui est magnifique.
0: Oui.
30: Et ce sourire et cette émotion, tout à l'heure, à 11h, au siège de la Fédération Française de Football, Zidane est de retour. Après avoir évidemment porté cette équipe de France très haut, on se souvient de ses deux buts et de ce doublé magnifique en finale de la Coupe du Monde 98. Je pense que ça va rappeler beaucoup de souvenirs à beaucoup de Français. Ben voilà, il est là, il est déterminé et effectivement, Elliot, il a attendu ce moment avec impatience. C'est-à-dire que pendant de nombreuses années, pendant 4-5 ans, on se disait Zizou va retrouver un club ou pas après le Real Madrid. Il avait gagné, vous l'avez dit tout à l'heure, et c'est unique, hein, 3 Ligues des Champions d'affilée avec le Real Madrid. Eh bien non, il a attendu malgré plusieurs propositions parce que son rêve, c'était bien sûr de diriger l'équipe de France. Didier Deschamps a poursuivi son rôle et sa mission jusqu'à maintenant, jusqu'à cette Coupe du Monde. La bonne nouvelle, si je puis dire, avec cette mauvaise nouvelle qui est, entre guillemets, que l'équipe de France n'a pas pu faire mieux que la demi-finale, ce qui est déjà pas mal,
0: c'est
30: ce qui est déjà
0: même
30: très bien, ce qui est fantastique, mais on aurait aimé, vu le potentiel, peut-être aller encore plus haut.
0: Oui.
30: Didier Deschamps a été génial,
0: pas au
30: formidable.
0: Grand. Ne touchez pas au plus
30: mais
0: grand
30: moi, je suis un
0: Didier
30: fan de Didier Deschamps.
0: Parce que vous avez cité l'équipe,
30: oui.
0: Ils ont passé des mois et des mois à saccager Didier Deschamps, s'attaquer à l'équipe de France. Irrespirable à cause des médias de sport, des journalistes de sport qui sont incapables de faire la racine carrée de ce qu'a produit en tant que sélectionneur
30: et en tant que joueur Didier Deschamps.
0: Donc on ne touche pas à Deschamps. On ne touchera pas à Zizou, hein, plus.
30: Non, mais après on peut espérer encore pour cette équipe de France, et il a plein d'ambitions. Zinedine Zidane, il l'a dit en conférence de presse, il est venu, d'abord il a remercié Didier Deschamps pour tout ce qu'il avait fait pour l'équipe de France. 14 ans, c'est unique avec ce titre de champion du monde en 2018. Moi j'étais au stade, c'était incroyable. Il a été en finale de l'Euro, il a été en finale de nouveau de la Coupe du Monde en 2022. Voilà, à chaque fois c'est plusieurs fois des demi-finales. Et puis là, il y a Zinedine Zidane qui nous dit très clairement, je sais, il l'a dit au président, je sais comment gagner. Donc il vient pour gagner et ça sera très intéressant de le voir pour l'Euro et pour la Coupe du Monde.
0: Je suis pas sûr que Deschamps était venu pour perdre, hein, mais...
30: Non, mais c'est bien d'afficher ses ambitions.
0: Mais tant mieux. J'ai quand même l'impression que cette conférence de presse a été réussie parce qu'il commence, il parle des agriculteurs et des pompiers. Il salue le parcours extraordinaire de Didier Deschamps.
30: Oui.
0: Il y a une question piégeuse, du moins qui aurait pu l'être sur Christophe Glaise. Il répond en père de famille en disant moi, en tant que père de famille, on espère qu'une seule chose, c'est que Christophe Glaise, qui est détenu arbitrairement dans des conditions qui sont terribles par le régime algérien, il répond, j'espère qu'il va pouvoir rentrer chez lui, rejoindre ses parents et sa famille. Moi qui suis père de famille, on espère qu'une seule chose, c'est qu'il puisse retrouver ses proches. Bon, donc il évacue cette question-là. Et puis ensuite, effectivement, il y a l'ambition du coach qui dit, on va produire un jeu offensif, etc. Mais c'est au-delà de ça, c'est Zizou, quoi. Je me souviens d'une pub, est-ce que vous vous souvenez d'une pub après 98, donc entre 98 et 2006, il était l'égérie d'une marque de téléphone, une grande marque. Et la pub, il faut la retrouver, on a quand même fait jongler Zizou, il jongle dans la rue, il descend, jusqu'à quand même marcher sur l'eau, pour vous dire la référence qu'il pourrait y avoir avec Zinedine Zidane. Victoire est en direct avec nous, bonjour Victoire.
7: Bonjour Elliot, bonjour tout le monde. Bon.
0: Est-ce que vous êtes satisfaite de voir Zinedine Zidane arriver en équipe de France? Est-ce que vous êtes aussi satisfaite que Cyril de la Morinerie, journaliste de sport pour Europe 1, que vous pouvez retrouver cet été aussi sur entre 11h et 13h?
30: Alors là, j'ai la joie de présenter le journal entre 13h et 14h,
0: voilà.
30: En direction d'Henri Mariani, formidable rédacteur en chef. On a une très belle équipe avec Pierre-Louis et Mauger également. Donc 13h, 14h toute la semaine. Et puis ensuite, ce sera Charles Huillet qui reprendra du service. Là, il est parti en Gironde.
0: Voilà pour la Cyril de la Morinerie. Victoire, ça vous plaît de voir Zidane de retour en équipe de France?
7: Pas du tout.
0: Oh, pourquoi Victoire?
7: Eh ben parce que alors premièrement, je respecte le joueur, tous ses talents. Ça, il n'y a pas de souci. Mais pour moi, Zidane reste le joueur du coup de boule, des cartons rouges. Et puis je trouve, oui, excusez-moi de dire ça, Elliot, je vous dis ce que je pense.
0: Mais vous avez le droit de penser. Enfin, moi, je vais vous dire, ce coup de boule, il m'a pas choqué. Hein, donc voilà.
7: Oui, oui, oui.
0: Juste dit. Alors, il faut le dire aux auditeurs d'Europe.
7: Oui, oui,
0: final,
7: oui, je sais.
0: 6, France, Italie, un partout. On en joue la prolongation pendant toute la rencontre. Vous avez Materazzi, défenseur italien, qui avait d'ailleurs comme objectif, l'équipe italienne savait que Zinedine Zidane pouvait dégoupiller, péter les plombs à tout moment. Il l'insulte jusqu'au point où voilà, Zidane qui a le sang chaud, c'est le sang marseillais. Et ben il fait un geste qu'il ne faut pas faire sur un terrain de football, ça c'est sûr. Vous avez raison, Victoire.
1: Il y a des circonstances atténuantes.
0: Ouais. Mais il y a des. Voilà, merci, merci, monsieur le juge. Victoire.
7: Non, et puis, j'ai trouvé ça, ce qu'il a dit à midi très bien, mais je l'ai trouvé un petit peu faux cul par rapport à Didier Deschamps.
0: Ah bon ? Faux cul. Bon, après, ils ont joué ensemble à la Juventus, ils ont gravi les échelons en équipe de France ensemble, et notamment, quand même, ils ont porté tous les deux l'équipe de France sur le toit du monde et sur le toit de l'Europe successivement, en 98 et
7: oui,
0: en 2000.
7: Oui, bien sûr.
0: Alors, est-ce que vous voulez qu'on écoute... alors, on l'a pas sur Didier Deschamps, mais il l'a salué en disant qu'il a passé 14 années formidable.
30: C'était formidable, c'était très confraternel, même fraternel,
0: ouais.
30: Et ce qu'il a fait, c'était vraiment magnifique.
0: Mais elle a le droit de penser ça, Victoire.
30: Ah ben on a tous les goûts sont dans la nature. Mais bon, bah, Zidane, c'est quand même une légende, donc
0: c'est difficile. Non, mais c'est difficile. Voilà. Surtout, il va falloir le juger sur pièce. Vous êtes d'accord avec moi, Victoire ?
7: Ah oui, oui, oui, complètement. Et je lui souhaite de réussir. Hein.
0: Ah bah,
7: ça, il n'y a pas de souci. Hein. Non, mais il n'y a aucun problème pour l'équipe de France. Ça, il n'y a pas de souci. Mais voilà, j'ai jamais été vraiment une très grande femme, tout en admirant ce qu'il a fait avec un ballon, ça c'est sûr. Hein. Mais non, je ne suis pas...
30: Et vous auriez préféré qui ? Je me permets, Elliot, de poser une question à Victoire.
7: Oui, bien sûr. Eh bien, pourquoi pas Guy Stéphane ?
30: Ah, Guy Stéphane, numéro 2, l'adjoint de Didier Deschamps.
0: C'est drôle, ça.
2: Ah, ouais, c'est intéressant.
0: C'est drôle, comme la passation des pouvoirs. C'est
7: voilà,
0: le numéro 2 qui reprend les rênes.
30: Bah, comme avec Aimé Jacquet et Roger Le Maire. Ouais.
0: Bon, en tous les cas, je vais vous dire, on a la chance d'avoir des problèmes de riches en équipe de France. Parce que quand vous passez de la légende Didier Deschamps à l'autre légende Zinedine Zidane, ça veut dire qu'on a de la matière, et notamment de la matière grise. Donc, tant mieux pour cette équipe de France. On lui souhaite le meilleur. Et il faut saluer le parcours de Didier Deschamps ces 14 dernières années en équipe de France. On sait ce qu'il va faire d'ailleurs.
30: Pour l'instant, non, il ne répond pas aux interviews.
0: Bah,
30: on s'est
0: mieux,
30: demandé, on va le laisser partir en vacances, il l'a bien mérité,
0: bah,
30: Didier Deschamps. Mais on se demandait s'il n'allait pas reprendre la sélection italienne. Finalement, c'est Mancini qui va reprendre le flambeau. Je pense que de toute façon, il peut aller n'importe où. Il a vraiment apprécié ce rythme des 14 années où il a beaucoup travaillé, mais c'était un rythme différent des clubs.
0: Mm-hmm.
30: C'était pas tous les jours avec la pression de tous les jours. Là, il a pu construire avec l'équipe de France. Ça, je pense qu'il a vraiment aimé. Maintenant, je pense qu'il va se laisser aussi le temps de la réflexion pour choisir le bon projet. Parce que c'est un mordu de football. On s'est posé la question. J'avais d'ailleurs demandé s'il voulait pas être président de fédération, parce qu'il avait l'aura pour être président de la fédération.
1: Oui.
30: Et il m'a dit, c'est pas mon métier. Ma passion, c'est le football. Ma passion, c'est le terrain.
0: Non, mais comme il a récupéré le Titanic pour en faire la plus grande sélection de l'histoire.
30: Vous avez raison de le dire. Il ne faut pas oublier Laurent Blanc, qui a fait un très bon boulot aussi.
0: Ouais, il est resté 2 ans et ça a été un flop à l'Euro. Mais en revanche, c'est vrai. Non, mais alors là, pour le coup, soyez objectifs, c'était totalement vrai.
30: Ils sont tombés contre les Espagnols.
0: Bon. Voilà. Mais en revanche, il a fait du Titanic un chef-d'œuvre. C'est le Mozart du football. Président de la Fédé, c'est pas sûr. Président de la République, on ne sait jamais. 17h55, merci à tous. Merci à tout le monde en régie. Dans un instant, c'est Michael Dorian pour Punchline sur Europe 1. 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Et nous, on se retrouve demain de 16h à 18h. Merci à toutes les équipes en régie. Et notamment William qui a orchestré d'une main de maître cette émission.
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0: laisse leur portable allumé et qu'ils suivent strictement les consignes de sécurité.
1: Il est 18h sur Europe 1, bienvenue dans Punchline en direct jusqu'à 19h, édition spéciale consacrée au feu et au feu qui sévissent partout en France. On part tout de suite direction la commune de Lesches-Cap-Ferré où la préfète de Gironde est en train de s'exprimer.
0: Voilà, on va essayer d'adapter notre réponse au fur et à mesure de l'évolution des risques et du feu. On pourra éventuellement demander une autre évacuation si c'est nécessaire, mais pour l'instant, cela ne semble pas nécessaire. Pour les vacances, les vacanciers, les touristes, etc., si on veut venir faire du tourisme en Nord-Garonne, pas de problème, on est tout à fait en sécurité. Au nord de la Garonne, le feu ne passera pas. Pour le sud-Garonne, on peut venir, je n'ai pas interdit l'accès au territoire, il n'y a pas eu de texte interdisant aux touristes de venir ici, mais évidemment, si on veut aller au sud de la Garonne, interdiction d'aller dans les zones brûlées ou sous le feu, ça va de soi. Et pour le reste, si on veut aller passer ses vacances sur la façade atlantique, eh bien, il faut prendre ses dispositions et vérifier que tout se passe bien et être prêt aussi à être évacué si c'était nécessaire. Ensuite, pour les festivals, manifestations culturelles et sportives, on va, par cohérence, appliquer un peu le même principe. Au nord de la Garonne, pas de problème pour qu'ils se tiennent. Je préférerais que les maires ou les organisateurs ne choisissent pas un pré bien sec pour organiser ces manifestations lorsqu'elles se tiennent à l'extérieur. Et j'aimerais aussi que les organisateurs soient économes des forces de sécurité intérieure qui ont d'autres choses à faire que de sécuriser des festivals. Au sud Garonne, je propose que les maires, au cas par cas, saisissent la préfecture et nous déciderons avec les sapeurs-pompiers et les gendarmes ou les policiers en fonction de l'évaluation des risques. Demain, nous allons, vous le savez, à partir de 12h, retourner en vigilance, canicule vigilance orange, et nous aurons des vents de 40 km/h, plutôt dans le sens ouest-est. Voilà. Si vous avez des questions pour ceux qui m'entourent,
2: ça les... Vous confirmez avoir demandé à la métropole d'abattre 17 hectares d'arbres autour de l'aéroport?
0: Je n'ai pas connaissance de cette demande, mais...
2: C'est une information qui est circulée, donc vous ne la confirmez pas?
0: Je ne la confirme pas à cette heure, non.
3: Des riverains de la commune du Porge organisent des filtrages à l'entrée, à toutes les entrées de la commune. Ils nous ont indiqué qu'ils le font avec l'appui de la gendarmerie. Est-ce que vous le confirmez?
4: Non, je ne confirme pas cette point, cette idée. Nous sommes à ce stade suffisamment dimensionnés entre les moyens.

0: d'agir.
1: Ça fait des jours que les forces luttent contre les feux. Que pouvez-vous nous dire sur le état?
2: Excusez-moi, j'ai pas entendu votre question. Pour répondre à monsieur, les pompiers, on passe partout, il n'y a personne qui nous arrête.
3: Ah ben, nous, on a eu des contrôles, ils nous ont demandé avec le nombre de voitures, qui on était, etc.
2: Oui, mais vous, mais pas les pompiers.
4: Ils ont bloqué une voiture de pompiers.
2: Oui, vous demandez peut-être autorisation, mais nous, on ne vous inquiétez pas, on n'a aucune remontée, et j'ai fait tout le secteur, à chaque fois, on nous a laissé passer avec bienveillance. Merci. Madame.
1: Alors, ça fait des jours que les forces luttent contre le feu. Que pouvez-vous nous dire aujourd'hui sur leur état de morale? Est-ce que c'est la fatigue qui s'installe?
2: Oui, alors bien sûr que la fatigue s'installe, mais on est aussi rentré malheureusement dans une sorte de turnover de nos effectifs qui fait que ceux qui sont fatigués, on arrive à les faire reposer, puis à les faire remplacer et à les faire relever. Donc on arrive toujours à maintenir le niveau maximal d'engagement de nos troupes, quel que soit le jour et la nuit. Et je dirais que, bien évidemment qu'on est fatigué, bien évidemment, comme a dit Madame la Préfète, on lutte arbre par arbre pour tenter de maîtriser ce feu catastrophe qui n'a jamais été connu en France. Et aujourd'hui, même si la situation aujourd'hui a été plutôt favorable de notre côté, elle demeure quand même très très très très instable pour nous. La vérité de ce moment n'est peut-être pas la vérité de dans 5h, 6h ou celle de demain. Donc on est extrêmement prudent. On travaille, on traite les départs de feu, on traite les reprises de feu, on traite les lisières avec nos amis de la DFCI, avec nos amis militaires, avec nos amis dans les avions, de manière à stabiliser au maximum. Pour vous donner un ordre d'idée, nous avons 140 à 150 km de lisière à traiter. C'est absolument gigantesque. On n'avait jamais vu ça. Ce sont des heures et des heures à travailler dans le sable, à aller chercher le feu. Donc grâce aux bulles, grâce à nos engins 4x4, nous arrivons à le traiter, mais c'est extrêmement compliqué. Et ce que je vous dis là maintenant, ça peut tout à fait changer demain.
0: Moi, ce que je voudrais dire, c'est que oui, les sapeurs-pompiers, les gendarmes sont fatigués, les équipes de la préfecture aussi, et les habitants, et les maires. Les maires sont là, ils ne ménagent pas leur peine. Hier, j'étais au port, aujourd'hui, j'étais à la Canoë. Tout le monde, mais il y a un formidable élan de solidarité. Il y a de l'union et de la cohésion entre les soldats du feu. Et il faut qu'on soit tous derrière eux. Et de même, il y a un grand élan de solidarité, d'organisation et de débrouillardise de la part des élus qui cherchent parfois avec juste le cœur à porter le nécessaire à leurs habitants et à les rassurer. Donc voilà, je voulais dire que c'est tout le monde qui doit être absolument mobilisé et uni.
1: Madame la Préfète, nous avons appris qu'un collectif s'est formé au Forges pour engager une action judiciaire. Plusieurs des habitants que nous avons filmés, ainsi qu'un pompier volontaire, nous ont affirmé avoir été délaissés. Et ils ont même eu l'impression que les moyens avaient été détournés de leur village au profit d'autres zones. Qu'avez-vous à leur répondre?
0: J'ai répondu déjà hier que le temps n'était pas au compte-rendu, le temps n'était pas au retour d'expérience, le temps est à l'action. Donc, une fois que cet épisode terrible sera achevé, eh bien, on regardera si les habitants du Porche ont été abandonnés. Je peux vous dire que j'en doute beaucoup.
1: Est-ce que la 400M a été déployée aujourd'hui ou est-ce qu'il sera redéployé dans les prochains jours?
0: Alors, la 400M, je pense qu'il est déployé pour déposer du retardant quand il n'y a pas de feu, puisque c'est un outil qui est particulier, qui n'a pas été conçu pour le feu, donc il faut l'utiliser à bon escient.
1: Il est déployé tous les jours?
0: Si, peut-être, mais j'ai pas le dernier horaire du vol de la 400M. Voilà. Merci.
5: Merci à vous.
6: Merci
5: beaucoup.
6: Voilà pour cette conférence de Sophie Broca, la préfète de Gironde, depuis Lèche-Cap-Ferré, en direct sur CNews et sur Europe 1, dans cette édition spéciale de Punchline, consacrée aux incendies, aux feux, et notamment en Gironde, avec ces nombreux feux qui sont en train de reprendre dans différents endroits de ce département. On sera dans un instant avec Régine Delfour et Florian Doré à Le Temple, où il se trouve à 300 mètres d'un nouveau départ de flammes, et un incendie qui est déjà en train de prendre une ampleur relativement importante. On sera avec eux dans un instant, mais juste avant, on est en direct avec Patrick Chavada, qui est membre de la Fédération nationale des sapeurs-pompiers de France. Bonsoir, monsieur Chavada. Merci d'être en direct avec nous sur CNews et sur Europe 1. Vous venez d'entendre la préfète de Gironde s'exprimer sur la situation actuelle. Et c'est vrai que si les feux sont fixés dans différents départements, notamment dans les Landes, notamment dans le Var, la situation, en revanche, en Gironde est extrêmement

0: préoccupante.
1: Oui, effectivement, comme l'a dit Madame la Préfète, on a du vent qui va arriver de l'ouest, donc qui va pousser les fumées vers la terre, mais les températures qui remontent. On voit qu'on a des réactivations de points chauds en différents points de ce feu qui, comme l'a dit le colonel, il y a 150 km de lisière, ce qui est énorme pour un feu. Effectivement, on traite au cas par cas les différentes lisières, en sachant qu'on a toujours nos enjeux qui sont les vies humaines, mais là, on a procédé à des évacuations de masse. Et donc, on protège les enjeux qui sont d'abord les biens, les zones commerciales. Et donc, on va axer sur ces éléments-là. Là, les images qu'on voit à l'écran, on a effectivement un feu qui progresse, mais on arrive sur une zone qui est agricole. Donc, le feu va s'arrêter de lui-même sur ces endroits. Et donc, on se sert justement de ces zones tampons qui nous permettent de temporiser le feu et de pouvoir, au moins, si on ne peut pas le fixer, au moins de le stabiliser.
0: Vous parliez évidemment de la préservation de la vie humaine avec ces nombreuses évacuations, préservation des biens, mais évidemment la vie aussi des soldats du feu qui doit être préservée. Je précise quand même qu'un pompier a perdu la vie, un de plus malheureusement hier dans les Bouches-du-Rhône, qui porte à 4 le nombre de sapeurs-pompiers décédés depuis le début de ces incendies. Les pertes sont donc lourdes pour les pompiers de France, pour les familles également de ces pompiers.
1: Oui, effectivement, une pensée émue pour nos collègues qui sont tombés au combat. Mais bah, vous savez, les familles de sapeurs-pompiers, quand on est sapeur-pompier, que ce soit professionnel ou volontaire, c'est un engagement citoyen et nos familles sont à nos côtés. On ne fait pas ce métier, contre la vie de nos familles. Et donc, effectivement, il y a de l'anxiété, il y a de l'angoisse pour nos familles et pour nos collègues qui sont sur le terrain. Mais je dirais que malheureusement, ça fait partie du métier, ça fait partie du quotidien. Notre objectif, c'est que tout le monde rentre à la maison. Et donc, effectivement, on fait attention. Comme il a été dit, on a un turnover de nos effectifs. On a, entre guillemets, des troupes fraîches qui arrivent derrière remplacer les collègues qui sont fatigués, qui sont épuisés, mais toujours motivés. Et donc, on arrive maintenant, parce que le feu dure depuis plusieurs jours, à faire un turnover de nos personnels. Et effectivement, les blessés que l'on rencontre, on en a eu un aujourd'hui, mais bien évidemment, c'est dû à la fatigue. Et donc, quand on est fatigué, on est un petit peu moins vigilant. Et donc, on a des entorses de cheville, on peut avoir des fractures de cheville. On a des intoxications, notamment par les fumées aussi. Et donc, tout ça, c'est pris en compte par nos divisions de santé, puisqu'on a des médecins, des infirmiers qui sont avec nous, qui nous accompagnent et qui sont en arrière-plan pour nous prendre en charge quand il y a un souci.
0: La fatigue physique, la fatigue mentale également des pompiers dans ces incendies et ces feux qui ne semblent malheureusement pas terminés. On pense bien fort évidemment à vos collègues. Merci beaucoup Patrick Chavada d'avoir été avec nous. Je rappelle que vous êtes donc membre de la Fédération nationale des sapeurs-pompiers de France. On va marquer une courte pause. On va revenir bien sûr avec les toutes dernières informations à suivre bien sûr en direct sur CNews et sur Europe 1. Édition spéciale de Punchline consacrée à ces feux. Plus de 42 000 hectares de végétation partie en fumée en Gironde, 222 000 personnes évacuées, plusieurs centaines d'habitations qui ont été détruites. La situation est absolument terrible. On va continuer d'en parler dans un instant. Restez avec nous en direct sur CNews et sur Europe 1.
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12: De l'info et des débats dans Punchline. On revient dans un instant pour la suite avec nos invités.
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12: De retour sur CNews et sur Europe 1 pour la suite de Punchline, édition spéciale consacrée aux incendies après une nuit et un début de journée plutôt calme et des feux plutôt stabilisés du côté de la Gironde. Eh bien, des reprises de feux ont été recensées un petit peu partout dans ce département, fortement marqué, fortement touché par ces incendies qui ont causé énormément de dégâts. On le dit, plus de 240 habitations ont été détruites, 222 000 personnes ont été évacuées. 42 000 hectares partis en fumée. On va continuer d'en parler avec nos équipes sur le terrain et notamment Régine Delfour. Régine qui est avec Florian Doré du côté de Le Temple. Régine, Le Temple qui est marqué par un nouveau départ de feu. Vous êtes tout près des flammes et de la fumée. Des flammes qui sont en train de progresser à une vitesse impressionnante.
18: Oui, Mickaël, nous sommes à peine à 300 mètres de cette reprise de feu. Alors, on aperçoit donc ces nuages de fumée noire. Donc, quand c'est noir, ça veut dire que ça brûle, que ce feu n'est pas du tout maîtrisé. Et là, ça brûle, il y a du combustible, il y a surtout beaucoup de fougères. Donc, on aperçoit aussi des flammes entre les arbres, puisqu'il y a ces fougères, donc, qui sont en train d'être brûlées. Donc, ces reprises, en fait, on y assiste, Mickaël, depuis toute cet après-midi. Dans cet endroit au niveau du temple, puisque nous sommes pas très loin de Saint-Médard-en-Jalles, et en fait on est à quelques kilomètres, une quinzaine de kilomètres de la métropole bordelaise. Alors on a pu s'entretenir avec le propriétaire de cette parcelle, la parcelle sur laquelle nous nous trouvons, avec Florian Doré, qui assiste d'une façon impuissante à cette reprise, à ces reprises, puisque sur cette parcelle de plusieurs hectares, en fait il a plusieurs reprises de feu. Et il nous confie en fait son désarroi, ce désarroi de beaucoup de propriétaires, de savoir que les autorités ont fait le choix de laisser brûler. En fait, il faut laisser brûler, puisqu'il y a eu des constructions de pare-feu. Ils espèrent pouvoir stopper ce feu qui n'est pas maîtrisable. En fait, Mickaël, il est incontrôlable, ce feu. Il est incontrôlable notamment à cause des vents, ce vent qui tourne sur lui-même. On a assisté même hier avec Florian Doré à une tornade. C'est extrêmement impressionnant, ça va très très vite. Alors là où nous nous trouvons, nous pouvons avoir des sautes de feu d'ici je pense, peut-être une heure, où, parce qu'à la lisière, il y a des combustibles qui vont être brûlés, mais heureusement, sur cette parcelle, il y a beaucoup de maïs. Et comme nous l'expliquait le propriétaire, en fait, ce maïs qui est vert, qui est gorgé d'eau, va être en fait un frein pour ce feu. Mais en fonction du vent, il va essayer de progresser. S'il y a d'autres sautes, eh bien, c'est évidemment une course contre la montre pour tous ces sapeurs-pompiers qui sont mobilisés pour évidemment éviter que ce feu n'atteigne la métropole bordelaise, n'atteigne Bordeaux, et c'est avec évidemment un déchirement quand on échange avec ses propriétaires, avec ses habitants. Je vous rappelle quand même qu'il y a 240 maisons qui ont brûlé, il y a des familles entières qui ont tout perdu, et depuis plus d'une, enfin, près d'une semaine, nous sommes ici en train d'assister d'une façon totalement impuissante à cet incendie.
12: Alors Régine, je le dis aussi pour les auditeurs d'Europe 1 qui nous écoutent, les images sont impressionnantes. Il y a une couche de fumée extrêmement épaisse que l'on voit, énormément de fumée. Vous nous dites que vous êtes à 300 mètres environ de cet incendie. J'imagine qu'il fait très chaud là où vous vous trouvez.
18: Oui, il fait extrêmement chaud. Alors déjà, il fait chaud puisque les températures ont augmenté aujourd'hui par rapport à hier. Et puis, il fait chaud parce que le feu est proche. Hein. On voit ces flammes, on les voit vraiment à quelques mètres de nous. Alors, on a cette chance, Mickaël, c'est que le vent n'est pas dans notre direction. Donc, nous ne sommes pas atteints par ces nuages de fumée. On a par contre parfois des retombées de cendres hein, qui sont au-dessus de nous. On a vu des Canadairs qui sont arrivés, qui ont jaugé en fait la situation, mais qui ne sont pas intervenus puisque le propriétaire donc de cette parcelle nous disait que il était les autorités préféraient laisser brûler. C'est un choix fait par les autorités ici, un choix qui est plutôt contesté hein, je dois vous l'avouer, par la population ici en Gironde. Alors oui, il y a ces flammes, il y a cette chaleur, et c'est vrai que ce nuage noir épais face à nous, c'est extrêmement impressionnant.
12: Merci beaucoup, merci Régine Delfour, et merci à Florian Doré qui vous accompagne depuis le Temple en Gironde. On va retrouver à présent dans la commune de Sainte-Hélène, actuellement le maire de Sainte-Hélène, qui est notre invité sur CNews et sur Europe 1 ce soir, c'est Lionel Montillot. Bonsoir monsieur le maire, merci d'être en direct avec nous sur nos deux antennes. Monsieur le maire Lionel Montillot, vous êtes, ce que je vois, hein, vous êtes dans un gymnase qui semble avoir été aménagé avec pas mal de choses pour les personnes qui sont en difficulté actuellement, c'est bien ça ?
19: Oui, bonsoir. Alors c'est un gymnase qui est aménagé depuis le premier jour, pas pour les personnes qui sont en difficulté, mais pour l'accueil de toutes les personnes qui interviennent sur le feu. Donc on reçoit ici deux colonnes de pompiers qui viennent se ravitailler, manger, se reposer, dormir, passer leur courte nuit, mais aussi tous les agriculteurs, tous les bénévoles de la DFCI et toutes les bonnes volontés qui viennent lutter contre ce feu très compliqué à maîtriser.
12: Oui, donc là, ce sont des bénévoles qui se sont organisés au sein de votre commune pour justement apporter à manger, pour organiser des choses pour les pompiers, pour toutes les personnes qui sont mobilisées sur ces feux. La commune de Sainte-Hélène, elle a été évacuée, monsieur le maire ?
19: Oui, elle a été évacuée vendredi.
12: D'accord. Combien d'habitants vivent au sein de votre commune ?
19: 3200, donc ça fait quand même un petit peu de monde à évacuer en 3-4 heures.
12: Comment est-ce que ça s'est passé ? Ça s'est passé en journée ? Ça s'est passé dans la nuit ? Racontez-nous.
19: Ça s'est passé le soir. On a reçu un coup de fil de la préfecture pour nous dire qu'il fallait évacuer. Et puis un petit renfort de gendarmerie pour prévenir les gens. Donc on a communiqué sur les réseaux sociaux. On ne s'en doutait pas vraiment. On pensait qu'on allait passer au travers de cette évacuation. Et puis finalement, on allait faire du porte-à-porte, communiquer, rassurer les gens tout en leur disant que c'était par principe de précaution. Et puis pour laisser les autorités travailler, ne pas être exposés aux fumées. Et on les a envoyés vers Bordeaux-Lac. Et la majorité, la très grande majorité des habitants est parti sans aucune difficulté.
12: Donc ça veut dire, hein, pour qu'on comprenne bien, c'est-à-dire que c'est vous avez reçu vous un coup de téléphone de la préfecture pour vous demander d'évacuer et c'est vous qui avez demandé donc à la gendarmerie de procéder à ces évacuations.
19: Non, c'est le sous-préfet qui nous a appelé pour nous demander d'évacuer, nous dire qu'il fallait évacuer et qui nous a envoyé la gendarmerie en renfort. D'accord. Pour accompagner la démarche d'évacuation. Et donc ce sont et les élus et les gendarmes qui sont allés. Les gendarmes tout seuls, c'est pas forcément rassurant. Les élus, les gens les connaissent, ça peut rassurer. Donc ça a accompagné pour que ce soit plus apaisé et c'était très apaisé.
12: Bon, dans quel état d'esprit est-ce que vous êtes voilà, dernière question. Dans quel état d'esprit est-ce que sont vos administrés? Est-ce que vous avez gardé vous avez des contacts? Vous savez où est-ce qu'ils se trouvent actuellement?
19: Alors, on ne sait pas où est-ce qu'ils se trouvent tous, mais par contre, on a beaucoup de contacts, ils envoient des messages. C'est une petite commune, donc des coups de fil, des SMS, sur les réseaux sociaux aussi, on est contactés. Ils s'inquiètent beaucoup pour leurs animaux qui sont restés ici, donc on a mis en place une cellule pour accompagner ça. Surtout, ils sont très impatients de revenir, mais vu la journée qu'on a passée aujourd'hui, on sent bien que ça ne va pas être tout de suite.
12: Merci beaucoup, merci Lionel Montillot, maire de Sainte-Hélène. Merci à vous d'avoir été en direct avec nous sur CNews et sur Europe 1. Merci à Mathilde Ibanez et Antoine Durand qui vous ont mis à l'antenne. Après une nuit plutôt calme, une stabilisation, après des feux qui se sont stabilisés ces dernières heures, eh bien, plusieurs reprises de feux ont été recensées un peu partout dans le département de la Gironde. On va faire le point justement avec ce sujet de Marie-Victoire Dieudonné, Axel Rebaud et Sarah Varny.
20: L'accalmie n'aura pas duré très longtemps. Bien que l'incendie soit toujours stabilisé, une importante reprise de feu est constatée dans le secteur de l'Esch-Cap-Ferret. Aux côtés des pompiers, certains habitants tentent d'éteindre les flammes.
21: On essaye de parer un peu les flammes, quoi. On fait ce qu'on peut avec les petits moyens qu'on a. Qu'est-ce que vous voulez faire d'autre? On fait ce qu'on peut avec ce qu'on a.
22: Et vous, vous êtes pompier? Quel est votre statut, hein?
21: Non pas, charpentier, sur l'Esch-Cap-Ferret. On fait ce qu'on peut.
20: La Gironde est frappée par plusieurs reprises de feu, accentuée par une météo défavorable entre hausse des températures et vent tournant, qui fait craindre une aggravation de l'incendie. Des flammes qui se propagent notamment vers Lacanau.
23: Nous avons décidé d'une évacuation partielle de Lacanau qui concerne les campings, les résidences de tourisme, les villages de vacances et parcs de loisirs, notamment au regard de la fragilité de leur structure face au feu. Tentes, chalets bois et autres.
20: 4000 personnes ont dû quitter leur logement touristique. Une évacuation dans le calme qui, pour ces touristes, marque la fin des vacances sous les fumées.
12: Voilà, plusieurs reprises de feu en Gironde, dans ce département fortement touché. Les moyens mobilisés, hein, plus de 2800 pompiers, 18 moyens aériens, 1500 militaires, 1500 membres des forces de l'ordre. Et puis 103 kilomètres, on en parle beaucoup, hein, de ces pare-feux, 103 kilomètres de pare-feux qui ont déjà été installés, qui ont déjà été créés pour tenter de stopper, de ralentir ces incendies, ces différents feux qui sont en train de reprendre, comme vous le voyez sur ces images en direct, notamment depuis la commune de Le Temple. On va partir à Lacanau à présent, rejoindre Marie-Victoire Dieudonné et Axel Rebaud. Bonsoir Marie-Victoire, Lacanau, où également l'inquiétude gronde, puisque par mesure de précaution, près de 4000 vacanciers ont été évacués ces dernières heures.
22: Oui, exactement, Mickaël. 4000 vacanciers ont été évacués. Mais pour autant, une fois cette situation gérée, le feu et la solidarité qui doit s'exercer pour venir justement en soutien, en appui des pompiers qui continuent de lutter contre le feu, cette solidarité, elle est toujours absolument nécessaire. Et nous sommes ici précisément sur la base vie, un lieu, un centre névralgique très important pour venir en soutien aux pompiers, aux militaires et aux agriculteurs qui lutte contre les flammes depuis plusieurs jours déjà. Et nous sommes précisément en compagnie de Yann qui passe de nombreuses heures ici, nuit et jour, depuis un certain nombre de temps. Vous allez nous l'expliquer. Racontez-nous où nous sommes, quel est l'enjeu de ce lieu et qu'est-ce qui s'y vit précisément aujourd'hui.
24: C'est simple, hein, c'est le lieu de vie, on appelle ça le PC de Lacanau. C'est l'endroit où les gens viennent se restaurer, viennent reprendre des forces, viennent aussi passer un moment agréable. Et on est là pour donner un peu de soutien moral et surtout leur remplir l'estomac et leur faire passer un agréable moment ici.
22: Donc là, on voit les différents pôles qui ont été mis en place. Il y a à la fois de la nourriture, mais aussi un pôle de santé pour ceux qui en auraient besoin.
24: Exactement. Ici, c'est vraiment l'endroit où tout le monde vient restaurer, vient faire une petite pause parce qu'il faut lutter un petit peu contre les flammes. Et puis chacun amène un petit peu de son aide, chacun avec ses moyens. Et l'objectif, c'est que la solidarité soit au milieu de cette place.
22: Pour qu'on se rende compte un petit peu de l'ampleur de ce qui peut se jouer ici, même le volume est assez important. Combien de repas sont préparés ici? Combien de bénévoles s'activent ici?
24: Alors, je ne peux pas mesurer exactement le chiffre, mais je vais essayer de me lancer un petit peu. On est à peu près entre 70-100 bénévoles qui se relaient H24. Ça tourne la nuit, le jour, tout le temps. Et ensuite, on doit servir, je pense, entre 400-500 repas par jour. Et c'est beaucoup. Et c'est pour ça qu'on a besoin d'être nombreux. Mais ça se passe super bien. C'est très bonne ambiance. Et puis en plus, c'est dans la joie et la bonne humeur. Et les gens qui sont en première ligne, qui éteignent le feu, les bénévoles, les pompiers, les gendarmes qui aident au fonctionnement, et ainsi que les militaires, trouvent ici un agréable endroit de repos.
22: Il y a en effet beaucoup de satisfaction, j'imagine, à se rendre utile, mais aussi beaucoup de travail et d'émotion. Est-ce que vous pourriez nous dire en quelques mots comment est-ce que vous avez vécu ces derniers jours? Quelle émotion principale est à l'œuvre? Qu'est-ce qui vous anime?
24: Alors moi, enfant du pays, je suis né ici, c'est la sixième génération malgré tout. Donc c'est normal, j'ai fermé mon école de surf vendredi après-midi quand les flammes étaient tout proches. Et depuis, je suis là depuis samedi matin pour aider, amener mon aide. Je suis pas hyper à l'aise avec les fumées, c'est pour ça que je vais pas sur le front. En revanche, tout ce qui est logistique et donner un petit peu de son aide, ça se fait naturellement et très facilement.
22: Merci beaucoup Yann pour à la fois tout ce travail et puis pour le fait de visibiliser toutes ces personnes qui se relayent parfois sur leur temps de travail. Ici, ce qui est vraiment très marquant, c'est la solidarité qui est au cœur avec des personnes issues de différents statuts. Vous avez des militaires, vous avez des professionnels qui prennent du temps ici, vous avez évidemment des gardes forestiers. Tout un univers, toute une micro-société qui se réunit ici précisément sur cette base vie pour encore et toujours porter appui aux sapeurs-pompiers qui luttent contre les feux.
12: La solidarité qui est à l'œuvre, hein, Marie-Victoire Dieudonné, autour de vous sur cette place de Lacanau, on le voit dans une ambiance plutôt conviviale. On imagine qu'il y a tout de même de l'inquiétude, évidemment, qui est là et qui malheureusement, forcément, ces personnes ne sont pas forcément tous rassurées par ce qui est en train de se passer dans cette région et dans ce département.
22: Oui, exactement. Les dernières informations que nous avons eues à travers le sous-préfet, mais aussi à travers la préfète, rappellent bien aux bénévoles qui sont là que la situation est loin d'être maîtrisée. Il va falloir se battre. Mais ce qui est intéressant, c'est que ici, on a vraiment des habitants qui sont qui vivent un petit peu au jour le jour. C'était d'ailleurs les mêmes échanges, la même dynamique qu'on retrouvait avec les bénévoles que nous avons pu rencontrer hier. Cet instinct de survie qui fait qu'on va d'abord être dans le concret. On va être dans l'instant présent et jour après jour essayer d'avancer coûte que coûte, et donc aussi de garder la bonne humeur et une vraie solidarité, parce que on sent vraiment ici la nécessité de se serrer les coudes, évidemment, parce que la bataille est loin d'être gagnée.
12: Oui, parce qu'on est tous dans le même bateau, hein, c'est un peu ça l'idée aussi. Merci beaucoup Marie-Victoire Dieudonné depuis Lacanau. Merci à Axel Rebaud qui vous accompagne. Édition spéciale de Punchline sur CNews et sur Europe 1, 18h31. On va continuer bien sûr de décrypter avec vous les toutes dernières informations autour de ce méga feu, de ces reprises de feu également en Gironde, où près de 2800 pompiers sont toujours mobilisés, 42 000 hectares brûlés, 222 000 personnes évacuées, 240 habitations détruites, puis plus de 93 pompiers blessés, 4 pompiers ont perdu la vie depuis le début de ces incendies, ce qui est évidemment dramatique. Et puis je l'évoquais tout à l'heure, je parlais de cette centaine de kilomètres de pare-feu déjà créés. On va en parler justement de ces pare-feux dont on parle, qui ont évidemment pour mission de ralentir les flammes, les pare-feux qui sont évidemment extrêmement nécessaires. Des centaines d'hectares de pins sont abattus volontairement pour permettre donc la mise en place de ces pare-feux. À quoi servent-ils exactement? Écoutez les explications d'Aurélie Denonin. Et puis juste après, on sera avec Patrick Marrière, qui est météorologue, et puis qui va nous parler des prévisions. Parce que vous le savez, la météo est redevenue l'ennemi numéro un des pompiers dans cette guerre acharnée contre les flammes.
0: Des dizaines de mètres de forêt rasés en un temps éclair, à marche prime en Gironde, machines de chantier, abatteuses, broyeuses déracinent les pins un à un comme on arrache de mauvaises herbes. Elle laisse derrière elle un gigantesque no man's land de sable blanc, un pare-feu pour casser l'avancée des flammes.
1: On élargit, on fait donc une zone d'appui pour exporter la matière, la couper, l'exporter. On sort la matière de la zone, de manière à ce que le feu n'ait plus rien à manger, en gros, quand il arrive là, et qu'il baisse en intensité.
0: Le principe est simple, ne pas donner de combustible au feu au cas où il arriverait. Cette bande de sable sert aussi de zone d'appui, une ligne de défense ultime depuis laquelle les pompiers attaquent le foyer sans risquer d'être encerclés. En 24 heures, 22 km de pins ont été coupés, une centaine de kilomètres depuis le début du sinistre, avec près de 200 engins mobilisés. Certains élus et des représentants de la filière bois demandent des pare-feux permanents plutôt que de travailler dans la précipitation.
12: Voilà donc pour ce sujet d'Aurélie Denonin sur ces fameux pare-feux qui ont évidemment une grande nécessité. On est avec Patrick Marlière qui est météorologue. Bonsoir Patrick, merci d'être en direct avec nous sur CNews et sur Europe 1. On l'a vu déjà, hein, ça y est, la reprise des feux, plusieurs reprises de feux même en Gironde avec ces vents qui tournent, l'augmentation de la hausse des températures, la baisse également de l'humidité. C'est ce qui a été malheureusement prévu. Est-ce que ça va durer dans les prochaines heures? Est-ce que ces conditions vont rester défavorables? On nous disait ce matin que les 48 prochaines heures allaient être décisives.
4: Effectivement, et justement, il s'ouvre une petite fenêtre en fin de journée et en soirée, en cours de nuit. Alors là, les rafales de vent, je regardais à l'instant, soufflent encore à plus de 30 km à l'heure à Bordeaux et à Lacanau, mais ils vont baisser en soirée et en cours de nuit, ils sont vraiment faibles, ces vents. Ce qui fait qu'il y aura une longue période entre la première partie de nuit et ce mercredi jusqu'à la mi-journée, où les vents, comme ce matin, seront beaucoup plus faibles. Donc là, la situation, pour le court terme, ça va. En revanche, effectivement, ce mercredi, la chaleur qui s'est déjà installée aujourd'hui, elle va encore monter d'un cran demain, où là, on va dépasser les 40 à 41 degrés. Donc, vous l'avez dit, hein, forte chaleur, l'humidité, évidemment, qui baisse près des sols, donc sécheresse qui s'accentue, des rafales de vent à plus de 50 km à l'heure. Alors, ce mercredi, il sera vraiment à haut risque, de nouveau, sur l'ensemble des deux départements, principalement sur la Gironde. Mais en tout cas, voilà, la situation ne va pas s'améliorer demain dans la journée. C'est la situation, la grande veille, ça sera à partir de demain midi jusqu'à quasiment jeudi matin. Ensuite, quand je regarde les températures, vous surveillez ce qui va se passer dans les jours à venir, hein, ce que vous me posiez tout à l'heure comme question, bah pour autant, je regarde dans les 15 jours à venir, les températures resteront à Bordeaux au-dessus de 30 degrés.
12: Ça, ce sont des températures donc, que vous nous donnez en journée. Est-ce que ça baisse tout de même en soirée? Parce que nous étions tout à l'heure avec des pompiers qui nous expliquaient que, évidemment, le soir... La nuit, les interventions sont beaucoup plus limitées, puisque notamment toutes les interventions aériennes sont impossibles la nuit. Mais en revanche, ils avaient tendance à nous dire que la nuit, comme les températures baissent, eh bien, l'intensité des feux a tendance à diminuer également. Sauf que lorsqu'on est en période effectivement de forte chaleur et de canicule, comme on a pu le vivre il y a quelques semaines, eh bien, la nuit, les températures ne baissent pas forcément.
4: Non, pas encore, et on est effectivement encore dans des journées qui sont très longues et dans des nuits qui sont encore assez courtes, hein, même si tout cela est en train de se rallonger au niveau des nuits. Mais pour autant, effectivement, vous avez raison, au cours de la nuit, on perd quelques degrés, même si les valeurs en fin de nuit sont tropicales, enfin, c'est quand même 10 à 12 degrés de moins. Donc effectivement, c'est beaucoup plus supportable, ça baisse l'intensité des feux, et évidemment, la situation est plus confortable pour les interventions que l'on peut voir depuis quelques jours sur l'ensemble de ces secteurs. Donc oui, quand la nuit le vent faiblit, quand la nuit les températures perdent 10 degrés, on retrouve des conditions plus favorables pour intervenir sur l'ensemble de ces feux. Mais effectivement, comme les températures vont rester à plus de 40 degrés dans l'après-midi de ce mercredi, dans la nuit de mercredi à jeudi, le mercure va encore rester très élevé. Donc la nuit de mercredi à jeudi s'annonce difficile, mais les nuits d'après, même si effectivement dans les journées, le mercure va grimper à plus de 30 degrés, donc au meilleur de l'après-midi et à l'ombre. En revanche, les nuits qui entourent ces journées, le mercure sera dans des températures beaucoup plus raisonnables. Et surtout, comme on sera dans des conditions anticycloniques, il y aura bien moins de vent.
12: Patrick Marlière, on a connu des épisodes de canicule dans le passé. On a tous en tête, évidemment, la canicule de 2003. Qu'est-ce qui explique, en revanche, que cette année, les vagues de chaleur, les vagues de canicule se succèdent et sont aussi nombreuses depuis le début de cet été, depuis la fin du mois de mai, une succession de vagues de chaleur et de vagues de canicule qui semblent s'étaler sur toute la durée de l'été?
4: Je peux vous dire que ça ne surprend pas les météos que l'on ait des canicules aussi importantes, ça ne surprend pas les incidences de cette canicule sur les différents événements et notamment les feux de forêt, ceux qu'on avait connus aussi en 2022. Mais effectivement, depuis 2003, on n'avait jamais connu un épisode de forte chaleur aussi important. On croyait que celui qu'on avait eu du mois de juillet allait ensuite nous laisser un peu tranquille. Eh bien, quand je regarde les prévisions du mois d'août, parce qu'en 2003, c'était pendant la première quinzaine d'août, les températures resteront toujours aussi élevées. Pas de canicule, mais de la sécheresse tout le temps. Pas la moindre goutte d'eau, je regardais sur Bordeaux dans les 15 jours à venir, à part peut-être en cours de nuit, 3-4 gouttes sous une averse. Mais effectivement, ce qui perturbe cette situation, c'est que depuis quelques années, on annonçait que les températures allaient grimper vraiment en flèche. Et ça, c'était dû effectivement au réchauffement climatique. J'ai l'impression que ça surprend beaucoup de personnes autour de nous, en tout cas en dehors des météos, en dehors des personnes du GIEC et du CNRS, parce que ça fait des années, des dizaines d'années que l'on annonce qu'à un moment donné, ça va bloquer, quoi. Parce qu'effectivement, là, 4 épisodes de canicule, et c'est pas terminé, hein, parce que l'été n'est pas terminé. Vraiment, on va devoir s'affronter à ce type de situation. Et les vraies inquiétudes, et ça a été mis parfois dans des articles de presse, de dire est-ce que c'est l'été le plus frais des décennies à venir, parce que est-ce qu'on va devoir affronter ce type de situation dans des années à venir, c'est là aussi la question la plus importante. Et malheureusement, quand on regarde les tendances à moyen et à long terme, les modèles météo ne vont pas au-delà, hein, donc pour autant ça se dessine, hein, et même si le GIEC avait revu un peu à la baisse le réchauffement climatique en cette fin de siècle, pour autant là maintenant si on fait ces recalculs, je pense qu'on va revisiter cette hausse du mercure qui va nous concernés pendant les décennies à venir et qui va bien sûr impacter tous les phénomènes météorologiques qui les accompagnent.
12: Merci beaucoup Patrick Marlière pour ces prévisions, pas très optimistes, hein, disons-le, mais elles ont le mérite d'être claires et précises. Merci à vous, météorologues, pour ces prévisions en direct sur CNews et sur Europe 1. Les semaines à venir seront dures, c'est ce que l'on comprend lorsqu'on entend Patrick Marlière, et c'était les mots hier d'Emmanuel Macron en déplacement en Gironde, le président de la République qui a annoncé effectivement ces semaines à venir difficiles. On reste unis, a dit le chef de l'État, on se bat pour gagner la bataille. Il avait annoncé également que le feu dans les Landes était désormais fixé. On va quitter la région Nouvelle-Aquitaine, on va partir en Haute-Corse, rejoindre la correspondante de CNews, Christina Luzzi, du côté de Corté, autre région, autre secteur touché par les flammes, touché par les incendies. Incendie également fixé, hein, du côté de la Haute-Corse, comme va nous l'expliquer Christina.
5: À Corté, le feu a repris dans un secteur particulièrement difficile d'accès ici. Le relief complique fortement l'intervention des secours car les moyens terrestres ne peuvent pas atteindre la zone concernée et l'élitreuillage a été écarté car la manœuvre est jugée trop dangereuse pour les équipes engagées. L'intervention se concentre donc désormais depuis les airs, mais ce n'est pas une mince affaire car les zones sont très enclavées, très escarpées et même les moyens aériens ont du mal à travailler sur le secteur actuellement. 3 hélicoptères et 2 canadaires effectuent des rotations pour tenter de contenir les flammes et empêcher une nouvelle propagation de l'incendie. La situation reste donc sous étroite surveillance et le dispositif pourra être renforcé à tout moment en fonction de l'évolution du feu et des conditions météorologiques. Cette reprise complique encore les opérations dans une zone où, je vous le disais, l'accès reste extrêmement limité.
12: Voilà, Christina Luzzi, donc en direct depuis la Haute-Corse, depuis la région de Corté, où les feux ont également repris, hein, dans cette région, avec toutes les difficultés. Mais évidemment, on parle beaucoup de la Gironde, mais cette année est particulièrement désastreuse en ce qui concerne les incendies. Depuis le début de la saison, ce sont plus de 116 000 hectares de végétation qui sont partis en fumée. C'est absolument gigantesque. On est avec 20 Vincent Hepp. Vincent Hepp qui est directeur de camping à Saint-Aubin. Merci d'être en direct avec nous sur CNews, Vincent Hepp, et sur Europe 1 dans Punchline. Alors racontez-nous, expliquez-nous un petit peu ce qui se passe. Vous êtes dans un camping qui a été totalement évacué, hein. C'est-à-dire que vous êtes actuellement dans un centre de vacances désert, disons-le, hein.
6: Ah si, je suis encore présent, c'est pas tout à fait désert.
12: Oui, pas tout à fait voilà. Désert, vous avez raison.
6: Non, alors on est situé à Lacanau-Océan, exactement. Hein, donc voilà, on n'est pas à Saint-Aubin, donc on a été évacué ce matin, voilà, dans le calme, et on a évacué à peu près 1000 vacanciers directement ce matin, à partir de 9h jusqu'à midi. Et donc ça s'est fait dans le calme, la bonne humeur un peu moins, pas dans la bonne humeur, voilà, on avait un peu de tristesse et d'amertume, mais bon, écoutez, ça s'est plutôt bien déroulé ce matin.
12: Je disais même un centre de vacances fantôme, même si je vois qu'il y a quand même quelques personnes qui travaillent.
6: On a quelques saisonniers qui sont encore là. Voilà, on doit assurer quand même une permanence, hein, puisque il s'agit vraiment des touristes qui sont partis. Nous, on a encore quelques salariés, naturellement, qui doivent assurer la permanence téléphonique, la permanence des mails, pour répondre à tous les clients qui sont partis, qui se posent plein de questions aussi au niveau voilà de leur séjour, et tous les clients qui étaient censés arriver mercredi, samedi et dimanche prochain, et naturellement sur qui il faut apporter des réponses assez précises sur ce qui va se passer, même si c'est vrai que pour l'instant, on a très très peu de visibilité sur la suite des événements.
12: Alors je le dis pour les auditeurs d'Europe 1 qui nous écoutent, le paysage derrière vous est un paysage évidemment de vacances, un paysage qui fait rêver en cette période estivale avec les palmiers derrière vous. Vous avez l'air d'avoir un très joli centre de vacances, hein, Vincent. Et évidemment, ça apporte beaucoup de tristesse de se dire qu'en plein milieu de l'été, nous sommes le 28 juillet aujourd'hui, un centre de vacances comme le vôtre est totalement désert. Quel est votre état d'esprit aujourd'hui? Parce que évidemment que là, pour le moment, la priorité, c'est de préserver la vie humaine, c'est évidemment de poursuivre les évacuations lorsqu'elles sont nécessaires, c'est d'arriver à bout de ces incendies qui sont particulièrement désastreux, notamment en Gironde. Mais viendra l'étape d'après. L'étape d'après qui sera celle du bilan et malheureusement du bilan économique en cette période estivale.
6: C'est vrai que bon, la priorité est vraiment à la fixation, voilà, à la maîtrise de cet incendie qui a lieu, voilà, au sud du lac de Lacanauville. Nous ici à l'océan, on est un petit peu moins concernés puisqu'on a au moins une dizaine de kilomètres qui nous séparent de Lacanauville. Il y a bien deux parties, Lacanauville et Lacanau-Océan. Mais c'est vrai que du coup, ça a été un peu le choc ce matin au réveil. On pensait pas honnêtement qu'on serait évacué parce que c'est vrai qu'il y a beaucoup de distance. Et puis ici, on ne ressentait pas trop les effets. Malgré tout, on a été évacué de façon préventive. On est parfaitement reconnaissant avec tous les pompiers, tous les agriculteurs. Là, j'ai pris encore la route hier dans le coin de Lacanauville et on voit tous les agriculteurs qui sont vraiment, et tous les pompiers, toutes les forces de l'ordre qui sont à fond. On voit aussi des A400M aussi, l'A400M passer au-dessus du camping régulièrement. Donc, on voit qu'il y a beaucoup de moyens engagés et ça fait plaisir. Mais c'est vrai que ce matin, voilà, devant ce camping désert, vers midi, ça fait vraiment bizarre en plein milieu de la saison estivale. Ça nous coupe un peu l'herbe sous le pied, mais bon, écoutez, il faut des crises, on en a vécu. On a eu le Covid, là on a les incendies, on arrivera à s'en remettre, même si c'est vrai que c'est un coup dur pour la profession, c'est un coup dur pour le tourisme, et c'est un coup dur aussi pour notre belle région, avec tous ces pins, etc. Donc c'est pas facile.
12: Au total, ce sont plus de 4000, hein, 4000 vacanciers qui ont été évacués du côté de Lacanau. Alors vous me disiez tout à l'heure que vous étiez près de 1000 vacanciers au sein de votre centre de vacances. C'est un grand centre de vacances, donc c'est un camping important.
6: On est effectivement, il y a 4 gros campings sur Lacanau et Lacanau-Océan. Et donc, voilà, avec nos confrères juste en face, on a des grosses capacités d'hébergement, puisqu'ici, on accueille jusqu'à 2300 vacanciers au plus haut de la saison. Ce qui est aussi le cas du camping juste à côté d'une autre. Donc, c'est vrai qu'on a, à deux, on est déjà pratiquement à 4000 en termes de capacité d'accueil. Donc, ces 4 campings, l'évacuation a été ordonnée des touristes ce matin. Ça a été réalisé de façon parfaitement calme. Et puis, on avait aussi des clients qui n'étaient pas véhiculés et donc la mairie a affrété directement des bus pour les emmener à Bordeaux et à la gare. Et donc ça s'est plutôt bien déroulé.
12: Comment s'est passé alors pour vous? Comment s'est passée l'évacuation ce matin? Racontez-nous un petit peu dans le détail, parce que c'est intéressant pour les téléspectateurs et les auditeurs. Comment est-ce que ça s'est passé? Vous nous dites, vous avez été averti tôt ce matin, c'est ça?
6: Alors, on a été averti par la mairie directement avant les messages et faire alerte que l'on peut recevoir sur les téléphones. On a été averti à 9h, à peu près voilà, une demi-heure avant les messages, pour nous permettre de nous organiser, de préparer l'évacuation. Il faut savoir que c'est un exercice qu'on avait déjà pratiqué en entraînement samedi, puisque c'est vrai qu'au vu de la situation, on s'était préparé à cet événement-là. Et les procédures étaient prêtes. En fait, les procédures sont prêtes depuis les incendies de la Teste, notamment, où on a vraiment renforcé notre travail sur les procédures d'évacuation. Là, on est sur une évacuation préventive. Donc, je veux dire, ça s'est passé dans le calme. Voilà, on a vraiment on a mis en œuvre tout ce qui était nécessaire. On avait des guides de fil, on avait des coups de fil, on avait tout le personnel qui était sur le pont et on a fait le tour du camping, voilà, dans le calme, tout simplement, pour alerter les gens que bah, nous étions évacués. Et on a demandé aux gens, voilà, bah, ils nous ont dit alors, qu'est-ce qu'on fait? On doit garder, on laisse des affaires sur place, on prend tout, on prend pas tout. Je dis, si, vous prenez tout, parce qu'on ne sait pas quand est-ce que vous pourrez revenir. Je ne pense que les vacances sont finies malheureusement pour vous, et donc ils ont pris le temps de remballer leurs affaires. Alors certaines personnes ont mis quelques heures, puisqu'il y a des grosses caravanes et des grosses installations, mais voilà, globalement, tout le monde a mis environ deux heures et demie pour partir entre 9h30 et midi. À midi, on était totalement évacués.
12: Il y a des personnes qui me demandent ce que sont, parce qu'on en parle beaucoup, ce que vous appelez les FR, les messages FR alerte. Les messages FR alerte, ce sont les messages sur le téléphone sans qu'on ait besoin d'installer n'importe quelle, aucune application. Hein, c'est ça. Ce sont des messages Absolument. Qui arrivent instantanément et qui font sonner le téléphone.
6: Absolument. En fait, on a deux salves de messages, donc quand même il y a un rappel. C'est vrai que je pense que ça doit être géolocalisé.
12: C'est ça.
6: Et on a tous reçu ce message ce matin. Voilà.
12: Et on a rien besoin. C'est important de préciser. Il y a absolument rien besoin d'installer sur son téléphone.
6: Pas du tout. Aucune application, rien du tout. On a reçu ce texto, donc c'est quand même quelque chose de très très efficace. Il faut le reconnaître. Et donc en fait, qu'en réalité, quand on a demandé l'évacuation, voilà, aux clients, en fait, il y avait déjà plein de clients qui avaient reçu le texto. Et donc ça s'est vraiment réalisé de façon assez progressive.
12: Ouais.
6: Donc c'est vrai que de ce côté-là, ce système FR alerte fonctionne très très bien. Et puis le texto est assez explicite et on a un rappel à peu près 10 minutes plus tard. Après, on a le relais des gendarmes, on a le relais de la protection civile, on a le relais des pompiers, on a le relais de la police municipale qui vient s'assurer que la manœuvre se passe voilà, dans le calme et que tout le monde a évacué correctement et que les procédures sont respectées. Ça a été le cas ce matin.
12: Bon, bah écoutez, merci beaucoup Vincent, directeur de camping à Saint-Aubin, donc à côté de la Cano. Merci à vous d'avoir été en direct avec nous sur CNews et sur Europe 1. On va partir à Sainte-Hélène actuellement, retrouver à la Cano, pardon, on reste dans le coin. À la Cano, on va retrouver Nicolas Roger et Malo Stenner. Nicolas Roger qui est en train d'acheminer de l'eau, c'est bien ça, de l'eau pour les pompiers. Racontez-nous, Nicolas.
7: Oui, tout à fait. Tout à l'heure, on était au point de ravitaillement d'eau à la Cano. Et puis, c'est là que des citoyens, des locaux sont partis récupérer de l'eau, qui sont ici. Regardez, un cube rempli d'une tonne d'eau, un deuxième juste ici. Et en fait, voilà, ces citoyens vont acheminer cette eau jusque à la commune du Mistre, qui se situe à quelques kilomètres. C'est là que des feux, des reprises se passent, se déroulent. Et alors aussi, il faut savoir qu'ils ne vont pas seulement ravitailler les pompiers en eau, ils peuvent aussi s'arrêter s'ils voient des fumerolles sur le bord de la route pour les éteindre par eux-mêmes, par leurs propres moyens. Il faut bien comprendre ici que la mobilisation est totale. On a vu quatre canadaires passer au-dessus de nos têtes, revenir, repasser. On a également vu, regardez ces camions de pompiers qui reviennent justement de la commune du Mistre, là où ce camion doit terminer son chemin. Donc voilà, vous avez compris. Regardez, ici c'est un petit peu désert, mais ils ont réussi à passer, à avoir l'autorisation pour aider les pompiers, car ici la mobilisation est totale pour sauver la commune de la Cano du feu.
12: Ces personnes donc qui acheminent de l'eau là, en direction des pompiers, ce sont des agriculteurs, des habitants de la Cano, qui sont-ils ?
7: Alors sur le point de ravitaillement, il y a effectivement des agriculteurs qui aident et qui ont des camions, des tracteurs avec des citernes bien plus conséquentes. Mais là, on parle bien de locaux, de citoyens qui tiennent à sauver leur activité, aussi leurs habitations. Là, on parle vraiment de citoyens lambda, des citoyens courageux qui tentent de sauver leur commune.
12: Des bénévoles, voilà, qui ont envie d'agir au plus près des pompiers pour leur venir en aide, pour leur apporter du soutien. Et puis parce qu'il y a évidemment besoin à un moment donné de se serrer les coudes et de tous s'y mettre pour arriver à combattre ce méga feu dans une situation particulière, avec des conditions météo qui sont particulièrement défavorables aussi. Il vous reste combien de kilomètres là avant d'atteindre votre destination, Nicolas ?
7: Là, on y est à peu près dans 5 minutes. Il reste 1,5 km parce qu'on était à 2 km du point de ravitaillement d'eau. Forcément, la circulation est un petit peu lente, mais on est à quelques minutes, à même pas 5 minutes de l'endroit où ils vont pouvoir ravitailler les pompiers.
12: Bon, eh bien, merci beaucoup Nicolas, merci à vous avec Malo Stenner hein, qui vous accompagne depuis Lacanau sur ces feux, avec ses habitants, ses bénévoles qui viennent au secours des pompiers pour les aider justement, pour leur apporter du soutien et cet élan de solidarité absolument formidable. On va retrouver pour terminer Régine Delfour et Florian Doré qui sont toujours à Le Temple dans cette commune où un feu a repris malheureusement de plus belle avec des flammes très importantes. Il y a énormément de fumée, je le décris pour les auditeurs, Régine, énormément de fumée autour de vous et l'intervention en ce début de soirée des Canadair, Régine. Hein.
18: Oui, Michael, il y a énormément de fumée noire hein, qui s'échappe devant nous. En fait, si c'est de la fumée noire, c'est parce qu'il y a du combustible, c'est sûrement de la fougère et puis des pins qui sont en train de brûler. Mais il n'y a pas que cette reprise de feu là où nous trouvons, Michael. En fait, nous sommes cernés par plusieurs reprises de feu. Les Canadair qui sont passés tout à l'heure, en fait, ils étaient en train de noyer une autre reprise de feu. Et on voit à l'écran que donc cette fumée est blanche. C'est quand ils sont intervenus plus loin, on a encore des fumée noire, ça veut dire qu'il y a du combustible. Et derrière nous aussi, il y a encore une nouvelle reprise de feu. En fait, c'est vraiment un paysage mais apocalyptique ce qui est en train de se passer ici. Nous sommes cernés par des reprises de feu ici au Temple. Nous sommes sur un champ de maïs et tout autour de nous, en fait, il y a 4 reprises de feu. Alors c'est pour vous dire, Michael, que la nuit va être extrêmement compliquée puisque vous le savez que les moyens aériens ne peuvent pas survoler la nuit. C'est beaucoup trop dangereux. Donc les sapeurs-pompiers vont être mobilisés et on sait que cette nuit va être extrêmement compliquée, Michael.
12: Effectivement, nuit difficile avec ces conditions météo, la chaleur, avec également l'humidité qui est au plus bas. Merci beaucoup Régine Delfour, Florian Doré pour cet incendie. J'allais dire Florian Doré, oui, pour les images actuellement avec ces flammes. Merci à tous les deux. C'est la fin de ce punchline spécial consacré aux incendies en France. Merci à toute l'équipe. L'actualité continue bien sûr dans un instant sur CNews avec Elliot Deval pour l'heure des Pro 2 sur Europe 1. Europe 1 Soir, présenté par Hélène Rouet. Belle soirée sur nos deux antennes et à demain.
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29: Bonsoir à tous. Il y a un mot qu'on n'ose pas prononcer, alors on le remplace. Un homme a poignardé 3 femmes hier à Paris. Toujours le même réflexe. C'est un fou, dit-on. Bah oui, bien sûr qu'il est fou. On n'a jamais vu un homme sain d'esprit se promener un couteau à la main. C'est une évidence. Sa garde à vue a été levée aujourd'hui pour motif psychiatrique. Mais pourquoi rester aveugle face à la réalité qui nous fait face ? Le ministre Laurent Nunez appelle à la prudence sur les mobiles. L'insoumise Sophia Chikirou accuse une psychiatrie effondrée. Et pourtant, sur la vidéo, l'homme maintenu au sol ne parle pas de délire, il dit qu'Allah le lui a ordonné. En France, on fabrique de l'amnésie. Combien fuient cette réalité anxiogène ? Combien ferment les yeux, se détournent d'une information trop grave pour qu'on la regarde en face ? Combien de LFI jusqu'au sommet de l'État préfèrent encore le mot déséquilibré au mot terroriste ou islamiste ? Le terrorisme aujourd'hui a changé de visage, il n'a plus besoin de réseau, ni de plan, ni d'armes de guerre. Une voiture, un couteau, un cri suffisent désormais. Il ne vient plus de loin, il est déjà chez nous. Ce qui comptera au fond, ce sont les actes et la volonté de comprendre l'origine de ce mal pour l'attaquer. Dire les mots justes serait déjà une avancée. On en est encore loin. Je suis ravie de vous retrouver. Bienvenue dans Europe 1 Soir. 2 heures d'infos, de décryptage et de débat. 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
29: Au sommaire de ce journal, les incendies en Gironde. 14 reprises de feu sont à déplorer dans un département toujours sous haute surveillance ce soir. Le retour de la chaleur a ravivé plusieurs foyers et les feux sont loin d'être fixés. Europe 1 est sur place au Cap Ferret dès le début de ce journal. Conséquence de cette situation tendue, la crainte des pillages dans les villages évacués n'a jamais été aussi vive. Au Porge, les habitants s'organisent eux-mêmes pour repérer les intrusions suspectes. Europe 1 est sur place en Gironde auprès d'eux. Autre conséquence de la canicule à Lacanau, les habitants ont été évacués ce matin par précaution, la météo restant très défavorable aux pompiers. À l'international, tous les regards se tournent vers la rencontre entre Donald Trump et Volodymyr Zelensky. Et un mot de football, Zinedine Zidane est désormais officiellement le nouveau sélectionneur des Bleus, une nomination qui ne faisait aucun doute. Europe 1 a assisté ce matin à sa conférence de présentation devant plus de 120 journalistes. La météo, la tendance, bonsoir Estelle Lafont.
30: Bonsoir Hélène, demain sera une journée particulièrement chaude, surtout dans le sud-ouest avec une fois encore un soleil dominant du matin au soir, météo complète après le journal.
29: Et les invités d'Europe 1 Soir à 19h15, retour sur les conséquences des incendies pour le tissu économique de la région avec le président de la CCI Bordeaux-Gironde, Patrick Seguin est notre invité dans quelques minutes. À 19h45, nous ferons le point avec Jérôme Boulanger, officier sapeur-pompier et porte-parole de la sécurité civile sur la situation des incendies. Et à 20h10, il est à nouveau de retour, c'est le nouveau sélectionneur de l'équipe de France de football. Zinedine Zidane a fait ses débuts ce matin au siège de la Fédération française de football devant la presse. À quoi faut-il s'attendre pour les Bleus de l'ère Zizou ? Nous ferons le point avec Jean-François Pérez, chef du service des sports du Journal du Dimanche.
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29: Les incendies en Gironde, 14 reprises de feu ont été constatées aujourd'hui dans la région, notamment dans la ville de Lège-Cap-Ferret. Notre envoyée spéciale sur place, Emma Ben Youssef Sudarovic, est au Cap-Ferret. Emma, si le feu est toujours stabilisé, les pompiers restent sur le qui-vive en raison des départs de feu.
0: Oui, 14 reprises de feu ont été enregistrées au total aujourd'hui, notamment du côté de Lège et Marcheprime, des secteurs qui se trouvent autour du bassin d'Arcachon et qui étaient déjà sinistrés. Ces départs de feu ont été favorisés par des conditions climatiques particulièrement difficiles, mais les pompiers ne baissent pas les bras. Gilles Virglio, directeur adjoint du SDIS 33.
1: Bien sûr que la fatigue s'installe, mais on est aussi rentré malheureusement dans une sorte de turnover de nos effectifs qui fait que ceux qui sont fatigués, on arrive à les faire reposer puis à les faire relever. Donc on arrive toujours à maintenir le niveau maximal d'engagement de nos troupes, le jour et la nuit. Bien évidemment qu'on est fatigué, on lutte arbre par arbre pour tenter de maîtriser ce feu qui n'a jamais été connu en France. On travaille, on traite les départs de feu, on traite les lisières de manière à stabiliser au maximum.
0: Pour l'heure, il reste aux pompiers plus de 100 km de lisières à traiter, un travail titanesque qui laisse dire à la préfète de Gironde que la situation reste compliquée et qu'on est

0: temps, ils sont 5 en chasuble jaune. Tous ont mis en place un barrage filtrant, contrôle d'identité, fouille des coffres de voitures. Rien n'échappe à Kevin et Christophe, surtout qu'ici, nombreux sont les visiteurs aux intentions et aux profils très flous.
1: Hier, je pense que c'était vers 15h, il y a deux individus qui sont passés dans un break. On leur a demandé, mais vous venez d'où ? Pas de réponse, donc à ce moment-là, c'est photo de la plaque d'immatriculation, montrez-nous vos papiers, et nous on les a pas laissés rentrer. Donc c'est des individus qui sont devenus agressifs, si tu sors pas de là, on va vous écraser, des menaces. Et hier dans la nuit, il y en a qui se sont fait carrément taper dessus.
2: Un camion benne, ils étaient 3 devant, ils étaient 8 cachés derrière les cuves, dans la benne. Ça c'était il y a 2 nuits, et ils mettent des cuves d'eau et ils disent qu'ils amènent de l'eau aux pompiers.
0: Une vigilance extrême associée à des maraudes régulières dans les rues, sauf que cela ne fait pas de miracle dans cette commune. Il y a déjà eu plusieurs maisons visitées la semaine dernière et le redéploiement des forces de l'ordre dans des zones plus directement concernées par les feux n'arrange rien ici.
3: Charles Lhuillier, envoyé spécial en Gironde pour Europe 1. Un 4e sapeur-pompier est mort cette année en France en pleine saison des feux. Le caporal Laurent Manson, volontaire au centre de secours de Saint-Étienne-du-Gré, a péri lundi dans un accident de la route à l'issue d'un dispositif préventif dans les Bouches-du-Rhône. Politiques, forces de sécurité civile et collègues des SDIS lui ont rendu hommage. Après une relative accalmie, les départs de feux reprennent de plus belle en Gironde. Les habitants de Lacanau ont été évacués ce matin par mesure de précaution. Principale cause de ce regain de l'incendie, la météo très défavorable pour les pompiers aujourd'hui, en particulier à cause des fortes chaleurs qui frappent le département, Antoine Bienvaux.
4: Oui, depuis midi et le passage de la Gironde en vigilance jaune canicule, la météo joue clairement en défaveur des pompiers. Soleil de plomb, 40 degrés par endroit, sécheresse accrue, tout est propice à de nouveaux départs de feu. Ultime facteur néfaste, le vent, faible mais très changeant, qui rend le brasier toujours plus imprévisible. Situation alarmante donc, d'autant que les prochaines heures ne promettent aucune amélioration, comme l'explique le météorologue Patrick Marlière.
5: Demain, les températures s'envolent à près de 40 degrés. Le vent, lui, va considérablement se renforcer, c'est-à-dire qu'il viendra d'ouest, il va pousser donc les flammes et les incendies vers la métropole de Bordeaux, en tout cas demain après-midi, avec des pointes de rafales de vent entre 40 et 50 km à l'heure. Donc la situation sera sous grande surveillance. Les vents ne vont vraiment faiblir qu'un tout petit peu en cours de nuit.
4: Selon les prévisionnistes, la température ne devrait pas redescendre avant jeudi matin au plus tôt. Un répit de courte durée, car le thermomètre pourrait en revanche remonter dès ce week-end en dépassant une nouvelle fois largement la barre des 30 degrés.
3: Antoine Bienvaux, reporter à Europe 1. Il est 19h06 et désormais l'actualité internationale. La rencontre entre Donald Trump et Volodymyr Zelensky à la Maison-Blanche est terminée alors que les frappes s'intensifient entre l'Ukraine et la Russie. Alexis de la Fontaine, que faut-il retenir de cette réunion ?
6: Eh bien, tout d'abord, un hommage. Volodymyr Zelensky a présenté ses condoléances à Donald Trump pour la mort de son ami, le sénateur Lindsey Graham, décrit comme un véritable ami de l'Ukraine. Ensuite, place au dossier concret, les deux présidents ont évoqué une potentielle production de missiles Patriot à Kiev, un atout capital pour sa défense antiaérienne. Et Volodymyr Zelensky n'est pas venu les mains vides. Le président ukrainien propose un échange à son homologue américain, affaiblir la Russie pour affaiblir l'Iran. Car depuis mars dernier, Donald Trump est embourbé dans ce conflit avec Téhéran et la Russie reste le principal soutien du régime iranien. Une inversion des rapports de force, car l'an dernier, Donald Trump avait lâché à Zelensky cette phrase restée célèbre « Tu n'as pas les cartes en main ». Cette fois-ci, le vent a tourné. Sur la diplomatie, justement, les deux hommes ont évoqué la nécessité de relancer le processus de paix avec la Russie et un possible cessez-le-feu aérien. Volodymyr Zelensky est sorti de la Maison-Blanche en remerciant les États-Unis pour, je cite, « leur ferme soutien ».
3: Alexis de la Fontaine du service politique d'Europe 1. Un séisme de magnitude 7,1 a frappé mardi la préfecture de Kumamoto dans le sud du Japon, atteignant le niveau maximum sur l'échelle sismique du pays. Au moins une personne est morte dans l'effondrement d'une habitation et une explosion a partiellement fait s'effondrer un centre commercial à Kashima où 20 à 30 employés restent injoignable. Et puis un mot de sport, l'équipe de France de football connaît son nouveau sélectionneur. Zinedine Zidane succède à Didier Deschamps. Un secret de polichinelle, tant sa nomination ne faisait aucun doute. Bonsoir Alexis Bourdon.
7: Bonsoir Hélène, bonsoir à tous.
3: Alexis, vous avez assisté, quelle chance, ce matin à la présentation du nouveau sélectionneur français pour Europe 1. Plus de 120 journalistes se sont pressés pour entendre les premiers mots de l'ancien numéro 10 dans le costume du patron des Bleus.
7: Oui, c'était un sans faute pour Zinedine Zidane. Le nouveau sélectionneur des Bleus est apparu heureux.

0: en conférence de presse, dégageant énormément de sérénité. Lui qui a tout refusé depuis la fin de son aventure au Real Madrid en 2021 pour être sur le banc de l'équipe de France.
1: J'ai passé ces 4-5 années à attendre ce jour-là. J'ai eu des propositions pour reprendre un club et je les ai toutes refusées pour l'équipe de France. C'est la seule chose que je voulais faire et je vais tout donner pour que cette équipe continue à gagner.
0: Zinedine Zidane a signé un contrat de 4 ans. Il présentera son futur staff dans les prochaines semaines avant son premier gros test le 25 septembre en Turquie.
2: Et alors depuis l'annonce de sa nomination, les réactions se sont multipliées. C'est le cas notamment de Kylian Mbappé sur ses réseaux sociaux qui a souhaité la bienvenue à Zidane. Un soutien également populaire, Alexis, que vous avez pu mesurer ce matin.
0: Et oui, de nombreux supporters se sont donné rendez-vous devant le siège de la Fédération Française de Football avec, bien évidemment, des maillots de Zidane sur les épaules, tambour et fumigène dans les mains. L'occasion pour Zizou de s'offrir un bain de foule et de constater son immense cote de popularité.
3: Zidane, c'est la France et pour moi, ça va au-delà du football. J'ai fait signer le maillot de 2006, il va aller dans le salon, encadré directement.
4: 98, je m'en souviens comme si c'était hier, j'étais jeune, mais c'est un monument et je suis trop content d'être là et partager ça avec mon fils, c'est super.
0: Tous ses supporters n'attendent plus qu'une chose maintenant, voir enfin Zizou donner ses premières consignes depuis le banc de l'équipe de France.
2: Merci Alexis Bourdon, reporter à Europe 1. Et tout de suite, les résultats de la bourse.
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2: La Bourse de Paris à la hausse ce mardi à la clôture. L'indice CAC 40 gagne 0,68% à 8463,4 points. L'absence de nouvelles attaques américaines sur le territoire iranien apaise les craintes des investisseurs et favorise un regain d'appétit pour le risque sur les marchés européens.
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2: Et Europe 1 soir, il est 19h10, le soleil toujours grand gagnant demain et s'ajoute une hausse générale des températures. Bonsoir Estelle Lafond.
6: Bonsoir Hélène, une hausse de jour en jour avec un pic atteint demain, 40 voire davantage dans les plaines du sud-ouest. On a une fois encore beaucoup de soleil, hormis quelques exceptions éphémères. Les côtes varoises ainsi que le pourtour du golfe du Lion dans la matinée, avec des entrées maritimes qui ne laisseront qu'une plaque de grisaille ou deux dans l'après-midi. Ça concerne aussi les côtes d'Armor et le Finistère. On va retrouver le même type de temps qui laissera quelques nébulosités sans incidence là aussi l'après-midi. En seconde partie de journée, comme aujourd'hui, on peut retrouver un risque d'averse sur les Alpes frontalières et sur l'est de la chaîne pyrénéenne. La mauvaise nouvelle dans tout ça, eh bien demain après-midi, c'est le retour d'un vent du côté des Landes et de la Gironde. Plutôt calme depuis dimanche, il se lève vraiment et se fixe en deuxième partie de journée pour atteindre les 40 km/h. C'est un vent d'ouest qu'on va retrouver aussi dans les terres provençales. Les températures le matin, c'est déjà particulièrement doux, 16 à 20 dans le sud, déjà 21 à 25 près de la Méditerranée. Toujours une différence quand même dans le nord où c'est davantage respirable avec 14 à 19 degrés. Mais le pic, je le disais, sera atteint dans l'après-midi. 29 à Cherbourg, 37 à Paris, 39 à Lyon et parfois plus de 40 dans le sud-ouest. J'ajoute que toute cette chaleur déclenche un état d'alerte orange canicule pour 16 départements à partir de midi. Landes et Gironde dans l'ouest et une partie du centre-est allant jusqu'à l'Alsace et le Lyonnais.
2: Merci beaucoup Estelle. À suivre, Patrick Seguin, président de la Chambre de commerce et de l'industrie Bordeaux-Gironde, sera mon invité dans un instant sur Europe 1. A tout de suite.
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2: Europe 1, il est 19h14, très exactement en France. Les incendies continuent de mobiliser. Une nouvelle cellule de crise se réunira ce soir alors que 14 reprises de feu ont été constatées en Gironde. Le camp militaire de Souges, dans la même région, a lui aussi été atteint par les flammes. Des largages sont en cours. Dans les Landes, 300 à 350 pompiers restent mobilisés sur un feu de 3600 hectares avec des conditions météo moins favorables qu'hier. Les prochaines 48 heures seront décisives pour le retour des évacués. Cette mobilisation est d'autant plus éprouvante qu'un quatrième sapeur-pompier est mort cette année. Le caporal Laurent Manson dans un accident de la route dans les Bouches-du-Rhône. De nombreux hommages lui ont été rendus, la Fédération des pompiers parlant d'un bilan beaucoup trop lourd. Dans l'actualité également, Zinedine Zidane a été officiellement intronisé sélectionneur des Bleus ce mardi. Ému, acclamé par la foule, il évoque la continuité d'un rêve avant un premier match programmé le 25 septembre prochain contre la Turquie. Au Japon, un séisme de magnitude 7,1 a frappé la préfecture de Kumamoto. Au moins un mort, un centre commercial partiellement effondré et une vingtaine d'employés toujours portés disparus. Et puis deux nouvelles plaintes pour viol et agression sexuelle ont été déposées contre Patrick Bruel qui compte désormais 31 plaintes au total.
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2: Bonsoir et bienvenue si vous nous rejoignez sur Europe 1. J'accueille mes débatteurs du soir, Alexandre Malafaï, fondateur de l'Institut Sinopia. Bonsoir Alexandre.
14: Bonsoir Hélène Rouet.
2: Ainsi que Sébastien Ligné, journaliste politique. Bonsoir Sébastien.
15: Bonsoir Hélène.
2: Nous accueillons également Patrick Seguin, président de la Chambre de commerce et de l'industrie Bordeaux-Gironde. Alors évidemment, nous allons évoquer donc les conséquences de ces incendies pour le tissu économique de la région et nous allons parler chiffres dans un instant. Mais saluons tout d'abord cet élan de solidarité formidable des entreprises girondines. Vous-même, vous pouvez en témoigner, Patrick Seguin. Je lisais dans le Parisien ce matin que vous étiez sur le terrain en train de coordonner des engins de chantier pour construire des tranchées pare-feu.
16: Oui, tout à fait. Bonjour Hélène. Effectivement, j'ai deux casquettes en ce moment. Normalement, la première, c'est je devais être en vacances, mais c'est raté. Sinon, j'ai été chargé par Madame la Préfète de coordonner les moyens techniques pour faire des immenses pare-feux là où c'est possible. Donc, on a réquisitionné un certain nombre de matériel des entreprises de travaux publics de la région pour mettre en place des pare-feux. Ça, c'est la première mission et ça a son efficacité dans certains coins. Et puis, l'autre mission de la Chambre de commerce cette industrie, c'est d'accompagner au maximum les entreprises qui sont impactées par ce terrible incendie et notamment les entreprises qui sont installées dans les communes qui ont été évacuées.
2: Alors justement, pendant cet accompagnement, j'ai également vu que la CCI Bordeaux-Gironde avait créé un compte Facebook, groupe de partage solidarité entreprises girondines. Donc c'est pour faire connaître les ressources que les entreprises sont prêtes à mobiliser, faciliter bien sûr les élans de solidarité. Alors comment fonctionne ce groupe? On peut poster juste comme ça?
16: Alors oui, tout le monde peut aller sur cette page Facebook et mettre ses propositions. Je vous donne un exemple, comme ça sera plus facile à comprendre. On a une belle entreprise de menuiserie qui est au sud du département et qui n'est pas impactée par les incendies et qui n'a pas été évacuée, qui a un bâtiment quasi libre et qui propose à ses collègues menuisiers et dans la vie courante peut-être concurrents de venir s'installer dans son bâtiment et de pouvoir travailler pour continuer à fournir les commandes de leurs clients. Donc c'est le genre de choses que l'on retrouve sur ce site. Et puis on a surtout notre plateforme de cellules de crise avec un numéro vert qui est le 3006 sur lequel toutes les entreprises du territoire impacté, de l'artisan qui travaille tout seul au groupe industriel peut appeler pour qu'on puisse les accompagner sur le chômage partiel, sur les déclarations, sur les reports d'échéance au niveau des banques, etc. Donc ce standard a explosé, c'est aujourd'hui avec plus de 600 appels.
2: Ouais, on imagine, bravo en tout cas de vous être organisé aussi vite. Alors je vous propose de parler chiffres désormais. Bercy annonce 13 000 entreprises évacuées, 50 000 environ seraient touchées et ça touche notamment aussi 60 000 salariés. Comment on appréhende l'ampleur d'un tel choc économique ?
16: Alors c'est très compliqué parce qu'on avait vécu les incendies de 2022, mais c'était très circonscrit et donc on n'était pas du tout dans ces chiffres. Les chiffres de ce soir sur les entreprises qui sont impactées directement ou indirectement, c'est-à-dire directement parce qu'elles ont été évacuées ou indirectement parce que ce sont leurs fournisseurs, leurs sous-traitants et leurs transporteurs qui ne peuvent pas travailler, c'est à ce soir 39 500 entreprises du territoire qui sont impactées et ça représente 200 000 emplois. C'est du jamais vu. Et donc il va falloir accompagner ces 39 500 entreprises pour la reprise de l'activité, mais aussi pour celles qui sont déjà en difficulté, qui demandent des reports d'échéance, qui demandent des reports de charges, etc. Et nous, établissements publics consulaires, nous faisons le lien avec les services de l'État, avec les services publics pour répondre à chaque question.
2: Alexandre Malafaille.
14: Oui, je sais que le retour d'expérience viendra, mais on a tous en mémoire ce dramatique incendie de 2022 qui avait quand même ravagé plus de 20 000 hectares, ce qui est quand même pas rien. Vous qui êtes au cœur de ces problématiques dans le Sud-Ouest et en Gironde en particulier, qu'est-ce qui s'est passé entre 2022 et maintenant ? Parce que hier, j'entendais le président qui disait qu'on avait anticipé, il a utilisé beaucoup ce mot dans sa conférence de presse. Qu'est-ce qu'on a fait pour se préparer à ça, à la fois dans ce que vous êtes en train de réaliser aujourd'hui sur les travaux forestiers réalisés en urgence, mais aussi sur un plan économique, parce que c'est vrai que quelque part, cette préfiguration, cette répétition 2022, elle était une préfiguration de ce qui allait se reproduire.
2: Patrick Seguin.
16: Oui, vous avez raison. C'est vrai que moi, j'étais à nouveau dans la cellule de crise en 2022 auprès de la préfète de l'époque, Fabienne Bucchiau. Et à la fin de cet épisode, ce drame, nous avions effectivement fait des réunions de travail avec l'ensemble des intervenants pour dire comment doit-on préparer l'avenir. Et d'ailleurs, le président de la République était venu à la teste de Buc pour nous dire il faut qu'on prépare l'avenir. Alors, on avait travaillé avec tous les intervenants, le monde forestier, le monde économique, les sous-préfets concernés, etc., pour essayer de réfléchir à un plan de transformation de notre territoire, en fait, de notre forêt, qui est une forêt quasiment à 100% de pins maritimes. Je rappelle que ces forêts de pins maritimes, elles ont été demandées et réalisées par Napoléon pour assainir des marais qu'il y avait autour de Bordeaux.
2: Absolument.
16: Et donc, on a planté 100% de pins maritimes. Ce plan a fait l'objet de multiples réunions, a fait l'objet de réflexions par des professionnels, mais derrière, pratiquement rien ne s'est fait. Et donc, à un moment donné, on se retrouve avec le drame d'aujourd'hui qui est extrêmement plus important, puisque ce soir même, il y a 14 feux qui sont repartis. On voit bien qu'il va falloir s'arrêter aux incantations à la fin de cet épisode. Il va falloir revoir complètement la configuration de notre territoire, la Gironde, qui est le plus grand département de France et qui est essentiellement boisé.
2: Oui, c'est vrai que ça donne le tournis entre les plateformes logistiques qui sont à l'arrêt, les terres agricoles qui sont parties en fumée, les annulations touristiques qui se multiplient. Quel secteur, selon vous, devrait mettre le plus de temps à s'en remettre et surtout, est-ce que l'argent perdu est complètement irrécupérable ?
16: Bah d'abord, vous venez de dire, nous sommes dans un département très touristique. Quand on dit ne venez pas au Cap Ferré parce que ça brûle.
2: Comment vous avez réagi d'ailleurs à cette réflexion du gouvernement ?
16: C'est le gouvernement, donc je laisse le gouvernement sur ses décisions, plutôt ses déclarations, mais c'était un peu trop rapide parce que le département de la Gironde est un très grand département, comme je l'ai dit, et par exemple sur Saint-Émilion, sur l'Est avec Castillon-la-Bataille, où il y a une formidable manifestation tous les ans avec 200 bénévoles concernant la bataille de Castillon qui avait fait que la région qui était anglaise est redevenue française, enfin, c'est notre histoire. Vous avez aussi au nord du département, au nord-est, du côté de la Dordogne, des lieux magnifiques. Tous ces lieux sont très éloignés de ce que l'on vit ici, des feux, et donc on espère bien que les Français et les étrangers vont revenir au moins sur ces lieux, parce que la première activité qui est impactée aujourd'hui, c'est le tourisme, l'économie du tourisme. J'étais avec un gérant d'un village de vacances sur la côte ce matin, qui est au téléphone, et il a 100% d'annulation. 100%. Mmh. Donc lui, ça
2: c'est de l'argent perdu.
16: Oui, et sa saison est finie. Il m'a dit je tiendrai pas le coup au-delà de septembre. Donc c'est très lourd.
2: Sébastien Lillet.
15: Oui, parce que on assiste quand même à des catastrophes en série, parce que avant même ces périodes de feu, on pourrait aussi parler des conséquences dramatiques des périodes de canicule et de sécheresse, notamment dans votre région et dans le département, évidemment très viticole, où les métiers de la terre sont très représentés. Ça a des conséquences aussi terribles sur le tissu économique local, les périodes de sécheresse. On sait aussi que la canicule, ça a des conséquences sur la productivité assez importantes. Donc en plus de ces périodes de sécheresse, maintenant on rajoute ces feux. On a parlé de comment on se relève. Moi j'ai envie de vous poser la question de combien de temps ça met en réalité pour se relever d'une telle période. Est-ce que typiquement, de la période des grands feux de 2022, est-ce que la Gironde s'est déjà relevée de cette période de 2022, ou est-ce qu'en réalité, on n'a toujours pas réussi à se relever du drame d'il y a 4 ans, et donc en fait, on va rajouter un drame à un autre, avec le risque de mettre encore un peu plus cette région à terre.
2: Patrick Seguin.
16: Alors effectivement, par rapport à 2022, la région, la partie qui avait été impactée s'est relevée parce que c'était très très, très ciblé. C'est-à-dire c'était sur la teste de bûche au sud du bassin de la région et sur l'Andiras à la limite des Landes. Et ça a été circonscrit. On avait fait des grands pare-feux, etc. Les Canadiens étaient venus, etc. On a circonscrit. Et donc, mais il faut bien se rendre compte que c'était deux lieux bien précis qui ont été impactés en Gironde, mais on, à l'époque, je me souviens avoir communiqué en disant venez sur le bassin d'Arcachon, le bassin n'est pas impacté, venez à Bordeaux, il n'y a pas de fumée, etc. Là, c'est pas le cas. Là, on est dans des proportions qui sont 40 fois plus importantes que 2022. Et donc, ça touche l'ensemble du territoire. Ça touche des secteurs qui sont très éloignés des feux, mais qui sont dans la fumée.
15: Il faut compter plusieurs années pour se relever de...
16: Je pense qu'il va falloir compter plusieurs années et surtout montrer qu'on a, à mon avis, tiré les leçons enfin cette fois-ci de ce qui se passe par rapport au changement climatique et que on va revoir très très drastiquement la configuration de notre paysage du territoire. Et puis n'oublions pas qu'on est dans une période où le vignoble bordelais souffre terriblement. On a arraché 33 000 hectares de vignes et ces vignes, on a proposé avec nos collègues de la Chambre d'agriculture de ne pas replanter de vignes, mais de replanter des arbres fruitiers, de replanter des légumes, etc. Et il va falloir intégrer la transformation de la forêt dans cette transformation du paysage.
2: Bah, très bien, merci, un grand merci Patrick Seguin, président de la Chambre de commerce et de l'industrie Bordeaux-Gironde, d'avoir été avec nous, et puis bravo de votre organisation qui a été aussi rapide. Europe 1, il est 19h27. Je voulais évoquer avec vous Sébastien Ligny et Alexandre Malafaille très rapidement cette information. Alors, l'homme qui a poignardé 3 femmes, dont une enceinte hier à Paris, a vu sa garde à vue levée pour motif psychiatrique. Sébastien Ligny, on l'entend dire très clairement dans la vidéo « Allah me l'a ordonné ». Et alors, tout le monde dit qu'il est fou. Laurent Nunez dit qu'il est fou. Sophia Chikirou dit qu'il est fou. Elle blâme même l'état de la psychiatrie en France. Mais pourquoi on refuse aujourd'hui en France d'appeler un chat un chat? On se réfugie aujourd'hui derrière le terme psychiatrie pour évoquer des personnes qui sont en réalité islamistes. Comment vous réagissez à ça?
15: Parce que c'est beaucoup plus confortable d'expliquer que cette personne est un fou. Donc, si c'est un fou, c'est un malade. Et que finalement, la société n'est pas responsable. Et que lui-même, d'ailleurs, n'est pas responsable, vu qu'il est fou et donc il n'a pas sa place en prison. Et donc, c'est évidemment esquiver le problème principal, qui est évidemment l'islamisme, qui est le communautarisme. Sauf que pour lutter contre l'islamisme, bah, déjà, il faut le nommer. Et on le voit aujourd'hui, il y a de plus en plus... Je me rappelle de Laurent Nunez qui avait refusé de dire Allah Akbar. Vous vous souvenez quand il y avait eu un terroriste à l'île d'Oléron, c'était. Mm-hmm. Et il avait dit l'homme a prononcé le cri. Il avait dit le cri. Il avait pas voulu dire Allah Akbar, parce que finalement on comprend, faudrait pas stigmatiser telle ou telle communauté. Donc on voit bien que avant même de parler de solution face au terrorisme et face à l'islamisme, on voit bien que même sur le constat, on n'est pas d'accord aujourd'hui, et que même au sein du gouvernement, des personnalités qui sont même pas issues de l'extrême gauche arrivent même pas à parler d'islamisme, à prononcer le mot. Quand on parle, par exemple, quand on fait les commémorations des attentats, on entend souvent que le mot islamiste, il arrive tardivement, voire parfois il n'arrive pas du tout. On se réfugie derrière, c'était des attaques terroristes, et rares sont ceux, Éric Ciotti a beaucoup insisté là-dessus à Nice, qui parlent de l'islamisme, de ce fléau-là. Donc en effet, c'est facile de dire que ce sont des fous, parce que ça nous dédouane aussi de notre propre responsabilité.
2: Alexandre Malafaï, vous partagez ?
14: Ce que je partage, c'est qu'il y a de toute façon une réalité, c'est que tous ceux qui commettent ce type d'actes, à un moment donné, sont, pardon, je vais utiliser un terme, sont dérangés. C'est-à-dire que quelque part, l'endoctrinement qui confine à ce type d'action et à ce type de gestes complètement délirants, confine à quelque chose qui n'est pas normal dans l'ordre psychologique. Alors oui, il y a certainement un traitement psychologique à opérer. Après, il faut rentrer au cas par cas. Quelle est la réalité psychologique ou psychiatrique de cette personne ? Ça, objectivement, on n'a pas le dossier, on n'en sait rien. Mais c'est vrai, par ailleurs, qu'on a un problème en France sur nommer depuis très longtemps les réalités telles qu'elles sont.
2: Ce serait déjà la première étape.
14: Oui, mais ça fait très longtemps. Les rapports ont été enterrés dès le début des années 2000, y compris sous certains ministres de l'Intérieur. Qui n'ont pas voulu regarder les dossiers en face. Donc je pense qu'effectivement, il y a une réalité par rapport à ça. Après, il y a un traitement. Et dans nos prisons en France aujourd'hui, on sait qu'il y a un déficit de traitement psychiatrique qui est réel. Donc de toute façon, on ne réglera pas les choses uniquement par la prison, ni uniquement par la voie psychiatrique. Mais en tout cas, il y a un traitement social très important et il y a une réalité qu'il faut affronter. Celle-là, par contre, on l'affronte très mal.
2: Europe 1 soir, il est 19h30. Ne bougez pas. Dans un instant, nous évoquerons cette mosquée qui vient d'être fermée à Aulnay-sous-Bois pour apologie du terrorisme. Et nous continuerons bien sûr de parler des incendies, mais sans plus attendre, c'est le journal permanent de Maël Hassani. Bonsoir Maël.
17: Bonsoir Hélène, bonsoir à tous. Un gigantesque incendie stabilisé mais toujours pas fixé en Gironde. La préfète rapporte 14 reprises de feu au cours de la journée, principalement sur les communes de Lèche, Cap-Ferret et Marcheprime. 42 000 hectares parcourus par les flammes depuis près d'une semaine, 222 000 personnes évacuées, 4 000 vacanciers contraints de quitter les campings de Lacanau ce matin. Le retour de la chaleur complique la tâche des milliers de pompiers mobilisés. La Gironde placée en vigilance orange canicule pour la journée de demain, tout comme les Landes et 14 autres départements situés dans le centre-est du pays. Jusqu'à 42 degrés attendus localement au plus fort de la journée. Mais ce troisième épisode de chaleur de l'été ne devrait pas durer. Météo France anticipe une baisse des températures dès jeudi. Une enquête ouverte pour meurtre sur mineur après la découverte des dépouilles de 5 nourrissons dans un appartement du centre d'Orange dans le Vaucluse, occupé par un couple de trentenaires. C'est le mari qui a donné l'alerte alors que sa femme se trouvait à l'hôpital pour accoucher d'un autre bébé en bonne santé. Deux réunions au sommet aujourd'hui à Washington, le président ukrainien Volodymyr Zelensky et le premier ministre israélien Benjamin Netanyahou reçus tour à tour par Donald Trump. La porte-parole de la Maison-Blanche salue des rencontres positives et constructives. Au cœur des échanges, le soutien des États-Unis à l'Ukraine et la guerre au Moyen-Orient. Et puis bienvenue chez toi, c'est le message de Kylian Mbappé à destination de Zinedine Zidane. Le Ballon d'Or 1998 nommé officiellement sélectionneur de l'équipe de France de football aujourd'hui pour au moins 4 ans. Premier match fin septembre en Turquie.
2: Merci Maël. On vous retrouve à 19h45 pour le journal permanent. Toujours avec mes débatteurs, le journaliste politique Sébastien Ligné et Alexandre Malafaï, fondateur de l'Institut Sinopia. Alors je voulais évoquer avec vous cette mosquée qui a été fermée en Seine-Saint-Denis pour incitation à la violence et apologie du terrorisme. Donc c'est la mosquée de Chanteloup à Aulnay-sur-Bois. Elle diffusait une idéologie islamiste radicale qui reprenait la rhétorique d'organisations terroristes, légitimant le djihad et valorisant la mort en martyr. Dans une vidéo même publiée sur X, datant de plusieurs mois, un imam de cette mosquée donnait une conférence et il encourageait les musulmans à frapper leurs enfants âgés d'au moins 11 ans s'ils ne priaient pas. Sébastien Ligné, cette vidéo déjà, elle a quelques mois. Ma première question, c'est est-ce qu'on réagit un petit peu trop tard? Et surtout, combien de mosquées en France on a comme ça qui peuvent être radicalisées et qui en réalité sont sous notre nez?
15: C'est une énorme zone grise en réalité. On n'en parle jamais de ces mosquées. On sait, il y a deux chiffres qui sont à peu près connus, mais qui sont selon moi sont assez imparfaits. C'est qu'on nous explique qu'aujourd'hui, il y a environ 2600 mosquées dans toute la France et que sur ces 2600, vous en aurez environ 150 qui sont des mosquées qui sont officiellement affiliées notamment aux frères musulmans. Quand vous écoutez des experts, notamment du renseignement ou de la police, ils vous disent on est bien au-delà des 150. Le problème, c'est que on n'a pas l'arsenal juridique pour lutter contre cela. Souvenez-vous du torrent de polémique qu'avait suscité la petite loi sur le séparatisme en 2021, qui n'était pas une loi absolument révolutionnaire, mais qui simplement faisait un petit peu avancer le combat. Ça avait créé ce fameux délit de séparatisme. Ça avait tenté d'encadrer les financements de ces lieux de culte. Ils avaient aussi essayé de faciliter les fermetures administratives des lieux de culte quand il y avait des prêches haineuses. Mais on voit bien qu'aujourd'hui, le nombre de fermetures par an se coûte sur le doigt d'une main. Et qu'en effet, il y a un manque de transparence totale. C'est-à-dire qu'on n'est même pas capable dans ce pays de citer clairement. Moi, j'ai jamais eu un ministre qui m'a dit clairement, OK, dans notre pays, il y a tant de mosquées salafistes. On ne sait pas.
2: On ne sait pas.
15: On ne sait pas. Et le deuxième sujet, c'est qu'on le sait aujourd'hui. Là, on parle d'une mosquée. Mais qu'aujourd'hui, la radicalisation, elle se joue évidemment à la mosquée, mais elle se joue aussi sur les réseaux sociaux. Là, c'est complètement impossible de lutter contre ces prêcheurs en ligne. Ça se joue dans les quartiers, ça se joue avec le narcotrafic. Donc, en réalité, on est complètement dépassé. Et encore une fois, c'est vrai, c'est tellement incroyable, même d'un point de vue démocratique, que les Français ne puissent pas savoir publiquement combien de mosquées sont potentiellement dangereuses.
2: Mais, et vous pensez qu'on ne sait pas, ou est-ce que c'est l'État qui choisit de ne pas communiquer les chiffres ?
15: Non, moi, je pense qu'il y a un peu des deux. Je pense que l'État a des chiffres qu'on n'a pas. C'est normal, après tout, les secrets d'État existent. En revanche, je pense qu'il y a aussi une part d'incompétence et que même au sein de l'État et même au sein des services de renseignement, l'ampleur du fléau nous échappe un petit peu et que c'est aujourd'hui très compliqué de savoir exactement combien de mosquées. Parce que quand ils nous disent, oui, officiellement proche des frères musulmans, mais qu'est-ce que ça veut dire ? Enfin, vous pensez bien qu'on n'est pas allé vérifier toutes les prêches dans les 2600 mosquées. Donc en réalité, c'est potentiellement beaucoup plus que cela.
2: Oui. Alors Alexandre Malafaye, on parle évidemment de cette influence des frères musulmans qui cherchent à s'infiltrer alors dans les associations, dans les écoles, voire dans les collectivités locales. Parfois, ça existe. Est-ce que cette stratégie d'entrisme, selon vous, c'est quelque chose de très structuré et qui nous échappe ? Ou alors, est-ce que c'est plutôt un phénomène exagéré qui existe un peu par là, etc. Ou alors même, on fait face à un phénomène extrêmement structuré qui, en fait, va avoir une ampleur absolument énorme dans les années à venir.
14: C'est très documenté, en fait. Les frères musulmans ne partent pas de rien. C'est totalement structuré, pensé. Il y a une véritable doctrine de propagation de l'islamisme. Ça a été théorisé il y a longtemps, il y a presque une centaine d'années. Et ça se met en œuvre lentement mais sûrement. Parce qu'en fait, la mosquée moi, qui est fermée là, on verra si elle est fermée dans la durée, parce que là, c'est une mesure administrative préventive.
2: Absolument.
14: Donc, on verra si le juge confirme. Il faut le souhaiter. Mais c'est que la partie visible de l'iceberg. Donc, on ferme la mosquée. Ok, on met dans le collimateur un imam,
2: problème, en fait.
14: Mais de toute façon, la population qui allait prier là, elle venait écouter, elle entendait, elle est toujours là, cette population. Donc, elle est toujours, si je puis dire, galvanisée par les mêmes ressorts, par les mêmes mots, et les mêmes messages sont toujours à l'œuvre. C'est ça qui est terrible, c'est qu'en fait, on a laissé, depuis une trentaine d'années, s'enquister dans notre pays une espèce d'idéologie qui est révolutionnaire, au sens où elle veut imposer une autre façon de vivre, et comme elle sait qu'elle a pour elle la loi du temps et la loi du nombre qui est à l'œuvre, eh bien, petit à petit, elle occupe des positions. C'est comme un peu les chinois avec le jeu de Go. C'est-à-dire que vous prenez une mosquée, vous prenez un quartier, vous prenez ici, vous prenez là, mais vous prenez aussi dans l'espace public. Quand vous permettez effectivement que finalement on renonce à tel type de campagne publicitaire, quand vous voyez l'évolution du comportement des marques par rapport au halal, qu'on voyait l'évolution des marques par rapport à certaines fêtes annuelles, on ne parle plus de fêtes de Noël, on va parler des fêtes d'hiver, etc. Petit à petit, on se rend compte que, au nom d'une forme d'uniformisation, voilà, on intègre le fait que quelque part l'islam est là. Alors ça, c'est très bien. Enfin, on peut ne pas être d'accord, mais en tout cas, c'est une réalité. Mais on tolère les dérives liées à l'islam avec une pratique qui veut effectivement s'imposer au détriment des autres. Et ça, c'est l'islamisme qui est à l'œuvre. Et c'est derrière, bien sûr, l'idéologie des frères musulmans qui tire beaucoup de ficelles, parce que c'est un système qui est très bien fichu. Et en même temps, qui a l'avantage, si je veux dire, pour eux, de créer très vite, en fait, une forme de sentiment d'injustice dès qu'on les stigmatise. Et vous avez, en plus de ça, des partis politiques qui, évidemment, sont soit très complaisants, soit très utilisateurs. Les complaisants, on va dire globalement, c'est le PS et les écologistes. Et les utilisateurs, ce sont les insoumis qui en font véritablement une cible de marketing électoral et qui, eux, pour le coup, ferment les yeux sur toutes les réalités liées à ce frérisme parce que ça sert leurs intérêts. Mmh. Donc, tant qu'on n'aura pas un système capable de répondre de manière univoque, au sens de voix unique, à ces problématiques-là et de traiter le problème dans la durée, et pas uniquement avec l'arsenal judiciaire, parce que ce n'est pas que par la répression qu'on traitera ça, mais c'est plus par un vrai projet de société pour faire en sorte que, voilà, globalement, on puisse vivre ensemble et vivre ensemble de la même façon. Ça ne veut pas dire au même rythme, ça ne veut pas forcément dire avec les mêmes codes vestimentaires, mais ça veut dire au même rythme et en respectant les mêmes valeurs. Bah, tant qu'on n'aura pas mis ça en règle, on aura cette difficulté et vraisemblablement avec des moments qui seront toujours très durs à affronter sur un plan de cohésion nationale.
2: Sébastien Livier.
15: Après, je pense qu'il ne faut pas non plus tomber dans le panneau qu'on nous tend un petit peu. C'est-à-dire qu'on tente, et le gouvernement le fait très bien, c'est-à-dire qu'on a institutionnalisé cet ennemi qui est les frères musulmans, cette organisation-là, qui existe, évidemment, qui est tentaculaire. Mais attention de ne pas croire que le seul adversaire au sein de l'islam politique, ce sont les frères musulmans. Hélas, le problème est bien plus profond que cela. Vous avez des prêches, vous avez des mosquées, vous avez des influenceurs qui se radicalisent petit à petit sans avoir un projet secret derrière, sans avoir la main invisible des frères musulmans. Ce serait facile, en réalité, si aujourd'hui l'ensemble du spectre de l'islam politique était réuni au sein d'une seule chapelle des frères musulmans, qui aurait un chef spirituel des frères musulmans qui gouvernerait de manière hiérarchique. On pourrait s'attaquer...
18: Non, c'est beaucoup plus difficile.
15: On pourrait s'attaquer à un système comme ça, mais en réalité, on le sait bien. En effet, il y a l'idéologie des frères musulmans, mais il y a tout un tas d'autres chapelles au sein de cet islamisme qui ne répondent absolument pas aux mêmes critères, qui se développent parfois de manière naturelle. Vous voyez des gens qui se radicalisent petit à petit au contact de personnes de leur entourage, parfois aussi dans les clubs de foot, parce qu'aujourd'hui, les associations sportives sont devenues des lieux d'entrisme importants, et ça ne répond pas forcément à la main invisible des frères musulmans. C'est parfois, hélas, une évolution qui apparaît presque naturelle dans certains milieux de l'islam. Et ça, c'est beaucoup plus dangereux, parce que c'est facile de lutter contre l'islam politique, parce que c'est une organisation. En revanche, c'est plus difficile de lutter contre une idéologie qui se développe un petit peu partout dans toute la société et qui ne répond pas à un chef ou à une organisation précise. Alors là, qu'est-ce qu'on fait ? Et vous parlez de vivre ensemble, c'est cette fameuse idée qui a un petit peu disparu. D'ailleurs, c'est que au début du XXe siècle, il y avait ce mot à la mode, même Nicolas Sarkozy en parlait, c'était « il faut faire l'islam de France ». C'était cette idée qu'on allait recréer l'islam ou qu'on allait faire un nouvel islam qui soit compatible avec les valeurs de la République. On voit bien que cet islam de France, soit on n'a jamais réussi à le faire, soit il est impossible à faire. Je ne sais pas quelle est la solution. Mais ce qui est certain, c'est que 25 ans après, plus personne ne part d'islam de France, parce que tout le monde a compris que l'islam de France, ça n'existe pas. Ou qu'en tout cas, il allait falloir qu'un des deux composants s'adapte. Soit c'est la République qui s'adapte à l'islam, comme le veulent les islamistes, soit c'est l'islam qui s'adapte à la République. Mais dans tous les cas, il va falloir qu'un des deux camps, je n'ai pas envie de forcément opposer les camps comme ça, mais c'est un petit peu la réalité, un des deux camps s'adapte. Les juifs se sont adaptés à la République, les fameuses lois napoléoniennes, la religion catholique s'est adaptée évidemment à la République française, parfois dans la douleur, on ne va pas refaire l'histoire des actes antichrétiens lors de la Révolution française, mais la loi de 1905, typiquement, qui était une loi dite sur tous les cultes. En réalité, la loi de 1905, c'est une loi qui vise évidemment la religion catholique, parce qu'à l'époque, la religion catholique est ultra majoritaire, et le but de la loi de 1905, c'est de réduire l'importance de la religion catholique. Et les catholiques ont adapté leur religion, leur culte, leur foi à la République française. Et donc aujourd'hui, je pense qu'il va falloir que les musulmans, et là je ne parle pas des islamistes, que les musulmans, que l'islam en France s'adapte aussi à la République et accepte de lâcher certaines pratiques, certains dogmes pour s'adapter à la France. Je crois qu'on est encore loin.
2: Alors avant de parler de sport en deuxième partie d'Europe 1 Soir, je voulais également évoquer ce sujet qui est un petit peu plus léger, à savoir le cinéma, la culture française. Alors Canal+ a annoncé près d'1 milliard d'euros investis dans le cinéma français et européen sur 5 ans jusqu'en 2032. Alexandre Malafaï, est-ce que c'est la preuve que Canal+ reste envers et contre tout et parfois malgré beaucoup de critiques, le premier partenaire et le plus fidèle soutien du 7e art français ?
14: D'abord, c'est un investissement. Donc, je ne pense pas qu'il y ait de philanthropie réelle derrière tout ça. On imagine que Canal+ résonne en bon investisseur en disant, voilà, je mets 1 milliard parce qu'il y a un marché, parce qu'il y a un projet, parce qu'il y a des films à faire, parce qu'il y a un talent en France, parce qu'il y a en effet cette particularité culturelle qui est la nôtre, parce qu'il y a effectivement un territoire qui est fermé. Puis c'est vrai qu'on est très bon dans le domaine du cinéma. Donc ça, je pense que c'est une réalité. La deuxième chose, c'est que je pense que Canal+ fait œuvre de lucidité par rapport à la concurrence. Si vous n'investissez pas dans le cinéma français, d'autres le feront ou d'autres investiront ailleurs et occuperont vos positions. Donc en l'occurrence Netflix, Disney ou d'autres. Donc je crois que là vous avez une vision stratégique de la part de Canal+, et en effet qui envoie un signal fort à tous ceux qui sont ses détracteurs, pour dire voilà, nous on fait le choix de la France et on y met des sommes qui sont considérables. Mais vous verrez que pour le coup, c'est pas parce qu'ils vont investir 1 milliard de francs, ou d'euros pardon, que ça va, oui pardon, je retarde d'un
15: bon, peu, presque d'un chèque. Voilà. Voilà,
14: mais je sais pas pourquoi.
15: Il y aura
14: je voyageais un peu dans le passé, en imaginant tout ce qu'ils avaient déjà produit. Et c'est pas parce qu'ils vont investir 1 milliard d'euros que les polémiques autour de Canal+ vont céder. C'est-à-dire que vous verrez que la morale continuera à avoir plus de valeur, si je puis dire, qu'1 milliard d'euros concernant Canal+. On va toujours dévaloriser le groupe au motif, effectivement, qui fait partie d'un groupe qui n'est pas accepté par d'autres. Et donc ça restera. C'est ça qui est navrant. Mmh. C'est-à-dire qu'on n'aura pas de satisfaction de la part de l'ensemble de la communauté des acteurs et du monde du cinéma français pour dire bravo, c'est bien. Il y aura toujours cette espèce de clivage. Mais on adore les clivages en France.
2: Alors Sébastien Ligné, vous êtes journaliste politique, vous êtes également journaliste foot, et je sais à quel point également vous aimez aller au cinéma. Les cinémas font le plein en juin avec une fréquentation en hausse de 14,6%. On l'a vu avec la bataille de Gaulle, c'est un immense succès, près de 4 millions d'entrées qui vont être franchies. L'Odyssée de Christopher Nolan signe ses 3 millions d'entrées en 10 jours. Est-ce que c'est une bonne nouvelle? Les Français retournent au cinéma?
15: C'est une excellente nouvelle. Ça prouve bien une nouvelle fois que l'argument qui consiste à dire que le cinéma est devenu trop cher, que ça dégoûte les gens, ce n'est pas vrai. Ce qui dégoûte les gens, c'est le manque de qualité des productions proposées. Quand il y a des films ambitieux, des films réalisés par des grands auteurs, qu'ils soient français ou étrangers. Là, on cite à la fois La Bataille de Gaulle et Christopher Nolan. On a deux auteurs qui ont deux visions, qui adaptent d'ailleurs deux livres. On voit bien que ça marche. C'est une question de qualité. Les gens sont prêts à aller au cinéma. Ça reste l'art populaire par excellence avec la musique. Et on voit bien qu'il y a une nécessité aussi des Français de retourner au cinéma. Et je pense que c'est pour le mieux. Moi, par exemple, le succès de l'Odyssée, c'est un succès phénoménal. Vous avez des millions de Français, 3 millions en 10 jours.
2: 3 millions en 10 jours, et c'est encore plus d'ailleurs qu'Oppenheimer la dernière fois.
15: Vous avez 3 millions de personnes qui découvrent ou qui redécouvrent, mais qui, je pense, qu'ils découvrent pour la plupart l'histoire de l'Odyssée, qui est quand même pas une histoire très accessible. Je sais pas si vous avez déjà lu, essayé de lire l'Odyssée, c'est quand même très compliqué. Là, vous avez un auteur qui livre sa version de l'Odyssée à un grand public, tout en gardant une vraie patte artistique, et le fait découvrir au plus grand monde. Enfin, c'est magnifique. Vous avez des jeunes qui ont découvert l'histoire d'Ulysse grâce à Christopher Nolan et grâce au cinéma. Qu'est-ce qu'on peut demander de plus?
2: Alors, Europe 1, il est quasiment 19h45. Merci Sébastien Ligné, merci Georges Fenech. Nous continuons nos débats.
18: Alexandre Malafaï, c'est bien.
2: Évidemment, pardon.
18: Alexandre Malafaï, c'est bien aussi.
2: Pardon, Alexandre Malafaï, excusez-moi. Nous allons refaire donc un point sur les incendies, bien sûr, avec notre invité Jérôme Boulanger, porte-parole de la sécurité. Dans un instant, ce sera juste après le journal permanent de Maël Hassani.
17: En Gironde, le gigantesque incendie ne progresse plus, mais il n'est toujours pas fixé. La situation reste compliquée. 14 reprises de feu signalées au cours de la journée, principalement à Allèche, Cap-Ferret et Marcheprime. Le retour de la chaleur complique le travail des milliers de pompiers toujours mobilisés. La Gironde placée en vigilance orange canicule pour la journée de demain, tout comme les Landes et 14 autres départements dans le centre-est. 39 500 entreprises impactées par cet incendie en Gironde. Chiffre dévoilé par le président de la Chambre de commerce et d'industrie du département, invité d'Europe 1 Soir. Le gouvernement demande aujourd'hui de traiter en urgence les demandes d'activité partielle. Une réunion dédiée aux conséquences économiques du sinistre est prévue jeudi à Bercy. L'auteur de l'attaque au couteau dans le 17e arrondissement de Paris hier se trouve à l'infirmerie psychiatrique de la préfecture de police. L'état de santé de cet homme de 31 ans jugé incompatible avec la garde à vue. Les deux femmes les plus grièvement blessées dans cette attaque sont désormais hors de danger. En Seine-Saint-Denis, une mosquée d'Aulnay-sous-Bois fermée pour 6 mois par la préfecture. Les autorités dénoncent des prêches d'imams appelant à la violence, à la haine ou faisant l'apologie du terrorisme. L'association gestionnaire de ce lieu de culte saisit la justice administrative pour faire annuler cette décision. Nous évaluons encore l'ampleur des blessés et des dégâts matériels, prévient la première ministre japonaise après un séisme de magnitude 7,1 survenu ce matin au sud-ouest du Japon. Des routes et des ponts endommagés, des bâtiments éventrés. Plusieurs dizaines de personnes toujours portées disparues après l'effondrement d'un étage d'un centre commercial dans la ville de Kashima.
2: Merci Maël, on vous retrouve à 20h sur Europe 1 pour votre journal.
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2: Europe 1 Soir, il est 19h46. Je suis toujours accompagnée de Sébastien Ligné et Alexandre Malafaï. Et j'aimerais qu'on parle, alors évidemment, de ces incendies. Nous allons refaire un point dans un instant avec Jérôme Boulanger. Mais je voudrais qu'on traite également cet angle de l'intelligence artificielle, des nouvelles technologies. Et alors, pour commencer, je vous propose d'écouter le lieutenant-colonel David Anotel, représentant de la Fédération nationale des sapeurs-pompiers de France. Il a expliqué sur Europe 1 Info la nécessité de s'appuyer sur les dernières technologies pour lutter plus efficacement contre les incendies.
19: Toutes les nouvelles solutions sont bonnes à tester et éventuellement à développer. Les drones nous servent déjà, c'est un appui exceptionnel sur la surveillance. Mais effectivement, il y a des pistes à creuser sur l'extinction à l'aide de drones. Les drones sont capables désormais d'emporter des charges de plus en plus lourdes. On le voit avec tout ce qu'on entend sur le front de la guerre en Ukraine. Ça permettrait de limiter l'emploi des moyens aériens et donc de matériel coûteux avec des personnels à bord sur des parties de feu développées. Ce n'est plus de la science-fiction, c'est quelque chose qui nécessite des développements et on a un travail également à mener avec les industriels en France, tout comme on le fait dans le secteur de la défense avec les BITD. Il faudrait développer la même chose et c'est ce que porte la Fédération dans le secteur de la sécurité civile.
2: Alors Alexandre Malafaille, c'est vrai qu'on voit passer des nouvelles technologies dans la presse, citernes volantes, boules anti-feu, des drones qui pourraient changer la bataille du feu. Alors aujourd'hui, ils aident a priori en France les pompiers à consolider les prévisions, à guider notamment les opérations au sol, mais demain, ils pourraient intervenir précocement et directement contre les flammes grâce à un concentré d'innovation. Est-ce que ça devient justement la clé de voûte de la détection des incendies? Et puis une autre question, est-ce que surtout en France, on a les moyens de se doter de ce genre d'outils?
14: Ça vaut le coup de se donner les moyens parce que ce qu'on paye après est bien sûr beaucoup plus cher que ce que ça coûte avant. Donc à un moment donné, il faut faire les bons choix. Là-dessus, il n'y a pas de doute. Ce qui est vrai, c'est que la technologie, elle est d'une créativité extraordinaire. Il faut vraiment en profiter. Et ce qui est sûr aussi, c'est que la clé de voûte, c'est pas simplement les drones. La clé de voûte, c'est de repenser l'ensemble de l'architecture de prévention des incendies en France, parce qu'on est certain d'une chose, c'est que ça va se répéter. On est certain d'une chose, c'est que le réchauffement climatique est observable. Alors il y a cette année, il était peut-être encore plus prévisible qu'il allait se passer ce qui se passe aujourd'hui, puisque vous aviez un nombre de phénomène, notamment El Niño, qui était déjà à l'œuvre et dont on voyait les effets, parce que lui, à chaque fois qu'il se manifeste, les conséquences, elles sont aussi claires que la mathématique, c'est-à-dire que ça se produit en termes d'impact chez nous, donc là, on aurait pu mieux anticiper. Donc il faut véritablement s'inspirer aussi de ce que font d'autres pays. Vous prenez des territoires comme la Sardaigne, qui est un territoire très soumis au feu, ils ont véritablement pensé les stratégies anti-feu, avec non seulement bien sûr des équipements, de la surveillance, mais aussi un maillage d'irrigation qui est beaucoup plus soutenu que chez nous, donc quelque part qui permet d'avoir des points d'eau beaucoup plus à disposition, parce que évidemment c'est bien de travailler par l'air, mais c'est pas par l'air qu'on gagne totalement la bataille du feu. Les Canadairs, ils vont aider, ils vont prévenir, ils vont permettre de mettre un certain nombre de produits ou de traiter localement, mais quand vous avez des problématiques qui sont très dispersées, il faut pouvoir faire autrement, ou en tout cas utiliser plein de dispositifs, donc il y a tout à repenser, et en clair, oui, c'est vrai qu'on peut imaginer que les drones, que la surveillance, et aussi, il y a d'autres technologies qui permettent de favoriser la détection. Vous avez des petites balises aujourd'hui qu'on peut installer sur les arbres, qui sont des balises de détection, qui marchent au solaire et qui sont dont les signaux sont captés par voie de satellite et qui permettent, par détection olfactive, de repérer très vite un incendie. Mmh. Et avec la triangulation, vous avez tout de suite le point de départ d'un feu. Alors quand c'est aussi manifeste que ce qu'on a vu qu'une camionnette qui prend feu, il n'y a pas besoin de ça. Mais dans plein de cas, ce qu'il faut, c'est la détection le plus tôt possible pour intervenir. Après, si vous avez des drones prépositionnés un peu partout et qui permettent, parce qu'ils ont 1000 tonnes, 1000 litres d'eau avec eux, d'intervenir et d'aller directement sur zone sans qu'il y ait besoin d'intervention humaine et simplement un pilotage à distance, ça peut être formidable. Je pense qu'on est au début de quelque chose. Il faut juste pas faire ce qu'on a fait en 2022, visiblement, si on écoute le président de la Chambre de commerce. Il ne faut pas faire des plans et des réunions. Il faut décider quelque chose et puis il faut s'y tenir. Et là, oui, il faut mettre les moyens. Je me souviens du pilote de Canadair qu'on avait écouté ces derniers jours, là, qui avait effectivement expliqué
2: avec
14: Claude Lassen, qui disait voilà, je puise de l'eau à 2 milliards. C'est vrai que de l'argent, on en a trouvé pour plein de projets. Bah, là, il va falloir les trouver pour quelque chose qui est vraiment vital, parce que ce sud-ouest, c'est notre région, enfin, c'est notre patrimoine. C'est la Gironde, c'est mon département. Moi, je suis extrêmement affecté par ce qui se passe. Et je pense que oui, il faut éviter que ça se reproduise encore une fois. C'est pas possible.
2: Justement, en parlant de ce qui se passe, on accueille tout de suite sur Europe 1 Soir, il est 19h51, Jérôme Boulanger, colonel sapeur-pompier et porte-parole de la sécurité civile. On va évidemment faire un point de situation avec vous. Bonsoir Jérôme Boulanger.
20: Bonsoir.
2: Alors il y a eu, la préfète a annoncé notamment en Gironde, 14 reprises de feu. Et également, il y a des menaces désormais sur le camp militaire de Souge, où sont stationnés les hommes du 13e régiment de dragons parachutistes. Je voyais également tout à l'heure des reprises de feu à Corté en Corse. Est-ce qu'on vit des heures décisives? Et si oui, pourquoi?
20: Alors les heures sont décisives parce que on voit bien que ce feu de Gironde, hier la préfète disait qu'il est stabilisé, mais dans une stabilité qui restait fragile. Et on voit bien aujourd'hui qu'il y a des reprises de feu. C'est vraiment le vent qui est tournant, qui nous pose problème, puisque forcément c'est le vent qui pousse le feu, qui le fait progresser. Donc il faut rester vraiment très vigilant, faire de l'anticipation. On voit les hommes sur le terrain en train de combattre les incendies. On ne voit pas le travail qui est fait par les officiers de sapeurs-pompiers, par les services de l'État autour du préfet au centre opérationnel départemental, qui travaillent sur des scénarios d'anticipation. Et c'est le cas d'ailleurs aussi à la cellule interministérielle de crise à Beauvau, qui est en réunion encore aujourd'hui. Mmh. Donc ce sont des scénarios qui sont envisagés en fonction de la météo et notamment du sens du vent. Les feux, il y en a partout en France actuellement, mais c'est le cas dans toutes les saisons feux de forêt. Heureusement, plus de 90% des feux ne parcourent pas plus de 2 hectares. Là, on est à 42 000. Le feu du Var, c'était aussi un feu important, comme celui des Landes, mais la très, très, très grande majorité des feux ne progressent pas grâce à notre doctrine française. d'attaques massives des feux naissants, tuer le feu le plus rapidement possible. Et votre invité qui parle de système de détection précoce, bien sûr, ça va aussi dans ce même sens, dans cet esprit, de détecter précocement de manière à pouvoir intervenir le plus rapidement possible.
2: Alors demain, 16 départements dont la Gironde et les Landes basculent en vigilance orange canicule. Bon, on imagine très logiquement que cette chaleur peut faire repartir des foyers qu'on pensait sous contrôle, et évidemment avec le vent aussi.
20: Alors la chaleur n'aide pas, mais c'est surtout le vent, je le répète. Le vent, lorsqu'il souffle fort, eh bien, c'est vraiment notre pire ennemi. Une imprudence suffit à déclarer un feu, ce peut être des étincelles par un outil, ce peut être un jet de mégot, un barbecue, et on voit encore des gens qui ont des conduites à risque en la matière, sans parler des feux d'origine criminelle. Donc il faut vraiment continuer à faire de la prévention. S'il y a des départements en vigilance orange, eh bien il faut répéter les consignes en espérant que ça produise des effets. Et puis, bien sûr, en matière de lutte, nous restons très, très mobilisés en Gironde, mais comme partout, finalement, sur le territoire. En Gironde, ce sont plus de 2500 sapeurs-pompiers, je le rappelle, qui sont à pied d'œuvre. Il y a aujourd'hui, en Gironde, 17 ou 18 moyens aériens qui sont mobilisés aussi sur ce feu. Et puis, il y a toutes les actions défensives dont on ne parle peut-être pas beaucoup parce qu'elles sont moins spectaculaires, mais qui sont tout autant essentielles. Il y a plusieurs dizaines de kilomètres de pare-feu qui ont été réalisés, notamment à proximité de sites sensibles, pour éviter que le feu ne se propage, justement, et pour assurer la protection des populations. C'est la première priorité de tout le monde, hein, depuis le premier maire de la plus petite des communes jusqu'au plus haut sommet de l'État. C'est vraiment assurer la protection des populations. Et deuxièmement, c'est assurer la protection des sites sensibles. La défense des habitations, des hameaux, c'est déjà une protection pour nous, une défense de points sensibles. Et puis il y a parfois des usines, des zones d'activité qu'il faut aussi protéger. Donc il y a tout ce travail d'action défensive qui est à l'œuvre en Gironde. Voilà, donc tous les moyens sont mis aussi bien en action offensive que défensive pour venir à bout de ce sinistre.
2: Vous évoquiez les sapeurs-pompiers. Après plusieurs jours d'intervention non-stop, comment vont-ils? Quel est l'état de fatigue? On sait qu'ils sont mobilisés sur plusieurs fronts. Et surtout, est-ce que les relèves se passent bien?
20: Oui. Alors, on peut avoir l'impression que ce sont toujours les mêmes sapeurs-pompiers qui sont toujours engagés sur ce feu.
2: Alors que c'est pas le cas.
20: C'est pas le cas. Il y a tout d'abord des relèves qui sont faites régulièrement sur une période donnée. Un sapeur-pompier qui combat les flammes avec de la chaleur importante pendant 2 heures. Au bout de 2 heures, déjà, il a bien travaillé et il a besoin de se reposer. Donc il y a déjà une rotation à l'intérieur même des engins, à l'intérieur même des groupes et des colonnes. Et puis au niveau national, puisqu'on parle beaucoup de ces renforts qui viennent de tous les départements de France, en général, les sapeurs-pompiers de renfort sont engagés pour des périodes de 4 à 5-6 jours maximum. Et puis ils repartent dans leur département d'origine et ce sont leurs collègues qui sont plus reposés qui viennent les relever. Donc il y a ces relèves au niveau national qui sont organisées justement pour permettre à nos sapeurs-pompiers de récupérer avant peut-être de retourner aussi sur d'autres incendies dans leur département. Ou parce que c'est quand même 80% de nos missions sur le secours à personne. Et là, on va revivre une période de canicule. Les sapeurs-pompiers que vous voyez aujourd'hui au feu, ce sont les mêmes qui, hier, sur les épisodes de canicule, et demain, dans les nouvelles canicules qui arriveront, porteront secours aux personnes, et je pense en particulier aux personnes âgées isolées. Donc voilà, il y a ce système de relève qui est organisé. Et puis, il y a aussi un soutien sanitaire aux opérations. Chaque colonne dispose de personnel qui est dédié, notamment des infirmiers qui sont dédiés justement à la surveillance des sapeurs-pompiers, veiller à ce qu'ils soient bien alimentés, bien hydratés, faire un premier bilan si on voit que le sapeur-pompier est trop fatigué ou souffre d'un malaise. Donc un soutien sanitaire au plus proche finalement de l'intervention.
2: Bon, un immense merci en tout cas, Jérôme Boulanger. On sait à quel point vous êtes sollicité, colonel sapeur-pompier, porte-parole de la sécurité civile, et surtout bon courage pour la suite. Je suis toujours avec mes débatteurs Sébastien Ligné et Alexandre Malafaille dans Europe 1 Soir. 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Et alors ne bougez pas, nous évoquerons dans un instant l'arrivée de Zinedine Zidane à la tête des Bleus dans Europe 1 Soir. A tout de suite.
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2: Et à 20h10 dans Europe 1 Soir, nous recevrons Jean-François Pérez, chef du service des sports au JDD, pour commenter les premiers pas de Zinedine Zidane à la tête de l'équipe de France de foot. Mais d'abord, le journal de 20h présenté par Maël Hassani. Bonsoir Maël.
27: Bonsoir Hélène, bonsoir à tous.
2: La situation reste compliquée ce soir en Gironde.
27: Le gigantesque incendie actif depuis près d'une semaine n'est toujours pas fixé. 14 reprises de feu signalées aujourd'hui. Une bonne nouvelle tout de même, les habitants évacués de 3 communes de l'agglomération bordelaise sont autorisés à rentrer chez eux. Europe 1 sur place dans quelques minutes. Les dépouilles de 5 nourrissons retrouvées dans un appartement du centre historique d'Orange dans le Vaucluse. Une macabre découverte effectuée par un homme qui assure tout ignorer des potentielles grossesses de sa compagne. Les détails à suivre. Dans ce journal également, une légende du football français s'installe donc sur le banc des Bleus. Zinedine Zidane succède à Didier Deschamps. L'annonce officielle avait lieu ce matin au siège de la Fédération.
2: Et la tendance météo avec vous, Estelle Lafond. Bonsoir Estelle.
28: Bonsoir Hélène. C'est le retour d'un état caniculaire sur le pays. Du nord de l'Auvergne au Lyonnais jusqu'à l'Alsace dans l'Est, le soleil ne souffre aucun rival. Je vous donnerai davantage de détails juste après le journal.
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2: L'horreur en plein centre d'Orange dans le Vaucluse, Maël.
27: Les dépouilles de 5 nourrissons retrouvés hier dans un appartement occupé par un couple de trentenaires sans histoire. Une enquête pour meurtre sur mineur est ouverte par le parquet de Carpentras. Jean-Baptiste Marty, que sait-on ce soir sur cette macabre découverte ?
29: Eh bien, les corps des nourrissons ont été retrouvés dans des cartons, des nouveau-nés en état de décomposition dans un appartement situé donc à Orange. Tout est parti d'un signalement, celui du mari. C'est lui qui, pendant que sa femme se trouvait à l'hôpital pour accoucher ce week-end, en a profité pour fouiller dans des boîtes que cette dernière cachait dans le domicile. Il a ainsi découvert ses ossements, puis a immédiatement contacté le centre hospitalier d'Orange qui a alerté le parquet. Rapidement sur place, les policiers scientifiques ont récupéré les corps. Une autopsie a été ordonnée. Les ossements doivent être analysés en laboratoire. La mère principale suspecte est actuellement hospitalisée. Elle n'a pas encore été auditionnée, mais selon les premiers éléments de l'enquête, elle aurait déjà fait plusieurs dénis de grossesse et caché des accouchements à son mari. Une enquête a été ouverte pour meurtre sur mineur de moins de 15 ans. Pour ces faits, elle encourt la réclusion criminelle à perpétuité.
27: Jean-Baptiste Marty, journaliste police-justice à la rédaction d'Europe 1. L'état de santé de l'auteur de l'attaque au couteau perpétrée hier matin dans le 17e arrondissement de Paris, déclaré incompatible incompatible avec la garde à vue. Le trentenaire, dont les motivations restent floues, se trouve ce soir à l'infirmerie psychiatrique de la préfecture de police. Les trois victimes, des femmes âgées de 19 à 36 ans, sont désormais hors de danger. Un homme de 23 ans mis en examen pour destruction par incendie est placé en détention provisoire. Le suspect est poursuivi pour plusieurs départs de feu signalés entre le 19 et le 24 juillet dernier dans le Var. Il pourrait notamment avoir joué un rôle dans l'aggravation du sinistre du massif du Gros Beucillon qui a parcouru 4500 hectares et qui est officiellement déclaré fixé depuis quelques minutes.
2: Un incendie est toujours actif en revanche en Gironde.
27: Le méga feu en cours depuis près d'une semaine est combattu sans relâche par près de 3000 pompiers venus de toute la France. Plus de 42 000 hectares de végétation parcourus par les flammes et plusieurs reprises signalées au cours de la journée. Bonsoir Charles Hullier.
0: Bonsoir Maël, bonsoir à tous.
27: Vous êtes en direct de la commune du Porge pour Europe 1 où la situation reste très incertaine ce soir.
0: Oui, effectivement, parce qu'après une très précaire accalmie hier, cette journée de lundi a été extrêmement compliquée sur le front. Vous le disiez, les habitants de trois communes ont pu regagner leur domicile, certes, mais les autorités leur demandent de se tenir prêts car une nouvelle évacuation est possible à tout moment, et cela en raison de ces feux toujours très imprévisibles. Voici ce qu'explique Sophie.

0: associée à des vents faibles, certes, mais très changeants. Des conditions extrêmement délicates qui devraient au moins durer jusqu'à jeudi ici.
1: Charles Huillier, l'un des envoyés spéciaux d'Europa en Gironde, département d'ailleurs placé en vigilance orange canicule pour la journée de demain, tout comme 15 autres départements. Météo complète en fin de journal. Et pour aider les sinistrés en difficulté en Gironde, la Fondation pour le logement des défavorisés lance un appel aux dons et annonce le déblocage d'un fonds d'aide d'urgence.
2: Et il y a urgence également pour les entreprises girondines touchées par les incendies et leurs conséquences.
1: Une réunion est prévue jeudi à Bercy avec tous les acteurs concernés. Le gouvernement ordonne d'ores et déjà de traiter en urgence les demandes d'activité partielle formulées par les entreprises à l'arrêt. Un véritable coup dur en pleine période estivale, de quoi faire craindre le pire pour l'économie locale. Comme l'explique Patrick Seguin, président de la Chambre de commerce et d'industrie Bordeaux-Gironde, invité d'Europe 1 Soir.
3: Les chiffres de ce soir sur les entreprises qui sont impactées directement ou indirectement, c'est à ce soir 39 500 entreprises du territoire qui sont impactées et ça représente 200 000 emplois. C'est du jamais vu. La première activité qui est impactée aujourd'hui, c'est l'économie du tourisme. Quand on dit ne venez pas au Cap Ferré parce que ça brûle, c'était un peu trop rapide parce que le département de la Gironde est un très grand département. Et par exemple sur Saint-Émilion, sur l'Est avec Castillon-la-Bataille, tous ces lieux sont très éloignés. Le feu et donc on espère bien que les Français et les étrangers vont revenir au moins sur ces lieux.
1: Le président de la Chambre de commerce et d'industrie Bordeaux-Gironde, invité d'Europe 1 Soir au micro d'Hélène Rouet il y a quelques minutes. En Espagne, le Premier ministre affirme apercevoir enfin la lumière au bout du tunnel. Après plusieurs jours de lutte acharnée contre les pires incendies de l'histoire récente du pays près de Madrid, les ordres d'évacuation sont levés dans 13 communes, même si une nouvelle vague de chaleur s'installe et risque de favoriser la réactivation des foyers. Au total, 77 000 hectares parcourus par les flammes dans la région de la capitale espagnole et en Castille et Léon. C'est cette fois la superficie de Paris. Toujours à l'étranger, Volodymyr Zelensky se réjouit d'une bonne rencontre aujourd'hui avec Donald Trump à la Maison-Blanche. Le président ukrainien salue le soutien ferme des États-Unis dans le cadre de la guerre contre la Russie. Les discussions tournaient notamment autour des intercepteurs patriotes de fabrication américaine, indispensables pour la défense anti-aérienne de l'Ukraine. Autre réunion au sommet ce soir à Washington, Donald Trump s'est entretenu avec Benjamin Netanyahou pour la première fois depuis le début de l'offensive en Iran fin février. Aligné dans un premier temps, les dirigeants américains et israéliens se sont éloignés ces derniers mois sur la stratégie à suivre pour faire plier Téhéran. L'avenir de la bande de Gaza était également au cœur des échanges. Au Japon, l'inquiétude reste immense ce soir, quelques heures après un séisme de magnitude 7,1 dans le sud-ouest du pays. Le bilan toujours provisoire fait état d'un mort et de plusieurs dizaines de blessés, mais un nombre considérable de personnes sont prises au piège à l'intérieur d'un centre commercial, dont le deuxième étage s'est effondré dans la ville de Kashima. Nous évaluons encore l'ampleur des dégâts, confirme la première ministre japonaise.
2: 20h07 sur Europe 1. Il y avait peu de suspense, mais cette fois c'est officiel. Zinedine Zidane est le nouveau sélectionneur de l'équipe de France de football.
1: Confirmation ce matin lors d'une conférence de presse aux côtés du président de la fédération. Le champion du monde 1998 succède à l'un de ses anciens coéquipiers Didier Deschamps et dirigera son premier match sur le banc des Bleus en Turquie fin septembre. Une nomination unanimement saluée dans l'Hexagone, mais aussi en Espagne. Le seul pays où Zinedine Zidane s'est illustré en tant qu'entraîneur au Real Madrid. Nico Salvado, que dit la presse locale ?
4: Le moins qu'on puisse dire, c'est que la presse espagnole est enthousiaste à l'arrivée de Zidane à la tête des Bleus. Le quotidien madrilène sportif de référence AS, titre officiel Zidane, nouveau sélectionneur de la France, et évoque une légende qui revient à la maison après une longue attente. Le quotidien insiste sur les offres des grands clubs refusées par Zidane depuis son départ du Real Madrid en 2021, afin d'attendre exclusivement les Bleus. Pour AS, la France possède désormais le prophète qu'elle réclamait depuis plusieurs années. En Catalogne, La Vanguardia résume l'événement par un titre révélateur. Une icône pour les Bleus. Le quotidien privilégie la dimension symbolique du choix de la Fédération française. Zidane n'est pas seulement un entraîneur reconnu, mais une personnalité capable d'incarner toute la sélection et de rassembler les supporters. Enfin, pour Mundo Deportivo, l'ère Zidane s'inscrit dans la grande révolution des bancs européens provoquée par le Mondial. Le journal relie directement son arrivée au triomphe de l'Espagne qui a éliminé la France en demi-finale et a ainsi accéléré la fin du cycle des champs.
1: Nico Salvado, correspondant d'Europe 1 en Espagne, la nomination de Zinedine Zidane, saluée notamment par l'actuel numéro 10 des Bleus, Kylian Mbappé. Bienvenue chez toi, écrit le capitaine de l'équipe de France sur les réseaux sociaux.
2: Merci Maël, 20h09 sur Europe 1 et la météo, c'est avec Estelle Lafond. Estelle.

de la météo en métropole. Nous, on fera le point météo à l'issue des titres de 6h. Bonjour et bienvenue sur Radio Rythme Bleu pour ce mercredi matin. Nous sommes le 29 juillet, le jour du milieu. Alors 5h10, c'est le 210e jour de l'année. Bonne fête aujourd'hui aux Marthe et aux Martin. Marthe fut la sœur de Lazare et Marie-Madeleine. C'est elle qui supplie à Jésus de ressusciter son frère. Marthe est quelqu'un de dynamique, actif et diplomate. Sa couleur, le bleu comme sa radio, et son chiffre, le 2. Marthe, bonne fête et un bon début de journée. Bienvenue, j'espère que vous allez bien. On va attaquer dans un instant avant musique avec Liam Payne et Rita Ora pour vous accueillir ce matin. À suivre les avis communiqués à ses conséquences ce matin. On retrouvera Eugénie d'ici quelques minutes. Bon courage en tout cas, bon réveil, bon appétit si c'est le cas. On est parti pour une nouvelle matinale. Excellent début de journée à tous.

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1: Bonjour Thierry et bonjour à toutes et à tous. Enarc informe ses clients que la distribution de courant électrique serait interrompue sur la commune de Ouigoua et plus précisément sur les zones bondées Balagam, Manguine, Fernil, Pimbois ce jeudi 30 juillet de 8h à 14h. Le courant pourra être rétabli avant l'heure prévue sans autre préavis. La province Nord informe la population qu'aucune permanence sociale de la DAS-PSPN ne pourra être assurée jusqu'au 31 juillet inclus. Seuls les rendez-vous déjà programmés par les assistants de services sociaux de secteur sont maintenus. La province Nord s'excuse auprès de la population des désagréments occasionnés par ce fonctionnement et invite cette dernière à se rapprocher des mairies respectives et des services spécialisés si besoin.
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1: EEC vous informe de ces coupures programmées de la semaine. Pour raison de maintenance d'extension du réseau et élagage, des coupures d'électricité sont prévues. Nouméa Wemo, jeudi 30 juillet de 8h à 10h30, rue Arnold Delay, numéro 1270. Ces horaires sont susceptibles d'être modifiés sans autre préavis en fonction des contraintes liées à ces travaux. Recrutement d'agents au titre des programmes jeunes stagiaires pour le développement et chantier de développement local. La mairie de Poum informe les administrés que la commune s'est vue attribuer à compter du 1er septembre 2026 4 mois stagiaires dans le cadre du plan. Ce dispositif s'adressa aux jeunes de 18 à moins de 26 ans, déscolarisés, sans emploi, non bénéficiaires d'un contrat d'apprentissage ou d'une formation. La durée d'une hebdomadaire est de 22h30, indemnité de 93 307 francs nets. 6 mois stagiaire dans le cadre du plan CDL. Sur le même principe que stage et GSD, ce dispositif favorise l'insertion professionnelle des personnes en difficulté de 26 ans et plus. La durée hebdomadaire est de 35 heures, indemnité de 133 008 francs nets. Ces dispositifs sont des mesures d'insertion professionnelle mises en place pour répondre aux besoins en formation et favoriser l'accès à l'emploi dans les collectivités du Pacifique. La commune a décidé que pour les 3 CDL, le stagiaire sera affecté au service technique pour 2 mois chacun non renouvelables pour exercer des tâches relatives à la mécanique, la voirie et le bâtiment. Pour les 2 GSD, un contrat sera conclu d'une durée de 2 mois non renouvelable. Le stagiaire sera affecté au service technique pour la construction d'un faret à l'école publique de Poum. Les candidats à l'un ou l'autre de ces dispositifs doivent adresser une lettre de motivation accompagnée d'un curriculum au plus tard le vendredi 21 août à 12h au service de la mairie.
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1: Enarcal informe ses clients que la distribution de courant électrique sera interrompue sur la commune d'Ouvéa et plus précisément sur la zone Ouai ce jeudi 30 juillet de 8h à 15h. Le courant pourra être rétabli avant l'heure prévue sans autre préavis. La commune de Ouigoua informe la population qu'elle a été avisée d'une interruption des consultations médicales sur Ouigoua depuis le 20 juillet pendant une période d'environ 1 mois. Seules 2 heures de téléconsultation par semaine sont maintenues. Face à cette situation particulièrement préoccupante, un courrier officiel a été adressé au président de la province Nord afin de solliciter des informations sur les mesures qui seront mises en œuvre pour assurer la continuité de l'accès aux soins. Dans l'attente des réponses des autorités compétentes, la commune souhaite informer et accompagner les habitants. À cet effet, 4 réunions publiques d'information seront organisées dans les prochains jours. Pimbois, le lundi 27 juillet, au terrain d'Abouama à 15h30. Bondé, le mardi 28 juillet, au marché à 15h30. Thierry, le mercredi 29 juillet, à la mairie annexe à 15h30. Village et Paraoua, le jeudi 30 juillet, au marché municipal, le Diaout à 15h30. Ces réunions auront pour objectif de présenter les informations dont la commune de Ouigoua dispose, d'expliquer les conséquences de cette situation sur l'accès aux soins et d'échanger avec la population sur les précautions à prendre durant cette période. La commune de Ouigoua invite l'ensemble de la population à participer à l'une de ces réunions et à rester attentive aux prochaines communications officielles.
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1: Enarc informe ses clients que la distribution de courant électrique sera interrompue sur la commune de Marais et plus précisément sur les zones Wabao, Eni, Médou ce mercredi 29 juillet de 12h à 14h. Le courant pourra être rétabli avant l'heure prévue sans autre préavis. La commune de Ouégoua informe la population qu'elle a été avisée d'une interruption des consultations médicales sur Ouégoua depuis le 20 juillet pendant une période d'environ un mois. Seules 2 heures de téléconsultation par semaine sont maintenues. Face à cette situation particulièrement préoccupante, un courrier officiel a été adressé au président de la province Nord afin de solliciter des informations sur les mesures qui seront mises en œuvre pour assurer la continuité de l'accès aux soins. Dans l'attente des réponses des autorités compétentes, la commune souhaite informer et accompagner les habitants. À cet effet, 4 réunions publiques d'information seront organisées dans les prochains jours. Pimbois, le lundi 27 juillet, au terrain d'Abouama à 15h30. Bondé, le mardi 28 juillet, au marché à 15h30. Thierry, le mercredi 29 juillet, à la mairie annexe à 15h30. Village et Paroua, le jeudi 30 juillet, au marché municipal, le Diaout à 15h30. Ces réunions auront pour objectif de présenter les informations dont la commune de Ouégoua dispose, d'expliquer les conséquences de cette situation sur l'accès aux soins et d'échanger avec la population sur les précautions à prendre durant cette période. La commune de Ouégoua invite l'ensemble de la population à participer à l'une de ces réunions et à rester attentive aux prochaines communications officielles.
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1: La commune de Ouégoua informe l'ensemble des commerçants, artisans, producteurs locaux, exposants et usagers du marché qu'une assemblée constituante se tiendra en vue de la création du comité des marchés de Ouégoua. Cette rencontre a pour objectif de présenter et d'échanger sur les missions et le fonctionnement du comité et enfin de procéder à la constitution du bureau. La participation de toutes les personnes concernées est vivement souhaitée afin de contribuer à la mise en place d'une instance représentative favorisant le dialogue, l'organisation et le développement des marchés de la commune de Ouégoua. Date mercredi 5 août, heure 13h30, lieu salle du conseil municipal, mairie de Bondé. Pour tout renseignement complémentaire, vous pouvez contacter le pôle animation de la mairie de Ouégoua. La commune de Ouégoua informe l'ensemble des commerçants, artisans, producteurs locaux, exposants et usagers du marché qu'une assemblée constituante se tiendra en vue de la création du comité des marchés de Ouégoua. Cette rencontre a pour objectif de présenter et d'échanger sur les missions et le fonctionnement du comité et enfin de procéder à la constitution du bureau. La participation de toutes les personnes concernées est vivement souhaitée afin de contribuer à la mise en place d'une instance représentative favorisant le dialogue, l'organisation et le développement des marchés de la commune de Ouégoua. Date mercredi 5 août, heure 13h30, lieu salle du conseil municipal, mairie de Bondé. Pour tout renseignement complémentaire, vous pouvez contacter le pôle animation de la mairie de Ouégoua.
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1: Monsieur le maire de la commune de Lifou informe ses administrés résidents à Tiga et à Nouméa qu'un déplacement vers l'île de Tiga sera effectué en collaboration avec la société Reviso à l'occasion de ses rotations de transport de fret déjà programmées vers les îles Loyauté. Cette rotation est prévue la semaine du lundi 3 août. Pour ce faire, l'organisation sera établie selon le planning suivant. Départ de Nouméa, chargement d'hiver à compter du mardi 28 juillet de 6h30 à 14h en continu jusqu'au vendredi 31 juillet de 6h30 à 15h en continu. Chargement des produits congelés le vendredi 31 juillet de 6h30 à 15h et le lundi 3 août de 6h30 à 15h. Appareillage de la barge le lundi 3 août à 15h. Déchargement de la barge à Tiga. Appareillage de la barge jeudi 6 août à minuit 20. Arrivée de la barge à Nouméa. Mise à disposition de la barge à Nouméa pour déchargement éventuel vendredi 7 août. Nota bene, ces horaires restent dépendants des conditions météorologiques et de l'heure à laquelle la barge réussira à entrer jusqu'à la plage de Tiga. La référence sur place à Tiga sera M. Kouriane, joignable par téléphone au 54 24 77 pour toute demande de chargement avant le vendredi 31 juillet à 12h, délai de rigueur. Toute demande de chargement après cette date sera refusée. Un manifeste sera mis en place lors des chargements des marchandises sur Nouméa et Tiga et sera assuré par la société Reviso. La mairie de Lifou se décharge de toute responsabilité sur d'éventuels dommages ou pertes de matériel dès les chargement jusqu'au déchargement. Enfin, il est demandé aux personnes se rendant sur les quais la plus grande vigilance pour leur sécurité et celle du personnel sur place.
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1: Les avis qui vont suivre concernent les décès pour monsieur et madame Alouach Zimako Gabriel et Charlotte Nétalé, monsieur Baudet Alain alias Bobby Foster, pour madame Bouama Goumanoun et Waya Ridri, monsieur Robert Jean-Marc, pour monsieur Bouillet Eric, monsieur Nanoua Michel Pounouari, madame Lecoq Daniel Négovin, pour madame Favori Anne-Christine et Fan Titu, monsieur Gros Yaou Jérôme, pour monsieur Kouafou Tapika, pour madame Ketchin Erika Djeouma, monsieur Tranier Jean dit Tran Van Din, monsieur Grand Michel, et pour monsieur Liofaou Yelonimo, et Anna Vilmes, pour madame Bador Montiel Alexandra. On nous prie d'annoncer le décès de monsieur Alouach Zimako Gabriel, survenu le 21 juillet, et madame Alouach Charlotte Nétal est survenue le 19 juillet. Dans leur 62e année, l'inhumation se déroulera demain jeudi 30 juillet à la tribu de Djeoulou. On nous prie d'annoncer le décès de monsieur Alain Baudet, alias Bobby Foster, survenu le 23 juillet. La veillée aura lieu à la morgue de Nouméa, ce sera le jeudi 30 juillet à partir de 9h et jusqu'à la levée du corps. La cérémonie religieuse sera célébrée au centre funéraire de Nouméa également demain jeudi 30 juillet à 14h15, suivi de la crémation à partir de 15h. On nous prie d'annoncer le décès de madame Bouama Goumanoun et Waya Ridri, survenue le 21 juillet dans sa 83e année à son domicile. Les cérémonies coutumières se dérouleront au domicile de monsieur Bouama Marcel Akoutio à partir de aujourd'hui, mercredi 29 juillet. Les veillées auront lieu au centre funéraire de Nouméa demain jeudi 30 juillet de 8h à 20h et vendredi à partir de 7h. La cérémonie religieuse sera célébrée en la chapelle du centre funéraire de Nouméa ce vendredi 31 juillet à 10h15, suivie de l'inhumation à 11h au cimetière du 5e kilo. On nous prie d'annoncer le décès de monsieur Robert Jean-Marc, survenu le 23 juillet dans sa 51e année. La veillée aura lieu aujourd'hui mercredi à son domicile à partir de 18h. L'inhumation aura lieu demain jeudi 30 juillet à 9h au cimetière communal de Point-d'Imier. On nous prie d'annoncer le décès de monsieur Éric Bouillet, survenu le 26 juillet dans sa 65e année. La veillée aura lieu au centre funéraire de Nouméa aujourd'hui mercredi à partir de 7h. La cérémonie religieuse sera célébrée en la chapelle du centre à partir de 8h15 et l'acclamation à 9h au centre funéraire de Nouméa. On nous prie d'annoncer le décès de monsieur Michel Pounouari Nanoua, survenu à son domicile le 25 juillet. La veillée se tiendra à la morgue de Nouméa. C'est aujourd'hui mercredi à partir de 7h. La cérémonie religieuse sera célébrée en la chapelle du centre funéraire à partir de 11h15 et la crémation à partir de 12h. On a la douleur de vous annoncer le décès de madame Lecoq Daniel Négovin, survenue le 24 juillet dans sa 78e année. La veillée se déroulera au centre funéraire de Nouméa aujourd'hui mercredi de 8h à 20h. Elle reprendra demain jeudi à partir de 7h. La cérémonie religieuse sera célébrée en la chapelle du centre funéraire de Nouméa demain jeudi 30 juillet à 8h15, suivie de l'acclamation à partir de 9h. On nous prie d'annoncer le décès de madame Anne-Christine Favorine et Fan Titu. La veillée se tiendra à la morgue de Nouméa. Ce sera demain jeudi de 13h à 20h, sans fleurs ni couronne. La cérémonie religieuse se déroulera en la chapelle du centre funéraire de Nouméa le vendredi 31 juillet à partir de 8h15, suivie de la crémation. On nous prie d'annoncer le décès de monsieur Gros Yaou Jérôme, survenu le 26 juillet. L'inhumation se déroulera aujourd'hui, mercredi 29 juillet, à partir de 8h, à la tribu de Tiacon. On nous prie d'annoncer le décès de M. Kouafou Tapikia, survenu à Sydney dans sa 100e année. Le recueillement se tiendra le samedi 1er août de 7h à 9h et la cérémonie religieuse sera célébrée en la chapelle du centre funéraire de Nouméa à partir de 9h, suivie de l'inhumation au cimetière à 10h. On nous prie d'annoncer le décès de Mme Ketchin Erika Djeouman et Ele Maea, survenue à Sydney dans sa 49e année. Le transfert du corps depuis l'Australie se fera demain, jeudi 30 juillet. La coutume et la veillée se feront à la morgue de Nouméa le dimanche 2 août de 8h à 20h et le lundi 3 de 10h à 20h. Mardi 4 août de 10h à 20h et le transfert du corps vers l'IFU vous sera communiqué ultérieurement. On nous prie d'annoncer le décès de monsieur Tranier Jean dit Tran Van Din, survenu le 27 juillet dans sa 84e année. La veillée aura lieu au centre funéraire de Nouméa aujourd'hui mercredi 29 juillet de 11h30 à 20h. Elle reprendra demain jeudi à partir de 8h, Sans fleurs, ni couronne, ni corbeille à dents, la crémation aura lieu demain, jeudi 30 juillet, à partir de 12h, au centre cinéraire de Nouméa. On a la douleur de vous annoncer le décès de M. Michel Grand, survenu le 27 juillet dans sa 77e année. La veillée aura lieu au centre funéraire de Nouméa le vendredi 31 juillet de 8h à 13h. Un office religieux sera célébré dans l'église Saint-Jean-Baptiste de la Vallée des Collants le vendredi 31 juillet à 13h30, suivi de la crémation au centre funéraire de Nouméa à 15h. On nous prie d'annoncer le décès de M. Leofao Yelonimo, survenu le 27 juillet dans sa 81e année. La veillée aura lieu au salon funéraire de Nouméa. Ce sera aujourd'hui, mercredi, de 15h30 à 20h. Elle reprendra demain jeudi de 8h jusqu'à la levée du corps. La cérémonie sera célébrée au salon funéraire demain jeudi 30 juillet à 13h15, suivie de l'inhumation au cimetière du 5e kilomètre à 14h. La famille Bador Montiel-Roman ont la douleur de faire part du décès d'Alexandra Bador Montiel, survenue à Dubaï le 21 juillet dans sa 36e année des suites d'une longue maladie. Dobinga Régis, ses parents, Valérie, sa sœur, Gabriel, son frère, Alexandre, son mari et ses filles Carlotta et Talia vous invitent à une messe qui sera célébrée en sa mémoire à l'église du Vœu. Ce sera ce dimanche 2 août à partir de 16h. C'était nos avis de décès et nos avis de messe.
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5: Bonjour à tous, soyez les bienvenus dans ce 6h-8h et nous sommes le mercredi 29 juillet. Bonjour Thierry.
1: Bonjour Nicolas.
5: Comment allez-vous?
1: Ça va bien pour le jour du milieu.
5: Et oui.
1: Alors, on est en forme, vous connaissez la formule. Soyez les bienvenus, c'est la formation des rubriques mais aussi de la musique comme tous les jours.
5: Et puis vous retrouverez évidemment côté information, votre grand journal du matin ce sera 6h30. Le mini-journal de 7h30 et le flash de 8h seront présentés ce matin par Léana Colombo. L'information c'est aussi une interview. Gilles Luquet-Houé sera notre invité à 7h30. Le proviseur du lycée Lapérouse va prendre sa retraite. Retour sur sa carrière tout à l'heure. L'actualité nationale à 6h20, l'édito politique de Jean-Christophe Bouisson. Il se demandera s'il faut toujours attendre l'État au niveau des incendies ou faire davantage confiance aux initiatives de terrain. Réponse d'ici une vingtaine de minutes.
1: L'info autrement, votre matinale, c'est bien sûr Bonjour la colonie, c'est à suivre. On ira faire un tour du côté de Bouraille ce matin avec Linda Boicou, les éphémérides de l'horoscope. On aura également les anniversaires. On trouve Elisabeth maintenant, on rappelle 6h30 pour les mots drôles et méchants.
5: Et puis les mots des auditeurs et des auditrices, ça se passe entre 7h05 et 7h20 et entre 7h45 et 8h au 25 46 46, vous nous appelez pour exprimer vos avis sur l'actualité ou sur les sujets du quotidien. RRB Matin, nous sommes donc le mercredi 29 juillet. Très bon réveil.
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1: Il est 6h, voici le premier rendez-vous avec la rédaction Info Express, Nicolas Legrand.
5: Et à la une ce matin, ce gigantesque incendie de Gironde qui est stabilisé mais toujours pas fixé. La préfète rapporte 14 reprises de feu au cours de la journée. 42 000 hectares parcourus par les flammes depuis près d'une semaine. 222 000 personnes évacuées et 4 000 vacanciers contraints de quitter les campings de Lacanau hier soir. Le retour de la chaleur complique la tâche des milliers de pompiers mobilisés. La Gironde qui est en effet placée en vigilance orange canicule pour la journée de demain, tout comme les Landes et 14 autres départements situés dans le centre-est de la métropole, jusqu'à 42 degrés attendus localement au plus fort de la journée. Toujours dans l'actualité en métropole, les ossements de 4 nourrissons et le corps d'un nouveau-né ont été retrouvés dans un appartement du centre historique d'Orange dans le Vaucluse. C'est au domicile d'une famille dont la femme a accouché dimanche d'un bébé en bonne santé. Le compagnon de la mère de famille est à l'origine de la découverte des dépouilles selon le procureur de Carpentras qui a ouvert une enquête pour meurtre sur mineur de moins de 15 ans. Actualité internationale, deux réunions au sommet aujourd'hui à Washington. Le président ukrainien Volodymyr Zelensky et le premier ministre israélien Benjamin Netanyahou reçus tour à tour par Donald Trump. Le porte-parole de la Maison-Blanche salue des rencontres positives et constructives. Au cœur des échanges, le soutien des États-Unis à l'Ukraine et la guerre au Moyen-Orient. Un séisme de magnitude 7,1 a frappé hier la préfecture de Kumamoto dans le sud du Japon, atteignant le niveau maximum sur l'échelle sismique du pays. Au moins une personne est morte dans l'effondrement d'une habitation et une explosion a partiellement fait s'effondrer un centre commercial à Kashima où 20 à 30 employés restent toujours injoignables. L'actualité sur le territoire et les comptes administratifs 2025 de la Nouvelle-Calédonie renvoyés à septembre. Les élus du Congrès ont examiné hier matin les projets de délibération, mais attendent une dérogation de l'État. Elle doit permettre de régulariser une écriture comptable liée à l'utilisation de subventions. Le compte administratif laisse apparaître une trésorerie de l'ordre de 23 milliards alors que l'argent a été dépensé. Cette dérogation doit être validée par trois ministres de la République, ce qui devrait arriver dans les prochains jours. Les collectifs d'usagers d'Hercal maintiennent leur mouvement. Ils protestent depuis le mois de mars contre le déménagement d'Hercal de Magenta à la Tontouta. Ils indiquent que le blocage des aérodromes d'Ouloup, de La Roche et de Ouanaham est maintenu jusqu'à la tenue d'une rencontre officielle avec le nouveau gouvernement. Dans l'actualité sportive, bienvenue chez toi, c'est le message de Kylian Mbappé à destination de Zinedine Zidane. Le Ballon d'Or 1998 a été nommé officiellement sélectionneur de l'équipe de France de football, aujourd'hui pour au moins 4 ans, et il succède à Didier Deschamps.
6: J'ai passé ces 4-5 années à attendre ce jour-là. J'ai eu des propositions pour reprendre un club et je les ai toutes refusées pour l'équipe de France. C'est la seule chose que je voulais faire et je vais tout donner pour que cette équipe continue à gagner.
5: Un premier match de Zizou sur le banc de l'équipe de France fin septembre, ce sera en Turquie.
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5: Et la météo, c'est avec vous Thierry.
8: Oui Nicolas, ce matin le temps sera bien ensoleillé sur l'Ouest. Bonne nouvelle, ainsi que sur l'extrême nord. Quelques passages quand même seront présents et quelques ondées, ce sera sur la façade Est. Le vent pour ce matin, 15 à 20 nœuds, ce sera le maximum. Alors 30 nœuds en rafale sur la pointe nord et Bélep du côté du nord. Donc le soleil sera généreux sur l'ensemble du territoire pour cet après-midi. Le vent toujours 15 à 20 nœuds en rafale, 30 nœuds sur le nord-est et Bélep. Les températures 23 à 25 degrés jusqu'à 26 degrés. Vert ouvert.
5: C'est tout ?
8: C'est tout pour la météo. Ça a été rapide en l'espace de 7 lignes.
5: Ben, on va envoyer un petit message du côté du Faubourg Blanchot, à demander ce qui se passe.
8: Ouais, pas grand-chose à dire. Il y a du soleil cet après-midi.
5: Et ben, c'est une bonne nouvelle.
8: Allez. Du soleil, avec un peu de vent, on va sortir la planche à voile. Voilà.
5: Et ben, c'est parti.
8: Les anniversaires 25 46 46, vous êtes les bienvenus au standard, bien sûr, par SMS aussi. Vous tapez votre texto, vous l'envoyez au 31 46 pour les natifs de ce 29 juillet. On s'occupe de ça d'ici quelques minutes.
5: Et on s'occupe de retrouver également Kélinda Boiscou pour Bonjour la Calédonie, direction Bouraille.
9: Bonjour la Calédonie, bonjour Bouraille. Ce matin, on va s'intéresser au chapiteau de Nouvelle-Calédonie qui fait escale jusqu'au 10 août prochain dans la commune. Les Bouraillais pourront profiter des spectacles de compagnies différentes et des ateliers programmés en journée pour les scolaires. Les précisions.

0: en résidence toute cette semaine avec le spectacle Kaoun. Et donc en soirée, on accueille des spectacles ouverts au public avec du théâtre, de la danse et aussi des représentations sur le temps scolaire en journée. On a des ateliers qui vont se déplacer dans les établissements scolaires ou des spectacles aussi qui sont très légers, qui peuvent aller jouer dans les établissements de la commune et des communes alentours. Et on accueille aussi des élèves de la maternelle au lycée sous chapiteau pour des spectacles qui sont programmés en soirée mais aussi en journée afin que tous les élèves de la commune puissent au moins voir une à deux propositions.
1: Vous proposez des spectacles presque à la carte, différents styles, différentes disciplines ?
0: Oui, c'est ça. C'est quand le chapiteau s'implante, c'est un petit peu comme un festival. Tous les soirs, on va changer de spectacle. Il va y avoir des changements de plateau pour pouvoir accueillir le spectacle du lendemain. Donc, il ne faut pas hésiter à passer. C'est très rare que vous voyez la même chose d'un soir à l'autre. Et on est là jusqu'au 10 août. À partir de mercredi, c'est rendez-vous sur le terrain de football du village, sous chapiteau, avec la compagnie Renard MC et le spectacle En attendant Dodo.
1: Alors, pour les spectacles, ils sont gratuits ou il faut réserver? Comment ça se passe?
0: Les spectacles sont à prix libre, c'est-à-dire qu'on n'a pas de prix fixe et que chacun participe en fonction de ses moyens, que ce soit en numéraire ou en nature, en ramenant des produits du champ ou de la pêche.
1: L'objectif exactement du chapiteau de Nouvelle-Calédonie, c'est
0: De décentraliser l'offre culturelle et aller au plus près des gens avec des propositions très variées, toujours en mettant à l'honneur les compagnies locales.
1: C'était Océane Ouagiou, directrice adjointe du chapiteau de Nouvelle-Calédonie, qui vous attend à Bouraille jusqu'au 10 août prochain. Pour plus de renseignements sur la programmation du chapiteau de Nouvelle-Calédonie, allez sur la page Facebook du chapiteau de Nouvelle-Calédonie. Bonne journée sur Radio Rythme Bleu.
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3: Bonjour à vous tous, prêts à voyager dans le temps ? Une excellente journée à souhaiter à toutes les Martes, Martha et les Olaf. C'est également l'anniversaire du comédien Jean-Hugues Anglade, figure incontournable du cinéma français, révélé dans 37 degrés 2 le matin et La Reine Margot. Il fête ses 71 ans en ce mercredi. 1836, le 29 juillet, le roi Louis-Philippe inaugurait officiellement l'Arc de Triomphe de l'Étoile à Paris. Un monument majestueux dont la toute première pierre avait été posée exactement 30 ans plus tôt, en 1806, sous l'impulsion de l'empereur Napoléon Ier, au lendemain de la bataille d'Austerlitz. Et sur le caillou alors, que s'est-il passé le 29 juillet 1975, installation de la fameuse antenne de Nouville. Le réflecteur parabolique de 32,50 m est installé. Il permettra d'ouvrir les communications téléphoniques par satellite dès l'année suivante. Passons en 1978, arrivée d'une centaine d'oiseaux pour le parc forestier. Dans le cadre d'un échange avec le parc du Hanovre en Allemagne, ils vont rester bloqués pour quelques jours à la quarantaine. Il y a 4 toucans d'Amérique du Sud, 4 cailles d'Indonésie, 3 pigeons couronnés de Nouvelle-Guinée, mais aussi plusieurs espèces de canards, d'oies, de faisans et de flamands. En 1982, Memphis Slim, 67 ans, bluesman de renom, donne un show de 2 heures à la FOL. 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Trois ans plus tard, en 1985, bénédiction de la chapelle œcuménique de la Trinité. L'inauguration a eu lieu devant des représentants des églises catholiques et protestantes. La chapelle est située rue Bonaparte à Rivière-Salée. On passe en 1994, on annonce l'arrivée prochaine d'un nouveau haut-commissaire, Didier Cultiot. Et puis enfin, en 2020, incendie du phare du CNC, le snack et le matériel sportif qui s'y trouvaient ont été entièrement détruits dans le cadre d'un incendie criminel. La piscine et les bâtiments n'ont pas été touchés, mais il y en a pour 30 millions de dégâts. De grands chantiers technologiques, des rendez-vous culturels d'exception et des événements marquants. Ainsi s'écrit l'histoire de la Calédonie un 29 juillet. Passez une excellente journée à l'écoute d'RRB.
4: Merci Marion, une excellente journée également. Il est 6h10, on accueille Lana et voici bien sûr l'horoscope.
5: Bonjour tout le monde, on commence avec les béliers. Une occasion de faire des économies ou de gagner un petit avantage financier pourrait se présenter. Taureau, ne laissez pas une critique mineure vous décourager, elle vous aidera à progresser.

0: Gémeaux, une bonne organisation vous permettra de terminer la journée avec le sourire. Cancer, chers célibataires, une conversation pourrait prendre une tournure plus romantique que prévu. N'ayez pas peur de montrer ce que vous ressentez. Lion, c'est le bon moment pour vous fixer un nouvel objectif ou reprendre un projet laissé de côté. Vierge, un échange spontané vous redonnera confiance et vous rappellera que vous n'êtes pas seul face aux difficultés. Balance, si vous envisagez un achat important, prenez le temps de vérifier les détails. Un petit effort aujourd'hui peut faire une grande différence demain. Scorpion, une difficulté qui semblait compliquée trouvera enfin sa solution. Évitez cependant de vouloir tout gérer seul. Sagittaire, votre corps apprécie les petites attentions, même s'il proteste parfois avec la subtilité d'une alarme incendie. Capricorne, si un malentendu existait, cette journée favorisera les explications et les réconciliations. Verseau, vous pourriez jouer le rôle de médiateur ou rassembler plusieurs personnes autour d'un projet commun. Et enfin, les poissons, ce mercredi marque un bon moment pour tourner une page ou commencer quelque chose de nouveau.
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2: Merci Lana, les statu quo. Dans un instant, les anniversaires 25, 46, 46 et les dernières minutes pour nous joindre. Jane a noté votre message, bien sûr, pour les natifs de ce 29 juillet. In the Herminar.

29 juillet, 6h et pratiquement 16 minutes. On va souhaiter ce matin un bel anniversaire à Edgar, de la part de tous ses collègues et de toute l'équipe qui lui souhaite une très belle journée. Edgar, bel anniversaire, monsieur, une belle journée à vous. Et un bel anniversaire à Keila à Gomen pour ses 12 ans. Profite bien de ta petite journée, qu'elle soit remplie de belles surprises et surtout beaucoup de bonheur pour toi de la part de mémé Lydia, de tantine Samira, tantan Thomas qui t'aime très très fort, qui te font 12 000 énormes bisous d'amour et te disent à ce soir. Keila à Bogen, bel anniversaire, on t'embrasse bien fort. 12 ans, une excellente journée. Et bien sûr, un bel anniversaire à tous les natifs de ce 29 juillet. Un instant, l'édito politique sur Radio Rythme Bleu.

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2: Et tous les matins sur Europe 1, c'est l'heure de l'édito politique. Bonjour Jean-Christophe Buisson.
3: Bonjour Alexis, bonjour à tous.
2: Vous êtes journaliste au Figaro et ce matin, Jean-Christophe, vous vouliez revenir sur le déplacement d'Emmanuel Macron en Gironde. Le chef de l'État a pu observer les lieux dévastés par les incendies. Hein.
3: Oui, ce voyage du président de la République avait bien entendu pour objectif non pas de couper l'herbe brûlée sous les pieds de son Premier ministre, comme des esprits mal placés pourraient le penser, mais de marquer avec solennité à la fois sa solidarité pour les victimes de ces feux terrifiants et inédits, mais aussi son soutien à ceux qui, au nom de l'État, luttent en première ligne depuis une semaine, à savoir les élus, les sauveteurs et les pompiers. Leur travail, leur dévouement et leur esprit de sacrifice sont exceptionnels. Il était plus qu'appréciable, nécessaire de le souligner. Mais il serait mensonger de laisser penser que dans ces moments-là, seul l'État, l'administration, les services publics œuvrent pour protéger nos concitoyens. Et il serait injuste, il est injuste, d'oublier tout ce que certains font individuellement, dans l'ombre, loin des caméras, avec leurs propres moyens et parfois leur propre argent. Mais notre État est devenu si imposant, si omnipotent, si sacré, qu'on en oublierait presque qu'il ne peut pas tout et tout seul. Et pourtant, comme le dit Jacques-Olivier Martin dans le Figaro de ce matin, personne n'éteint un incendie depuis la capitale.
2: C'est quand même bien lui, Jean-Christophe, l'État, via le gouvernement et les préfets notamment, qui coordonnent les opérations de secours et mobilisent de grands moyens pour lutter contre les incendies.
3: Vous l'avez dit, ils coordonnent. Mmh. Mais les initiatives souvent proviennent du terrain, car le temps que ce gros mammouth lent et loup perclus de rhumatisme, qui ont pour nom règlement, autorisation, interdiction et principe de précaution se mettent en place, la catastrophe est bien souvent là. Outre ces milliers de bénévoles qui ont proposé spontanément leur concours en accueillant par exemple chez eux des déplacés, prenez l'exemple des paysans. Ils sont des centaines, dans le Médoc en particulier, à avoir mis tout de suite à disposition des pompiers leurs tracteurs et leurs citernes. Une aide précieuse coordonnée sur place par la Chambre d'agriculture de Gironde, une structure départementale. Donc, geste que la ministre de l'Agriculture, Annie Genevard, a eu le bon goût de saluer d'ailleurs. Et que dire de ce qu'a fait Benoît Barterotte au Cap Ferret ? Persuadé qu'il n'obtiendrait jamais les autorisations nécessaires, cet ancien chef d'entreprise, figure locale haute en couleur, qui a déjà illégalement bâti un barrage pour empêcher l'océan de grignoter les plages du sud de la Presqu'île, a, de son propre chef, mais avec l'accord oral des pompiers et sans doute des autorités locales, lancé la construction d'un immense pare-feu destiné à empêcher l'incendie de détruire le cap. Bien sûr, en agissant ainsi, il a enfreint la loi puisqu'il a fait abattre des pins situés sur des propriétés privées ne lui appartenant pas. Mais il a estimé que la dite loi, dans ces circonstances exceptionnelles, devait être enjambée puisqu'il s'agissait de sauver dans l'instant, dans l'urgence, des forêts, des maisons et peut-être même des vies. Il se trouve que le vent a tourné depuis et que ces aménagements se sont avérés a priori inutiles, mais sur place, personne ne lui reproche d'avoir agi ainsi, sauf, vous vous en doutez, un élu local qui, une fois le danger passé, lui a envoyé un mail exigeant qu'il stoppe immédiatement son initiative, ce qui a inspiré un intéressé interrogé par Karl Meus du Figaro Magazine cette formule merveilleuse digne de Michel Audiard. Dès que les balles ne sifflent plus, les petits intendants sortent de leurs abris.
2: Que concluez-vous, Jean-Christophe, de tout cela ?
3: Qu'il faut dégraisser le mammouth étatique et désintoxiquer les Français, drogués à cette idée folle et ruineuse que l'État est toujours là pour les aider, les assister. Vous verrez, dès que les incendies seront éteints, ce sera le défilé des habitants, des entreprises, des vacanciers, pour demander, que dis-je demander, exiger de lui qu'il les indemnise. Notre pays meurt de cela, sans cesse compter sur les pouvoirs publics qui, de leur côté, cultivent cette dépendance, trop heureux de pouvoir imposer ainsi en retour leur contrôle jusque dans la vie privée des Français. Qu'il soit permis d'espérer que des candidats à l'élection présidentielle de 2027 s'inscriront à rebours de ce confort institutionnalisé et proposeront de rendre à nos concitoyens le goût de la responsabilité et de la liberté, non pas sans État, mais avec moins d'État, c'est-à-dire mieux d'État.
2: Dégraisser le mammouth étatique. Merci Jean-Christophe Buisson. C'était votre édito ce matin sur Europe 1.
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0: rire Paris pour Céline Dion. Excellent début de journée. Dans un instant, restez bien branchés, votre journal 6h28. Voici les Vaudrons, les Méchants avec Elisabeth Noir.
1: Du temps où le politiquement correct n'existait pas, en Conseil des ministres présidé par le général de Gaulle, le garde des Sceaux Jean Voyer fait un exposé sur la misère pénitentiaire. Les prisons sont surpeuplées, les détenus sont mal nourris, leurs loisirs sont insuffisants, déplore le ministre de la Justice. Et cela attira ce bref commentaire du chef de l'État. Heureusement, ils peuvent s'évader.
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4: Les sorties de la semaine. Spider-Man and Brand New Day. Dans un monde qu'il a oublié, Spider-Man affronte une menace plus redoutable que jamais. Un nouveau chapitre spectaculaire mêlant action, émotion et héroïsme. Et de la comédie française. À quelques heures de la première, rien ne se passe comme prévu. Une comédie rythmée où les coulisses du théâtre deviennent un véritable tourbillon. Les événements cinéma de la semaine, Spider-Man Brand New Day, séance Stevens. La Patte Patrouille, le film, Mission Dino, en avant-première. Et Compostelle, séance senior, 6 enfants la place, réservée aux plus de 60 ans. Toujours à l'affiche, pour les plus de 6 ans, La Fille dans les Nuages, Charlie et les Kangourous, Kayara, Princesse Inca, Vaiana, la légende du bout du monde, Des Mignons et des Monstres, Toy Story et Super Mario Galaxy, le film. À ne pas manquer, Supergirl, Elle est parfaite, Disclosure Day, La Bataille de Gaulle partie 1, L'Âge de Fer, La Bataille de Gaulle partie 2, J'écris ton nom. Et enfin, L'Odyssée, interdit au moins de 12 ans, Backrooms, interdit au moins de 12 ans, et Evil Dead Burn, interdit au moins de 16 ans. Cinéma d'ici et d'ailleurs, Une année italienne, comédie dramatique italienne-française, Le temps d'une année scolaire en Italie, 4 adolescents voient leur amitié mise à l'épreuve. Un récit sensible sur les premiers choix et les émotions de la jeunesse. Attention, dernière séance pour Au bord du monde.
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0: Radio Rythme Bleu, il est 6h30.
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0: Info matin, Nicolas Legrand.
8: 6. Situation toujours extrêmement difficile pour les pompiers en Gironde. 14 reprises de feu dans la journée et la nouvelle vague de chaleur complique les opérations. Dans les villages évacués, des voisins vigilants veillent au grain pour éviter les pillages. Des rencontres positives et constructives selon la Maison Blanche. Le président ukrainien Volodymyr Zelensky et le Premier ministre israélien Benjamin Netanyahou ont été reçus tour à tour par Donald Trump. Un séisme meurtrier au Japon, au moins un mort et une vingtaine de portés disparus au sud du pays. On en parle dans ce journal. En Nouvelle-Calédonie, les collectifs d'usagers d'Erkal veulent rencontrer le futur gouvernement. Ils annoncent le maintien des blocages à Ouvéa, Lifou et Marais jusqu'à une réunion avec le nouvel exécutif. Un Z qui veut dire Zizou. Le double Z, Zinedine Zidane, a été nommé sélectionneur de l'équipe de France de football. Il succède à Didier Deschamps, un poste dont il rêvait depuis plusieurs années, vous l'entendrez. La météo en Nouvelle-Calédonie, soleil généreux sur l'ensemble du territoire pour cet après-midi. Les températures maximales sont stables, variant entre 23 et 25 degrés, voire 26 degrés vers Ouvéa.
0: Bienvenue dans Info Matin pour tout savoir de l'actualité en Calédonie, en métropole et dans le monde. Bonjour Nicolas.
8: Bonjour Thierry, bonjour à tous.
0: Et à la une, l'actualité en métropole.
8: Oui, avec cette situation toujours extrêmement tendue en Gironde, 14 reprises de feu ont été constatées aujourd'hui dans la région, notamment dans la ville de Lesches-Cap-Ferret. Si le feu est toujours stabilisé, les pompiers restent sur le qui-vive en raison de ces départs de feu. Emma Ben Youssef Sudarovic est au Cap-Ferret pour Europe 1.
9: Oui, 14 reprises de feu ont été enregistrées au total aujourd'hui, notamment du côté de Lesches et Marcheprime, des secteurs qui se trouve autour du bassin d'Arcachon et qui était déjà sinistré. Ces départs de feu ont été favorisés par des conditions climatiques particulièrement difficiles, mais les pompiers ne baissent pas les bras. Gilles Virglio, directeur adjoint du SDIS 33.
10: Bien sûr que la fatigue s'installe, mais on est aussi rentré malheureusement dans une sorte de turnover de nos effectifs qui fait que ceux qui sont fatigués, on arrive à les faire reposer puis à les faire relever. Donc on arrive toujours à maintenir le niveau maximal d'engagement de nos troupes le jour et la nuit. Bien évidemment qu'on est fatigué, on lutte arbre par arbre pour tenter de maîtriser ce feu qui n'a jamais été connu en France. On travaille, on traite les départs de feu, on traite les lisières de manière à stabiliser au maximum.
9: Pour l'heure, il reste aux pompiers plus de 100 km de lisières à traiter, un travail titanesque qui laisse dire à la préfète de Gironde que la situation reste compliquée et qu'on n'est pas tiré d'affaire.
8: Emma Ben Youssef Sudarovic, l'envoyé spécial au Cap Ferret d'Europe 1. Après une relative accalmie, donc, les départs de feu reprennent de plus belle en Gironde. Les habitants de Lacanau ont été évacués par mesure de précaution. Principale cause de ce regain de l'incendie, la météo très défavorable pour les pompiers aujourd'hui, en particulier à cause des fortes chaleurs qui frappent le département. Une situation alarmante, d'autant plus que les prochaines heures ne promettent aucune amélioration, comme l'explique le météorologue Patrick Marlière.
11: Demain, les températures s'envolent à près de 40 degrés. Le vent, lui, va considérablement se renforcer, c'est-à-dire qu'il viendra d'ouest, il va pousser donc les flammes et les incendies vers la métropole de Bordeaux, en tout cas demain après-midi, avec des pointes de rafales de vent entre 40 et 50 km à l'heure. Donc la situation sera sous grande surveillance. Les vents ne vont vraiment se faiblir qu'un tout petit peu en cours de nuit.
8: Et selon les prévisionnistes, la température ne devrait pas redescendre avant demain soir, au plus tôt. Un répit de courte durée, car le thermomètre pourrait en revanche remonter dès ce week-end en dépassant une nouvelle fois largement la barre des 30 degrés. La Gironde qui est donc toujours sous haute surveillance. Le retour de cette vague de chaleur sur le sud-ouest a ravivé certains foyers. Un contexte difficile avec plus de 200 000 personnes évacuées. Les risques de pillage dans les villages déserts sont réels. Les citoyens s'organisent donc pour éviter les intrusions suspectes dans les communes, comme à Porges, où se trouve Charles Huillier pour Europe 1.
12: Oui, dès l'entrée de cette commune de 3700 habitants, ils sont 5 en chasuble jaune. Tous ont mis en place un barrage filtrant, contrôle d'identité, fouille des coffres de voitures. Rien n'échappe à Kevin et Christophe, surtout qu'ici, nombreux sont les visiteurs aux intentions et aux profils très flous.
13: Hier, je pense que c'était vers 15h, il y a deux individus qui sont passés dans un break. On leur a demandé, mais vous venez d'où ? Pas de réponse, donc à ce moment-là, c'est photo de la plaque d'immatriculation, montrez-nous vos papiers, et nous on les a pas laissés rentrer. Donc c'est des individus qui sont devenus agressifs, si tu sors pas de là, on va vous écraser, des menaces. Et hier dans la nuit, il y en a qui se sont fait carrément taper dessus.
14: Un camion benne, ils étaient 3 devant, ils étaient 8 cachés derrière les cuves, dans la benne. Ça c'était il y a 2 nuits, et ils mettent des cuves d'eau et ils disent qu'ils amènent de l'eau aux pompiers.
12: Une vigilance extrême associée à des maraudes régulières dans les rues. Sauf que cela ne fait pas de miracle dans cette commune, il y a déjà eu plusieurs maisons visitées la semaine dernière et le redéploiement des forces de l'ordre dans des zones plus directement concernées par les feux n'arrange rien ici.
8: Charles Huillier, l'envoyé spécial en Gironde d'Europe 1, et signalons qu'un 4e sapeur-pompier est mort cette année en France, en pleine saison des feux. Le caporal Laurent Masson, volontaire au centre de secours de Saint-Étienne-du-Grès, a péri dans un accident de la route à l'issue d'un dispositif préventif dans les Bouches-du-Rhône. L'actualité judiciaire est l'horreur en plein centre d'Orange dans le Vaucluse. Les dépouilles de 5 nourrissons retrouvées hier dans un appartement occupé par un couple de trentenaires sans histoire. Une enquête pour meurtre sur mineur est donc ouverte par le parquet de Carpentras. Jean-Baptiste Marty pour Europe 1.
15: Eh bien, les corps des nourrissons ont été retrouvés dans des cartons, des nouveau-nés en état de décomposition dans un appartement situé donc à Orange. Tout est parti d'un signalement, celui du mari. C'est lui qui, pendant que sa femme se trouvait à l'hôpital pour accouché ce week-end, en a profité pour fouiller dans des boîtes que cette dernière cachait dans le domicile. Il a ainsi découvert ses ossements, puis a immédiatement contacté le centre hospitalier d'Orange qui a alerté le parquet. Rapidement sur place, les policiers scientifiques ont récupéré les corps. Une autopsie a été ordonnée. Les ossements doivent être analysés en laboratoire. La mère principale suspecte est actuellement hospitalisée. Elle n'a pas encore été auditionnée, mais selon les premiers éléments de l'enquête, elle aurait déjà fait plusieurs dénis de grossesse et caché des accouchements à son mari. Une enquête a été ouverte pour meurtre sur mineur de moins de 15 ans. Pour ces faits, elle encourt la réclusion criminelle à perpétuité.
8: Jean-Baptiste Marty, journaliste police-justice à la rédaction d'Europe 1. L'actualité internationale à présent est la rencontre entre Donald Trump et Volodymyr Zelensky à la Maison-Blanche est terminée, alors que les frappes s'intensifient entre l'Ukraine et la Russie. Alors que faut-il retenir de cette réunion, Alexis de la Fontaine ?
16: Eh bien, tout d'abord, un hommage. Volodymyr Zelensky a présenté ses condoléances à Donald Trump pour la mort de son ami, le sénateur Lindsey Graham, décrit comme un véritable ami de l'Ukraine. Ensuite, place au dossier concret, les deux présidents ont évoqué une potentielle production de missiles Patriot à Kiev, un atout capital pour sa défense antiaérienne. Et Volodymyr Zelensky n'est pas venu les mains vides. Le président ukrainien propose un échange à son homologue américain. affaiblir la Russie pour affaiblir l'Iran. Car depuis mars dernier, Donald Trump est embourbé dans ce conflit avec Téhéran et la Russie reste le principal soutien du régime iranien. Une inversion des rapports de force, car l'an dernier, Donald Trump avait lâché à Zelensky cette phrase restée célèbre « Tu n'as pas les cartes en main ». Cette fois-ci, le vent a tourné. Sur la diplomatie, justement, les deux hommes ont évoqué la nécessité de relancer le processus de paix avec la Russie et un possible cessez-le-feu aérien. Volodymyr Zelensky est sorti de la Maison Blanche en remerciant les États-Unis pour, je cite, « leur ferme soutien ».
8: Et le président américain qui a reçu également le Premier ministre israélien Benjamin Netanyahu. Des rencontres jugées positives et constructives selon la Maison Blanche. Un séisme de magnitude 7,1 a frappé hier la préfecture de Kumamoto dans le sud du Japon, atteignant le niveau maximum sur l'échelle sismique du pays. Au moins une personne est morte dans l'effondrement d'une habitation et une explosion a partiellement fait s'effondrer un centre commercial à Kashima où 20 à 30 employés restent toujours injoignables. L'actualité dans la région, toujours, 10 familles signalent la disparition de proches dans un glissement de terrain survenu lundi dans une mine d'or aux îles Salomon. Le bilan humain est pour le moment inconnu et les opérations de recherche continuent. Des habitants qui n'étaient pas employés par la mine se rendaient sur le site pour chercher de l'or et pourraient figurer parmi les victimes. La mine de Gold Ridge, l'un des principaux moteurs de l'économie des îles Salomon, annonce poursuivre ses activités. L'actualité politique dans la région toujours et les tensions restent très vives entre les indépendantistes polynésiens. Oscar Temaru vient d'appeler Moeitai Brotherson à démissionner de la présidence et il se dit prêt à le remplacer, Léana Colombo.
17: Parmi les griefs d'Oscar Temaru à l'encontre de celui qui est aussi son gendre, la gestion de l'aéroport international de Faa ou encore l'exploitation des fonds marins de la Polynésie pour lesquels le président du Tavini dénonce le laxisme du président de la Polynésie. Selon Oscar Temaru, Moeitai Brotherson n'est plus en mesure de protéger les intérêts du pays et il a appelé solennellement à remettre son mandat. Notre peuple a besoin d'une direction claire, courageuse et résolument tournée vers la défense de sa souveraineté et de son avenir, a déclaré Oscar Temaru qui ajoute qu'il était prêt à assumer cette responsabilité au service de son pays et de son peuple.
8: Merci Léana Colombo. Il est 6h passées de 41 minutes. Merci d'être avec nous. On va marquer une première pause publicitaire dans ce journal avant de voir toute l'actualité en nouvelle Calédonie et notamment l'actualité institutionnelle et cette séance écourtée. Hier au Congrès, les élus devaient examiner le compte administratif de la Nouvelle-Calédonie mais ils ont adopté une motion préjudicielle pour renvoyer le texte en septembre.
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8: La suite du journal est l'examen du compte administratif 2025 de la Nouvelle-Calédonie, suspendu par le Congrès hier matin. En cause, une erreur d'écriture comptable dans le budget propre. Il ne prend pas en compte le remboursement de 23,3 milliards d'avances de trésorerie octroyées par l'État en 2024 à la suite des émeutes, Léana Colombo.
17: Cette question très technique avait déjà suscité de nombreux débats en commission et les élus ont choisi hier d'ajourner la séance en adoptant une motion préjudicielle pour renvoyer l'examen du compte administratif 2025 au mois de septembre. En fait, la situation depuis 2024 a obligé les élus à utiliser des prêts en subvention versés par l'État en fonctionnement alors qu'ils doivent servir normalement en investissement. Des écritures comptables que seul l'État peut modifier et pour l'instant les élus n'ont pas reçu de réponse claire de Paris. La motion préjudicielle a été présentée par Mila Kouloutou-Koumouli qui devrait être le prochain président du gouvernement et qui explique ce problème d'écriture comptable.
21: Vous savez, quand on accueille des prêts en Nouvelle-Calédonie, on accueille dans la section d'investissement pour du fonctionnement. C'est interdit normalement, ça a été fait pendant le Covid sur tout le territoire national, pour la Nouvelle-Calédonie parce qu'on est dans une situation situation particulière doit avoir un cadre. Et ce cadre-là n'existe pas encore. Et donc c'est la réponse qu'on attend de l'État. On a fait un prêt de 1 milliard d'euros et on a fait un tirage de 800 millions d'euros, c'est-à-dire 96 milliards. Il fallait rembourser ce que l'État nous avait donné en avance de trésorerie pour l'année 2024, les 46 milliards. Et donc la manière dont on a remboursé l'État, c'était moitié trésorerie, moitié budget. Et c'est la trésorerie qui se balade. C'est juste de l'écriture comptable. Cet argent a été remboursé, mais n'a pas fait l'objet d'une écriture dans les comptes. Ça veut dire que les 23 milliards sont encore dans notre budget. Et c'est ça qui se trimballe là aujourd'hui. Pour neutraliser ça, les services de l'État, on doit avoir une dérogation spéciale de la part de l'État que nous n'avons pas aujourd'hui, parce que ça demande le concours de 3 ministres de la République.
17: La motion préjudicielle a été adoptée par 28 voix, celle du Rassemblement des loyalistes et de l'Éveil océanien. L'UNIS s'est abstenue et l'UCFLNKS a voté contre. L'examen du compte administratif a donc été reporté. Il aurait permis de faire un point précis sur la situation financière de la Nouvelle-Calédonie et de jeter les bases du projet de budget supplémentaire. Ce n'est que partie remise. Une délégation transpartisane doit se rendre à Paris dans les prochaines semaines pour évoquer ces questions budgétaires avant l'examen en septembre du compte administratif. Entre-temps, les élus du Congrès se retrouveront vendredi pour élire cette fois-ci les 11 membres du 19e gouvernement.
8: J'ajoute que le groupe UCFLNKS annonce qu'il demandera la création d'une commission d'enquête afin d'établir en toute transparence les conditions dans lesquelles les décisions budgétaires et comptables ont été prises. Il estime en effet que la décision de reporter l'examen du compte administratif 2025 ne répond pas aux attentes de transparence que les Calédoniens sont en droit d'exiger. En bref, dans l'actualité en Nouvelle-Calédonie, les collectifs d'usagers d'Aircal maintiennent leur mouvement. Ils protestent depuis le mois de mars contre le déménagement d'Air Calédonie de Magenta à la Tontouta. Ils indiquent que le blocage des aérodromes d'Ouloup, de La Roche et de Wanaham est maintenu jusqu'à la tenue d'une rencontre officielle avec le futur gouvernement. Toujours en bref, le personnel de l'Institut archéologique de Nouvelle-Calédonie et du Pacifique est en grève à partir de ce matin. Dans une lettre adressée au président du gouvernement et au président des provinces Sud et Nord, la Fédé indique que les 9 salariés de l'IANCP risquent d'être privés de leur salaire puisque la décision a été prise de retirer à l'IANCP son ordonnateur. Selon le syndicat, les institutions se renvoient la responsabilité de la situation, ce qui met en péril le paiement des rémunérations. Les salariés de l'Institut d'archéologie doivent se rassembler ce matin à partir de 7h devant le gouvernement et vendredi devant le Congrès. Toujours en bref, l'OPT travaille à résoudre un incident technique sur les paiements et retraits par carte bancaire. Depuis hier, certaines opérations sont refusées. Des difficultés peuvent également être rencontrées pour effectuer un retrait au guichet en agence. Une première intervention technique a permis de rétablir le service pour une partie de la clientèle. Toutefois, les clients dont une opération a déjà été refusée depuis le début de l'incident peuvent encore rencontrer des difficultés. Les ossements retrouvés fin mai dans les Bouches-du-Rhône ont été identifiés et ils appartiennent bien aux deux militaires du Pacifique portés disparus, Jacques Paquesso, originaire de Nouvelle-Calédonie, et Mike Ginest, originaire de Tahiti. Les deux hommes avaient été portés disparus depuis plusieurs années. Dans cette affaire, une famille est soupçonnée d'avoir ciblé à plusieurs reprises des militaires venus des Outre-mer, certains ayant été dépouillés, séquestrés et donc parfois tués, Léana Colombo.
17: Mike Ginest, né à Papeete en Polynésie française, était engagé dans la Légion étrangère. Il était porté déserteur depuis mai 2023, alors même qu'il venait de renouveler son contrat. L'autre victime, Jacques Paquesso, n'avait plus donné signe de vie depuis mai 2022. Il avait quitté la Calédonie pour rejoindre la Marine nationale et effectuer ses classes à Saint-Mandrier-sur-Mer. Les familles ont été informées de cette identification par le parquet de Toulon. Et même si l'espoir s'était peu à peu amenuisé, la nouvelle est un véritable choc pour les proches de Jacques Paquesso, déclare Maître Calmé, avocat de la famille dans ce dossier.
1: C'est une tragédie, c'est une descente aux enfers avec une réalité qu'il craignait depuis 2022. Aujourd'hui, la réponse a été trouvée. C'est une famille qui a besoin d'être préservée. C'est une famille qui est extrêmement sollicitée et qui est aujourd'hui dans une spirale où elle a besoin de pouvoir avancer, de pouvoir faire son deuil par rapport à cette situation. Et elle attend les réponses judiciaires avec impatience. Bien évidemment, ça fait depuis 2022 qu'on attend ces réponses. Donc on sera là pour faire avancer cette instruction.
17: Une mère et ses deux fils ont été mis en examen fin mai, soupçonnés du meurtre des deux militaires. D'autres membres de cette famille sont également poursuivis pour traite d'êtres humains et séquestration en bande organisée. Les enquêteurs soupçonne cette famille installée de longue date dans le Var et dont la mère est originaire de Nouvelle-Calédonie d'avoir ciblé pendant des années de jeunes militaires venus d'outre-mer. Le parquet de Toulon poursuit ses investigations pour comprendre précisément les circonstances de la mort de Jacques Paquesso et de Mike Gineste. Maître Calmet espère une ordonnance de mise en accusation devant la cour d'assises.
1: Bien évidemment, l'idée c'est de savoir quels sont les faits qui sont reprochés à chacun des mis en cause, mais surtout que la gravité des faits de cette affaire sordide, c'est digne d'une mauvaise série Netflix, soit faite et qu'aujourd'hui, les réponses, on ne les a pas. Donc, bien évidemment, il va falloir qu'ils s'expliquent et que pourquoi on en est arrivé là, qu'est-ce qui s'est passé et quelle est la réalité de chacune des responsabilités de ces personnes dans la survenance du décès de mon client.
17: Cet ancien pensionnaire ont déjà témoigné. Ils racontent avoir été progressivement dépouillés de leurs moyens de paiement et de leurs papiers, avant pour certains d'être victimes de violences et de séquestrations. Un appel à témoins a été lancé concernant d'éventuelles autres disparitions de personnes originaires du Pacifique ayant séjourné dans le Var.
8: Il est 6h passé de 49 minutes. Merci d'écouter Radio Rythme Bleu. Une nouvelle pause dans ce journal avant de voir la suite de l'actualité sur le territoire. Et on suivra les premiers pas de notre Miss Nouvelle-Calédonie, Lana Prost.
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0: La suite d'Info Matin, on retrouve Nicolas Legrand.
8: Lana Prost, notre nouvelle Miss Nouvelle-Calédonie, élue samedi soir, a rencontré des élus hier après-midi. Ceux du Congrès de la Nouvelle-Calédonie, Lana Prost qui a été reçue avec le comité des Miss, sa première dauphine, Estelle Talatini, et la Miss France 2018, Maëva Cook, par la présidente du Congrès, Virginie Rufnak, et son bureau élargi. L'occasion pour les élus de témoigner de leur soutien à Lana Prost, nous a dit Virginie Rufnak.
25: C'était une façon pour montrer le soutien de l'ensemble des élus du Congrès. À notre Miss, nous serons tous derrière elle en décembre. Et je sais qu'elle a touché les Calédoniens, Lana, notamment par ses premières interventions très sincères qui mettaient en avant cette diversité calédonienne. Je crois que l'issue de l'échange entre nous, entre les élus et la Miss, c'était de dire que la Calédonie est une terre au grand cœur, parce que je crois que c'est des valeurs humaines et valeurs de cœur qui sortent de toute cette très belle aventure.
8: Un soutien qui a été évidemment très apprécié par Lana Prost, notre Miss Nouvelle-Calédonie 2026. Elle et sa dauphine Estelle Talatini qui ont profité du rendez-vous pour parler des causes qu'elles soutiennent. On écoute Lana Prost.
26: C'est très touchant parce qu'ils se sont tous déplacés pour venir nous voir, pour qu'on se consulte tous entre nous. Personnellement, j'ai beaucoup parlé de la mixité culturelle parce qu'on est un pays qui est très métissé, cosmopolite. Et ils l'ont cité dans leur discours et ça se voit aussi dans cette pièce. On est tous différents et ça m'a fait plaisir de voir que mon message a été remarqué et aussi mon message pour la jeunesse calédonienne qui a perdu un petit peu le goût de rêver et le goût d'oser ses rêves. Et je suis contente que mon message passe aussi loin.
8: Une rencontre à laquelle a assisté la Miss France 2018, je le disais, Maëva Cook. Elle intervenait également hier sur Radio Rythme Bleu dans notre journal de midi. Une interview en audio et vidéo à retrouver sur notre site internet rrb.nc. L'État et la province sud s'engagent pour la jeunesse au travers du dispositif Bien avec mon école. Un dispositif qui, pour le moment, est expérimental dans 9 écoles pilotes du Grand Nouméa, Léana.
17: Oui, un dispositif déployé pour faire face à la hausse de l'absentéisme et à la chute du niveau d'acquisition des compétences. Issu de l'un des volets du pacte de refondation voulu par le Premier ministre, ce dispositif est aussi mis en place pour lutter contre le décrochage scolaire. Un dispositif qui propose une approche globale pour la réussite éducative. Sonia Baquès, la présidente de la province sud.
27: Un volet sanitaire et social avec une équipe mobile d'assistantes sociales, d'éducateurs spécialisés, de personnels médicaux, de toute une équipe qui va faire le tour des écoles d'orthophonistes. On a des gros problèmes d'orthophonistes en Nouvelle-Calédonie pour aller voir les enfants là où ils sont. Et on a un gros volet éducatif avec des enseignants complémentaires, des assistants éducatifs qui viennent dans les classes pour finalement aider les élèves qui sont les plus en difficulté, ou pas d'ailleurs, hein, mais en tout cas aider l'enseignant sur ces écoles dans lesquelles on a un taux de boursiers important, donc des écoles prioritaires, à ce que les élèves réussissent mieux, en particulier dans les petites classes, parce qu'on se rend compte que sur les fondamentaux, c'est-à-dire l'accès à la lecture et la numération notamment, bah, quand on a du retard qui se prend en grande section, en CP, en CE1, bah, en fait, ces enfants-là, on les positionne en échec scolaire et on n'arrive pas à faire qu'ils rattrapent ce retard, et on arrive à des enfants qui sont en échec, qui poursuivent leur échec au collège, au lycée, quand ils y arrivent et qui sortent du système.
17: Pour l'année 2026, l'État va apporter une subvention de 100 millions de francs pour le recrutement de renforts pédagogiques, éducatifs et médico-sociaux. Des renforts qui, vous l'avez compris, sont au cœur de ce dispositif qui s'inscrit dans le cadre de ce que l'on appelle le pilier 4 du pacte de refondation et qui pourrait s'étendre à d'autres collectivités. Amaury de Kluyt, le directeur de la mission interministérielle pour la Nouvelle-Calédonie.
4: Le Premier ministre s'est engagé pour 5 ans. Il s'est engagé à hauteur de 8 milliards de francs CFP. Là, on est dans les premiers postes qui sont recrutés, c'est ceux de la province sud. C'est la première convention qui a été signée entre une collectivité calédonienne et l'État. On est en cours de discussion pour avoir également des postes qui concernent le gouvernement de Nouvelle-Calédonie, les communes et les autres provinces. L'objectif étant de pouvoir couvrir l'ensemble de la jeunesse, des plus jeunes aux plus âgés. Ensuite, il y a également 1000 parcours qui sont financés par l'État. 1000 parcours à destination, comme l'indiquait la présidente, des jeunes en situation de décrochage professionnel. Donc ces 1000 parcours, ça peut être des services civiques, ça peut être du RSMA. Une nouvelle compagnie du RSMA va être implantée dans le Grand Nouméa dans les prochains mois. Et ça peut être également des postes, des parcours pour des jeunes qui sont en situation de décrochage avancé, qui ont besoin de remobilisation, de développer des savoir-être pour qu'ensuite on puisse les orienter soit vers une formation, soit vers un premier emploi.
17: En phase expérimentale, le dispositif Bien avec mon école est déployé dans 9 écoles pilotes de Nouméa, du Mont-d'Or, de Dumbéa et de Païta.
8: La province sud qui accompagne par ailleurs ses étudiants avant leur départ en métropole, qu'ils soient bénéficiaires d'une bourse provinciale ou non. Les futurs étudiants sont invités à participer à des réunions d'information organisées à l'auditorium de la province sud demain de 13h à 15h ou vendredi de 9h à 11h ou encore de 13h à 15h. Ces rencontres seront l'occasion de procéder à une dernière vérification des documents de voyage, de sensibiliser les étudiants aux réglementations en vigueur lors des escales, notamment à Singapour où la cigarette électronique par exemple est interdite. Elles permettront également aux étudiants boursiers de recevoir leur billet d'avion. Et puis c'est un départ à la retraite remarqué. L'actuel proviseur du lycée La Pérouse, Gilles Ukewe, arrive au terme d'une carrière qu'il a consacrée à l'enseignement. Un parcours riche et varié dont il viendra nous parler tout à l'heure. Gilles Ukewe sera en effet notre invité du matin à 7h30. En attendant, il est 6h56. On marque une dernière pause publicitaire dans ce journal avant de voir toute l'actualité sportive et notamment la nomination officielle de Zinedine Zidane à la tête des Bleus.
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0: L'actu sport, on retrouve Nicolas Legrand.
8: Une légende à la tête de l'équipe de France de football qui connaît désormais son nouveau sélectionneur. Il s'appelle Zinedine Zidane. Il succède à Didier Deschamps. C'était un secret de polichinelle, hein, tant sa nomination ne faisait aucun doute. Cette officialisation reste pour autant un petit événement. Hein. Plus de 120 journalistes se sont pressés pour entendre les premiers mots de l'ancien numéro 10 dans le costume de patron des Bleus, Alexis Bourdon.
12: Oui, c'était un sans faute pour Zinedine Zidane. Le nouveau sélectionneur des Bleus est apparu heureux en conférence de presse, dégageant énormément de sérénité. Lui qui a tout refusé depuis la fin de son aventure au Real Madrid en 2021 pour être sur le banc de l'équipe de France.
13: J'ai passé ces 4-5 années à attendre ce jour-là. J'ai eu des propositions pour reprendre un club et je les ai toutes refusées pour l'équipe de France. C'est la seule chose que je voulais faire et je vais tout donner pour que cette équipe continue à gagner.
12: Zinedine Zidane a signé un contrat de 4 ans. Il présentera son futur staff dans les prochaines semaines avant son premier gros test le 25 septembre en Turquie.
8: Et depuis l'annonce de sa nomination, les réactions se sont multipliées. C'est le cas notamment de Kylian Mbappé sur ses réseaux sociaux qui a souhaité la bienvenue à Zidane. Et il reçoit également un soutien populaire de la part de ceux qui ont fait le déplacement devant le siège de la fédération.
14: Zidane, c'est la France et pour moi, ça va au-delà du football. J'ai fait signer le maillot de 2006. Il va aller dans le salon, encadré directement.
15: 98, je m'en souviens comme si c'était hier. J'étais jeune, mais c'est un monument et je suis trop content d'être là. Et partager ça avec mon fils, c'est super.
8: Et sa toute première apparition sur le banc des Bleus aura donc lieu le samedi 26 septembre pour nous en Turquie dans le cadre de la Ligue des Nations.
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8: Et c'est l'heure d'opinion, votre rendez-vous SMS sur Radio Rythme Bleu. Voici notre question du jour. Approuvez-vous la nomination de Zinedine Zidane comme sélectionneur de l'équipe de France de football? Si vous l'approuvez, vous tapez 1, sinon vous tapez 2 et vous envoyez votre réponse par SMS au 3146. La réponse à notre question d'hier, face à l'ampleur dramatique des feux de forêt en métropole, 95% des auditeurs de Radio Rythme Bleu qui se sont exprimés par SMS pensent que la Nouvelle-Calédonie n'est pas suffisamment préparée à la lutte contre ce type d'incendie. Ils ne sont que 5% à être d'un avis contraire. Merci pour votre participation et rendez-vous demain pour la réponse à notre question du jour.
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8: Les prévisions du temps, c'est avec vous Thierry.
0: Oui Nicolas, ce matin le temps sera bien ensoleillé sur l'ouest et l'extrême nord. Quelques passages nuageux ailleurs et éventuellement quelques ondées circuleront sur la façade est. L'Alizé orienté est-sud-est pour ce matin, compris entre 10 et 15 nœuds sur l'ouest. 15 à 20 nœuds ailleurs, voire sur la pointe nord et Bélep, 20 à 25 nœuds, des rafales prévues jusqu'à 30 nœuds. Cet après-midi, soleil généreux sur l'ensemble du territoire, le vent orienté est-sud-est autour des 10 à 15 nœuds sur le nord-est, 15 nœuds sur l'extrême sud et l'île des Pins, ainsi que vers Marais. 15 à 20 nœuds ailleurs, il atteindra 20 nœuds, voire des rafales jusqu'à 30 nœuds sur l'extrême nord-est et Bélep. Les températures comprises entre 23 et 25 degrés, voire jusqu'à 26 degrés, ce sera vers Ouvéa.
8: Merci beaucoup Thierry, merci à tous d'avoir écouté ce journal. Dans un instant, le rappel des titres de l'actualité, puis le billet d'humeur de la rédaction sera signé Jean-François Bodin et ensuite vous avez un avis, vous nous appellerez au 25 46 46.
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0: Excellent début de journée, 7h01.
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0: Et voici à présent le rappel des titres avec vous Nicolas Legrand.
8: Bonjour à tous, à la une, le gigantesque incendie de Gironde, stabilisé mais toujours pas fixé. La préfète rapporte 14 reprises de feu au cours de la journée, 42 000 hectares parcourus par les flammes depuis près d'une semaine, 222 000 personnes évacuées et 4 000 vacanciers contraints de quitter le camping de Lacanau hier soir. Le retour de la chaleur complique la tâche des milliers de pompiers mobilisés. La Gironde qui est placée en vigilance orange canicule pour la journée de demain, tout comme les Landes et 14 autres départements situés dans le centre-est de la métropole. Toujours en métropole, une enquête ouverte pour meurtre sur mineur après la découverte des dépouilles de 5 nourrissons dans un appartement du centre d'Orange dans le Vaucluse. Un appartement occupé par un couple de trentenaires sans histoire. C'est le mari qui a donné l'alerte alors que sa femme se trouvait à l'hôpital pour accoucher d'un autre bébé. Les comptes administratifs 2025 de la Nouvelle-Calédonie renvoyés à septembre. Les élus du Congrès ont examiné hier matin les projets de délibération mais attendent une dérogation de l'État. Elle doit permettre de régulariser une écriture comptable liée à l'utilisation de subventions. Le compte administratif laisse en effet apparaître une trésorerie de l'ordre de 23 milliards alors que l'argent a été dépensé. Cette dérogation doit être validée par trois ministres de la République, ce qui devrait arriver dans les prochains jours. Toujours en Nouvelle-Calédonie, les collectifs d'usagers d'Aircal qui maintiennent leur mouvement. Ils protestent depuis le mois de mars contre le déménagement d'Aircalédonie de Magenta à la Tontouta. Ils indiquent que le blocage des aérodromes d'Ouloup, de La Roche et de Wanaham est maintenu jusqu'à la tenue d'une rencontre officielle avec le futur gouvernement. L'actualité sportive, bienvenue chez toi. C'est le message de Kylian Mbappé à destination de Zinedine Zidane. Le Ballon d'Or 1998 succède à Didier Deschamps en étant nommé officiellement sélectionneur de l'équipe de France de football pour au moins 4 ans. Premier match de Zizou sur le banc de l'équipe de France, ce sera fin septembre en Turquie.
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8: Et le billet du jour est signé Jean-François Bodin.
5: Depuis 2023, nous voilà sommés de dire hexagone et non plus métropole pour désigner la France métropolitaine. Cela traduit une volonté de neutralité et d'inclusivité, a précisé le législateur, pour éviter que des territoires ne soient considérés comme secondaires par rapport aux autres. Il y a sans doute une bonne dose d'idéologie dans ce changement sémantique. Le langage administratif et législatif impose donc l'emploi du mot hexagone. Mais un hexagone n'est qu'une forme géométrique, pas un territoire. On ne peut pas réduire la France métropolitaine à une entité désincarnée, lointaine, extérieure. De plus, changer un mot ne change pas la réalité. Si l'on prend l'exemple de la Nouvelle-Calédonie, chacun sait qu'elle a une large autonomie dans de nombreux domaines, santé, environnement, économie, etc., etc., et qu'elle ne peut pas assumer d'autres domaines, comme l'éducation dans le secondaire par exemple.

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3: Vous écoutez Radio Rythme Bleu, merci d'être avec nous. Vous pouvez donc nous appeler au 25 46 46 si vous souhaitez participer à l'émission Vous avez un avis. Et c'est le numéro qu'a composé Jean-Pierre. Bonjour Jean-Pierre.
4: Oui, bonjour Nicolas, bonjour tout le monde. Alors actualité oblige, je vais donner mon avis sur deux choses ce matin. Je vais commencer par un gros coup de cœur donc à deux personnalités politiques du territoire. Donc Nicolas Metzdorf et Philippe Blaise, hein, tout le monde sait ce qui s'est passé ces derniers jours. Donc un gros coup de cœur au premier, Nicolas, qui est allé chercher le second, Philippe, pour le faire rentrer donc au gouvernement. Chacun a su, comment je pourrais dire ça, je ne vais pas reprendre les mots des autres, mais disons dépasser certaines différences pour se montrer intelligent, très intelligent même. Donc je salue l'initiative de Nicolas et la réponse positive de Philippe. Nul doute que Philippe, tout le monde connaît ses compétences en Calédonie, sauf ceux qui le décrivent bien sûr, hein, mais les autres personnes ne peuvent mettre en doute ses qualités et ses compétences. Donc voilà, grand bravo déjà à ces deux hommes. Deuxième sujet d'actualité, la justice, si on peut encore employer ce mot. Hier au JT, on a eu droit à deux sujets là-dessus. Le premier, donc, ça concerne Canala, l'affrontement avec les forces de l'ordre. Le deuxième, une affaire de prédateurs sexuels et puis l'association le Troulaille, je crois, TRUSY, il me semble que c'est ça. Donc le premier, bon, ces gens qui rendent ce qu'ils osent appeler la justice, je me demande comment ils font le matin pour se regarder dans la glace, comment ils font pour expliquer à leurs amis, à leurs familles, que en Calédonie, il y a des gens qui peuvent attaquer les forces de l'ordre en toute impunité parce que de toute façon, ils sont relaxés. Et la deuxième affaire, c'est la même chose, hein, ces gens aussi qui décident, comment ils font. Ils vont pareil pour se laver dans la glace et pour expliquer à leurs amis, à leur famille, mais surtout à leurs propres enfants, à eux, aux enfants de leur famille, de leurs amis, hein, les enfants dans la tranche 10-12 ans, que en Calédonie, il y a une association qui œuvre pour arrêter. Et c'est le cas, hein, si cette association n'avait pas fait ça, ce gars, il n'aurait pas été jugé et condamné. Hein, pour piéger un mec, on attaque une association. Je trouve ça. Alors, pour reprendre un mot que dit souvent mon copain Alain, c'est un scandale. Ça va au-delà de ça. Je n'ai pas vraiment les mots là aujourd'hui pour m'exprimer. Mais en fait, si il me vient une idée, je crois qu'il y a une phrase qui a été prononcée il y a quelque temps, je ne sais pas, hein, dans les circonstances dans lesquelles, je viendrai hanter vos jours et vos nuits. Et ben, je pense, moi, que ces gens-là, leur conscience, parce qu'ils en ont forcément une, elle viendra hanter leurs jours et leurs nuits pour ce qu'ils ont fait, c'est ignoble. Voilà. Et puis, comme on dit, quand on en fait, on va y donner. Et bonjour tout le monde.
3: Bonne journée Jean-Pierre. Merci d'avoir été avec nous ce matin sur l'antenne de Radio Rythme Bleu pour vos avis. On suivra évidemment l'élection du gouvernement donc vendredi au Congrès. Concernant l'affaire des affrontements à Saraméa, il y avait une quarantaine de blessés chez les forces de l'ordre. Vous avez pu entendre Maître Nathalie Lepape, l'avocate des gendarmes, dans nos éditions d'hier. Et puis concernant l'association Trouly, le procureur de la République en avait parlé lors d'un invité du matin. Si ça vous intéresse, vous pouvez le retrouver et retrouver toutes ces informations sur notre site internet, évidemment, rrb.nc. 7h11, on va accueillir Roger. Bonjour Roger.
5: On fait des baptêmes et des mariages au 7e kilomètre, ils tuent les chiens des gens, ils ramassent les chiens des gens sur la route,
3: ils les tuent. Monsieur Roger, on n'a pas entendu le début de votre intervention, on va prendre le temps de bien vous écouter.
5: Oui, monsieur, bonjour.
3: Bonjour.
5: Il y a des gens, des Wallisiens, qui sont au 7e kilomètre, ils attachent les chiens en dessous les gaillacs. Mmh. Et puis, ils les laissent vider, ils ne donnent pas d'eau, ils ne donnent rien à manger. Et puis, ils les tuent pour un mariage et puis un baptême.
3: Bon, est-ce que là, vous faites des accusations qui sont très graves? En plus, vous ciblez une communauté en particulier. Est-ce que vous avez déposé plainte, etc.?
5: Non, on appelle la police et la police ne bouge pas. La police nationale, la police municipale, ils ne bougent pas.

0: Et puis, monsieur, vous donnez mon numéro de téléphone. C'est le 51-17-21. Et si les chiens ne retrouvent pas, il faut dire aux gens de me contacter à ce numéro-là.
1: Bon, d'accord, Roger. Merci d'avoir été avec nous.
0: J'emmènerai les gens chez les gens qui tuent les chiens.
1: Bon, écoutez, on va, s'il y a des associations de protection des animaux, en tout cas vous avez formulé des accusations, ces propos vous engagent sur notre antenne, et si la police nous entend aussi, on lui permettra d'apporter des éléments.
0: Oui, ok, pas de problème.
1: Bonne journée à vous, merci d'avoir été avec nous sur l'antenne de Radio Rythme Bleu. Okay. Peut-être d'autres témoignages en ce sens, ou alors qui infirmeraient ces propos de Roger. N'hésitez pas à nous appeler sur ce sujet ou sur un autre. Hein. Il n'y a pas de thème imposé dans cette émission. Vous pouvez nous appeler sur n'importe quel sujet. Mais je le rappelle, évidemment, ces propos vous engagent sur l'antenne. Je rappelle également que vous pouvez vous exprimer par SMS, puisque chaque jour, nous vous posons une question. C'est le rendez-vous opinion sur l'antenne de Radio Rythme Bleu, une question en lien avec l'actualité, et aujourd'hui elle concerne l'actualité sportive. Approuvez-vous la nomination de Zinedine Zidane comme sélectionneur de l'équipe de France de football? Si vous l'approuvez, vous tapez 1, sinon vous tapez 2, et vous envoyez votre réponse au 3146. Je vous donne la réponse à la question d'hier également. Face à l'ampleur dramatique des feux de forêt en métropole, 95% des auditeurs de RRB qui se sont exprimés par SMS pensent que la Nouvelle-Calédonie n'est pas suffisamment préparée à la lutte contre ce type d'incendie. Ils ne sont que 5% à être d'un avis contraire. Merci pour votre participation et rendez-vous donc demain pour la réponse à la question du jour. Il est 7h13, on va marquer une courte pause publicitaire. Vous nous appelez juste après au 25 46 46.
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3: Vous écoutez Radio Rythme Bleu, il est 7h14, on est ensemble pendant 6 minutes. Vous pouvez donc nous appeler au 25 46 46 si vous souhaitez réagir à l'actualité. Vous venez d'entendre le journal de 6h30, le rappel des titres également. Eh bien, si quelque chose vous fait réagir, vous nous appelez au 25 46 46, c'est le moment de le dire.

0: Allez, vous écoutez Radio Rythme Bleu au 25 46 46. Bonjour, qui est avec nous ?
1: Oui, bonjour, c'est Sabine.
0: Bonjour Sabine.
1: Oui, voilà, je voulais faire juste un petit message de solidarité vis-à-vis de tous ces pompiers et autres qui œuvrent contre les incendies en métropole. Leur souhaiter beaucoup de courage. Et puis également dire que de notre côté, les Outre-mer, dans leur globalité, hein, ce serait bien de temps en temps qu'on puisse manifester cet élan, mais en même temps en envoyant des troupes, même si on sait qu'on voilà, on représente pas grand monde, mais exprimer un petit peu nos remerciements aussi à la nation en envoyant quelques troupes, et puis faire en sorte que on n'ait pas toujours l'image de ceux qui prennent l'argent, mais qui en retour n'ont pas de solidarité vis-à-vis d'un métropole, quand il y a des inondations, quand il y a des incendies, etc., etc. Donc prouver qu'on peut être utile également, quoi. Voilà. Donc un grand, grand message de soutien à tous ces pompiers-là qui œuvrent face à des méga incendies, quoi. Hein. Voilà.
0: Merci beaucoup, Sabine.
1: Ben, je vous en prie, bonne journée, au revoir.
0: Merci d'avoir été avec nous ce matin sur l'antenne de Radio Rythme Bleu. Réaction donc à l'actualité ce matin. Vous pouvez évidemment continuer à nous appeler au 25 46 46, il est 7h16. On attend le prochain appel au standard RRB.

0: Vous écoutez Radio Rythme Bleu, merci d'être avec nous. On se tourne vers le standard, c'est donc la fin de cette première partie de l'émission. Il est bientôt 7h20, dans un instant à 7h30, le mini-journal sera présenté par Léana Colombo. On se donne rendez-vous d'ores et déjà entre 7h45 et 8h pour la deuxième partie de cette émission. Et puis après le mini-journal, on va recevoir notre invité. Son départ à la retraite est très remarqué. Gilles Luquet, oui, le proviseur du lycée La Pérouse, sera dans nos studios pour revenir sur sa carrière, sur ce qu'il a motivé également pour s'engager dans l'enseignement et notamment dans la direction d'établissement. Il nous dira tout juste après le mini-journal.
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2: Le mini-journal, on retrouve Nicolas Legrand et Léana Colombo.
7: Bonjour à tous, c'est à la une l'actualité en métropole et cet incendie en Gironde qui n'est pas encore fixé. Les autorités recensent 14 reprises de feu hier, annonce la préfète du département.
8: De nombreux moyens aériens sont déployés alors que les conditions sont défavorables en raison du vent et de la chaleur. En près d'une semaine, 42 000 hectares sont partis en fumée, 222 000 personnes ont été évacuées et 4 000 vacanciers ont été contraints de quitter les campings de Lacanau hier soir. La préfète Sophie Brocas a fait le point des effectifs déployés.
9: Nous avons encore 2750 sapeurs-pompiers qui se relaient, qui se battent arbre à arbre. Nous avons 23 appareils aériens qui se relaient aussi pour l'eau, pour le retardant. 1192 gendarmes qui, aussi avec l'appui des sentinelles, aident à l'évacuation. Et puis nous avons un pompier blessé, ce qui porte le nombre à 110.
8: Et bonne nouvelle au contraire concernant l'incendie dans le Var, il est désormais fixé après avoir parcouru près de 4800 hectares, confirme le ministre de l'Intérieur Laurent Nunez.
7: Toujours en métropole, une découverte macabre à Orange dans le Vaucluse, les corps de 5 nouveau-nés retrouvés chez un couple.
8: Selon le parquet de Carpentras, les ossements de 4 nourrissons et le corps d'un cinquième en décomposition ont été découverts au domicile de ce couple. Selon les premiers éléments, la femme venait de donner naissance à un bébé en bonne santé après un déni de grossesse. C'est son mari qui a découvert les ossements rangés dans des boîtes. Une enquête pour meurtre sur mineur de moins de 15 ans est ouverte.
7: L'actualité à l'étranger à présent, Volodymyr Zelensky a salué une bonne rencontre avec Donald Trump à la Maison-Blanche.
8: Les deux hommes ont évoqué la possibilité pour l'Ukraine de produire des intercepteurs patriotes vitaux pour la défense antiaérienne de Kiev. Leur rencontre intervient au moment où la Russie intensifie ses frappes sur l'Ukraine. Juste après, le président américain a eu une entrevue avec Benjamin Netanyahou, le premier ministre israélien. Une première depuis le début de la guerre au Moyen-Orient. L'occasion de dissiper les divergences apparues ces dernières semaines entre les deux alliés.
7: Nous évaluons encore l'ampleur des blessés et des dégâts matériels, annonce la première ministre japonaise après un séisme de magnitude 7,1 survenu au sud-ouest du Japon.
8: Un mort, des dizaines de blessés, autant de portées disparues après l'effondrement d'un étage d'un centre commercial dans la ville de Kashima. Ce séisme est classé d'intensité maximale selon l'échelle sismique japonaise.
7: L'actualité sur le territoire est le congrès de la Nouvelle-Calédonie qui a reporté à septembre la séance de validation des comptes administratifs 2025 de la Nouvelle-Calédonie.
8: Les élus du Congrès ont examiné hier les projets de délibération, mais attendent une dérogation de l'État. Elle doit permettre de régulariser une écriture comptable liée à l'utilisation de subventions. Le compte administratif laisse apparaître une trésorerie de l'ordre de 23 milliards alors que l'argent a été dépensé. Cette dérogation doit être validée par 3 ministres de la République, ce qui devrait arriver dans les prochains jours.
7: Le blocage des aérodromes des îles maintenu jusqu'à la tenue d'une rencontre avec le futur président du gouvernement.
8: Les collectifs d'usagers d'Aircal protestent depuis le mois de mars contre le déménagement d'Aircal de Magenta vers Tontouta. Les aérodromes de Ouloub, de La Roche et de Wanaham sont concernés par cette mobilisation pacifique et déterminée, peut-on lire dans un communiqué signé par les 3 collectifs des îles.
7: L'actualité sportive est sans surprise. Zinedine Zidane succède officiellement à Didier Deschamps au poste de sélectionneur de l'équipe de France de football.
8: Le Ballon d'Or 98 a été nommé pour les 4 années qui viennent. J'ai eu des propositions pendant ces 5 ans, je les ai toutes refusées pour l'équipe de France, a expliqué Zizou qui n'a pas contenu sa joie lors de la conférence de presse.
10: Pour moi, c'est une joie immense. Sincèrement, en fait, je suis heureux de ce qui m'arrive aujourd'hui, de pouvoir devenir le sélectionneur de cette équipe de France. J'ai pas d'autre mot, je suis contenu parce que forcément, mais j'ai plein d'émotions en moi, quoi.
8: Bienvenue chez toi, a écrit sur son compte Instagram le capitaine et meilleur buteur de l'histoire des Bleus, Kylian Mbappé. Premier match de Zizou sur le banc de l'équipe de France fin septembre en Turquie.
7: Merci beaucoup Léana Colombo pour ce point complet sur l'actualité du jour. On vous retrouve tout à l'heure à 8h pour le Flash.
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7: Et ce matin, nous recevons Gilles Luquet-Houet dont le départ à la retraite est remarqué. Bonjour.
11: Bonjour.
7: Merci d'être avec nous ce matin. Je le disais, vous allez quitter la vie active, comme on dit. Quel est votre état d'esprit avant de raccrocher ?
11: Je vais très bien. C'est plutôt la fin d'une étape. Mais c'est également le début d'une nouvelle étape. Donc, il n'y a pas de souci. Je crois qu'après le travail accompli, je suis plutôt serein.
7: Alors on va revenir un petit peu sur votre carrière qui est riche, diversifiée. Vous avez débuté votre carrière en tant que professeur. Vous avez tout de suite voulu vous mettre au service de la jeunesse. C'était une vocation pour vous ?
11: Oui, je crois que c'est une vocation un peu familiale. Mon père a commencé, lui, en tant qu'enseignant, ce qu'on appelait à l'époque les moniteurs indigènes. Mon grand frère également, Bernard et Jean. Et donc la famille, on est un petit peu... Je suis issu d'une famille d'enseignants. Donc déjà, au départ, cette vocation, ce souhait également de pouvoir aider, apporter aux autres. C'est comme cela que je suis passé donc professeur. Je me suis donc présenté au concours national des personnels de direction. Je voulais aller un peu plus loin quant à ce que je pouvais apporter aux autres et à mon pays.
7: Pour vous, en étant à la direction d'un établissement, on apporte davantage qu'un professeur ? On peut avoir peut-être des visions stratégiques différentes ?
11: Oui, il faut savoir qu'un chef d'établissement, il est l'ordonnateur de l'établissement. Il ordonne les dépenses, c'est l'ordonnateur des dépenses, des recettes. Et puis, c'est surtout celui qui impulse une politique éducative dans l'établissement. Et je crois que c'est très important aujourd'hui.
7: Donc là, vous êtes parti en métropole à ce moment-là pour vous former et commencer cette carrière à la direction des établissements ?
11: Oui, suite à ma réussite donc concours de personnel de direction en 1999, j'ai dû quitter la Calédonie, donc j'étais affecté au collège Paul Riquet de Béziers. J'y suis resté pendant 7 années. Après 7 années donc en métropole, bon, beaucoup d'expériences, beaucoup de rencontres.
7: Qu'est-ce que vous en retenez justement de la métropole ? Parce que c'est un contexte très différent.
11: Très différent, surtout au niveau de la population scolaire qu'on accueille à Béziers. Par contre, c'est plutôt riche en enseignement, en expérience. Je crois que c'est là où j'ai appris, en fait, les premières armes, c'est à Béziers. Voilà. Face à un public que je ne connaissais pas trop. Donc j'ai dû apprendre pendant au moins 7 années. Après ces 7 années, j'ai été affecté au collège à l'Alpée de la Foi. Le premier poste en Calédonie, c'était à la fois en tant que principal du collège à l'Alpée de la Foi. Et ensuite, après 7 ans à la Foi, j'ai été affecté au collège Baudoux, centre-ville. 5 années, donc au collège, en tant que principal du collège Baudoux. Ensuite, au lycée des Îles, retour donc aux racines. Je suis donc retourné à Lifou, sur cette terre qui m'a vu naître un jour. Je voulais apporter à cette île, en tout cas, aux jeunes des îles, ce qu'elle m'a donné. 5 années, donc, à Lifou.
7: Et ça aurait pu s'arrêter là. Mais vous avez décidé de continuer.
11: Voilà, après, ça aurait pu s'arrêter à Lifou, puisque j'étais à la maison. Je suis revenu finalement à Nouméa, au lycée La Pérouse. Lycée La Pérouse, c'est un établissement emblématique, symbolique. C'est vraiment l'établissement, il faut savoir que c'est le premier lycée qui existe sur le territoire. Et puis, toutes les générations de Calédoniens, la plupart, sont passées par cet établissement. C'est un établissement qui s'inscrit dans le paysage éducatif calédonien.
7: Vous avez vous-même une histoire très personnelle avec le lycée La Pérouse ?
11: Oui, le lycée La Pérouse, je voudrais juste le dire, c'est que en fait, mon papa n'avait pas eu le droit à l'époque d'aller au collège La Pérouse. Ça s'appelait le collège La Pérouse. En ce temps-là, au temps du régime de l'indigénat, les Mélanésiens n'avaient pas le droit d'aller à l'école. Donc mon père, qui était à l'école Frédéric-sur-Lot, malheureusement, après le certificat d'études primaires, a dû s'arrêter là. Il n'a pas pu continuer. Et donc, les portes se sont fermées pour lui au collège La Pérouse. Et le clin d'œil à l'histoire, c'est que bien des années plus tard, mon papa n'est plus là, mais bien des années plus tard, moi qui suis son fils, je dirige cet établissement. C'est à la fois émouvant parce que c'est pour moi, mais aussi très symbolique pour dire aussi que la Nouvelle-Calédonie, il y a une évolution quand même dans notre pays. Il y a cette évolution qui fait qu'aujourd'hui, bon, je termine ma carrière, mais je dirige un établissement là où mon père, il y a quelques années, bien des années avant, n'avaient pas eu le droit d'y aller.
7: Cette égalité des chances aujourd'hui, c'est un message que vous portez ?
11: Ah, tout à fait. De toute façon, c'est l'école. Non seulement l'égalité des chances, c'est par l'école. Donc j'encourage les gens, en tout cas la jeune génération, à étudier, à travailler. Et puis je crois que quand on parle de vivre ensemble, l'espace aujourd'hui où vraiment les jeunes peuvent vivre ensemble, c'est à l'école. Et là où vous retrouvez, on retrouve un petit peu, on va dire, toutes les ethnies. Hein. On se retrouve, on se rencontre, les jeunes se rencontrent, échangent, partagent. Et surtout, bien, ils apprennent les valeurs essentielles de la vie.
7: Vous parlez de cet héritage familial et notamment de votre père, Dick Ukewe, qui a eu une carrière publique, politique. La valeur travail, c'est ce qui vous a transmis avant tout, parce que vous avez dit qu'il n'avait pas pu aller à l'école et pourtant il a réussi dans sa vie professionnelle et dans ses fonctions.
11: Oui, ce qu'on retiendra, effectivement, nous, en tant que fils, hein, c'est la valeur du travail. Et je crois que c'est ce qu'il faut aussi transmettre à la génération, aux jeunes générations. Il faut se lever le matin, il faut aller au travail, il faut aller à l'école, on n'a rien sans rien. Voilà. Donc il faut cette culture, ce goût du travail et de l'effort. C'est comme cela simplement qu'on peut réussir. On ne peut pas réussir sans effort et sans travail. Donc il faut encourager les jeunes à partir, continuer à étudier, travailler, sachant qu'un jour, on puisse aussi, à ce moment-là, aider les autres, apporter ce qu'on a appris nous-mêmes pour pouvoir aider les autres.
7: Est-ce que c'est un message que les jeunes entendent aujourd'hui avec les nouvelles générations ?
11: Partout où je suis passé, ce message est passé parce que a pu passer. Parce que, comme je vous le dis, moi, j'ai ce que j'appelle moi, le management à l'océanienne. Et le management à l'océanienne, c'est tout simplement de partir de l'humain. Ce qui est important pour moi, c'est l'enfant, c'est le professeur, c'est l'agent, c'est le surveillant. Il faut que les uns et les autres se trouvent bien dans un établissement scolaire. À partir de là, bien, je crois que les jeunes aujourd'hui entendent quand on s'occupe d'eux, quand on les accompagne, quand on les encourage à réussir, à travailler. Ce message-là, ils peuvent l'entendre et je crois que partout où je suis passé, il faut voir les lieux où je suis passé, à la fois à Beaudoux, au lycée des Îles, au lycée La Pérouse. Il faut interroger les gens et je pense qu'ils peuvent à ce moment-là témoigner sur ce qu'apporte un plus, hein, c'est-à-dire le management à l'océanienne qui part de l'importance de l'être humain.
7: Alors, les gens peuvent témoigner, il y a aussi les chiffres qui parlent. Par exemple, au lycée des Îles, il y a eu une progression du taux de réussite au baccalauréat. Pour vous, ça vient de là, de vraiment comment vous avez piloté l'établissement et de mettre l'humain au cœur du projet ?
11: Tout à fait, oui. Au lycée des Îles, on a, je crois, à deux années de suite ou trois, on a été à 100% de réussite. Donc là, effectivement, vous avez tout le personnel qui se mobilise parce que nous avons tous compris qu'il fallait travailler pour l'élève. Nous étions là avant tout pour la réussite. Moi, ce qui m'a conduit tout au long de ma carrière, c'est cette phrase-là, c'est faire réussir. Il faut tout faire pour faire réussir. Et même la sanction, l'élève ne comprend pas toujours, mais même la sanction, à mon avis, contribue à sa réussite. Les sanctions ou les punitions. Donc non, je pense que ça, c'est un discours, mais c'est surtout, vous avez des gens qui donnent des conférences, qui expliquent comment il faut faire. Moi, je fais partie de ceux qui n'expliquent pas, mais qui plutôt appliquent. Et à la fin, on peut faire le point et voir, et finalement, si ça a été, ou est-ce qu'on a réussi ou pas. Et les chiffres sont là, même au lycée La Pérouse. Je crois que ces établissements-là où, en apportant un plus, la plus-value qu'on apporte, en fait, ce sont les valeurs humaines, les valeurs de solidarité. C'est important pour notre jeunesse aujourd'hui.
7: Selon vous, ce management à l'océanienne, comme vous l'appelez, il le manque dans les autres établissements ?
11: Je crois qu'il ne faut pas exclure les nouvelles technologies, les nouvelles techniques d'information, tout ce qui est technique. Ça, c'est important, hein. Mais je veux dire, si ce n'est que ça, eh bien, il va manquer quelque chose, c'est tellement l'essentiel dans nos écoles, c'est-à-dire cette humanité, arriver à comprendre les autres et nos jeunes en tout cas, qui ont besoin de repères, qui ont besoin de stabilité. Et donc il nous faut ce management-là où l'être humain est pris en compte.
7: Vous parlez de ce manque de repères, de ce cadre qu'il faut mettre dans... Ça passe par l'établissement scolaire, ça passe aussi par la famille, par la société tout entière, mais est-ce que selon vous l'établissement scolaire a encore ce rôle-là aujourd'hui ?
11: L'établissement scolaire a ce rôle-là aujourd'hui, mais il faut rappeler aussi que la société, elle est ce que sont les familles. Donc c'est important aussi d'abord la transmission au niveau de chaque famille, de chaque foyer. L'éclatement des foyers, des familles font que nous retrouvons la société telle qu'elle est aujourd'hui. Il y a la famille à sa part dans l'éducatif, mais effectivement, nous, au niveau de l'établissement scolaire, des établissements scolaires, on est aussi là pour apporter. Ce que je dis souvent aux jeunes, c'est qu'il y a effectivement les savoirs savants, les connaissances intellectuelles, mais il ne faut pas oublier les valeurs. Les valeurs qu'on peut leur apporter, les valeurs de respect, les valeurs d'humilité et ces valeurs de solidarité. Les uns sont les autres, on arrive effectivement à former une jeunesse, à préparer une jeunesse qui n'est pas forcément prête pour affronter les défis et les problèmes de la vie. La technologie n'est pas, à elle seule, ne peut pas apporter cela ou les nouvelles technologies.
7: Alors, Gilles Luquet, vous allez prendre votre retraite. Vous avez eu un témoignage d'affection, de soutien de la part des élèves. Il y a beaucoup d'événements qui sont organisés pour cela. C'est une page qui se tourne. Quel chapitre vous allez écrire sur la page suivante ?
11: Et là, il faut déjà savourer ces moments où, finalement, pendant 44 ans, hein, j'étais, on va dire, le pied sur l'accélérateur pendant 44 ans. S'occuper aussi de ma famille et puis surtout des petits-enfants. Et puis... Après, nous verrons ce que Dieu nous réserve pour les jours à venir.
7: Est-ce que vous souhaitez encore transmettre ce message-là, d'une manière ou d'une autre ?
11: Oui, il y a toujours quelque chose à transmettre. Quand on a fait une quarantaine d'années dans l'éducation nationale, après, maintenant, il faut voir ce qui est nécessaire, les besoins. Il faut répondre aux besoins et aux attentes des gens.
7: On a souvent noté que vous étiez le premier directeur d'établissement Kanak. Est-ce que d'ailleurs il faut noter quand un premier arrive sur la place ? Et est-ce qu'il y en a d'autres qui vont vous emboîter
11: non,
7: le pas ?
11: Ce serait peut-être un peu la tristesse sur cette carrière. C'est quand je finirai donc vendredi, derrière moi il n'y a pas d'autre proviseur Kanak. Mais voilà, comme j'ai expliqué l'histoire de mon père et mon histoire, je pense qu'il faut... Voilà, l'avenir est devant nous et que les jeunes, c'est à eux aussi de se lever et puis de se former, de travailler. Donc je suis plutôt plein d'espérance pour l'avenir.
7: Vous pensez qu'il y en aura d'autres, évidemment ?
11: Oui, tout à fait, oui. Mais de toute façon, là, vous avez une jeunesse qui se forme aujourd'hui et je pense qu'il y a là quelques-uns qui demain... parce qu'il faut viser les postes de décision, les postes de direction. Je crois que c'est surtout ça qui est important pour que nous puissions apporter ce que nous sommes, c'est-à-dire nous, Calédoniens, on a des valeurs qui nous sont propres et nous pouvons apporter aussi, enrichir les établissements scolaires comme la société d'aujourd'hui, avec nos valeurs.
7: Quel conseil vous donneriez, ce sera ma dernière question, à un jeune aujourd'hui qui doute peut-être, parce que les jeunes que vous avez au lycée aujourd'hui, ils n'ont quasiment connu que des crises, depuis la crise sanitaire, la crise de 2024, les violences. Qu'est-ce que vous leur dites alors que l'avenir semble un peu bouché pour eux ?
11: Oui, c'est vrai qu'on a dû gérer, quand j'étais à l'IFU, la crise sanitaire Covid-19, ensuite sur Nouméa, les malheureux événements de mai 2024. Et c'est sûr que ce que je voudrais dire simplement à la jeunesse, il faut croire, il faut y croire, il faut toujours avoir confiance en eux. Puis tout est possible à celui qui croit. Et donc je crois qu'il faut aussi qu'on les accompagne pour qu'ils voient que ils ont besoin aussi de repères et puis parfois des exemples aussi pour les aider à réussir. Moi, dans ma vie, dans ma carrière, j'ai eu dans ma propre tribu un juge qui a été pour moi une source d'inspiration. Le premier juge mélanésien, M. Fautrolu. Voilà, donc j'ai vu cet homme un jour qui était habillé comme un juge et ça m'a frappé, j'étais enfant. Et je me suis dit que c'est possible, que c'était possible d'arriver jusque-là. Voilà. Donc,
7: il faut des exemples.
11: Il faut des exemples et il faut que les jeunes pensent que tout est toujours possible. Pour moi, ce qui est important, ce n'est pas forcément le poste qu'on occupe. C'est important pour la société, pour soi-même. Mais c'est plutôt, quel que soit le travail qu'on accomplit, celui qui balaye la rue, il faut qu'il soit le meilleur balayeur de rue, celui qui nettoie, celui qui, comme vous, journaliste, est un des meilleurs journalistes. Enfin, accomplir ses fonctions le mieux possible, c'est contribuer aussi à l'avancement de notre société.
7: Je disais que c'était ma dernière question. Je me suis peut-être un petit peu avancé. Si vous deviez retenir trois souvenirs de votre carrière, je vous prends peut-être un peu au dépourvu, mais trois souvenirs qui vous ont marqué et qui resteront dans votre mémoire à jamais.
11: Allez, il y a les souvenirs heureux et il y a aussi les souvenirs malheureux, on va dire comme ça. Les souvenirs heureux, c'est ma réussite en concours de personnel de direction, puisque ça a introduit, je veux dire, on ferait un chemin en tant que mélanésien, d'ouvrir ce chemin-là pour les autres. Je rappelle que mon père était le premier sénateur mélanésien. Il était aussi le premier calédonien à être député européen. Monsieur Fautrolu, de ma tribu également, était le premier mélanésien à être juge aussi. Et aujourd'hui, nous avons aussi sa fille, qui est la première juge femme, kanak aussi. Donc voilà, il y a ce souvenir-là au niveau de la réussite. Par contre, j'ai aussi des souvenirs un petit peu plus tristes et moins heureux. C'est que j'ai connu trois décès de nos élèves. Donc il y en a une au lycée des Îles, quand j'étais au lycée des Îles, donc CD Wajarima. Et puis j'ai eu également le premier, pendant les événements du 13 mai, c'était un de mes anciens élèves au lycée des Îles. Il était mon étudiant aussi, au lycée La Pérouse. Il était décédé, le premier qui était décédé pendant les événements du 13 mai. Et le troisième souvenir, c'est à Yaté, où le papa qui est mort avec sa fille, c'est une fille aussi du lycée La Pérouse. Mmh. Voilà, mais à côté de ça, bien voilà, il faut continuer à donner de l'espoir et de l'espérance à la jeunesse, parce que nous croyons qu'ils ont le potentiel, et puis c'est notre pays de demain, ce sont nos jeunes, voilà.
7: Eh bien, merci Gilles-Luc Ewé d'avoir été avec nous, d'avoir accepté de résumer une carrière aussi longue et aussi dense en quelques minutes ce matin sur RRB. Merci beaucoup.
11: Merci à vous.
7: Une interview que vous pourrez réécouter et visionner sur notre site internet, le www.rrb.nc. Il est 7h52, on va marquer une courte pause publicitaire. On se retrouve juste après au 25-46-46 pour la deuxième partie de Vous avez un avis.
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1: Bonjour.
2: Je suis d'accord.
3: Vous écoutez Radio Rythme Bleu, le retour de Vous avez un avis, vous nous appelez au 25 46 46 si vous souhaitez participer à l'émission. C'est le numéro qu'a composé Albert. Bonjour Albert.
1: Bonjour. Nicolas. Moi c'était pour... j'aurais bien aimé voir sur les palais de justice un rectificatif marqué plutôt palais de l'injustice. Parce que quand on voit ce qui s'est passé encore hier, là, de tous ceux qui ont attaqué les gendarmes, tous sont relaxés. Quand on voit les avocats qui défendent les commanditaires, les violeurs, les assassins et tout ça, c'est pas une justice, ça, c'est une justice de fric. C'est tout, hein, mais c'est tout des corrompus. Hein. Moi, pour moi, les avocats qui défendent ces gens-là, ils les soutiennent, ils sont comme si ils sont consentants de ce qu'ils ont fait. Ils sont complices, ils devraient aller entendre eux aussi.
3: C'est le droit de la défense.
1: C'est mon avis. Hein.
3: C'est le droit de la défense.
1: C'est pas l'être humain qui va trouver le problème, qui va trouver la solution pour régler le problème de l'humanité. Hein. Ça, c'est pas la peine. La justice, elle nous viendra d'en haut. Il faut pas oublier qu'il y a deux gros yeux là-haut qui nous regardent toujours.
3: Merci Albert.
1: Allez, au revoir.
3: Merci pour votre avis. Bonne journée à vous. Merci d'avoir été avec nous, d'avoir exprimé votre avis ce matin en direct sur l'antenne de Radio Rythme Bleu. 7h56, la parole est à Yves. Bonjour Yves.
4: Bonjour à la Calédonie. Mon appel est très simple, c'est pour soutenir l'avis de cette dame qui a appelé avant 7h30 et qui a manifesté sa solidarité avec tout ce qui se passe actuellement en France, notamment du côté de Bordeaux. Je renforce cet avis et j'espère que nos élus, en particulier le nouveau gouvernement qui sera mis en place vendredi, saura le confirmer d'une manière ou d'une autre. En tous les cas, merci à tous ceux, bénévoles, pompiers, gendarmes et j'en oublie, qui actuellement se battent pour que quelque chose de définitif apparaisse, c'est-à-dire le mieux pour la nature et pour les gens, bien sûr. Merci de m'avoir accordé un peu de temps.
3: Merci. Bonne journée. Yves, bonne journée à vous. Merci d'avoir été avec nous. On vous souhaite également une bonne journée. Bonjour Marie-Noël.
5: Oui, bonjour. C'est pour un grand coup de cœur pour M. Ikewe. J'ai eu la chance de l'avoir comme principal au Collège de la Foi. Et vraiment, ça a été vraiment un très bon principal. Et donc, je voudrais lui souhaiter une très, très belle retraite.
3: Eh bien, le message est passé, Marie-Noël. Vous en gardez quel souvenir en particulier ?
5: Eh bien, je garde le souvenir de quelqu'un qui était très bienveillant, un principal qui était très bienveillant. Et puis, un souvenir aussi, c'est que tous les matins à 7h15, eh ben, il était dans la cour du collège et il saluait tous les élèves qui arrivaient. Après, à 7h30, quand la cloche sonnait, eh ben, il remontait dans son bureau. Mais sinon, tous les matins, il était là à saluer les enfants et les jeunes. Et ça m'a vraiment marqué. Parce que je ne sais pas si ça se fait ailleurs, mais en tous les cas, lui, il l'a fait. Et moi, étant mélanésienne, ben, j'étais très, très fière de travailler avec quelqu'un comme lui. C'est vraiment quelqu'un de très, très bien.
3: Merci Marie-Noël.
5: Merci.
3: Merci d'avoir été avec nous ce matin sur l'antenne de Radio Rythme Bleu et d'avoir réagi donc à l'interview de 7h30, notre invité du matin, à retrouver d'ailleurs sur notre site internet rrb.nc. Il est 7h58. Est-ce qu'on a le temps de prendre un dernier appel au standard de Radio Rythme Bleu ? Il nous reste à peu près 2 minutes à passer ensemble. C'est au 25 46 46. N'hésitez pas à nous appeler si vous souhaitez contribuer à l'émission. Je rappelle également que chaque jour sur Radio Rythme Bleu, nous vous posons une question en lien avec l'actualité. Et aujourd'hui, elle concerne l'actualité sportive. Approuvez-vous la nomination de Zinedine Zidane en tant que sélectionneur de l'équipe de France de football ? Si vous l'approuvez, vous tapez 1, sinon vous tapez 2. et vous envoyez votre réponse par SMS au 3146. Et puisqu'on a parlé des feux il y a quelques instants, la réponse à notre question d'hier face à l'ampleur dramatique des feux de forêt en métropole, 95% des auditeurs de Radio Rythme Bleu qui se sont exprimés par SMS pensent que la Nouvelle-Calédonie n'est pas suffisamment préparée à la lutte contre ce type d'incendie. Ils ne sont que 5% à être d'un avis contraire. Merci pour votre participation. Et puis on vous donne rendez-vous demain pour la réponse à la question du jour qui concerne le foot. Allez, on marque une courte pause publicitaire. On se retrouve juste après à 8h pour un dernier point sur l'actualité dans ce 6-8 en compagnie de Léana Colombo.
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9: Merci de votre matinale avec le rappel des titres. On retrouve Léana Colombo et Nicolas Legrand.
3: Bonjour à tous, c'est à la une l'actualité en métropole et les autorités qui recensent 14 reprises de feu en Gironde. C'est une annonce de la préfète du département. L'incendie n'est toujours pas fixé.
10: De nombreux moyens aériens sont déployés alors que les conditions sont défavorables en raison du vent et de la chaleur. En près d'une semaine, 42 000 hectares sont partis en fumée, 222 000 personnes ont évacué et 4 000 vacanciers ont été contraints de quitter les campings de Lacanau hier soir. Et bonne nouvelle concernant l'incendie dans le Var, il est désormais fixé après avoir parcouru près de 4800 hectares, signale le ministre de l'Intérieur Laurent Nunez.
3: L'horreur dans le Vaucluse, une découverte macabre à Orange. Les corps de 5 nouveau-nés ont été retrouvés chez un couple.
10: Selon le parquet de Carpentras, les ossements de 4 nourrissons et le corps d'un cinquième en décomposition ont été découverts au domicile de ce couple. Selon les premiers éléments, la femme venait de donner naissance à un bébé en bonne santé après un déni de grossesse. C'est son mari qui a découvert les ossements rangés dans des boîtes. Une enquête pour meurtre sur mineur de moins de 15 ans est ouverte.
3: L'actualité à l'étranger à présent, Volodymyr Zelensky a salué une bonne rencontre avec Donald Trump à la Maison-Blanche.
10: Les deux hommes ont évoqué la possibilité pour l'Ukraine de produire des intercepteurs patriotes vitaux pour la défense antiaérienne de Kiev. Leur rencontre intervient au moment où la Russie intensifie ses frappes sur l'Ukraine. Et juste après, le président américain a eu une entrevue avec Benjamin Netanyahou, le premier ministre israélien. Une première depuis le début de la guerre au Moyen-Orient. L'occasion de dissiper les divergences apparues ces dernières semaines entre les deux alliés.
3: Direction le sud-ouest du Japon à présent, après un séisme de magnitude 7,1 sur l'échelle de Richter. La première ministre japonaise annonce que l'évaluation des dégâts est toujours en cours, mais également le bilan humain.
10: Oui, un mort, des dizaines de blessés, autant de portées disparues après l'effondrement d'un étage d'un centre commercial dans la ville de Kashima. Ce séisme est classé d'intensité maximale selon l'échelle d'intensité sismique japonaise.
3: L'actualité sur le territoire à présent avec le Congrès de la Nouvelle-Calédonie qui a reporté hier matin à septembre la séance de validation des comptes administratifs 2025 de la Nouvelle-Calédonie.
10: Les élus du Congrès ont examiné hier les projets de délibération mais attendent maintenant une dérogation de l'État. Elle doit permettre de régulariser une écriture comptable liée à l'utilisation de subventions. Le compte administratif laisse apparaître une trésorerie de l'ordre de 23 milliards alors que l'argent a été dépensé. Cette dérogation doit être validée par 3 ministres de la République, ce qui devrait arriver dans les prochains jours.
3: Les collectifs maintiennent la pression, le blocage des aérodromes des îles maintenu jusqu'à la tenue d'une rencontre avec le futur président du gouvernement.
10: Ils protestent depuis le début de mois de mars contre le déménagement d'Aircal de Magenta vers Tontouta. Les aérodromes de Ouloub, de La Roche et de Wanam sont concernés par cette mobilisation pacifique et déterminée, peut-on lire dans un communiqué signé par les 3 collectifs des îles.
3: L'actualité sportive, Léana Colombo, et sans surprise, Zinedine Zidane succède officiellement à Didier Deschamps au poste de sélectionneur de l'équipe de France.
10: Et le Ballon d'Or 98 a été nommé pour les 4 années qui viennent. J'ai eu des propositions pendant ces 5 ans, je les ai toutes refusées pour l'équipe de France, a expliqué Zizou lors de la conférence de presse. Bienvenue chez toi, a écrit de son côté sur son compte Instagram le capitaine et meilleur buteur de l'histoire des Bleus, Kylian Mbappé. Et maintenant, Nicolas, un petit rendez-vous. Premier match de Zizou sur le banc de l'équipe de France, ce sera quand ?
3: Fin septembre, le 26.
10: Et où ? En Turquie ?
3: En Turquie.
10: Ah ouais, je vais poser la question-réponse, mais voilà.
3: Ligue des Nations, voilà. Un match face à la Belgique ensuite à suivre.
10: Exactement.
3: Il est 8h04, bonjour Mouna.
11: Bonjour Nicolas, bonjour Léana.
10: Bonjour Mouna.
11: Vous allez bien ?
3: Et vous ?
11: Bah écoutez, oui, ça va très bien. Vous êtes tout de noir vêtu, je crois que moi aussi, on est raccord.
3: Alors,
11: sauf le vert.
3: Il me semble que c'est un peu vert, oui, oui.
11: Mais c'est parce que vous avez que le.
3: D'accord.
11: Le top. Allez, c'était pas très intéressant.
3: Non, pas du tout. Mais ça va super. Écoutez, bon, on est ravis de vous retrouver. C'est mercredi, comme dirait Thierry, c'est le jour du milieu.
11: Super, ça rime aussi avec Youpi, je sais que Thierry le dit moins.
3: Oui, mais enfin bon, tous les jours sauf le dimanche, vous me direz.
11: Voilà.
10: Et mercredi, c'est ravioli. Si on doit.
11: Ah, joli, joli. Et puis on aura hors piste. Bon, ça rime un peu moins avec Ismaël, ce sera à 9h50 tout à l'heure.
3: Exactement.
11: Voilà.
3: Et dès maintenant,
11: Donna Summer avec Hot Stuff, parce qu'on commence sur les chapeaux de roue sur Radio Rythme Bleu.
3: Joli.
11: C'était voilà. Bon. Bonne journée, messieurs, dames.
10: Bonne journée.
11: À demain.
10: Bonne journée.
3: Au revoir.
11: Au revoir.

8h10 sur Radio Rythme Bleu et ce matin on a démarré avec la grande, l'immense Donna Summer et son désormais culte Hot Stuff. Autant vous dire qu'on n'est pas venu ici pour se rendormir et si le réveil lui a été un petit peu compliqué ce matin, normalement, je dis bien normalement, c'est de l'histoire ancienne parce que là je ne sais pas vous mais personnellement j'ai la patate, une patate incroyable même et je suis ravie de vous retrouver pour cette nouvelle matinée ensemble. Bienvenue dans Plus la peine de zapper, au programme évidemment tous nos rendez-vous habituels, l'éphéméride, l'horoscope, les anniversaires, le point météo, les petites annonces également à 8h45 et puis on va jouer aussi, vous le savez, 9h30 rendez-vous pour votre big quiz à 10h30, ce sera le totem. Côté rubrique, on retrouvera Ismaël aux alentours de 9h50 pour Hors Piste et puis un petit peu plus tard vers 11h on parlera bons produits, producteurs et cuisine d'ici avec Mangeons Local. À ce moment-là, Pierre aura normalement

0: également déjà récupéré les commandes de la régie. J'espère en tout cas que votre début de semaine s'est bien passé. On est déjà mercredi. J'ai l'impression que cette semaine file à une vitesse absolument indécente. Alors ce matin, la mission est très simple. On va essayer de lancer cette belle matinée avec un maximum de bonne humeur, de bonnes ondes, d'énergie. Et ça, c'est déjà une excellente manière de mettre toutes les chances de son côté pour passer une belle journée. Et la deuxième, vous la connaissez, restez branchés sur RRB. Eh ben oui, de toute façon, vous n'avez plus vraiment d'excuses, c'est plus la peine de zapper. Et on accueille tout de suite notre gagnant du jour, Steve. Bonjour Steve.
1: Bonjour.
0: Bonjour, c'est Mouna, on est sur Radio Rythme Bleu. Comment allez-vous Steve?
1: Oh, ça va bien, merci.
0: Bon, ça va. Est-ce que vous avez une idée de la raison pour laquelle on vous contacte de bon matin?
1: Non, j'ai pas.
0: Bon, Steve, vous êtes client des stations Shell, pardon, et Pacifique.
1: Oui.
0: Notamment la station Shell Baco à Conné.
1: Oui.
0: Bon, j'ai le bonheur de vous annoncer ce matin que le regagnant d'un bon essence de 15 000 francs, c'est bien vous, Steve. Félicitations.
1: Ah ben merci.
0: Avec grand plaisir, Steve. Vous habitez sur Conné?
1: Oui.
0: Bon, est-ce que vous pourriez retourner à la station Shell de Baco? Là, on est mercredi, donc à partir de vendredi, avec votre pièce d'identité, comme ça, vous récupérez votre bon essence.
1: Ok, ça marche. Ah ben merci.
0: Ben avec grand plaisir, merci à vous d'avoir joué. Steve, vous le savez, il y a 4 Toyota Hilux à gagner avec les stations Shell aussi. Hein. 4 ouais. Tous les ans. Le bulletin qu'on a tiré au sort, le vôtre, est remis dans l'urne. Je croise les doigts en disant ça, mais on peut espérer que si vous êtes très chanceux, vous soyez tiré au sort une deuxième fois pour le jackpot. Je vous le souhaite, Steve.
1: Ben merci.
0: Avec plaisir, on vous souhaite une excellente journée. Bon courage pour le travail.
1: Merci, et bonne journée à vous aussi.
0: Merci beaucoup.
1: Bon courage.
0: Tata, au revoir Steve.
1: Allez, au revoir.
0: Notre gagnant du jour que l'on salue bien fort des studios d'RRB. Et si vous aussi, vous avez envie d'être contacté pour une bonne nouvelle, vous connaissez la marche à suivre, vous allez aux stations Shell et Pacifique, vous remplissez les petits bulletins, vous les déposez dans l'urne et hop, le tour est joué, il n'y a plus qu'à prier. Tout de suite, on continue en musique. Pierre Garnier, je vais réussir à articuler, ce qui me va. Et il est 8h14 sur RRB. Bon choix.

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1: Bonjour à vous tous, prêts à voyager dans le temps ? Une excellente journée à souhaiter à toutes les Martes, Martha et les Olaf. C'est également l'anniversaire du comédien Jean-Hugues Anglade, figure incontournable du cinéma français, révélé dans 37 degrés 2 le matin et La Reine Margot. Il fête ses 71 ans en ce mercredi. 1836, le 29 juillet, le roi Louis-Philippe inaugurait officiellement l'Arc de Triomphe de l'Étoile à Paris. Un monument majestueux dont la toute première pierre avait été posée exactement 30 ans plus tôt, en 1806, sous l'impulsion de l'empereur Napoléon Ier, au lendemain de la bataille d'Austerlitz. Et sur le caillou alors, que s'est-il passé le 29 juillet 1975, installation de la fameuse antenne de Nouville. Le réflecteur parabolique de 32,50 m est installé. Il permettra d'ouvrir les communications téléphoniques par satellite dès l'année suivante. Passons en 1978, arrivée d'une centaine d'oiseaux pour le parc forestier. Dans le cadre d'un échange avec le parc du Hanovre en Allemagne, ils vont rester bloqués pour quelques jours à la quarantaine. Il y a 4 toucans d'Amérique du Sud, 4 cailles d'Indonésie, 3 pigeons couronnés de Nouvelle-Guinée, mais aussi plusieurs espèces de canards, d'oies, de faisans et de flamands. En 1982, Memphis Slim, 67 ans, bluesman de renom, donne un show de 2 heures à la FOL. 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Trois ans plus tard, en 1985, bénédiction de la chapelle œcuménique de la Trinité. L'inauguration a eu lieu devant des représentants des églises catholiques et protestantes. La chapelle est située rue Bonaparte à Rivière-Salée. On passe en 1994, on l'annonce l'arrivée prochaine d'un nouveau haut-commissaire, Didier Cultio. Et puis enfin, en 2020, incendie du phare et du CNC, le snack et le matériel sportif qui s'y trouvaient ont été entièrement détruits dans le cadre d'un incendie criminel. La piscine et les bâtiments n'ont pas été touchés, mais il y en a pour 30 millions de dégâts. De grands chantiers technologiques, des rendez-vous culturels d'exception et des événements marquants. Ainsi s'écrit l'histoire de la Calédonie un 29 juillet. Passez une excellente journée à l'écoute d'RRB.
2: Merci Marion pour l'éphéméride du jour. On poursuit tranquillement notre réveil sur RRB après avoir regardé ce que nous réserve ce mardi 29 juillet. Côté calendrier, on va maintenant lever les yeux vers les étoiles, voir ce que les astres ont décidé de vous faire. Est-ce qu'ils ont décidé de vous faciliter la vie aujourd'hui ou au contraire de vous mettre quelques bâtons dans les roues? Tout de suite, Lana nous tient au courant pour l'horoscope du jour.
3: Bonjour tout le monde, on commence avec les béliers. Une occasion de faire des économies ou de gagner un petit avantage financier pourrait se présenter. Taureau, ne laissez pas une critique mineure vous décourager, elle vous aidera à progresser. Gémeaux, une bonne organisation vous permettra de terminer la journée avec le sourire. Cancer, cher célibataire, une conversation pourrait prendre une tournure plus romantique que prévu, n'ayez pas peur de montrer ce que vous ressentez. Lion, c'est le bon moment pour vous fixer un nouvel objectif ou reprendre un projet laissé de côté. Vierge, un échange spontané vous redonnera confiance et vous rappellera que vous n'êtes pas seul face aux difficultés. Balance, si vous envisagez un achat important, prenez le temps de vérifier les détails. Un petit effort aujourd'hui peut faire une grande différence demain. Scorpion, une difficulté qui semblait compliquée trouvera enfin sa solution. Évitez cependant de vouloir tout gérer seul. Sagittaire, votre corps apprécie les petites attentions, même s'il proteste parfois avec la subtilité d'une alarme incendie. Capricorne, si un malentendu existait, cette journée favorisera les explications et les réconciliations. Verseau, vous pourriez jouer le rôle de médiateur ou rassembler plusieurs personnes autour d'un projet commun. Et enfin, les poissons, ce mercredi marque un bon moment pour tourner une page ou commencer quelque chose de nouveau.

Et oui, il est l'heure de souhaiter un très bel anniversaire à celles et ceux qui prennent une année de plus aujourd'hui. Comme chaque matin, vos messages, vos dédicaces sont plus que les bienvenus pour votre moitié, vos enfants, les copains, les collègues, bref, tout ce que vous avez, tous ceux que vous avez envie de mettre à l'honneur sur RRB. Allez, on ouvre la boîte aux dédicaces et on découvre ensemble qui souffle ses bougies aujourd'hui. Joyeux anniversaire à Kayla Bogen pour ses 12 ans. Profite bien de ta petite journée, qu'elle soit remplie de belles surprises et surtout de beaucoup de bonheur pour toi, de la part de ta mémé Lydia, de ta tantine Samira, de ton tonton Thomas qui t'aime très très fort et te font 12 000 énormes bisous d'amour et te disent à ce soir. Ce n'est pas fini, rassurez-vous. Un très joyeux anniversaire à Mélanie qui fête ses 34 ans aujourd'hui. Un gros bisou de la part de toute la famille et surtout de ses deux enfants qui lui souhaitent une magnifique journée. On souhaite également un excellent anniversaire à Joël du côté de Dumbéa. Message de ses collègues, profite bien de ta journée, n'oublie pas d'apporter le gâteau. On pense à toi et on t'attend au bureau à 10h. Très important le gâteau. Et puis une grosse pensée pour Léa qui fête aujourd'hui ses 22 ans. Sa maman, son papa et son petit frère lui envoient plein de bisous et lui souhaitent beaucoup de bonheur pour cette nouvelle année. Voilà, pour vos anniversaires de ce mardi 29 juillet, encore un très joyeux anniversaire à tous les natifs du 29. Que votre journée soit douce, faites-vous chouchouter. Vous savez que vous avez tous les droits pour votre anniversaire. Et dans quelques instants, à 8h30, nous, on fera le point sur la météo. On regardera ce que le ciel nous réserve aujourd'hui. Mais avant ça, place à un immense classique sur Radio Rythme Bleu, Prince, Kiss.

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4: Ce matin, temps bien ensoleillé sur l'ouest et l'extrême nord, quelques passages nuageux ailleurs et éventuellement une ondée isolée sur la façade est. L'alizée d'est-sud-est aussi entre 10 et 15 nœuds sur l'ouest et entre 15 et 20 nœuds ailleurs, voire sur la pointe nord et Bélep entre 20 et 25 nœuds avec des rafales à 30 nœuds. Cet après-midi, soleil généreux sur l'ensemble de la Nouvelle-Calédonie. Le vent d'est à sud-est souffle entre 10 et 15 nœuds sur le nord-ouest, autour de 15 nœuds sur l'extrême sud et l'île des Pins, ainsi que vers Barré, entre 15 et 20 nœuds ailleurs. Il atteint encore 20 nœuds avec des rafales à 30 nœuds sur l'extrême nord-est et Bélep. Les températures maximales seront stables, variant entre 23 et 25 degrés, voire 26 degrés vers Ouvéa. Et voilà pour le point météo de ce mercredi 29 juillet. En bref, aujourd'hui, un peu de soleil, des températures agréables et le vent aussi, visiblement, car personne ne lui a expliqué qu'il n'était pas obligé de venir à tous les rendez-vous. Voilà en tout cas pour le point météo sur Radio Rythme Bleu. On monte un petit peu le son maintenant. Enfin, je vous le recommande vivement puisque voici venir Psy avec Angelina. Il est 8h32 sur Radio Rythme Bleu. Belle matinée à vous.

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1: Eh oui, c'est l'heure des petites annonces sur Radio Rythme Bleu. Bienvenue à vous. Si vous nous rejoignez, le numéro pour participer, pour passer à l'antenne et diffuser vos petites annonces, c'est le 25 46 46 ou par SMS au 31 46 et on se charge de diffuser vos annonces pour vous. Rappel des règles pour que tout se passe au mieux. Ici, on ne diffuse pas d'annonces concernant les armes, les bijoux ou encore la nourriture. Et cette rubrique est entièrement consacrée aux particuliers. Ceci étant dit, nous pouvons commencer. Ah oui, je précise, particulier veut dire pas de publicité. Voilà, 25 46 46 pour nous appeler, 31 46 par SMS. Il est à vendre une Citroën Berlingo fourgonnette, 1 litre 4, moteur TU, 129 000 km, pneus neufs, 470 000 francs, au 84, 83, 99, le 84, 83, 99. Bonjour, bienvenue sur Radio Rythme Bleu.
2: Bonjour.
1: Bonjour monsieur, pourriez-vous couper le poste de radio s'il vous plaît à l'arrière?
2: Attendez madame, j'ai perdu.
1: Merci monsieur.
2: Ne raccrochez pas.
1: Non, vous inquiétez pas, je vous attends. Voilà monsieur, c'est comme ça c'est plus pratique pour nous, on vous en... parce qu'avec le retour...
2: C'est bon madame.
1: C'est bon monsieur, on vous écoute. Bonjour.
2: Alors j'ai mon clic-clac avant, on a deux places en très très bon état. Je m'assois dessus, je mets un drap.
1: Oui.
2: J'ai acheté 35 000, je vends 15 000 pour cause des pas, pour payer mon déménagement.
1: Très bien monsieur.
2: Voilà. Parce qu'il y a des gens qui m'appellent, ils disent et puis ils prennent pas, je suis déçu.
1: Ah bah oui, bah je comprends.
2: Parce que demain, je monte sur Païta à récupérer mes clés, puis ils me donnent 5 jours pour déménager. Et puis j'ai plus de sous sur moi. Je suis obligé de sacrifier mon kick-clack pour le vendre à 15 000. J'ai acheté 35 000, hein, c'est un deux places. Hein.
1: Très bien. À quel
2: en
1: numéro?
2: Très, très bon état. Hein.
1: En très bon tout. État, vous disiez que vous le couvriez et tout, et que vous ne dormiez même pas dessus, si ma mémoire est bonne.
2: Non, je m'assois dessus, je mets un protège et un drap, quoi.
1: Très bien, monsieur. À quel voilà, numéro on peut vous joindre?
2: Le tout au 91-60-22. À Ducos, hein?
1: Oui, 91-60-22. Rappelez-moi votre prénom, monsieur, s'il vous plaît, si vous voulez
2: Lionel,
1: bien.
2: À Ducos.
1: Lionel, merci beaucoup, Lionel. Moi, c'est Mouna. N'hésitez pas à nous rappeler. J'espère qu'il va partir rapidement.
2: Enchanté. Merci bien. Au revoir.
1: Ouais, merci. Au revoir, Lionel. Oh pardon, alors Lionel qui vend son clic-clac à 15 000 francs, voilà, visible sur Ducos. N'hésitez pas vous aussi à composer le 25 46 46 pour passer vos petites annonces à l'antenne. Et on continue avec les petites annonces reçues par message pour une Peugeot 206+. Il est à vendre un radiateur tout neuf ainsi qu'un jeu de plaquettes de frein au 82 00 04, le 82 00 04. Bonjour à vous, bienvenue sur Radio Rythme Bleu.
3: Bonjour Mouna.
1: Bonjour, ça c'est la voix de Roger.
3: Non, pas du tout, c'est Ben.
1: Ah merde, mince, pas du tout, excusez-moi. Comment allez-vous,
3: non,
1: Ben?
3: Ça va bien et toi?
1: Oui, très très bien, merci.
3: Ben super. J'ai trois annonces, s'il te plaît.
1: Oui.
3: La première, c'est vendre Citroën C3, série 246 000 NC, oui. Essence. Elle a roulé plus de 250 000 km, mais j'ai changé pas mal de pièces. Le contrôle de 20 ans, il est déjà effectué, c'est impeccable. 250 000, à débattre.
1: Très bien. Et il n'y a plus qu'à la prendre et à rouler.
3: Voilà, c'est bien ça. Et j'ai quatre pneus. C'est 235 45 ZR19.
1: Oui.
3: 20 000 à débattre, les quatre.
1: Très bien.
3: Et la troisième annonce, c'est pour ma femme. Elle vend des plantes et des arbres fruitiers. Les arbres fruitiers, c'est des citronniers 4 saisons, des pommes cannelle, il y a des corossoles. Et les plantes, ben, elle a des rosiers, elle a aussi le flamboyant bleu, le jacaranda, le nom scientifique, ah, le jacaranda.
1: Je connais même pas, ça doit être joli en tout cas.
3: Voilà, c'est bien ça. C'est comme les flamboyants rouges, mais c'est juste les fleurs, c'est bleu.
1: C'est bleu, parfait.
3: Voilà, et elle a aussi pas mal de plantes, ben, le numéro c'est 95-93-71.
1: 95-93-71, Ben c'est sur Nouméa tout ça?
3: Non, Boulou Paris.
1: Boulou Paris, parfait.
3: Voilà.
1: Un grand merci.
3: Merci beaucoup, bonne journée à toi et bon courage.
1: Merci Ben, à vous aussi, bonne journée.
3: Allez, tata, merci.
1: Tata, merci beaucoup. Et on passe tout de suite à l'appel au suivant. Bonjour, bienvenue sur Radio Rythme Bleu.
4: Bonjour Mona, merci d'accepter mon appel.
1: Donc
4: moi j'aurais trois annonces s'il vous plaît.
1: Oui.
4: Alors en premier lieu, je voudrais vendre une Audi A3 en l'état.
1: Oui.
4: donc 700 000 francs à débattre.
1: Très bien. Elle roule. Voilà, elle est roulante.
4: Ah, oui. Mais bon, voilà, j'expliquerai aux personnes directement.
1: Qui sont intéressées. Mais,
4: voilà, exactement. Et donc, et la deuxième vente, ce serait une machine à coudre domestique.
1: Oui.
4: 10 points plus boutonnière.
1: Très bien. Vous la vendez
4: 25 000 francs.
1: 25 000 francs.
4: Voilà, elle n'a jamais servi, donc je ne suis pas une adepte de la couture, mais voilà.
1: elle est donc en excellent état.
4: Oui, elle est dans l'emballage. J'ai même rajouté 2 bobines de fil, donc voilà.
1: Parfait. À quel niveau... Pardon, je vous ai coupé, bien sûr.
4: Il n'y a pas de souci. Et une guitare électrique jamais servie à 15 000 francs.
1: À 15 000 francs. Mais c'est 3 très belles annonces que vous nous, oui, que vous
4: ben
1: nous passez.
4: J'espère. Et donc, je suis joignable au 73
1: oui.
4: 93 93.
1: 73 93 93.
4: Voilà.
1: Est-ce que je peux vous demander votre prénom, s'il vous plaît ?
4: Suzanne.
1: Suzanne. Merci beaucoup, Suzanne, d'avoir pensé à nous.
4: Merci. Merci à vous d'être là.
1: Ah, avec grand plaisir. Au revoir,
4: Bonne
1: Suzanne.
4: Journée.
1: Bonne journée.
4: Merci, au revoir.
1: Et voilà, Suzanne, une Audi A3, une machine à coudre et une guitare électrique. Voilà, il y a de quoi faire. N'hésitez pas, en tout cas, nous aussi, on va avoir de quoi faire encore plus, puisqu'il est 8h50, il nous reste 10 minutes pour recevoir vos appels, vos messages, vos petites annonces à vendre. Et on continue, bien évidemment, avec celles que vous nous avez déjà fait parvenir, à vendre un matelas de 135 000 francs au 86 04 21, le 86 04 21. À ce même numéro, on propose également un micro-ondes 10 000 francs, une paire de chaussures de sécurité pour femmes taille 39 à 4 000 francs. Je répète, le numéro, c'est le 86 04 21. Il est à vendre une maison sur un terrain presque de 6 hectares, 41 millions, au 52 11 69, le 52 11 69. À vendre un tracteur Kyoti 57 chevaux avec chargeur de 200... Non, pardon, avec chargeur virgule 200 heures de marche, 1 850 000 au 77 17 08, le 77 17 08. Il est à vendre un bateau en aluminium de 4,80 m, moteur 70 chevaux, 4 temps, révision complète effectuée, la batterie est neuve, il est en très bon état, il est proposé au prix d'1 650 000, non négociable. Et le numéro pour plus de renseignements, c'est le 78 60 69, le 78 60 69. Bonjour à vous, bienvenue sur Radio Rythme Bleu. Allô, bonjour, vous êtes à l'antenne.
5: Oui, bonjour madame, je cherche à vendre une Volkswagen Tiguan.
1: Oui, on vous écoute avec attention.
5: Alors, c'est une Volkswagen Tiguan 2 litres, TDI 4 roues motrices.
1: Oui.
5: Elle est automatique. C'est une série 377 000 NC.
1: Oui.
5: Elle a 127 000 et quelques kilomètres. J'ai fait beaucoup de réparations dernièrement dessus, donc elle a des pièces neuves. Et je la vends à 1 million 2. Je cherche à la vendre à 1 million 2.
1: Très bien. Elle est visible sur Nouméa, madame.
5: Elle est visible sur Nouméa.
1: Oui.
5: Et mon numéro de téléphone est le 77 77 11.
1: 77 77 11. Merci beaucoup pour votre appel. Est-ce que je peux vous demander votre prénom, s'il vous plaît ?
5: Oui, bien entendu. Je m'appelle Christiane.
1: Christiane, enchantée Christiane. C'est Mouna. On va repasser votre annonce dans la mesure du possible. N'hésitez pas à nous rappeler, Christiane, si nécessaire.
5: Merci beaucoup, Mouna. Bonne journée à vous.
1: Merci à vous. Au revoir, Christiane. Bonjour à vous. Bienvenue sur Radio Rythme Bleu.
6: Allô, bonjour.
1: Bonjour. Ça, c'est François, peut-être ?
6: Oui, François de l'Enfant.
1: Comment allez-vous, François ?
6: Ça va, et vous, Mouna ? Ça va ?
1: Écoutez, ça va très bien. Le soleil est revenu. Et on vous écoute, François.
6: Je recherche une Subaru, une Kia Sportage à vendre pour un budget de 400 000 francs.
1: Oui.
6: Vu qu'au moins, il y aura le contrôle technique, ok.
1: Très bien, oui, que vous puissiez l'assurer, quoi, la mettre.
6: Oui, voilà. Et puis, je recherche aussi un travail.
1: Oui, François.
6: Un travail en tant que pompiste ou chauffeur livreur, sur la foi.
1: Très bien. Et à quel numéro est-ce qu'on peut vous appeler pour le travail ou proposer un véhicule ?
6: 89-00-86.
1: 89-00-86. C'était tout pour vos petites annonces aujourd'hui, François ?
6: Oui, c'est tout.
1: Merci de nous avoir appelés.
6: Merci, bonne journée, Mouna.
1: Au revoir, François, bonne journée. Bonjour à vous, bienvenue sur Radio Rythme Bleu.
7: Bonjour, C'est à mon tour ?
1: Oui, tout à fait, madame. Comment vous appelez-vous,
7: s'il vous plaît ? Je m'appelle Josiane. Bonjour, Mouna.
1: Bonjour, Josiane.
7: Je suis agréablement contente de vous avoir au téléphone parce que vous êtes le rayon de soleil de tous les jours.
1: Oh, Josiane, merci beaucoup. C'est voilà. Adorable. Merci, voilà. Josiane.
7: Alors, j'ai 3 articles à vendre.
1: Oui.
7: Alors, 4 pneus neufs qui font 215 par 50 par 17.
1: Oui.
7: 30 000 francs.
1: 30 000 francs les 4.
7: Voilà. Après, j'ai 2 fauteuils percés pour des personnes à mobilité réduite un petit peu.
1: Oui.
7: Ça s'appelle des fauteuils percés avec des roulettes. Bon, les gens comprendront. 10 000 francs le fauteuil.
1: Très bien.
7: Après, j'ai un appartement au rez-de-jardin F3 à la Vallée des Colons à louer.
1: Oui.
7: 100 000 francs.
1: Parfait. Il est actuellement disponible ?
7: Oui, il est actuellement disponible.
1: Parfait.
7: Voilà.
1: À quel numéro on peut vous joindre pour
7: Alors,
1: tout ça?
7: Il y a 2 numéros. Alors, soit le 27 20 65.
1: Oui, 27 20 65.
7: Ou bien le 75
1: oui.
7: 39 10.
1: Le 75 39 10, hein, Josiane?
7: Voilà.
1: Merci beaucoup pour vos petites annonces du jour.
7: Et je vous remercie très bien, beaucoup, énormément. Je vous adore. Et puis, prenez soin de vous.
1: Oh, merci. Josiane, vos mots me vont droit au cœur. Un grand merci. Prenez voilà. bien soin de vous aussi.
7: Merci
1: Josiane.
7: Encore.
1: Au plaisir. Au revoir, au plaisir. Josiane. Oh, Josiane, vous remplissez mon cœur de bonheur. Je passe tout de suite à l'auditeur ou l'auditrice suivante. Bonjour, bienvenue sur Radio Rythme Bleu.
8: Oui, bonjour Mouna.
1: Bonjour, c'est Suzanne à l'appareil.
8: Oui, comment ça va Mouna?
1: Ça va très bien Suzanne, quel bonheur de vous entendre. On vous écoute.
8: Merci. Oui, je vends toujours ma voiture Suzuki Alto, série 320 000 NC,
1: oui.
8: 140 000 km, boîte manuelle, le prix c'est 300 000 francs à débattre.
1: Parfait.
8: Je vends aussi des poussettes pour bébé, la Maxa Fetti,
1: oui.
8: poussettes cannes. Le prix, c'est 6 000 francs.
1: Très bien.
8: Je vends aussi des appareils Coq Monsieur Goff Panini 3 en 1. Le prix, c'est 8 000 francs.
1: Parfait.
8: Toute neuve. Oui. Voilà. Le numéro de téléphone, c'est 95 60 70.
1: 95 60 70, donc pour tous les articles.
8: Voilà. Merci beaucoup, Mouna. Bonne journée à vous.
1: Merci, Suzanne. Bonne journée.
8: Merci. Au revoir.
1: Bonjour. Bienvenue sur Radio Rythme Bleu. Bonjour.
9: Bonjour, c'est à moi ?
1: Oui, bonjour madame, vous êtes à l'antenne.
9: Bonjour. Alors, ce serait pour vendre un ensemble télé LG.
1: Oui.
9: La télé, c'est 189 cm.
1: Oui.
9: C'est les grandes télés. C'est une Smart, bien sûr. Bien Et il y a tout l'ensemble home cinéma avec.
1: Très bien.
9: Et il y a le support mural pour la télé.
1: En plus, bon bah c'est tout complet.
9: Ah oui, c'est tout complet.
1: À combien vous vendez l'ensemble, s'il vous plaît?
9: Alors, 150 000 négociables, dans la limite du raisonnable, bien sûr.
1: Parfait. Et à quel numéro est-ce qu'on peut vous joindre, madame?
9: Le 74 45 63.
1: Le 74 45 63. Merci beaucoup. Est-ce que je peux vous demander votre prénom, madame, s'il vous plaît?
9: J'allais le dire. Sarah,
1: enchantée Sarah. Un grand merci pour votre annonce. Est-ce que vous aviez éventuellement d'autres petites annonces à nous proposer?
9: Là, peut-être, j'aurais d'autres choses à vendre, mais là, tout de suite, je les ai plus en tête. Mais ça, c'est le plus important.
1: Bon, bah écoutez, au plaisir de vous réentendre, Sarah. Et puis, bonne vente.
9: Avec grand plaisir. Une belle journée à tous.
1: Merci beaucoup à vous aussi. Au revoir.
9: Merci, au revoir.
1: Il est 8h passé de 58 minutes exactement sur Radio Rythme Bleu. Vous savez ce que ça veut dire puisque dans 2 minutes, on retrouve le Flash Info d'Europe 1 en direct pour l'actualité nationale et internationale. Alors si vous souhaitez passer votre annonce à l'antenne d'RRB aujourd'hui, c'est le moment. En attendant, on continue avec celle que vous nous avez transmise à vendre, une cuisinière en bois. Non, pas du tout, elle n'est pas en bois, elle est à bois. Une cuisinière à bois neuve, encore dans son emballage, achetée à 360 000 francs, proposée à la revente au prix de 260 000 francs, visible sur Tontuta. Et le numéro pour plus de renseignements, c'est le 78 46 62, le 78 46 62. Une tondeuse à vendre, autoportée, une tondeuse est à vendre. Et elle est autoportée, un moteur 2 cylindres, 22 chevaux, elle a une largeur de 102 cm de coupe, équipée du panier, elle est quasiment neuve, elle a 30 heures de marche et elle est proposée à 330 000 francs. Le numéro pour plus de renseignements, c'est le 79 41 74. Le 79 41 74 à vendre, deux matelas, une place, 80 par 200 à 5000 francs l'unité, 82 15 06 pour plus de renseignements, 82 15 06. Dernière annonce et après on passera à l'actualité nationale et internationale. Il est alloué un F2 à Caricaté. Voilà, pour plus de renseignements, n'hésitez pas à composer le 77 62 61, le 77 62 61. Merci à toutes et à tous pour vos appels, vos messages, votre bonne humeur habituelle. Vous le savez, vos petites annonces reviennent demain, 8h45 sur Radio Rythme Bleu. En attendant, nous, on rejoint, on retrouve l'information et pour ça, on prend la direction de Paris.

0: 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Tout de suite, les actualités. Maël Hassani, bonsoir Maël.
1: Bonsoir Sana, bonsoir à tous. 16 départements placés en vigilance orange canicule à partir de midi ce mercredi. Principalement dans le centre-est de la France, mais les Landes et la Gironde sont également concernés. 38 à 41 degrés attendus localement. Voilà qui devrait compliquer le travail des près de 3000 pompiers toujours mobilisés contre le gigantesque incendie au nord du bassin d'Arcachon. 42 000 hectares de végétation parcourus, un sinistre toujours actif mais contenu selon la préfecture. 14 reprises de feu signalées ces dernières heures. Une bonne nouvelle tout de même, la préfecture autorise le retour de 57 000 habitants évacués dans trois communes de l'agglomération bordelaise. Dans le Var, la situation s'améliore nettement. L'incendie du Gros Bessillon, officiellement déclaré fixé ce mardi soir. Après avoir parcouru plus de 4500 hectares dans le secteur de Pontevès et provoqué l'évacuation de 5000 personnes, le travail se poursuit et la vigilance reste de mise, soulignent les autorités. Un homme de 23 ans soupçonné d'avoir joué un rôle dans la propagation des flammes et dans d'autres départs de feu ces derniers jours dans le département est mis en examen et placé en détention provisoire. Le 8 juin dernier, Gérald Darmanin ordonnait le réexamen de l'ensemble des plaintes déposées pour des faits de violence sexuelle sur mineurs dans le sillage de l'affaire Liana. Plus d'un mois plus tard, 924 personnes incarcérées dans ce type de dossier, soit une hausse de 134% par rapport à la normale. Le ministère de la Justice assure que cette mobilisation exceptionnelle marque une évolution durable en matière de protection des mineurs. L'association qui gère la mosquée de Chanteloup à Aulnay-sous-Bois saisit la justice administrative pour contester sa fermeture pour 6 mois décidée par la préfecture de Seine-Saint-Denis. Les autorités dénoncent des prêches d'imams appelant à la haine et à la violence ou faisant l'apologie du terrorisme. Dans une vidéo tournée dans le lieu de culte, un prédicateur encourage notamment les musulmans à frapper leurs enfants s'ils refusent de prier. Benjamin Netanyahou assure avoir eu la meilleure des conversations avec Donald Trump. Le premier ministre israélien reçu par le président américain ce mardi pour la première fois depuis le début de l'offensive en Iran. Un objectif commun réaffirmé, selon lui, empêcher Téhéran de se doter de l'arme nucléaire. De son côté, la Maison-Blanche se contente de saluer une rencontre positive et constructive. Au moins 2 personnes retrouvées mortes dans les décombres d'un centre commercial dans la ville de Kashima, au sud-ouest du Japon. Une région touchée par un violent séisme de magnitude 7,1 ce mardi. Des dizaines d'employés de l'établissement sont portés disparus depuis plusieurs heures. Les opérations de secours mobilisent toujours cette nuit plus de 3600 personnes et 20 avions sont déployés pour évaluer les dégâts. Et puis le capitaine de l'équipe de France de football, visiblement déjà séduit par son nouveau sélectionneur. Bienvenue chez toi, écrit Kylian Mbappé sur ses réseaux sociaux après la nomination de Zinedine Zidane à la tête des Bleus, un contrat d'au moins 4 ans. Le premier test pour le Ballon d'Or 98 sur le banc de l'équipe nationale, ce sera en Turquie fin septembre. Vous écoutez Europe 1, il est minuit 3 et c'est la suite de la Libre Antenne jusqu'à 1h avec Sana Blanger.
2: Merci beaucoup à la rédaction d'Europe 1 pour ce flash info.
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2: Et oui, votre rendez-vous SMS sur Radio Rythme Bleu, notre question du jour. Approuvez-vous la nomination de Zinedine Zidane comme sélectionneur de l'équipe de France de football? Si vous l'approuvez, vous tapez 1, sinon vous tapez 2 et vous envoyez votre réponse au 3146. La réponse à notre question d'hier, face à l'ampleur dramatique des feux de forêt en métropole, 95% des auditeurs d'RRB qui se sont exprimés par SMS pensent que la Nouvelle-Calédonie n'est pas suffisamment préparée à la lutte contre ce type d'incendie. Ils ne sont que 5% à être d'un avis contraire. Merci de votre participation. Et rendez-vous demain pour la réponse à la question du jour. Il est 9h passé de 4 minutes. Vous êtes toujours à l'écoute de Radio Rythme Bleu. Vous faites très bien. Tout de suite, Big Flo et Oli avec Promesse. Et dans quelques minutes à 9h30, on se retrouvera pour jouer au Big Quiz.

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2: Il est 9h passé de 16 minutes maintenant sur Radio Rythme Bleu. 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En attendant le Big Quiz, place à la musique. Tout de suite, Julien Doré avec Chou Wasabi. Vous êtes sur Radio Rythme Bleu et vous faites très bien.

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3: Et oui, 9h30 sur Radio Rythme Bleu, c'est l'heure de faire chauffer les neurones. Bienvenue dans votre Big Quiz. Ce matin, place à la culture générale, des thématiques variées, 4 propositions à chaque question et seulement 5 secondes pour trouver la bonne réponse. Nos deux candidats en sont déjà inscrits. Le principe, vous le connaissez, et si ce n'est pas le cas, je vais vous le rappeler. Chacun va tenter de marquer un maximum de points avec évidemment le délai qui est imparti et à la clé, les deux places de cinéma offertes par nos partenaires du Ciné City. Culture, rapidité, intuition, parfois un petit coup de chance, on ne va pas se mentir, ça peut sauver aussi. Allez, on fait candidate, on fait connaissance avec nos candidats et ensuite que le meilleur gagne. Pour l'instant, on en a une qui est déjà là. Bonjour à vous. C'est bon, j'ai tout.
4: Oui, bonjour.
3: Bonjour madame, c'est Giovanna ou c'est Elisabeth à l'appareil?
4: C'est Giovanna.
3: Giovanna, bonjour, c'est Mouna, comment allez-vous?
4: Ça va très bien.
3: Bon, le soleil revient. Vous avez déjà joué au Big Quiz, Giovanna?
4: Oui, c'est ça. Je vous ai entendu. J'étais dans la voiture. J'ai entendu. On était sur le chemin du parc des Grandes Fougères. Je me suis arrêtée. Et voilà, je vous appelle.
3: Eh bien, écoutez, parfait, Giovanna. On a votre concurrente qui est inscrite. Eh bien, elle est déjà là. On va l'accueillir ensemble. Bonjour, Elisabeth. Allô, bonjour. Allô,

0: Bonjour, Mia.
1: Bonjour, c'est Elisabeth à l'appareil.
0: Oui,
2: bonjour Elisabeth.
0: Bonjour
1: Giovanna. Giovanna face à vous. Elisabeth, Giovanna, Giovanna, Elisabeth.
0: C'est Giovanna.
2: Oui. Bonjour.
1: Mesdames, Elisabeth, avez-vous déjà participé au Big Quiz?
0: Eh bien, écoutez, grâce à Anastasia en métropole, je vous écoute maintenant, parce qu'avant, on était à NC Première.
1: Ah, eh bien, écoutez, ravie que vous comptiez parmi nos auditrices, Elisabeth. Giovanna, ouais. Elisabeth, à l'issue de cette manche, de ce combat, où vous allez vous affronter toutes les deux en face à face, il y aura deux places de cinéma à gagner, offertes par nos partenaires. 5 secondes pour répondre à chaque question et 4 propositions de réponse. Est-ce que pour vous, les règles sont bien. Est-ce que vous vous sentez de commencer ce Big Quiz?
2: Aucun souci, pas de souci.
1: Parfait. Oh, est-ce que j'ai perdu c'est Giovanna qui a répondu. Vous êtes
2: oui, c'est moi.
1: Ah bon, Elisabeth est toujours là aussi?
0: Je suis toujours là, la reine d'Angleterre est là.
1: Eh bien, écoutez, parfait. Mesdames, je n'ai plus d'excuses quand faut y aller.
0: Et
1: allons-y. Laquelle de vous deux se sent l'âme d'une guerrière pour commencer avec la première question?
2: On peut commencer. Pas de souci.
1: Giovanna, vous vous sentez de commencer?
2: Allez, feu,
1: c'est parti, mesdames. Et bon, on y va avec la première question. Giovanna, quelle est la date de célébration de la Saint-Patrick? 4 propositions, évidemment. Le 5 mars, le 12 mars, le 17 mars ou le 23 mars?
2: Alors le 5, le 17, tu m'as dit?
1: Le 12 ou le 23?
2: Allez, 5.
1: Et c'était le 17 mars, Saint-Patrick, la fête irlandaise, hein, connue aujourd'hui dans le monde
2: entier. Je devrais.
1: Pourquoi vous devriez, Giovanna?
2: Moi, je suis fan de rugby.
0: Ah, bienvenue au club.
1: Ah, deux fans de rugby.
0: Peato Mavaka, c'est mon petit-fils. Et Sébastien Vahamaina, c'est mon petit-fils.
1: Ah bah donc, bah vous êtes bien. Écoutez, Elisabeth, on va voir. En plus, attendez, parce que je note les points. On va voir, on passe à la deuxième question. On va voir si elle va vous porter chance plus qu'à Giovanna. Elisabeth, attention! Lequel de ces instruments de musique n'est pas de la famille des violons? 4 propositions, Elisabeth. Violoncelle, alto, contrebasse ou basson? Pas facile,
0: alto.
1: Hein. Ah oui, j'hésitais aussi. C'était basson.
0: Ah, c'était le basson.
1: Oui, bravo. Vous hésitiez entre les deux.
0: Voilà.
1: Et non, c'était le basson, donc instrument de musique avant de la famille des bois. Voilà, j'ai l'image sous les yeux, mais bon, évidemment, ça, je ne peux pas vous la donner. Et c'est à vous, Giovanna, pour la prochaine question surprenante et jolie à la fois. Vous allez voir de quoi sont recouvertes les ailes de papillon. De duvet, d'écailles, de poussière de lune ou d'épines microscopiques.
2: Et bon, j'aurais dit des écailles.
0: Oh! Bravo, ouais. Giovanna!
1: Bravo, Giovanna! Oui, c'est moi, je trouvais ça hyper étonnant. Les ailes des lépidoptères ont la particularité d'être couvertes d'écailles fixées sur la membrane alaire et sont disposées en rangées qui se chevauchent, hein, comme les tuiles d'un toit finalement. Lorsqu'elles se détachent, elles ne sont pas remplacées, donc c'est bon à savoir. C'est pourquoi il ne faut pas toucher les ailes d'un papillon. Voilà, ça c'était pour la petite explication.
0: Et merci.
1: Avec grand plaisir, mesdames. C'est qui? C'est Elisabeth qui a dit merci? Elisabeth, vous ne perdez rien pour attendre. Vous êtes prête? Je vous embête. Alors, Elisabeth, attention. Quel est le nom de la première Française à avoir été dans l'espace? 4 propositions. Sophie Adenau, Claudie Agnoret, Catherine Coleman ou Julie Payette, pardon.
0: La première?
1: Sophie Adenau?
0: Oui.
1: C'était la deuxième, c'était Claudie Agnoret.
0: Ah, c'est pas grave.
1: Non, c'est pas grave. Et c'était bon pour la petite explication. Donc Claudie qui devient la première femme européenne à aller dans l'espace en 96 pour une mission de 16 jours à bord de la station Mir. Rien n'est perdu pour autant et pour l'instant, Elisabeth. Hein, vous savez que dans le Big Quiz, il y a plein de rebondissements. Et on passe tout de suite à la deuxième question. Pas du tout, à la cinquième question.
2: À la troisième.
1: Giovanna, la troisième pour vous. Qu'est-ce qu'une personne agelaste ? Une personne aux membres hyper élastiques ? Une personne qui tombe tout le temps ? Une personne qui ne grossit pas ? Ou une personne qui ne rit jamais ?
2: Qui ne rit jamais, tiens.
1: Bonne réponse, mais juste... Alors, attends, on est juste en dessous du... Au-dessus du temps, mesdames. Essayez, c'est le minuteur, essayez
2: d'accord.
1: de répondre vraiment
2: pas
1: dans le délai. Elisabeth, on lui accorde le point. Je demande à votre concurrente. Elisabeth, c'est à vous pour la prochaine question. J'en ferai de même. Là, je sais que j'ai laissé aussi Elisabeth répondre un petit peu après le temps. Elisabeth, êtes-vous bien prête? Elle est toujours...
2: Pardon,
1: vous êtes toujours là, parfait. On va y aller et voilà. De quel pays la célèbre physicienne Marie Curie était-elle originaire ? 4 propositions, Elisabeth. De Russie, des Pays-Bas, de Pologne ou de Suède ?
2: Marie Curie ?
1: Oui.
2: Elle était de Suède ?
1: Ah, Elisabeth !
2: Polonaise.
1: Pologne. Pologne.
2: Elle était de... Ah, d'accord.
1: Pologne, elle est née sous le nom... Alors, attendez que je vous le prononce. Sklodowska. Maria Sklodowska. Et elle est née donc le 7 novembre 1867 à Varsovie, exactement.
2: Bébé.
1: C'est donc... Grâce pour Giovanna à cette question que j'arrive à vous départager. Giovanna, félicitations. Vous gagnez les 2 places de cinéma. On a perdu Elisabeth.
2: Oh non.
1: On va la revoir. Hein. On a perdu Elisabeth. Giovanna, félicitations pour vos 2 places de ciné que vous pouvez, quand vous en avez l'occasion, venir récupérer directement au studio RRB au 4 rue Sébastopol.
2: C'est super gentil. Je remercie toute l'équipe RRB. Il n'y a pas de souci. Je passerai donc vous voir et vous saluer en même temps.
1: Avec
2: merci à vous.
1: Plaisir.
2: Bonne journée à tous.
1: Merci beaucoup, Giovanna. Bon, j'espérais qu'on retrouve Elisabeth, mais bon, on l'appellera hors antenne pour lui donner merci d'avoir participé. Et à très bientôt, je l'espère, dans le Big Quiz.
2: À bientôt.
1: À bientôt, Giovanna. Au revoir. Et voilà, un grand merci à nos 2 participantes. Bon, excusez-moi, vous me sentez peut-être distraite au volant. Je jette un petit coup d'œil toujours au standard. Bon, je pense qu'on ne récupérera pas Elisabeth sur ce coup-là. On la préviendra hors antenne qu'il n'y a jamais de perdant sur Radio Rythme Bleu et qu'elle est bien évidemment chaleureusement invitée à venir nous voir pour choisir un cadeau dans notre corbeille fidélité et qu'elle peut rejouer dans une semaine. Oui, je sais, pour ceux qui écoutent tous les jours, vous connaissez déjà bien les règles, mais je me dois de les rappeler. Un grand merci à toutes et à tous en tout cas d'avoir écouté votre Big Quiz, d'avoir certainement participé avec nous à travers vos postes de radio parce qu'on sait que vous êtes nombreux à jouer tous les matins. Le Big Quiz revient demain à 9h30 pour vous faire gagner encore 2 places de ciné offertes par nos partenaires que l'on salue bien fort des studios d'RRB. On laisse passer Zazie avec Rue de la Paix et juste après c'est Ismaël que l'on retrouve pour sa rubrique Hors Piste où on en apprendra un petit peu plus sur le parcours d'Emmanuel Biola. Il est 9h41, belle matinée à vous sur Radio Rythme Bleu.

0: Ariana Grande avec Hate That I Made You Love Me. Et c'est l'heure maintenant de sortir un peu des sentiers battus avec Hors Piste, la rubrique d'Ismaël. Chaque semaine, on y découvre des parcours de vie singuliers, parfois surprenants, qui nous rappellent surtout une chose, nos trajectoires sont rarement toutes tracées. Et parfois, la destination est bien différente de celle que l'on avait imaginée au départ. Aujourd'hui, c'est Emmanuel Biola qui nous raconte son parcours et nous fait découvrir sa trajectoire. On l'écoute tout de suite au micro d'Ismaël dans Hors Piste.
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2: L'humilité et la gentillesse, c'est ce qui transparaît quand on rencontre Emmanuelle Biola. Elle cultive aussi l'esprit de famille, un socle qui ne lui fera jamais défaut. Chez elle, l'audace précède l'évidence. Elle ne cherche pas d'abord des garanties, elle se demande si l'expérience mérite d'être vécue. Son parcours est jalonné de décisions qui, mises bout à bout, racontent une même envie. Celle de continuer à se dépasser, à apprendre et à ne jamais se contenter de la facilité. Une quête de l'excellence en toute conscience.
3: On a été dans une famille de voyageurs, donc très très jeunes, ils nous emmenaient un petit peu dans les quatre coins du monde. Mon papa étant congolais, on a de la famille au Congo mais aussi en Afrique du Sud, donc on y allait régulièrement, on est parti en Nouvelle-Zélande, en France, etc. Donc on avait déjà cette ouverture au monde en fait. Ils nous ont élevés avec cette idée qu'on allait faire nos études à l'étranger, donc en fait la question ne s'est même pas posée pour moi. C'était l'évidence.
2: Alors en licence LEA, vous racontez avoir postulé dans l'une des trois meilleures universités du Royaume-Uni, presque sur un coup de tête, sans vraiment croire que vous aviez vos chances, et en plus, après la date limite, qu'est-ce qui vous a poussé à tenter malgré tout ?
3: J'ai toujours voulu étudier à l'étranger, d'autant plus que mes copines, elles partaient toutes en France après le bac, et enfin du moins la plupart. Mais je ne savais pas trop vers quoi m'orienter. Donc j'avais commencé la licence LEA parce que ça correspondait à ce que j'avais fait auparavant. Et ensuite, un soir en revenant, mon père m'a proposé d'aller à l'étranger, etc. La France m'intéressait pas trop parce que je voulais étudier dans un pays anglo-saxon. Donc il m'a demandé de me pencher sur peut-être des universités au Royaume-Uni. Donc j'ai commencé à faire des recherches, etc. Et les programmes ont paru très très intéressants dès le début. Et donc je me suis dit, écoute, on va tenter. On verra quel sera le résultat, mais au moins ça me donne une expérience. Et donc je l'ai fait, et à ma surprise, j'ai été prise. Donc c'était un défi personnel au départ, et puis aussi mélangé avec un désir de partir.
2: Puis vous arrivez à Londres à 18 ans. Intimidant, c'est le mot que vous avez employé, mais prête à relever le défi. Comment on arrive à concilier son chez-soi qu'on quitte et l'ailleurs qui nous accueille ?
3: Déjà, je ne l'avais jamais fait auparavant. Je ne m'étais jamais retrouvée toute seule dans un pays parce que j'ai été très couvée par mes parents, mais aussi par ma famille, mes oncles, mes tantes, mes cousins, etc. J'avais envie de découvrir autre chose. Aussi, je sentais que ça rendait ma famille très très fière. Donc c'était un encouragement de plus pour moi.
2: Et vous décrochez en 2019 votre diplôme avec mention bien d'une université prestigieuse. Et pourtant, la réalité a été un petit peu différente lorsqu'il a fallu chercher un travail. Vous dites que cette période de recherche a parfois été décourageante. Pourquoi ?
3: Bah parce qu'en fait, quand on arrive à l'université, on nous donne un petit peu cette idée que voilà, comme c'est une université prestigieuse, il y a beaucoup de portes qui s'ouvrent à nous après, etc. Donc moi, je m'attendais à sortir de l'université et puis boum, il y aurait des offres qui tomberaient, quoi. Et c'était pas le cas. Il a fallu que je passe par des agences de recrutement. Des fois, je commençais des processus d'entretien et puis ça n'aboutissait pas ou j'avais pas de réponse. Ou bien on me demandait si j'avais de l'expérience professionnelle auparavant pour pouvoir prétendre à des postes. Et donc ça n'a pas été facile. Surtout que j'ai tendance à être un petit peu perfectionniste, donc je m'attendais vraiment à décrocher un job très très vite. Finalement, ça a été une petite période. Ça n'a pas été la plus longue, mais bon, c'était formateur aussi, donc...
2: On entend souvent aussi qu'il faut persévérer. Vous, lorsque vous avez commencé à intégrer le monde du travail, vous avez aussi su dire non, quitter un poste, changer de cap par insatisfaction. Comment est-ce qu'on apprend à faire confiance justement à cette insatisfaction sans avoir le sentiment de tout remettre en question ?
3: Alors, c'est encore quelque chose sur lequel je travaille, pour être franche. Je pense que c'est l'expérience. On apprend à se faire confiance parce qu'on apprend à se connaître aussi. Donc maintenant, je sais identifier très très vite si je commence à partir un peu sur du burn-out ou si je suis vraiment dans une filière qui ne me correspond pas ou qui ne s'aligne pas avec mes valeurs ou avec ce que je recherche. Donc c'est l'expérience, je dirais.
2: Et le fil rouge justement de votre parcours, c'est l'insatisfaction, vous poussant à bouger, à changer de poste, à changer de pays. Est-ce que vous diriez qu'elle est toujours là ou est-ce qu'avec le temps, elle s'est transformée en autre chose ?
3: Alors je pense qu'au départ, c'était de l'insatisfaction parce que j'étais sur des postes qui ne me correspondaient pas forcément. C'est juste que je suis une personne assez déterminée, donc dès qu'on me met sur un poste, j'essaye de vraiment exceller. Je suis une personne entière aussi, donc je me donne vraiment à fond. Mais maintenant, ça s'est plus transformé en de la recherche de nouvelles expériences, je dirais, qui est plus alignée avec ce que je recherche. Donc, je vois plus ça comme un nouveau challenge que je me mets, en fait.
2: Prête à relever de nouveaux défis, finalement.
3: Exactement.
2: Et ben, merci beaucoup, Emmanuel.
3: Merci.
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0: Un grand merci Ismaël et un grand merci également surtout à Emmanuel Viola pour ce parcours inspirant. Vous retrouvez Hors Piste cet après-midi en rediffusion à 15h et bien évidemment sur le site de Radio Rythme Bleu dans les podcasts. Il est 9h54, je crois que je viens de vous le dire tout de suite. On repart en musique, Sam Ryder avec Spaceman. Le prochain rendez-vous côté jeu, c'est votre totem à 10h30. Vous êtes sur Radio Rythme Bleu. Excellent choix.

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0: Il est 10h20 sur Radio Rythme Bleu. C'est l'heure de votre rendez-vous quotidien avec Kalinda Boicou pour Paris sur les sorties. On l'écoute tout de suite. Paris sur les sorties. Kalinda, bonjour.
1: Bonjour, aujourd'hui je vous emmène à Bourail où le chapiteau de Nouvelle-Calédonie fait escale jusqu'au 10 août prochain. Des spectacles de compagnie différentes et des ateliers sont proposés en journée aux scolaires. À l'affiche ce soir à 18h, le spectacle En attendant Dodo de Reinhard NC et Carambolaz. Puis demain, le spectacle Un clown en 2050 sera proposé par la compagnie Crunk. La règle, c'est un dent, une entrée. Une nouvelle exposition sera présentée à partir de ce soir dans la galerie In Situ du Quartier Latin. Elle est intitulée « C'est délicat ». Il s'agit de la toute première exposition de Nicolas Vignol, une démarche sans prétention, déployée en toute humilité, un challenge de présenter au public à la fois son travail et sa passion. D'une certaine manière, en effet, c'est délicat. Et puis, c'est délicat, c'est aussi ce que qualifie la démarche artistique, faite de touches colorées, de traits à la finesse parfois extrême, d'un geste sans doute mal assuré, qui lui confère justement une certaine délicatesse. Nicolas Vignol nous en dit plus.
2: D'abord, c'est en toute humilité que je fais cette exposition, parce que pour moi, c'est un challenge. C'est effectivement montrer à la fois ma passion, la passion que j'éprouve pour la peinture, et le fait que, je ne veux pas dire que je gribouille, mais que, à mes heures perdues, j'aime m'exprimer sur la toile, par le dessin, par l'acrylique, par l'huile. Donc, je me lance. Oui, c'est un vrai challenge. Certains peuvent considérer que c'est ambitieux, peut-être même orgueilleux. Mais voilà, je le fais avec simplicité, j'ai envie de montrer ce que je fais. Alors mes médiums sont diverses, comme on dit, c'est-à-dire bon, bien sûr de l'acrylique, de l'huile, mais aussi beaucoup de dessins avec du pastel, des feutres aussi également. J'ai envie, alors c'est très classique, hein, c'est de la peinture un peu abstraite, mais c'est sur la forme, c'est assez classique. Je ne suis pas encore à l'âge où on peut se permettre des découvertes. Je reste dans la base, voilà.
1: Alors justement, vous vous inspirez de quoi pour créer vos tableaux ?
2: La couleur. J'aime beaucoup la couleur. J'aime beaucoup le bleu. Et donc, je suis sur cette tonalité-là. Et j'aime effectivement le mouvement et la couleur.
1: Le vernissage de l'exposition « C'est délicat » de Nicolas Vignol aura lieu à partir de 17h30 ce soir à la galerie In Situ du Quartier Latin, une exposition qui sera donc à découvrir jusqu'au 15 août prochain. La ville de Nouméa propose une visite guidée du bâtiment La France Australe demain. Le bâtiment La France Australe vous ouvre ses portes à la pause méridienne. 150 ans après sa construction, partez à la découverte de ce lieu emblématique, témoin de l'histoire locale. L'occasion pour vous de découvrir en famille ce patrimoine réhabilité de la ville de Nouméa sous un angle ludique. Une salle mystérieuse, un pilier déplacé, un élément insolite sur une vieille photographie. Venez donc démêler les secrets cachés de la France australe sous la conduite d'un médiateur culturel de la ville de Nouméa. Une visite guidée de la France australe programmée demain pendant la pause méridienne sur inscription à l'accueil de la France australe située au 11 rue de la Somme ou par téléphone au 24 49 29, le 24 49 29. Le festival Les Roses animera ce dimanche 2 août à l'hippodrome Henri Meillard de Lanzvata. Une manifestation organisée tous les deux ans par l'association Les Mamans Roses et composée de bénévoles, hommes et femmes qui consacrent de façon régulière un peu de leur temps aux enfants et aux adultes hospitalisés au Médipôle de Coutiot. De 9h à 16h, de nombreuses animations seront proposées, notamment pour les enfants. Les fonds récoltés lors de cette journée serviront à organiser des animations tout au long de l'année. Les précisions de François Chenet, dit Fanfan, bénévole de l'association Les Mamans Roses.
3: Festival des Roses, c'est une journée importante pour nous. Vous avez les associations qui vont récolter des fonds une fois par an au marché, devant les magasins, etc. Nous, les Mamans Roses, on préfère faire un festival. Donc une année, c'est à l'extérieur, c'est-à-dire comme là, à l'hippodrome, avec des jeux extérieurs et puis des choses qui vont se passer sur la scène, la zumba, la danse, peut-être il y aura des danses autres toute la journée. Et puis l'année d'après, nous sommes à Boulary, dans le centre culturel, où là, nous offrons la scène à des gens qui viennent à l'hôpital toute l'année et qui font des petits spectacles, violon, danse, cirque et autres. Et là, cette année-là, on leur offre la scène pour que les gens viennent et voient ce qu'ils nous font. C'est des gens qui ne sont jamais montés sur scène, mais on a des petites danseuses, on a plein de choses. Donc pour ne pas que tous les ans soient la même chose, on a décidé de faire un an sur deux. L'avantage que vous avez, c'est que ce jour-là, il y a toutes les mamans roses qui sont là. Et tous les bénévoles des mamans roses qui sont là, réunis en un seul lieu, et où on peut nous parler, parce que ce sont des gens quand même qui, toute l'année, se rendent au chevet des enfants, bénévolement. Donc, et c'est le seul jour où nous, on peut récolter des fonds des Calédoniens à travers ce qui nous est offert, qui nous est donné. Donc, c'est pour ça qu'on l'appelle le Festival des Roses. Cette année, on aura aussi plusieurs surprises sur place que les gens découvriront en venant à l'hippodrome.
1: Le Festival Les Roses animera de 9h à 16h ce dimanche 2 août l'hippodrome Henri Millard de Lanzvata. Pour terminer ce Paris C'est sorti, je vous emmène en direction du Grand Sud, notamment dans la commune de Yaté, où se déroulera deux événements en un. Il s'agit de la 27e fête des produits de Yaté et la fête communale qui animera la tribu de Wao ce week-end. En amont de la manifestation, notamment depuis hier, est proposée sur le site de la tribu de Wao une résidence culturelle qui se poursuit jusqu'au vendredi 31 juillet à midi, heure à laquelle débutera la 27e fête des produits de Yaté. Les exposants de la commune, mais aussi de Thio, Canala ou encore Bélep, présenteront leurs produits de la terre et de la mer, notamment leur artisanat, à partir de ce vendredi 31 juillet jusqu'au dimanche 2 août à la tribu de Wao, commune de Yaté. C'est terminé pour ce Paris C'est sorti. Le prochain rendez-vous, c'est à 15h30 cet après-midi.
0: Merci beaucoup, Kélinda Boisco. On vous retrouve toujours avec le même plaisir cet après-midi. Et nous, celle qu'on retrouve avec plaisir aussi, c'est Jennifer dans quelques instants pour le Totem à 10h30. Mais d'abord, James Blunt, So Far Gone, vous êtes sur Radio Rythme Bleu.

0: Il est 10h30 sur Radio Rythme Bleu, vous savez ce que je vais vous dire, puisque c'est l'heure de...
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0: c'est pas...
3: Bonjour Moon.
0: Merci, bonjour.
3: Vous êtes bien sur RRB, merci de nous rejoindre pour votre totem ce matin. C'était trop mignon.
2: J'ai dit Radio Rythme Bleu.
3: Oui. Hein, vous allez bien, très chère Mouna. Milieu de semaine, qu'est-ce que ça veut dire, Mouna?
0: Ça veut dire que c'est déjà le week-end.
3: Oh, presque.
0: Presque,
3: on va pas
0: chipoter non plus.
3: Mais en tout cas, le soleil est toujours là pour nous accompagner ce matin. Et on joue pour 15 000 francs avec Bureau Vallée.
0: Oh, dis donc,
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3: 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C'est mercredi, on fait joli nos cœurs avec nos petits aujourd'hui.
0: Vous êtes vêtus tout de bleu. Voilà.
3: Oui. Depuis ce matin, on me surnomme la panthère bleue.
0: Ah, joli. Grrr. Joli. Et on a peut-être... non pas une panthère, mais un oiseau qui va venir si c'était très mauvais.
3: Je sais pas.
0: Lily Joe, ouais. J'ai pensé, mais voici un appel et c'est pour vous.
3: Bonjour et bienvenue, c'est Eddie.
0: Ah oui, c'est Eddie, c'est pas du tout Lily Joe.
4: Hello.
0: Hello.
3: Bonjour Eddie.
4: Comment vous savez que c'est moi?
3: Ben, on a entendu juste un petit peu vos voix.
0: On a entendu.
4: Ah ouais.
0: Ah ouais. Comment
4: ouais.
0: allez-vous, Eddie?
4: Ben, super bien, il fait beau.
3: Oui. C'est ça.
0: Vous avez, je suppose, une question qui va assurément décrocher un oui à Jennifer pour ce totem. Je croise les doigts, Eddie.
4: Bon, voilà ma question. Mm-hmm. Est-ce que le totem sert à pratiquer un sport de glisse?
3: Alors non, Eddie.
4: Ah, donc je suis complètement à côté.
0: De toute façon, fallait prendre une décision. Vous avez choisi un côté, Eddie. Non, je plaisante.
4: Non, mais c'est pas grave.
3: Mais au moins, on avance dans notre enquête.
4: Le schmilbeck, quoi.
3: Exactement. Merci beaucoup, Eddie.
4: Moi, bonne chance à Lily Jo.
0: Et ben, on l'attend.
4: Allez, tata bisous, ciao.
3: Tata bisous, Eddie. On continue sur vos ondes. On joue pour 15 000 francs ce matin avec Bureau Vallée. Bonjour.
0: Bonjour, Lily Jo. Et ben, quand on l'appelle, elle arrive.
5: Mais oui.
0: Mais oui.
5: Elle vient juste de remettre la radio après le beau saut. Alors, je vais poser une question d'abord à Eddie. Bonjour à toutes les deux.
0: Bonjour
5: à Ismaël, à Pierre qui sont des nouveaux. Et puis alors, Eddie, ça sert à pratiquer un sport de glisse. Ben, y a des sports de glisse qui sont bien le matin avec un slow.
0: Qui sont bien quoi?
5: Qui sont bien le matin, là, ce que vous venez de passer avec un beau slow à deux.
0: Ah,
5: on
0: ça
5: glisse les pieds.
3: Lily Jo, recentrons-nous, Lily Jo.
5: Quoi?
3: Non, ne faites pas l'innocente.
0: Elle parle de la piste de danse.
3: Non, je connais Lily Jo maintenant.
5: Je pose ma question, hein.
3: Je vous écoute.
5: Allez,
3: Lily
5: gros bisous, Eddie. À la prochaine fois. Pour me dire bonjour, hein.
0: Exactis.
5: Bon, est-ce qu'il se... Décidément, transmission de pensée.
3: Lily Jo, vous êtes en train de dévergonder Mouna ce matin.
5: Bah, puis j'espère bien la dévergonder jusqu'au bout, parce que j'ai encore une belle chanson pour ce soir, avec le nouveau machin, ce soir. Eh bah, ben, j'ai des belles chansons d'amour, je vais les sortir.
3: Très bien, on vous écoute pour votre question.
5: Il fait tellement beau. Alors, est-ce que votre totem se trouve près des immeubles, alors, qu'est-ce que j'écris, près des immeubles, résidences, tours de Magenta?
3: Je vous dis non.
5: Merci, I am very happy.
3: Voilà. Merci beaucoup Lily Jo.
5: Eh ben, gros bisous et bonne continuation.
0: Gros bisous Lily Jo, on vous embrasse.
5: Enfin.
3: Vous êtes sur Radio Rythme Bleu, merci de votre fidélité et de vos appels. Bonjour et bienvenue.
6: Coucou les girls.
3: Coucou Sonia. Mais Sonia, comment ça vous appelez le matin? Je fais quoi moi sans vous l'après-midi?
6: Ah, c'est... mais là, je suis au taquet, mon palpitant est à 6000, j'ai pas dormi de la nuit avec la lune.
0: Le palpitant est à 6000.
3: Elle ne voulait pas attendre cet après-midi, eh bien, on y va alors, Sonia.
0: You're welcome, Sonia.
6: Alors, je voudrais savoir s'il y a un V dans l'intitulé du totem.
3: Est-ce qu'il y a un V dans l'intitulé du totem? Je vous dis oui.
6: Moi, j'avais pensé aux bornes de recharge accélérées pour les véhicules électriques du centre commercial, les Halles de Magenta.
3: C'est gagné, Sonia.
0: Non, mais c'est une blague. excusez-moi pour le délai, elle m'a dit oui. J'ai fait quoi? Elle a fait oui. Bravo.
3: Bravo Sonia. Elle a dit tous les mots. Bravo Sonia.
7: Là, il n'en manquait pas un.
3: Non. Ah, je suis choquée là. Il est 10h36, le totem est tombé sur Radio Rythme Bleu. Sonia, félicitations. Merci. Pour une fois, c'est vous. C'était pour vous ce matin. Parce qu'elle était au taquet.
0: Mais en
3: elle n'a pas
0: elle
3: dormi
0: dit,
3: de la
0: est-ce
3: nuit.
0: Est-ce qu'il y a un V dedans? V comme victoire, Veni Vidi Vici. Sonia, wow, allez vous représenter tout coup max ce matin.
3: Bravo Sonia, wow. Vous remportez le bon avec Bureau Vallée ce matin. Et c'est un plaisir de vous avoir eu sur cette antenne, même si vous n'avez pas dormi. Apparemment, ça vous porte chance de ne pas dormir, Sonia.
7: Ouais, la lune, elle m'aide bien.
3: Qu'est-ce qui vous a mis sur la voie?
7: Oh, j'ai fait un voyage astral cette nuit. Non, je déconne.
0: Ah, j'adore.
7: Non, j'ai regardé avec ma copine Google.
3: Ah, ben oui, effectivement. Ben oui, ben voilà.
0: Bonne enquêtrice, Sonia. Félicitations, un grand merci. Bravo. 15 000 francs? Si je ne m'abuse, c'est ça ?
3: 15 000 francs avec Bureau Vallée.
0: C'est pas beau, ça ?
3: C'est magnifique.
7: Merci. Ouais.
3: Mais vous avez bien fait d'appeler ce matin. Apparemment, ça vous porte plus chance d'appeler le matin qu'avec moi l'après-midi.
7: J'ai demandé à ma collègue, je fais quoi, j'appelle ? Elle m'a dit, oui, vas-y, tu vas gagner.
0: Si, allez. Et ben voilà, vous voyez, vous n'êtes pas venue pour rien. Bravo, Sonia, encore.
7: Merci, les filles.
3: Et bonne journée à Koumak.
7: Bonne journée.
3: Au revoir.
7: Bisous.
3: Effectivement, les bornes de recharge. Elle a bien précisé en plus que c'était au hall de Magenta, parce qu'il y en a plusieurs dans tout Nouméa. Donc c'était spécifiquement celle-ci qu'il fallait trouver. Bravo.
0: Ah, bravo,
3: elle a bien
0: bravo,
3: dit le mot recharge.
0: C'était rapide, il est 36, hein. Ouais, on a 10 minutes à meubler.
3: Je peux faire un petit topo du coup sur ce totem.
0: S'il vous plaît.
3: Donc elle est effectivement située sur une zone enherbée. Donc quand on m'a demandé jardin, herbe, j'ai bien sûr dit oui.
0: Je vais couper mon micro.
3: Pour être plus précise, elle est protégée par deux arceaux métalliques des autres voitures et elle est sur le parking des Halles de Magenta à Nouméa. Elle est principalement blanc mat et épurée. Et au-dessus d'elle, il y a un grand panneau d'information vert vif horizontal. On n'avait pas parlé de couleur, mais j'aime bien en parler quand même. C'est la marque Evlink.
0: Waouh!
3: Voilà. Donc, il fallait la trouver, quoi. Merci Google.
0: Non, par contre, oui, c'est. Fallait avoir l'esprit affûté pour ce totem.
3: Ah, bah, oui. Elle fait environ 1m10. Mais avec le panneau vert, elle atteint 1m50. La largeur, 35 cm. Profondeur, 22 cm. Et poids, 35 kg. Voilà, écoutez.
0: Bon, voilà.
3: C'est fini. Hein. On reviendra avec un nouveau totem demain. On se fera un plaisir d'en trouver un nouveau.
0: Eh ben oui. Bon ben voilà, mais c'est tristouné. Non, c'est bien, c'est une bonne nouvelle. Sonia a gagné 15 000
3: francs. Pour une fois que c'est
0: rapide.
3: Oui.
0: C'est rapide. Bon ben on vous dit à bientôt pour un nouveau totem qu'on aura
3: demain.
0: Hâte de... À demain déjà.
3: À demain matin pour un nouveau totem. Et moi, je vous retrouve cet après-midi à partir de 14h pour une nouvelle émission avec plein de petites surprises, plein de petites rubriques. Si vous n'avez pas eu le temps de les écouter dans l'émission de Mouna ce matin, elles vous attendront cet après-midi dans mon émission.
0: Ah bah ce sera un plaisir, merci Jennifer.
3: Merci Mouna, belle journée à vous toutes et à vous tous.
0: Et bien à vous également, au revoir tout le monde, enfin au revoir tout le monde.
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0: 10h38 sur Radio Rythme Bleu et voilà, le totem est tombé, ça y est, l'objet mystère a été découvert. Bravo à toutes et à tous pour vos participations, vos enquêtes, vous le savez, Jennifer vient de le dire, je le répète pour ceux qui n'auraient pas entendu, le totem reviendra demain, nouveau totem, nouvelle enquête et bien sûr Jennifer reviendra cet après-midi à 14h. Nous, on continue la matinée en beauté, tout de suite Marguerite avec La Maison, tout de suite après ça.
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0: The Emotions à l'instant avec Best of My Love. Et tout de suite, c'est l'heure de retrouver les enfants du groupe scolaire Courteau-Gervolino qui se sont prêtés au jeu des questions et des devinettes. Vous l'avez compris, c'est l'heure de la rubrique Allons enfants. On les écoute tout de suite.
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1: Les enfants, c'est à nous.
4: Que veut dire l'expression « il y a anguille sous roche » ?
5: Ça veut dire que c'est une anguille qui est sous une roche.
6: Ça veut dire que c'est un bâton qui est sous une pierre.
7: C'est de dire plein de gros mots.
8: Une anguille, ça électrique, non ?
9: En fait, c'est une anguille qui est morte parce que si elle est sous la roche, elle est morte.
10: C'est une anguille qui se fait transpercer le cœur par une flèche et elle se fait électrifier par le foudre.
11: En fait, Pinocchio, il a le caillou accroché sur son pied et la boule et le caillou, il descend et après il tue l'anguille. Et après, Pinocchio dit « Ah, oups, qu'est-ce que c'est l'anguille ?»
4: Que veut dire l'expression « il y a anguille sous roche » ?
12: Quand on est profond, des fois, il y a des anguilles qui sortent et elles peuvent nous manger le bras et elles tournent et après... Et on essaie de remonter, mais on coule.
13: Mon père, il a déjà vu une anguille qui n'était pas électrique. C'était dans la mer et elle avait juste à avoir faim.
14: On n'a pas le droit d'aller dans une rivière parce que dedans, il n'y a que des anguilles qui électroputent.
15: Tellement qu'il y a des vagues, les anguilles sont dans les vagues et ils cassent les roches.
16: Mon père, il a déjà pêché une anguille dans la mangrove. C'était une anguille jaune.
17: Anguille sous roche, ça veut dire qu'il y a une anguille sous la roche.
4: Quand on utilise l'expression anguille sous roche, ça veut dire qu'on nous cache quelque chose. On discute avec quelqu'un et puis là on trouve qu'il nous dit des choses bizarres et après on dit il y a anguille sous roche. Donc on a l'impression que cette personne, elle nous cache quelque chose. Et cette expression, elle vient effectivement de ce poisson qu'est l'anguille et qui n'aime pas la lumière et qui va souvent se cacher dans des rochers. Et en fait, l'anguille, c'est un poisson un peu visqueux qu'on a du mal à saisir, donc on pense que c'est un peu sournois. Et c'est pour ça qu'on dit « il y a anguille sous roche ». Alors, quelquefois, en Nouvelle-Calédonie, vous entendrez l'expression « il y a baleine sous caillou ».
18: Parfois, des anguilles sont des... Il y en a qui sont cachées comme des roches.
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1: Et puis, c'est tout.
0: Un grand merci aux enfants du groupe scolaire Courteau-Gervolino ainsi qu'au directeur de l'établissement et aux enseignants pour leur accueil chaleureux.

Mary J. Blige avec Be Without You. Et maintenant, on va changer un peu d'ambiance, enfin complètement d'ambiance même, avec un morceau qui va forcément réveiller quelques souvenirs chez pas mal d'entre vous. Shakira et Wycliffe Shen avec Hips Don't Lie. Celle-ci, je ne sais pas pour vous, mais personnellement, elle me fait toujours son petit effet. Et oui, je risque bien de sortir de la régie en chaloupant légèrement. Enfin, légèrement, on va essayer. C'était Mouna à vos côtés ce matin pour Plus la peine de zapper. Toujours un bonheur de passer mes matinées à vos côtés. Le plaisir sera intact demain matin pour notre rendez-vous quotidien de 8h à 11h. D'ici là, restez bien à l'écoute de vos programmes. Dans quelques instants, on se retrouvera également pour Mangeons Local, où l'on parlera aujourd'hui de cochons. Jean-François Bodin vous retrouvera tout d'abord pour vous livrer l'actualité avec votre incontournable Infomag. Et côté régie, vous le savez, c'est Pierre qui prendra la suite pour vous accompagner jusqu'à 14h. Excellente journée à toutes et à tous. Restez bien à l'écoute de votre radio préférée. Et si l'on vous demande pourquoi vous souriez, vous savez déjà où nous trouver. Allez, ciao tout le monde. 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
4: Bonjour à tous et bienvenue dans Infomag jusqu'à 13h avec Pierre. Bonjour Pierre.
5: Bonjour Jean-François.
4: Voici les titres que nous développons dans le journal à 11h30. Les pompiers calédoniens pourraient, pourquoi pas, bientôt partir en métropole pour prêter main forte à leurs collègues mobilisés contre les incendies en Gironde. Une trentaine de soldats du feu de Nouméa s'est déjà portée volontaire, mais rien n'est encore acté. L'Union des pompiers calédoniens étudie actuellement la faisabilité de cette mission en évaluant les besoins sur place, les compétences disponibles et surtout le financement de ce déplacement. 14 départs de feu ont encore été recensé la nuit dernière pour nous en Gironde. Il ne s'est pas étendu, mais les conditions météo inquiètent les autorités. Une nouvelle vague de chaleur est attendue dans les jours qui viennent, avec également une légère reprise du vent. Le tissu économique local est en difficulté. Près de 40 000 entreprises ont été contraintes de cesser leur activité. Une réunion avec les acteurs concernés est prévue jeudi à Bercy. En revanche, l'incendie qui sévit dans le Var est officiellement fixé. Il a détruit 4 800 hectares, mais reste évidemment sous étroite surveillance. 3 morts et plusieurs dizaines de blessés. Bilan provisoire du séisme qui a touché le sud du Japon hier soir pour nous. La secousse tellurique de 7,1 sur l'échelle ouverte de Richter s'est produite un peu avant 18h30 sur l'île de Kyushu, la plus méridionale des 4 principales îles qui constituent l'archipel nippon. La première ministre Sanae Takaishi a promis que les équipes de secours travailleraient sans relâche pour le sauvetage et la mise en sécurité des personnes touchées. L'armée japonaise a mobilisé 3600 personnes pour les opérations de secours et dépêché 20 avions pour évaluer les dégâts. Justice en Calédonie avec une affaire examinée ce mercredi au tribunal correctionnel de Nouméa, celui de 4 individus qui avaient frappé et séquestré un septuagénaire à Yengen pour cambrioler son logement. Les faits remontent à septembre 2025. La victime, âgée à l'époque de 74 ans, avait attendu 8 jours avant d'aller porter plainte. Les auteurs des faits avaient finalement été interpellés en juin 2026. Ils sont ce matin à la barre du tribunal correctionnel. 3 d'entre eux avaient été placés en détention provisoire après leur interpellation. Ils encourent jusqu'à 10 ans d'emprisonnement. Report de la mobilisation pour la Fédé et les salariés de l'Institut archéologique de Nouvelle-Calédonie et du Pacifique. La Fédération des fonctionnaires avait appelé à la grève aujourd'hui devant le gouvernement pour demander le versement du salaire des 9 salariés de l'établissement, mais aussi des réponses sur leur future mission. Finalement, les agents de l'INCP seront bien payés 2 mois supplémentaires, une solution temporaire qui ne satisfait pas complètement la Fédé, qui appelle à manifester devant le Congrès vendredi prochain à 7h. Le sport avec du football, c'était dans les tuyaux depuis plusieurs mois et c'est désormais officiel. Zinedine Zidane est le nouveau sélectionneur de l'équipe de France. L'ancien numéro 10 des Bleus a été